0: Il y a un mec qui a écouté ça, il a dit ok d'accord, vous voulez jouer ça. Tout ta tout ta tout ta ta. Lui, on pensait qu'il avait fini le game. Mais non, après, les mecs ils se sont dit, nous on fait plus de mots, on fait juste des sons. Pi pa pa palopo, pa pa palopo, pi pa pa palopo. Même les chanteurs, ils comprenaient même plus ce qu'ils disaient. I'm a scat man. Vous allez pas me faire croire que le mec, il comprenait ce qu'il disait. Voilà, c'était ça les années 90. De la créativité, des chansons à texte. Mais bon, toutes les bonnes choses ont une fin. Les années 90, elles sont parties. Un jour, sans retour, effacées. Votre amour, sans se retourner. Excusez-moi, je suis encore ému par le téléfilm sur Philippe Dironic.
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2: Raymond Coppa, il évolue au Stade de Reims entre 1951 et 1956, des années qui ont marqué l'histoire du foot rémois et aussi l'histoire du foot français. Dès son arrivée, il se distingue par sa technique, son flair et sa vision du jeu. Sous la direction d'Albert Batteux, il devient la pièce maîtresse d'une équipe rémoise qui domine le foot français. Il remporte plusieurs titres de champion de France et la Coupe de France. Mais c'est en Europe que Reims, avec Coppa, va se faire un nom. En 1956, l'équipe atteint la finale de la Coupe d'Europe des clubs champions, où elle s'incline face au Real Madrid, mais s'impose comme une équipe de classe mondiale. Coppa devient une star, non seulement en France, mais aussi à l'international, grâce à ses performances exceptionnelles en compétition européenne. Son départ pour le Real Madrid marque la fin d'une époque dorée à Reims, même si Coppa veut revenir au Stade de Reims entre 1959 et 1968. Il est né Raymond Kopaszewski en 1931, Neuilly-les-Mines, dans le Pas-de-Calais, dans une famille de mineurs polonais. Milieu offensif, au talent précoce, petit par la taille mais immense par la vision du jeu, il débute sa carrière pro à Angers avant d'exploser au Stade de Reims. Sa technique fine, sa vitesse et son sens du collectif séduisent bien au-delà des frontières. Le Real Madrid le recrute, aux côtés d'Alfredo Di Stefano et de Ferenc Puskás. Coppa participe à l'âge d'or du club espagnol. Il remporte 3 Coupes d'Europe consécutives. En 1958, il décroche le Ballon d'Or. C'est le premier Français à recevoir cette distinction. En équipe de France, Coppa brille lors de la Coupe du Monde 58 en Suède. Les Bleus terminent 3e, portés notamment par le duo Coppa-Just Fontaine, autre légende rémoise. À la fin de sa carrière, Coppa s'engage pour la reconnaissance des droits des joueurs professionnels. Il devient aussi consultant pour la radio et la télévision. Raymond Coppa s'éteint le 3 mars 2017. Son héritage perdure dans le cœur des passionnés de foot et pas seulement dans celui des supporters du Stade de Reims. Et c'est l'un des trésors de Champagne-Ardenne.
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3: Et aujourd'hui, Simon, un vrai retour en enfance.
4: Oui, pour celles et ceux qui, plus jeunes, rêvaient de travailler avec les animaux sauvages, j'ai une bonne nouvelle. C'est possible, le temps d'une journée. Le Spécifique Zoo propose l'expérience soigneur d'un jour, la promesse, une journée inoubliable au plus près des animaux. Mais est-ce que la promesse est tenue? Eh bien, aujourd'hui, j'ai testé pour vous le métier de soigneur animalier au Spécifique Zoo. Direction Spey, 542 route de la Martinière, à 10 km au sud-ouest du Mans, pour m'accueillir Maxime Thué.
5: Bonjour et bienvenue au Spécifique Zoo.
4: Il est vétérinaire et chef animalier du parc. C'est lui qui gère avec les équipes, les nombreux animaux du parc.
5: Alors ici, on a plus de 1000 animaux de plus de 100 espèces différentes qui vont être très diverses. Beaucoup d'oiseaux et beaucoup d'espèces qu'on ne voit pas trop dans les zoos, comme par exemple des quinquajous, des tatous, plein d'espèces un petit peu hors du commun.
4: Avec aussi les makikata, des lémuriens issus de Madagascar qui font partie de la grande liste des animaux dont vous pouvez prendre soin le temps de cette immersion privilégiée. Une expérience lancée il y a 2 ans pour les enfants à partir de 8 ans, comme pour les adultes, sans limite d'âge. Alors j'ai suivi moi aussi le programme. Première étape, la salle de briefing.
5: Ça c'est la salle pédagogique en fait, donc c'est là qu'on accueille justement les soigneurs d'un jour pour venir préparer les rations alimentaires, la cuisine et être avec les animateurs pour justement commencer l'aventure en préparant la nourriture, parce que c'est comme ça que ça commence avant d'aller distribuer aux différents animaux.
4: Et c'est parti, on s'y colle. Lucie, animatrice en service civique, m'accompagne. On découpe des fruits pour les lémuriens, raisins, bananes, poires, mangues, ils mangent un petit peu de tout. On y ajoute quelques granulés qui viennent compléter leur alimentation et on pèse le tout. On prend ensuite un petit chariot pour transporter tout ça, direction l'enclos des makikata. Avant de donner la nourriture, autre étape importante.
6: Donc là, on va pouvoir ramasser toutes les crottes qui sont par terre.
4: Voilà, ramassage de crottes, ah, le rêve, c'est aussi ça la réalité du métier. Entretenir les différents espaces avec les animaux, on nettoie les plateformes, les vitres, on leur remet de l'eau. Une fois ça fait, direction l'extérieur pour la distribution des repas.
6: Si tu récupères...
7: Le bac?
6: Ouais, c'est ça, il l'a reposé au milieu.
4: Les petits primates blancs et gris nous grimpent dessus de partout, sur l'épaule, les bras. Le moment est magique, on pourrait y rester des heures. Alors, le programme vous permet aussi de poser toutes vos questions aux soigneurs, de profiter d'une balade du parc aussi, histoire d'en profiter à fond. Le tout pour des tarifs forcément un peu plus élevés. 90 euros pour les enfants et des sessions de 9h30 à 12h30. 100 à 110 euros pour les ados et les adultes de 13h30 à 17h30. Mais ça les vaut. Vous avez tout le détail et le calendrier des sessions sur le site specificzoo.com. En tout cas, j'ai adoré l'expérience. Soigneur d'un jour au Specific Zoo, je le dis haut et fort, c'est testé et approuvé par Essimen. Tampon, très clairement. Voilà.
3: Oui, on n'est pas surpris. C'est génial d'avoir fait cela. Merci aussi pour ce partage, parce que oui, clairement, je crois qu'on en a tous rêvé, même une fois grand, on peut toujours continuer d'en rêver, Simon.
4: Et petite précision, Le parc qui rouvre donc tous les jours pour les vacances de février de 10h à 18h, avec des nouveautés, espace-jeux, arrivée de chats manules, des très magnifiques chats et des mangoustes. Et puis la vidéo donc, de cette immersion devrait sortir dans les prochains jours sur nos réseaux sociaux.
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1: Grégory Amène est le coordinateur de l'association Pas Assez qui gère le café associatif La Chaoué à Metz. Bonjour Grégory.
2: Bonjour.
1: La Chaoué n'est pas un café comme les autres. Comment définiriez-vous ce lieu à quelqu'un qui n'y est jamais allé ?
2: On évite de parler de café, mais moi j'aime bien l'appeler la maison citoyenne et culturelle, la MCC, la Chaoué, parce qu'il y a ce côté maison accueillante, se sent chez soi, pour rappeler le côté citoyen, culturel et solidaire, bien sûr.
1: Pourquoi ces espaces alternatifs, associatifs et culturels sont si importants dans une ville comme Metz ?
2: Ils sont très importants pour moi un peu partout. Hein. Il en faudrait dans les villages, un peu partout, pour conserver le lien entre tout le monde, parce qu'on voit bien qu'on a besoin d'être ensemble, de se parler, confronter nos idées, puis de rompre avec la solitude. Hein. Ça, c'est un mal contre lequel il faut absolument lutter.
1: Vous sentez qu'il y a de plus en plus de gens qui sont seuls et qui ont besoin justement de ce lieu sociétal ?
2: Nous, on le sent à la Chaoué, on accueille quand même pas mal de gens qui cherchent des contacts quand quelqu'un vient d'arriver à Metz, quand il demande un peu autour de lui, un jeune ou moins jeune, je dis, on lui dit, va faire un tour à la Chaoué, tu vas vite rencontrer des gens, et c'est vrai, ça fonctionne bien. Pour ça, c'est réussi. Après 16 ans d'ouverture, 2010, cet aspect-là fonctionne très bien.
1: La fermeture administrative de la Chaoué a été un coup dur. Comment vous avez vécu cette période ?
2: Bon, c'était une période un peu de remise en question, hein, où ça permet de faire le bilan sur les façons de fonctionner, sur les activités qu'on met en place, etc. Puis de se projeter, voilà, d'imaginer, se renouveler, puisqu'on est obligé de faire évoluer nos activités. Hein. Malheureusement, on ne peut plus utiliser les locaux comme on les utilisait avant. Faisait beaucoup de concerts, voilà, donc il y aura encore de la musique. On va accentuer les rendez-vous citoyens, justement, pour être ensemble, se parler, confronter nos idées, présenter les associations qui nous tiennent à cœur, qui ont besoin d'aide aussi.
1: Vous êtes père d'une petite fille, Grégory, vous avez envie de lui transmettre ces valeurs de solidarité. De quelle manière vous lui transmettez ?
2: Alors, ma fille est grande, et puis j'ai une autre fille, voilà, qui est un peu plus petite. Alors, c'est ces valeurs, c'est des temps qu'on passe ensemble, mais c'est vrai que, pour moi, les enfants, c'est ce qu'il y a le plus important. C'est mon métier à la base, animateur, formateur, BAFA. C'est mon truc de transmettre, parce que ce sont les générations futures qui feront le monde de demain. Donc c'est en assistant à des événements culturels, c'est en allant voir des concerts, des expos, en faisant des ateliers, en allant voir le monde, en se confrontant aux autres. Pour moi, on s'épanouit et qu'on s'ouvre aux autres.
1: Merci beaucoup, Grégory Amène. On espère que vous allez retrouver un mode de fonctionnement à l'équilibre dans les prochaines semaines.
2: Merci, au revoir.
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4: Bonjour Olivier, on parle donc de cuisine aujourd'hui ?
3: Tout à fait, et on fait un viron du côté du nord du département. Bonjour les amis, petit tour du côté du pays rouennais aujourd'hui. Comme on y dit là-bas, la gastronomie c'est très important à Rouen, vous en avez peut-être écouté parler. Sur le plan linguistique, le Y pronom neutre, on y aime bien dans le nord du département. Et je vous rappelle que le verbe entendre n'existe quasiment pas. À Rouen, on écoute. Donc vous avez peut-être écouté parler de l'importance de la gastronomie là-bas. Alors la figure tutélaire, c'est la maison Trois Gros, 3 étoiles au guide Michelin. Le restaurant tenu à partir de 1930 à Rouen par Jean-Baptiste Trois Gros et son épouse Marie, puis par leurs fils Jean et Pierre, et enfin par leur petit-fils Michel, qui s'est installé depuis quelques années à Ouche près de Rouen, et maintenant son fils César. Vous avez remarqué comment je dis Rouen en une syllabe plutôt que Roanne en deux syllabes ? C'est comme ça qu'on y dit dans la région. Donc vous l'avez compris, la gastronomie c'est important, c'est number one. Les gens aiment bien les douceurs aussi. Hein. La région rouennaise, c'est la terre où l'on a fait la vraie papillote, celle qui est faite chez Révillon au Coteau, ça va être de saison. Et puis nous avons la praluline, une brioche au beurre et aux pralines roses, créée par Auguste Pralu en 1955. Au fait, La pâtisserie et chocolaterie Pralus est bien d'origine rouennaise, même si on en trouve un peu partout aujourd'hui, et même si les Lyonnais tentent de se l'approprier. Dans les Gones, Pralus est rouennais. Les pralulines, ils en font tellement qu'il faut qu'ils prennent très tôt le matin. Prendre, ça peut vouloir dire embaucher, commencer le travail dans le parler rouennais. Alors, attention quand même avec les papillotes et les pralulines, hein, si vous avez une chemise blanche, parce que vous pouvez vous faire une catole, c'est-à-dire une tache. Par contre, après avoir mangé, vous aurez la caisse. À d'autres termes, vous serez en forme. Les ch'tis, ils adorent. Oui, à Rouen, on parle volontiers de ch'tis pour désigner les enfants. Ne pas confondre avec le ch'timi du Schnorr. Un événement incontournable de la région rouennaise, c'est Rouen Table Ouverte, RTO pour les intimes, dans lequel gastronomie et spectacle vivant se rencontrent pour le plaisir des papilles, des yeux et des oreilles. Un autre grand rendez-vous, c'est le Salon de la Gastronomie, organisé par le comité des fêtes au Coteau et qui se tient depuis quelques années dans la grande salle du Scarabée à Riorges. On y propose le meilleur de la production d'une centaine d'exposants et leur savoir-faire. Et même si ça pleut, et si la pluie vous y craignez, comme on dit volontiers à Rouen, c'est-à-dire si vous n'aimez pas ça, vous serez bien à l'abri au Scarabée. Au Scarabée, on peut s'étendre, mot du patois rouennais qui veut dire se réchauffer. Voilà, voilà.
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4: Direction Bourges aujourd'hui, et lorsqu'on se trouve place Malus, eh bien on peut descendre le long du boulevard Laïtol pour sortir de Bourges justement, élonger ainsi le campus qui porte le même nom. Mais alors, c'était quoi avant? Eh bien vous allez le savoir tout de suite.
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4: David Ledrich, guide conférencier, est avec nous. Bonjour David.
7: Bonjour Margot et bonjour à tous les auditeurs.
4: Bon alors, qu'est-ce que c'était avant que ces établissements militaires?
7: Alors là, c'est une page importante de l'histoire de Bourges, c'est l'histoire de la fonderie de canons de Bourges. En 1860, l'empereur Napoléon III crée la fonderie impériale de canons. Alors pourquoi Bourges? Parce que Bourges est au cœur du pays, loin des frontières, et la ville est reliée par le chemin de fer, et fait non négligeable, elle dispose d'un champ de tir. Le champ de tir, il existe toujours aujourd'hui, c'est ce qu'on appelle le polygone de tir, qui va de Bourges à Savigny. Il représente 10 000 hectares sur une longueur de 30 km. Après la guerre de 1870, l'école d'artillerie qui est à Metz s'installe à Bourges. Et donc, imaginons que nous partons de la place Malus. Nous allons découvrir les monuments tels qu'ils étaient à l'époque. Sur notre droite, on pourra voir tour à tour l'école d'artillerie, qui forme donc les militaires à l'utilisation des canons, l'incendie de canons, l'arsenal, et enfin, au bout, le dépôt de matériel.
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7: Et là, on arrive entre la rue de Pignou et la chaussée de Chape. Cette zone, vraiment, elle employait énormément de gens. Ça concerne 8000 ouvriers en 1918. Et à l'époque, on ne rigolait pas avec les cadences de travail, puisqu'on fabriquait 40 canons de 75 mm chaque jour.
4: Oui.
7: Le site est pillé par les Allemands pendant la Seconde Guerre mondiale. En 1967 est créé l'établissement de fabrication d'armement de Bourges, les FAB, c'est un nom qu'on utilise parfois encore, puis qui devient GIAT et aujourd'hui Nexter. C'est à cet endroit qu'ont été fabriqués les canons des chars Leclerc. Aujourd'hui, c'est un campus universitaire qui porte toujours le nom de Laïtol. C'est un officier polytechnicien, vétéran de la campagne du Mexique, blessé à la bataille de Reichshofen, qui a dirigé les établissements militaires de 1875 à 1879. Et c'est un endroit de Bourges qui mérite aussi d'être connu.

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1: Mais alors pour le coup, est-ce que les clichés, c'est vrai, quand vous avez des belges carrés, vous mettez des super bonnes bières au frigo, quand vous avez des anglais, vous mettez du vin de...
2: Ah oui, oui. Bah, ce ne sont pas des clichés, c'est... Enfin oui, c'est des clichés, mais des clichés qui se vérifient.
3: Virginie et vous.
0: Laure a ouvert son gîte en 2020. La maison 1634 est en plein cœur de Pézenas. 130 mètres carrés qu'elle a restauré du sol au plafond. Le contraste entre l'extérieur en pierre et l'intérieur hyper confort et moderne est parfait. On arrive pendant le petit déjeuner. Trois couples sont installés sur la terrasse donnant sur un petit jardin. Des petits guéridons sont dressés avec de la vaisselle soignée. Les produits sont de qualité, locaux, ça se voit et ça se sent. Les langues différentes se mélangent. Du suédois, de l'anglais et du français avec l'accent suisse. L'ambiance est calme et souriante.
4: Vous avez mis votre verre d'eau ?
1: Je regardais un peu, il y a un petit jardin. Ça, c'est le petit jardin. Les gens, ils ont accès... Je vous remercie beaucoup.
2: Les gens ont accès à la piscine, à la petite terrasse. Et en fait, le jardin, comme le jardin est souvent occupé par deux mes enfants.
1: Deux petites personnes.
2: Ils vont un peu moins dans le jardin.
1: C'est ça le principe de la chambre d'hôte des gîtes, c'est que vous partagez votre espace perso, ou là vous habitez ailleurs et ça c'est vraiment vos gîtes.
2: On habite nous juste à côté.
1: D'accord.
2: Normalement, la distinction entre les gîtes et les chambres d'hôtes, les gîtes c'est peut être complètement indépendant d'une habitation personnelle, alors que chambre d'hôte on est légalement obligé d'habiter sur place. Et d'être ici et de proposer le petit déjeuner.
1: D'accord.
2: Alors nous, on a fait une configuration. Les chambres d'hôtes un peu à l'ancienne, il y avait souvent l'espace salon, cuisine, petit déjeuner était partagé. Nous, pour la tranquillité des hôtes avec nos deux enfants, on a volontairement fait un accès distinct de notre maison.
1: Oui.
2: On a chacun une porte d'entrée, ce qui permet aux hôtes de profiter. On a mis la cuisine à disposition.
1: Oui, c'est ça que j'avais vu.
2: Donc en fait, même si on est chambre d'hôte, voilà, si les gens veulent manger un bout, grignoter un morceau, n'importe quand, ils ont accès à la cuisine et
1: oui.
2: Ils peuvent profiter. Ils ont un accès indépendant si jamais ils arrivent. À 16h30, dès que je suis partie chercher mes enfants à l'école, ils ont le digicode, ils peuvent rentrer dans la maison.
1: Ouais.
2: On a voulu faire quelque chose de à la fois confortable, à la fois je suis ici et à la fois je peux être complètement discrète.
1: Oui, c'est ça.
2: Parce qu'en fait, ça dépend vraiment de la personnalité des personnes aussi. Bon, y a des personnes qui pensent parfois réserver un hôtel, en fait.
1: Ah.
2: Et arrivent ici... Ah ok, vous habitez à côté, donc ils voient ça comme quelque chose de très positif parce qu'ils savent que je suis disponible.
1: Oui.
2: Mais en même temps, je sens qu'ils souhaitent être tranquilles.
1: Oui.
2: Et après, des personnes, pour le coup, lorsqu'ils réservent par des plateformes comme Gîtes de France, s'attendent à ce que je sois là pour les accueillir.
1: Ah,
2: et quand je leur dis qu'il y a un digicode, du coup, c'est une surprise inverse dans le sens où, ah ok, vous êtes là et en même temps, on peut être autonome. Donc,
1: oui.
2: On essaie de satisfaire tout le monde.
1: C'est pas évident, c'est un vrai truc de sentir chaque personne, effectivement, le besoin de distance et le besoin de présence.
2: Exactement.
0: La maison de Laure est labellisée Gîtes de France 3 épis, ce qui l'oblige à respecter un certain cahier des charges.
2: Mais de toute façon, dans tous les cas, c'est parfait, vous inquiétez pas. C'était très bien, merci, c'est bon.
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5: L'auteur du livre que je vous présente aujourd'hui dans Toujours à la page les a tous interrogés. Ce père de famille qui, après avoir tué femme et enfant, s'inquiète du sort de sa chienne. Ce japonais cannibale interpellé au bois de Boulogne ou encore ce membre de la Société de protection des oiseaux soupçonné d'être un tueur en série. Jacques Poinaz fut commissaire de police, chef adjoint de la brigade criminelle de la police judiciaire de Paris, également chef de l'unité de coordination de lutte antiterroriste. Cet ardéchois de naissance témoigne de sa carrière dans « Le temps des aveux, le réfrigérateur du japonais cannibale et autres récits de la brigade criminelle », un livre paru chez Mareuil Éditions. Le retour sur 13 des enquêtes les plus marquantes de sa carrière avec, en ligne de mire, à une époque où l'ADN n'était pas encore la reine des preuves, l'obtention des sacro-saints aveux. Des aveux qui viennent ou non, et qui dissimule parfois une partie de la réalité, qui laisse aussi souvent l'enquêteur avec un sentiment de frustration. Jacques Poinaz.
6: Oui, de la frustration, parce que les aveux ne sont pas toujours totalement sincères, ou complets, ou indiscutables. Il y a souvent une fragilité de l'aveu, puisque lorsque les aveux, on se projette déjà dans le procès et la preuve devant les assises pour les homicides. Mais ces histoires, c'est aussi ce basculement de la personne qui avoue Et souvent, même si le policier avant tout est content d'avoir résolu une affaire, parce qu'une affaire criminelle est toujours un poids pour les policiers, mais il y a également parfois un peu de, sinon de pitié, du moins de tristesse de voir un homme qui parfois avait une vie jusque-là normale et qui bascule dans le monde de la prison pour une longue peine.
5: Mais quelle perception vous avez de ça quand vous êtes face à quelqu'un qui n'est pas un criminel aguerri et qui bascule pour des raisons qui paraissent en fait futiles, si on y pense bien?
6: Alors, je crois que ça reste un mystère de l'homme, un mystère de l'humanité. Comment comprendre que quelqu'un qui a jusque-là eu une vie parfaitement banale, d'un seul coup, pour des raisons difficiles à imaginer, passe à des actes terribles?
5: On voit la grande diversité des affaires que vous avez traitées. C'est d'autant plus agréable à lire qu'effectivement, on ne sait jamais où vous allez nous emmener à chacune des histoires. Comment vous avez fait la sélection ?
6: J'ai pris celles qui sont restées dans ma mémoire, je dirais, qui m'ont laissé un sentiment, soit de satisfaction, soit d'échec, ou comme celles qui se passent en Ardèche, où je reviens pratiquement dans mon village natal pour enquêter sur une affaire d'explosifs dans la communauté de l'ex-tueur de l'Ardèche, Pierre Conti. Mais souvent aussi parce que ce sont des affaires qui ont quelque chose de particulier, parfois de presque burlesque, parfois de troublant, comme ces adolescents qui, pour donner un alibi à leur ami, inventent un stratagème un peu diabolique. J'ai essayé de montrer que la réalité est souvent plus surprenante que la fiction même.
5: Et c'est sans doute ce qui est le plus fascinant dans chacune des histoires que nous confie Jacques Poinaz. Et ce qui est captivant, c'est ce récit au plus proche du travail de l'enquête et les impressions, les réflexions que partage l'auteur avec nous au fil de chacune. Alors si vous êtes fan de faits divers, jetez-vous sur Le Temps des aveux de Jacques Poinaz, paru aux éditions Mareuil.
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4: Jules Levert, Courant Éclair.

20 ans, Jules Laverte, originaire des déserts près de La Fécla dans les Bauges en Savoie, sort son premier single, Courant éclair. Étudiant en triple diplôme et sportif de haut niveau, Jules a aussi participé à The Voice Kids il y a quelques années.

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1: Jules Levert, courant éclair.
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5: Ils sont jeunes et ont un avis sur tout. Ici Picardie donne la parole au Tchou Picard. Annick Bonhomme.
6: Pourquoi appelle-t-on l'eau l'or bleu?
7: En fait, l'eau, ça donne de l'énergie, ça peut donner aussi des bonnes vies aux animaux et ça peut donner des bons trucs à l'environnement. Ça sert à la vie de contenir de l'oxygène et sans l'eau, en fait, à la Terre, ça s'en fait une grosse boule de désert.
8: Bah, pour moi, on appelle l'eau l'or bleu parce que bah, l'eau, c'est précieux. Prends par exemple le pays, l'Afrique, au Sahara. Bah, l'eau là-bas, c'est comme de l'or. Si t'en as, c'est magique. Parce que là-bas, ils ont pas beaucoup d'eau. Mais oui, l'eau, c'est précieux. Et c'est aussi important parce que quand il y a des réchauffements climatiques, il n'y a plus beaucoup d'eau.
9: C'est grâce à ça qu'on vit aujourd'hui, parce que si on ne boit pas, si on ne s'hydrate pas 3 jours, bah, on sera déjà mort. C'est vraiment précieux l'eau, faut qu'on en ait à l'infini.
7: Vous avez vu les usines comme Christine, tout ça? En fait, eux, ils gaspillent l'eau. Ils fabriquent de l'eau qui se périme, donc ça se fait pas.
10: Et aussi, l'eau, c'est censé pas d'être périmée, parce que l'eau, dès qu'il y avait personne dans ce monde, maman, il y avait déjà l'eau. Et cristalline, maintenant, c'est comme si leur but, c'était de construire de l'eau et après, de mettre des dates pour la périmation.
8: En fait, non, les usines cristallines, c'est en fait, ils récupèrent, je pense, de l'eau de mer et après, ils la filtrent, ils enlèvent le sel pour pouvoir en faire de l'eau minérale. De l'eau de source un peu. Pour boire.
6: Et alors chez vous, vous prenez l'eau du robinet ou vous avez des bouteilles d'eau?
9: Moi, je pense que je bois plus au robinet parce que en fait, on a 3 bouteilles et après, on remplit à l'infini.
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1: Bonjour, je m'appelle Armand. J'ai vécu à Tartas depuis 1923, l'année où je suis né. Ma génération, nous avions 6 km à faire pour aller à l'école. Nous avons commencé l'école à 6 ans et nous faisions tous les jours 6 km aller, 6 km retour. Il n'y avait même pas de vélo. Souvent, les enfants étaient surmenés. Alors, c'est impensable de faire ça maintenant. J'étais à l'école à Tartas.
2: D'accord.
1: Instituteur qui s'appelait Maurice Véro. On parlait le patois landais et j'ai appris la langue française à l'école. Maintenant, c'est perdu. Mais enfin, je le parle et je pourrais même l'écrire. Et il y avait une interprète à l'école. Une parole maldite et elle nous reprenait pour nous dire que, voilà, en français, ça se dit comme ça.
2: Vous êtes devenu ensuite agriculteur.
1: Je suis devenu agriculteur en suivant mon père, moi. À l'époque de notre jeunesse, nous travaillions gratuitement. On n'avait pas de salaire. J'ai eu l'idée de me lancer dans le commerce parce que ma vie a c'était très dur. J'ai perdu mon épouse. Elle avait 24 ans. J'avais un bébé. Et alors, j'étais le gendre ici. J'étais pas chez moi. Et alors, je suis resté chez mes beaux-parents pour élever mon fils. Le grand progrès, ça a été après la guerre, les 30 glorieuses. Il commençait à avoir des tracteurs. Ça a été un saut immense pour l'agriculture. Parce qu'avant, on travaillait avec des bêtes, des vaches ou des mules. Le progrès a été immense. On faisait du maïs. Les Américains nous ont aidés aussi à la fin de la guerre. C'était le plan Marshall. La grand-mère de ma première épouse était veuve de guerre. Alors je lui avais expliqué, si j'avais les moyens, j'aimerais bien être marchand de bestiaux. Et alors elle m'a dit, si tu te sens capable, moi je t'avancerai l'argent. J'ai tenté le coup et je me suis lancé. En 1946, les députés ont voté à l'unanimité une loi pour annuler le bétayage. Et ils ont remplacé le bétayage par le fermage. Il y a beaucoup de bétayers qui ont acheté la propriété. C'est pour cette raison que moi j'ai acheté ici. L'arrosage est arrivé, on a presque plus que doublé le rendement du maïs. Ça a été un grand progrès. La sécheresse faisait pas mal de dégâts. J'ai remarqué une chose il y a 100 ans. Le sol ne dégelait pas de la journée. On ne voit plus ça. Ce qui nous a aidé, c'est l'inflation. Nous avons emprunté, mais il y avait l'inflation à deux chiffres. J'ai appris Internet, ACAG. Tout le monde était contre moi. Je n'y arriverai pas. J'ai voulu toujours avancer. Et alors, je n'ai rien dit à personne. Je me suis pris une prof. Et alors, elle m'a dit, je suis très contente. Je vois que vous allez y arriver. Parce que j'ai la vue sans lunettes et j'entends comme à 20 ans.
2: Qu'est-ce qui a changé à Tartas par rapport à l'époque que vous avez connue?
1: Moi, j'ai vu deux maires à Tartas sans qu'il y ait d'élection. De 1940 à 1945, c'était la dictature. Le maire était désigné par le préfet.
2: Armand Lapeyre, on va bientôt se quitter, malheureusement.
1: Déjà.
2: Eh oui, ça passe vite. Hein. Je vous ai fait faire un petit exercice. C'est de me donner le nom de la radio qui vous a tendu le micro aujourd'hui.
1: Ici, Gascogne.
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3: Boum ! Voilà un nom qui ne boude pas ses origines. Ben oui, je me souviens avoir croisé des pièces à Rennes, à Dijon, et toujours à côté de Dôme, il y avait écrit Nancy. Et je vous avoue que j'ai toujours du mal à ne pas être super fier quand je vois ces pièces ailleurs que chez nous. On dit pièce d'ailleurs parce que c'est une œuvre unique à chaque fois. Quand vous possédez un objet Dôme, vous possédez une pièce parce que vous possédez un morceau de savoir-faire, quelque chose d'unique puisque ça n'est pas fabriqué à la chaîne mais selon des techniques très élaborées pour lesquelles la main de l'homme est indispensable. La main, l'œil, l'esprit de l'homme puisqu'il faut les trois. Les trois en action pour que cet objet magnifique parvienne jusqu'à vous, jusqu'à vos yeux dans la vitrine de la place Stanislas ou même, pourquoi pas, dans votre salon. C'est l'esprit de l'homme qui imagine les couleurs. Ces couleurs qui peuvent être vives, mais qui sont souvent douces, hein, nuancées, comme devrait l'être la vie, au fond. C'est l'esprit des artistes sélectionnés par Dôme qui fait naître l'idée. Des fruits étonnants, ici, le petit prince, là, des animaux exotiques dans cette autre collection. On a beau bien connaître Dôme et savoir que l'imagination est première, mais on s'étonne à chaque fois des idées et de l'audace qui se mettent en marche pour sortir de nouvelles beautés. Ensuite, après le travail de l'esprit, c'est la main de l'homme qui met en œuvre l'étonnante technique de la pâte de verre, technique rarissime que Doom maîtrise avec brio depuis plus d'un siècle. Le verre est coloré, fondu, coulé dans une sorte de moule, et c'est là que l'alchimie permet la naissance de la pièce. Ensuite, c'est encore la main de l'homme qui va nettoyer, apaiser la matière et lui donner cette patine et ce génie, surtout, de choper le moindre rayon du soleil pour s'en vêtir et pour briller. L'œil est là aussi pour vérifier qu'il n'y ait justement pas de défaut, et l'œil seul juge, décide de l'avenir de ce qui est déjà une suite énorme de savoir-faire, d'efforts et de matières premières. Ben oui, parce que si l'œil détecte un défaut, on casse tout et on recommence. Du sable, le feu, des minéraux, Doom, c'est une alchimie unique au monde, née à Nancy. Et ça, c'est fin bien.
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4: Être de mauvaise humeur, ça arrive, mais savoir le dire en breton, c'est pas simple. Eh bien, je vais vous l'apprendre. Et puis, les Botorels, coucou, ça va être votre tour aujourd'hui.
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4: Alors pour les râleurs du matin ou les râleurs de toute la journée, bah ouais, il y en a, on en connaît, hein, ceux qui ne sont jamais satisfaits et aboient au lieu de parler, eh bien c'est gualimor, le mot à employer. Gualimor et out armintiement. Tu es de mauvaise humeur ce matin. Gualimor et out armintiement. C'est un mot composé donc avec gual en premier qui signifie mauvais, le mal ou le malheur. Employé devant un mot, gual sert à insister sur le côté néfaste, mauvais d'une chose. Par exemple, gualvrudet, c'est une personne de très mauvaise réputation. Donc, gual et immor, gualimmor, hein, ça veut dire de mauvaise humeur, de très mauvaise humeur même d'ailleurs. À dire à votre ado, à votre conjoint ou collègue, ou pas en fait, hein, sinon ça va créer la dispute. Mais maintenant, vous saurez dire, gualimmor et des irio, ceci est de mauvaise humeur aujourd'hui, gualimmor et des irio. Retenez donc pour aujourd'hui que gual signifie mauvais en breton, immor, l'humeur, gualimmor, la mauvaise humeur.
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4: Et maintenant, nos Botorels. Nom de famille assez répandu. Alors, Botorel, ça sonne fortement breton, hein? Ouais? Eh ben non. C'est une version bretonnisée d'un nom de famille qui vient de l'ancien français. Il n'y en a pas beaucoup en breton, mais il y en a quelques-uns, comme celui-là. Botorel, ça vient de Boterel, qui avait perduré dans la langue galaise, en Haute-Bretagne. Un nom attesté au XVe siècle. On le trouve aussi chez nos voisins de Cornouailles britanniques, d'ailleurs. Mais Botorel, Boterel ou encore Botrel, comme Théodore, le célèbre chanteur de la Papolaise, eh bien tous ces noms viennent d'une ancienne forme française, Boterel, qui signifie le petit crapaud. Mais alors, c'est pas un petit crapaud. Ça servait surtout de surnom péjoratif, donné à une personne n'ayant pas des traits de visage des plus beaux, ou d'une personne méprisable, pas agréable du tout. Donc, même si ça semble breton, eh bien l'origine, pour le coup, vient de la partie non-bretonnante de la Bretagne. Et ça a été mis ensuite à la sauce armoricaine, langue bretonne par nos anciens. Voilà, quelques mots de plus et des explications sur notre belle langue bretonne. Je vous dis à demain pour d'autres surprises. Canevarhoas.
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1: Bien le bonjour, messieurs.
2: Bonjour.
1: Eh bien, je vois qu'il y a bonne ambiance ici. C'est quoi ce plaisir, là, de voler, que vous ressentez dans votre avion?
3: Il faut venir avec nous le partager, vous comprendrez mieux.
1: Philippe, qu'est-ce que vous faites ici, là?
4: Ah ben, je fais l'instructeur. J'apprends aux gens à voler. Enfin, j'apprends à essayer de les faire voler. Bon, c'est facile, hein, quand tu pars. On met les gaz à fond, on tire sur le manche et puis on sait
1: et
4: voler.
1: Et allez, quoi.
4: Après, on réduit
1: juste
4: les gaz.
1: Juste l'atterrissage, et... peut-être?
4: Ah non, il n'y a aucun problème. De toute façon, il n'y a aucun problème. On est sûr de revenir au sol, quoi qu'il arrive. On n'a jamais gardé personne là-haut.
1: Alain Daza, vous êtes monsieur le président.
5: Alors, monsieur le président, faut aller, c'est bien loin chercher tout ça.
1: ULM, dans ces trois lettres, ça englobe beaucoup de choses quand même.
5: Alors, ultra léger motorisé, ça correspond à une catégorie d'aviation. C'est-à-dire qu'on passe ULM léger dans la mesure où on ne dépasse pas un certain poids. Les machines sont traitées. Pour être surchargé, si vous voulez, on est largement en dessous des minima requis. Il y a une rigueur. C'est-à-dire quand vous montez dans une machine, vous savez que du monde derrière à travailler. Ce sont des ingénieurs qui ont fait les machines. Donc c'est plus l'ULM qu'on a connu des années 80, où le gars bricolait dans son garage avec le moteur de la tondeuse. Ça n'existe plus. C'est terminé.
1: Bonjour Hugo.
6: Bonjour Patricia.
1: Alors, ancien élève et nouvellement breveté.
6: Oui, en effet, donc je suis jeune breveté depuis quelques jours maintenant et j'ai été élève pilote pendant un an afin de suivre la formation. C'est quelque chose qui se fait finalement très bien.
1: C'est-à-dire?
6: Eh ben, on a souvent des idées reçues comme quelque chose d'élitiste ou très compliqué. Et moi-même, je suis ni ingénieur, ni millionnaire. Et en fait, finalement, c'est entre 15 et 25 heures de pratique.
1: C'est tout?
6: Non, c'est pas tant que ça. Après, il y a un petit brevet théorique qui va avec. Et en termes de prix, c'est pas non plus des choses qui sont excessivement chères. On est sur des budgets entre 1500 et 2000 euros pour avoir un brevet.
1: Bon, eh bien, on parle, mais on va aller faire un petit tour de coucou. Hein. C'est ça. Dans celui-ci qu'on monte, là?
6: Dans celui-ci que vous allez monter, oui.
1: Okay.
6: Donc, on va faire avant, si vous voulez, ce qu'on appelle la pré-vol. C'est-à-dire qu'on fait une visite avant le vol.
1: D'accord.
6: Pour s'assurer que la machine est en bon état.
1: On va faire roter le moteur.
5: Roter le moteur, vous allez voir, ça fait une espèce de bruit.
6: C'est pas
5: très poétique, mais écoutez.
6: On va écouter. Voilà. On fait monter le niveau d'huile.
1: C'est quoi cette matière-là?
5: Ça s'appelle du Dacron. C'est un tissu comme avec, très très résistant qui résiste à plus d'une tonne 5 au mètre carré. Et après, vous obtenez carrément des pots de tambour qui sont.
1: Ça, on dirait une peau de tambour.
5: C'est une peau de tambour, attention.
1: Ouais. Les ailes aussi.
5: Alors, vous avez une partie métallique sur les ailes ou une partie entoilage aussi. C'est le même système d'entoilage.
1: Okay. Il faut que je m'installe à la place du pilote, c'est
4: ouais.
1: ça?
4: Oui, tu veux?
1: Non.
4: Mais si, si.
1: Mais non, je veux pas, non.
4: Mais pourquoi tu veux?
7: Vous pourriez même apprendre à piloter.
1: Eh bien, on n'est pas arrivé.
4: On fait la visite pré-vol. Alors, répète après moi, Patricia. Notre père. Qui est aux océans. Et on démarre.
8: On est en train de mettre les gaz sur l'axe de montée du ciel 18. Et on va partir sur Embryo 2, c'est Québec Brick. Ok, bien reçu pour le trafic.
4: Ça. Vos impressions, madame.
1: Oh, c'était merveilleux.
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9: Bonjour Johan.
10: Salut Manu.
9: Merci de nous recevoir ici, au garage, à Issoudun, devant une boîte. Une boîte à courrier?
10: Une boîte à courrier. Alors là, Manu, il faut dire que t'es gâté, t'es privilégié. Merci. Parce que là, je peux te dire qu'on voit pas ça tous les jours. C'est une boîte à courrier qui est d'époque Napoléon III. Elle est entièrement en bronze. Tu peux voir ici sur sa face avant une représentation d'un portrait de Louis XIV, ce qui nous indique qu'on est dans une école qu'on appelle l'école Boulle. Pour les gens qui connaissent un petit peu, voilà, référence pour l'ébénisterie, pour le décor. Donc cette boîte à courrier entièrement ciselée en bronze avec ses pieds griffes. Ici, la représentation de Louis XIV en médaillon sur la face avant. Et puis regarde quand tu l'ouvres un petit peu.
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10: Ben quand tu l'ouvres, il y a des compartiments pour ranger les lettres et les courriers. Et elle est entièrement garnie de son velours de couleur pourpre qui est entièrement d'époque Napoléon III. Cette boîte à courrier en bronze qui fait à peu près 35 cm de haut, on va dire, se referme comme ça, tu vois. Elle est dans un état d'origine, d'époque extraordinaire. Moi, j'invite vraiment, mais rien que par curiosité, j'invite nos amis Berrichon à venir voir des objets dans les boutiques. C'est important d'apprendre des choses. Ça, c'est une curiosité. Moi, j'invite nos amis chineurs et amateurs à venir voir un objet comme celui-là parce que c'est très rare. Ça, c'est vraiment très, très beau.
9: Alors, c'est rare, c'est beau. Le prix ?
10: Mais c'est accessible quand même, c'est autour de 1000 euros. Mais c'est vrai que si tu veux un objet de cette qualité-là, une boîte à courrier comme ça, j'en avais jamais vu.
9: Elle est discrète, elle est élégante, je la valide.
10: Tu la valides ? Eh ben voilà, écoute, on verra si tu auras reçu du courrier, ta lettre du Père Noël peut-être.
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2: Je suis sûr que vous êtes déjà passé devant le château du Barou, sauf que le château du Barou, sans un homme, il serait aujourd'hui inexistant, détruit, entièrement détruit. C'est André Vaison de Pradène qui l'a sauvé. Il arrive en Vaucluse au début du 20e. Très vite, il s'enracine, il devient conseiller municipal, conseiller départemental, puis maire de Murs pendant près de 4 mandats. André Vaison de Pradène, c'est un homme public, engagé, décoré de la Croix de guerre 14-18, chevalier de la Légion d'honneur, mais c'est surtout un sauveur de pierre. 3 châteaux vont marquer son existence. D'abord, celui de Murs, dont il devient propriétaire. Ensuite, il y a le château de Javon sur son plateau forestier. Et puis, il y a donc le Barou. L'histoire la plus spectaculaire, quand il prend possession au début du siècle, eh bien, le château féodal est dans un état catastrophique. Les guerres, les pillages et l'incendie de 1929 ont tout dévasté. Je vous renvoie d'ailleurs à la chronique consacrée sur l'histoire du château du Barou. Et là, donc, André Vaison de Pradène va se lancer dans une reconstruction titanesque. À l'époque, pas de subvention, pas de mécénat, hein, tout est à ses frais. Et sur 10 ans, il fait travailler 10 maçons pendant 10 ans. On va consolider les murs, refaire les toitures, dégager les salles, restaurer les escaliers. Il va redonner une silhouette, une sorte de colonne vertébrale à ce château qui domine les dentelles. Et c'est ce gros travail, notamment la nouvelle toiture en béton, qui va permettre au château du Barou de survivre lorsqu'il y aura un second incendie en 1944 pendant la Seconde Guerre mondiale. Sans ces travaux-là, eh bien, le château qu'on visite aujourd'hui n'existerait plus. Et puis il y a aussi cette autre facette moins connue. André Vaison de Pradène était un passionné de préhistoire. Ses travaux aujourd'hui font encore référence. En fait, il a longuement étudié les ateliers préhistoriques autour de Murs grâce aux paysans qui lui rapportent leurs trouvailles contre quelques pièces. Une grande partie aujourd'hui de sa collection a été donnée au musée d'Orsay et c'est loin d'être fini. Aujourd'hui, une biographie est actuellement en préparation par son petit-fils Jean-Baptiste Vaison en collaboration avec un archéologue. Mais la vie d'André, elle, se termine tragiquement. Il meurt accidentellement à Paris, intoxiqué au monoxyde de carbone dans son appartement avec son épouse et sa fille. Seul son fils survit et c'est ce fils qui va prolonger l'esprit du père en protégeant les propriétés familiales. Et aujourd'hui, donc, c'est son petit-fils, Jean-Baptiste, avec Fanny, qui poursuivent eh bien, cette histoire au Barou, notamment avec la création du premier whisky du Vaucluse, élaboré à l'intérieur même du château.
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2: Avec ce soir un anniversaire ultra réjouissant. Le premier album d'Anaïs, le Cheap Show, a 20 ans. Et Anaïs, qui ne donne jamais sa part aux chiens quand il s'agit d'organiser une boum, a prévu de célébrer cet anniversaire
3: attends,
2: comme il se doit.
3: Qu'est-ce que c'est que cette expression ?
2: Tu donnes pas ta part aux chiens
3: en organisant une boum ?
2: Ben, c'est une méga boum, les 20 ans de ton
3: d'accord.
2: album.
3: Ah ouais, d'accord. C'est une surpasse.
2: Arrête, t'es dans mon générique. Ah, normalement, tu arrives après en surprise. Vous allez tout savoir en studio et sur scène, car Anaïs est ce soir, et surprise, l'invité de Décibel. Comment ça va?
3: Ça va bien, Émilie.
2: Joyeux anniversaire de 20 ans du Cheap Show.
3: Merci beaucoup.
2: On parle évidemment de Mon cœur, mon amour. Ça, c'est la version qui est passée sur toutes les radios quand c'est devenu un tube. Mon amour, mais ce qu'il faut dire, c'est que The Cheap Show, le spectacle pas cher, et Mon cœur, mon amour, au départ, c'est un seul en scène, musical, et ça ressemble à ça.
3: Mon cœur, mon amour, mon amour, mon cœur, ça dégouline d'amour, c'est beau mais...
2: The Cheap Show, c'était un spectacle avec lequel tu tournais partout en France, et la magie du bouche à oreille a fait que tu t'es retrouvée aux Victoires de la Musique et ensuite la chanson est devenue un tube. T'es obligée d'aller l'enregistrer en studio pour que les radios puissent la passer et tout. Mais donc au départ, toi, ton idée, c'était pas de sortir un album, c'était de faire un spectacle.
3: C'était effectivement d'enregistrer par contre un spectacle live, parce que j'avais été marquée par certains lives effectivement de grands entertainers, tu vois, genre Bette Midler qui avait sorti un live dans les années 70 où j'étais tombée

0: Et c'était bourré. Déjà, j'ai été scotchée. Je me suis dit, on a le droit de faire ça, de faire à la fois des blagues, de mélanger la pop, le jazz, de faire tout ce qu'on veut. Et en même temps, j'avais envie d'être dans la salle parce qu'il y avait des trucs que je comprenais pas ce qui se passait. J'entendais des rires à un moment. Je dis, ah, moi, je veux faire un live comme ça, où je le fais en one shot sur scène et que une fois que c'est enregistré, ben, les gens, ils ont envie d'être dans la salle avec nous, quoi.
1: Alors ça, au départ, ça marche effectivement, parce que The Cheap Show, vraiment, il y a 20 ans, il y a même un peu plus de 20 ans, il y a un gros bouche à oreille, les gens disent, oh là là, t'as vu cette fille, elle est toute seule avec une guitare, un kazoo, et puis...
0: Et un looper, en fait. Il y avait ce petit truc aussi qui faisait que les gens aussi... Un petit truc en plus pour l'époque, parce qu'après, il y a eu Ableton, c'est que j'utilisais ce qu'on appelle la pédale Jamman pour les guitaristes pour se sampler en live. Je l'utilisais au chant.
1: Ça veut dire que tu fais un premier la la la qui est enregistré dans la pédale, et après tu fais un deuxième la la la la en live, mais tu peux renvoyer le premier. Donc ça fait un petit chœur. Et après, tu peux faire des grands chœurs et tu peux faire plein d'effets.
0: C'est ça, du coup, ça crée vraiment, comme je suis plutôt comédienne et un peu folle, ça me permettait de, bah, non seulement de créer des chœurs en live, mais aussi, par exemple, de faire tout un monde quand j'imagine que je suis écossaise au Festival d'Édimbourg et je pars avec...
1: On écoutera tout à l'heure. Ça, c'était vraiment dingue, ce Cheap Show.
0: Ça permettait de faire rentrer les gens dans le spectacle, parce que quand tu fais le bluesman, tu leur dis non, là... Do you want me to be here tonight? Yeah! Ok, on y va.
1: Donc ça, c'était l'idée de génie, c'était l'idée de ce spectacle. Et donc, pour les 20 ans du Cheap Show, très bonne nouvelle, tu repars sur la route.
0: Ah bah oui, faut pas, non, enfin, c'est ridicule de faire les 20 ans du Cheap Show sans repartir sur la route. Donc, on est en train de, là, on fait une petite tour de chauffe. Voilà, 26, et on est en train de préparer 2027.
1: Mais avant, alors j'aimerais, s'il te plaît, qu'on se remette tous là, il y a 20 ans. On était plus beaux, on avait moins mal au dos, et donc on te découvrait. Donc, avec le succès de ce spectacle, le Cheap Show, tu enregistres ce qui va devenir un tube, mon cœur, mon amour, pour que ça passe à la radio. Ça passe à mort à la radio. Et un peu du jour au lendemain, t'es archi sollicité. Tu te retrouves sur les gros festivals, les Francopholies de La Rochelle, le Printemps de Bourges, à la télé, à la radio, etc. Est-ce que c'était ce que tu souhaitais et comment l'as-tu vécu à l'époque?
0: Non, moi je l'ai très très mal vécu. Effectivement, je sais que ça fait bizarre de dire ça. Mais comme je tournais déjà beaucoup, quand ça a commencé à exploser, moi j'étais toute seule sur scène dans des conditions un peu plus roots depuis 2 ans. Et du coup, ça, j'étais déjà un peu au bout du rouleau quand ça a commencé à...
1: C'est ça, t'étais déjà fatiguée.
0: Ah ouais.
1: Parce que ça faisait 2 ans que t'étais sur la route.
0: Mais c'est pas ça, c'est que j'avais l'impression que tout m'échappait. Et puis surtout d'être épuisée aussi, parce que c'était, être seule sur scène, c'est quand même très différent que d'être en groupe. J'adore être en groupe, mais c'est vraiment pas la même énergie. Et ce spectacle, en plus, c'était quelque chose, c'était un petit peu mon bébé, où je voulais que chaque soir soit différent vraiment pour les gens. Donc je donnais vraiment, vraiment beaucoup. Et c'est vrai qu'à un moment, j'ai carrément, j'étais épuisée, donc j'étais malade. Je sais même pas comment j'arrivais encore à chanter, mais j'ai fait des trucs de fou. Donc moi, j'ai aucun regret, mais j'ai un regret, c'est que du coup, j'étais trop, trop au bout du rouleau pour pouvoir faire. J'avais été invitée à faire le Fuji Rock quand même au Japon.
1: Au Japon, énorme festival d'été d'ailleurs. Ouais.
0: Ouais, c'est un petit peu, c'est comme un Coachella, c'est pour les gens qui connaissent pas, mais au Japon. Et j'étais tellement malade que si je prenais encore un seul avion, bah je me crevais les tympans. Donc on a. Mais j'ai été invitée aussi à ouvrir les Eurocaines avant les Deftones.
1: Non mais c'est
0: et
1: ça.
0: Je l'ai fait. J'ai pas pris de tomates.
1: Est-ce que c'est une question que j'avais envie de te poser il y a 20 ans, la première fois que je t'ai interviewée, j'ai jamais osé. Puis depuis on s'est croisés plein de fois, mais j'ai jamais osé te la poser.
0: Non, il s'est jamais rien passé avec Keanu Reeves.
1: Bien sûr que si. Est-ce que quand même, t'as pu profiter. Parce que moi, je me souviens des premières interviews que j'ai faites de toi, il y a 20 ans, au moment de Mon cœur, mon amour, évidemment. Moi, la radio pour laquelle je travaillais, qui s'appelait Le Move, on passait ta chanson 2 fois par heure. On était
0: Je t'avais fait un hommage parodique dans une petite vidéo sketch d'un de mes albums.
1: C'est vrai. Non, elle m'a gâtée toujours. Mais j'ai jamais osé te demander, est-ce que quand même t'as profité, ou est-ce que vraiment c'était tellement énorme, tellement rapide et tellement inattendu que tu te souviens pas que c'était bien?
0: Je crois que de toute façon, j'ai un émotion. J'ai jamais fait tous les tests, hein, tu sais, des HP, des machins, des trucs.
1: Oh oui, t'as bien des trucs, toi.
0: Ouais, j'ai déjà des dyspraxies, ça c'est certain. La okay. gauche et la droite, faut pas trop me demander.
1: Ah bah, va pas voter, toi, l'année prochaine.
0: mais c'est surtout que j'ai un émotionnel assez complexe. C'est-à-dire, quand c'est ouais. trop fort, ça bloque. Mm-hmm. Donc, j'arrive plus à pleurer, j'arrivais plus à rire, c'était trop pour moi. Donc c'est surtout ça, mais j'ai quand même, enfin quand je repense, j'ai beaucoup aimé quand je faisais. Tu te retrouves à tourner au Québec, pas forcément sur des gros trucs. Tu rencontres aussi des artistes. Je me suis retrouvée coincée une fois. Il y avait une espèce de fête de la musique en pleine canicule à Carcassonne, alors que je jouais en même temps au Francophonie de La Rochelle. Mais on était coincés parce qu'il y avait aussi le Tour de France qui passait et j'ai tapé la discute par 40 degrés dans un mini studio avec Tina Arena pendant 3 heures avec ah mais c'était trop mignon, il y a la compagnie créole
1: ouais
0: qui était là et on n'en pouvait plus, on était tous épuisés et enfin crevés de fatigue, pas de fatigue, de chaud quoi.
1: Ouais.
0: Et puis là voilà, je parle à un des gars de la compagnie créole et j'ai adoré sa réponse. Je dis, voilà, c'est dur, là, quand même. Il me dit, ouais, mais c'est de la promo. Je dis, ouais. Et il me dit, et la promo, c'est bon pour le moral. Donc, ouais, moi, j'ai plein d'anecdotes ouais. avec des gens.
1: En fait, t'as plein de
0: partout.
1: Petits moments super chouettes.
0: J'ai vu Charlene Spiteri à Musilac.
1: La chanteuse de Texas.
0: Qui s'est montée ouais. à côté, que normalement, ouais. on n'avait pas le droit d'être là, mais qu'elle était super sympa.
1: Ouais.
0: T'avais ton petit pass en festival. Moi, j'ai pu voir. Comme je jouais surtout en début, puisque j'étais seule avec ma pédale, et ben, je poupais après.
1: Aller voir
0: tous les autres qui jouaient, quoi.
1: Ouais. Oui, donc voilà, il y a plein de bons petits moments, mais l'ensemble est quand même un peu étrange. Mais pourtant, t'as dû t'y replonger, puisque tu viens d'enregistrer et de sortir une nouvelle version de Mon cœur, mon amour. Car 20 ans plus tard, évidemment, alors tu es toujours les couples.
0: Ah
1: mais
0: oui,
1: il y a des petites choses qui ont changé.
0: Plus que jamais.
1: Ah, voilà. Mais il y a des choses qui ont changé.
0: Ah bon?
1: Dans la chanson? Ah bah oui.
0: Ah oui, oui, c'est-à-dire qu'il y a 20 ans, en fait, je disais que je niquais tout mon forfait, mais je me suis bien rendu compte qu'il oui. fallait un peu...
1: Ça, c'était trop marqué.
0: J'ai la même problème sur ma chanson Christina, je m'en suis rendu compte très tardivement, genre il y a 6 mois. Et en fait, dedans, il n'y a pas de cabine téléphonique dans ce putain de quartier de merde. Et là, je dis, mais il n'y a plus de cabine
1: téléphonique. Et voilà, en 20 ans, beaucoup de choses ont changé. Anaïs, cette nouvelle version 2026 de Mon cœur, mon amour, on va la découvrir maintenant, puis après tu vas nous raconter avec qui tu l'as fabriquée.
0: Yep.
1: C'est parti. Bisous les couples.

0: J'adore. Anaïs, Mon cœur, mon amour, version 2026 qui vient de sortir à l'occasion donc de la première sortie en vinyle de cet album The Cheap Show, disque de diamant, hein, il y a 20 ans. Il y a 20 ans, on ne faisait pas de vinyle, là on en fait. Raconte-nous alors cette nouvelle version, comment elle est née?
1: Je me disais que oui pour les 20 ans, et comme je sais qu'il y a vraiment une cote d'amour sur cette chanson. Et du coup, la nouvelle version, j'avais envie d'un petit truc un peu années 80, Cure. Et du coup, j'ai pris un petit duo qui s'appelle 92 de Producers.
0: Ouais.
1: Mais qui savent jouer aussi bien des instruments pour qu'on ait ce petit truc assez enlevé, léger.
0: Parfait pour l'été.
1: Ouais.
0: Exactement. Exactement. Alors, le Cheap Show, faut bien le dire. C'était un spectacle incroyable, comme on n'en avait jamais vu. Une artiste seule en scène, qui chante, qui sait tout chanter, qui sait jouer de la guitare et du kazoo, et donc qui a cette pédale avec laquelle elle se sample elle-même en temps réel. Il n'y avait rien de pré-enregistré. Hein. Quand t'allais sur scène, vraiment, t'étais à poil. T'étais avec ta voix et il fallait que ça marche. Et ça marchait.
1: C'est la base du Cheap Show. C'est ce que va se passer en tournée de
0: et
1: nouveau.
0: C'est ce qui va se passer là, à nouveau. Et donc, il y a des moments... tu disais tout à l'heure. Il y a des moments qui ne peuvent arriver qu'avec Anaïs, en Écosse, par exemple.

Et là, les gens, ils sont hystériques parce que c'est génial. T'es toujours toute seule et c'est juste, voilà, des couches et des couches de ta voix que tu rajoutes en direct. Donc, une cornemuse parfaite. De temps en temps aussi, il y avait. Qu'est-ce qui se passe en ce moment sur MTV? Et Anaïs nous faisait Justin Timberlake.

0: en plus, c'est la reine des accents.
1: Assieds-toi là sur le tas de foin, dans la gringe où t'adorais jouer. 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
0: Voilà.
1: Tu donnerais le ciel et même le poids.
0: La vie, c'est pas du foie gras. Non mais c'était dingue quand même. Comment tu l'as monté ce spectacle? T'étais toute seule.
2: J'ai parlé à tous les gens dans ma tête.
0: C'est ça.
2: Non, mais il y avait aussi une grande. On s'était séparés avec mon groupe et il m'a. Enfin, ça avait été très violent, comme ça peut arriver beaucoup, parce que c'est beaucoup d'âme. C'est comme une rupture à quatre.
0: Oui, c'est ça. C'est comme quatre ruptures, en fait.
2: Ouais. sauf le bassiste, qui est toujours le mec le plus cool du groupe. Mais sinon, voilà, j'avais eu des. J'ai eu beaucoup de mal à me séparer d'eux, mais je sentais que j'arrivais pas à avancer et ils voulaient trop me faire faire ce qu'ils avaient envie. Et puis quand j'ai dit non, on reprend pas, ils m'ont dit ils mettaient rien sans nous. Et ça m'a vraiment à la fois blessée, marquée. Mais par contre, j'ai eu une énergie incroyable. J'ai fait ah ouais. Et il fallait que je leur prouve, que je me prouve. Et surtout, j'étais enfin libre aussi, du coup, de faire ce que je sentais. Et comme ça avait tenu un peu comme un orgasme, si tu veux.
0: C'est ça. Tu sentais que ça venait.
2: Ça montait. Et là, du coup, t'as tout qui sort, qui est incroyable. Et c'est la plus belle énergie. C'est une espèce de violence folle où t'as forcément le meilleur de toi qui sort. Et même pour moi encore, ça reste une très belle écriture, hein, mais mes textes, j'ai trouvé assez fort.
0: Ah bah justement, c'était ma prochaine question. C'est dans le Cheap Show de 2006, est-ce que tout, tu assumes, tu aimes, tu embrasses tout pour ton spectacle là, 2026-2027 à part les forfaits téléphoniques, parce que ça n'existe plus, et les cabines téléphoniques.
2: Oui, puis j'ai promis à des fans qui adorent que je fasse bébé baise-moi. Je dis, bon, on va arriver à 50 ans, mais on va quand même continuer mange-moi comme une mangue. Ouais, on y va. Mais non, moi je j'assume tout. Après, ce que j'ai envie de faire vraiment, c'est garder voilà un peu quelques personnages vraiment phares du coup du spectacle. Mais j'ai aussi des nouvelles folies parce que les gens ils aiment aussi être surpris avec ce spectacle. Donc il y a par exemple pendant ce temps-là à l'Eurovision. Donc, je vous laisse imaginer.
0: Alors j'aimais bien pendant ce temps-là sur MTV, mais effectivement pendant ce temps-là à l'Eurovision.
2: Voilà. Tout un programme.
0: J'ai hâte. Je voulais te parler de la suite de ta carrière, parce que quand on démarre aussi fort avec un énorme album comme The Cheap Show et un tube interplanétaire, et tu peux le dire, on m'écoute sur Mars. Bah, au Japon, Fujirock, quand même, c'est pas rien. Mon cœur, mon amour, 20 ans plus tard, on est toujours là à la fredonner, à retomber sur le clip. Trop drôle le clip Roland-Garros, là, enfin le tennis, c'est ça le mot que je cherchais.
2: Une fois, j'ai rencontré Amélie Mauresmo, j'ai pas osé lui dire qui j'étais. Moi, j'étais juste contente de...
0: Elle est cool.
2: Mais j'ai pas osé lui dire qui j'étais parce que j'avais tellement... Je voyais que mon revers tout pourri de...
0: Ah, du clip.
2: Du clip.
0: Mais t'aurais pas jugé sur le revers.
2: Mais même, j'ai pas osé, je voulais pas l'embêter.
0: Est-ce que tu aurais jugé Amélie Mauresmo sur un karaoké?
2: Oui, non, c'est
0: jamais de la vie.
2: Mais je voulais pas l'embêter, j'ai juste fait ma petite photo.
0: Je te jure, Amélie Mauresmo. Oui, alors c'est pas du tout de ça dont je voulais parler. Je voulais parler de la suite de ma carrière. Non, mais quand tu démarres aussi fort et que t'as un tube aussi marquant que Mon cœur, mon amour, t'as eu beau faire des albums sublimes après. Et alors moi, je suis très très fan de ce que t'as fait. 2008, le Love Album.
1: On s'est rencontrés un beau soir d'été. On a fait l'amour un beau jour aussi.
0: Le premier amour. Il y a eu Je n'embrasse pas les garçons.
1: Je n'embrasse pas les garçons. Je n'écoute pas.
2: C'est là où je faisais les filles du move.
1: Ouais. Je ne suis pas petit poisson que l'amour frotte à la maison. Non, je n'embrasse pas les garçons. Je n'écoute pas leurs chansons.
0: Toujours des chansons à personnages. J'aime beaucoup aussi. C'était un peu plus tard, ça, je pense, c'était sur Divergente où tu faisais la DRH.

0: justement, c'est ma question. T'as plein de chansons géniales dans ton répertoire. À chaque fois, tes albums et le dernier en date, un sacré numéro sur lequel il y a Il m'a saoulé. Est-ce que c'est frustrant de se dire, ah bah tiens, pourquoi ça, c'est pas autant aimé et diffusé que Mon cœur, mon amour?
1: Oui, c'est frustrant. Enfin, ça l'a beaucoup été. Après, t'en prends ton parti. Ça s'appelle le syndrome du tube. C'est assez connu. Une fois, je crois que j'en avais discuté avec Axel Bauer.
0: Tu vois, oui. Donc...
1: Et encore, non, lui, il a quand même fait son petit duo avec Zazie. A... Et puis, voilà, c'est Axel Bauer.
0: Mais quand t'as un énorme syndrome, tube, ouais. En plus, au tout début de ta carrière, c'est...
1: Ouais. Il y a une cote d'amour. Et surtout, il y a... C'est un peu compliqué en France de faire de l'humour et de la pop. On est tout de suite... Je crois que les médias ont envie que vous soyez soit juste chansonnier, humoriste, soit musicien pop, mais on n'a pas, voilà, on n'a pas le côté Lily Allen, Robbie Williams, qui est foutage de gueule mais avec de la bonne musique. Donc, je pense qu'ils ont, voilà, je pense que les programmateurs et les journalistes français ont peut-être un peu de mal avec mon univers. Et c'est à moi effectivement de dire aux gens que non je suis pas morte et que c'est eux qui ont raison, c'est eux qui ont plébiscité ce cheap show, c'est eux qui ont fait que c'est arrivé en radio et c'est eux qui mettent pas de carcan en fait.
0: Ouais.
1: T'as vu, et je parle bien quand je me mélange
0: pas. Oui. Quand t'es calme, tu fais passer des messages et on comprend et c'est très intéressant parce que moi je me souviens, voilà, un sacré numéro là, l'album pour lequel on s'est vu il y a 2 ans, et cette chanson Il m'a saoulé, moi je me suis dit ça c'est un tube. Alors je ne suis pas directrice artistique d'un label ou de voilà, mais
1: c'est très touchy, c'est ça gratte le vernis, mais moi j'aime bien faire des chansons qui grattent le vernis. Mais
0: ah, tu penses quand même que si tu faisais des textes
1: là,
0: un petit
1: on
0: peu
1: parle
0: moins...
1: de, on parle de préservatif là. Hein.
0: Bah, on parle d'une nana qui râle parce qu'un type avec qui elle était tout à
1: avec
0: fait d'accord pour
1: coucher
0: a pas voulu mettre de préservatif et donc après du coup elle veut plus.
1: Ah ouais. Elle m'a saoulé, non, c'est tout à fait la vérité d'aujourd'hui.
0: Ouais.
1: Mais c'est des mots crus et non, c'est j'ai la tristesse de le regret de te dire que ça. Oui, non, ça, je savais que ça ne rentrerait pas.
0: D'accord.
1: En radio. Non, on est encore.
0: Mais tu t'en fous alors, t'as pas besoin.
1: Celle-là où je savais que de toute façon c'était pas pour les radios. Non, j'aimais bien. Ce petit coup de gueule, comme quand j'ai pu faire une chanson sur les DRH, c'est toujours engagé à ma façon. Hein.
0: Ouais.
1: Et puis j'ai, comme Mon cœur, mon amour, c'est vraiment ma patte de dédramatiser la vie. Donc je disais, j'avais envie de dire, voilà, pour toutes les femmes qui se sont retrouvées avec un gros relou qui ne veut pas mettre de préservatif en 2025,
0: ouais.
1: Non, c'est pas normal. Et donc je fais la chanson pour vous, les filles, quoi. Et surtout, la chanson est drôle en plus.
0: C'est très drôle. Alors, on va l'écouter maintenant pour se dire au revoir. Mais avant, il faut quand même que je termine en rappelant que le Cheap Show est disponible pour la première fois en vinyle, que la version 2026 actualisée avec un forfait illimité de Mon cœur, mon amour est disponible. Disponible. Et puis, quand même, pour savoir, je suis curieuse, est-ce que tu hais toujours les couples?
1: Oui, absolument.
0: Follement.
1: Moi je suis un petit cœur chaud, tout doux, j'aime tout le monde.
0: C'est faux. Merci Anaïs de venir nous voir. Elle aime pas tout le monde, la preuve, il l'a saoulé lui. À la prochaine.
1: Bisous.

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2: Christophe est obsédé par les machines. Il attend un nouveau synthétiseur depuis 6 mois. Le jour où l'instrument arrive enfin, il pose ses doigts dessus et la mélodie des mots bleus jaillit instantanément. Mais l'enregistrement est un défi. Pour la touche solennelle, Christophe exige des chœurs d'une telle intensité qu'un des chanteurs manque de s'évanouir en studio à bout de souffle.

0: disque est une réussite et Jean-Michel Jarre recevra même un courrier de Serge Gainsbourg avec ce mot « Bienvenue au club ».
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2: Notre correspondant belge qui est de retour.
3: 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En priant pour que rien ne change, tu sais.
2: Votre belle histoire a commencé en 2022 avec son prix Talent France Bleu 2022. Et oui, on n'avait pas encore changé de nom. Et puis en 2023, sa victoire de la révélation de l'année, ce premier album Regarde-moi qu'on a tant aimé, tant écouté, tant chanté. Pierre Demar est de retour avec une nouvelle chanson, Je pense à vous. Et il est dans Décibels pour tout vous raconter. Pierre Demar.
4: Bonsoir Amélie, comment tu vas ?
2: Bonsoir, je vais très bien et toi ?
4: Mais je vais super bien, c'est la grande forme là.
2: C'est ton retour ?
4: C'est mon retour, que j'attends presque plus que mes fans, je pense. c'est le retour quoi, ça y est. Trois ans, je veux pas dire sans musique parce qu'il y a eu un duo quand même.
2: Oui,
4: mais,
2: avec Dua Lipa en plus, c'est pas un duo, t'as pas fait un duo avec moi. Un duo international.
4: Je suis sûr que tout le monde l'aurait adoré. Mais non, mais t'as raison, c'est trop bon d'être de retour. Je suis ça fait longtemps que je suis impatient et je suis très content de ce qui arrive et de ce qui est déjà sorti.
2: C'est ça, une nouvelle chanson dont nous allons parler évidemment, et nous allons écouter un petit extrait. Mais avant, puisque tu le disais, tu remontais un peu le temps en parlant des trois années passées. Moi j'aimais bien remonter le temps carrément à 4 ans avec ce prix Talent France Bleu 2022, et puis voilà la victoire, révélation de l'année en 2023, cet album Regarde-moi, ce premier énorme tube.
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2: En puissance pendant les années, je trouve, au niveau de ta présence sur scène, t'as
4: Merci.
2: Fait un paquet de concerts.
4: Ouais, mon Dieu.
2: Alors ça maintenant, il connaît par cœur sa carte de France, je peux vous le dire. Il connaissait déjà bien la Belgique, mais là...
4: Je connais tellement de bleds, mais tu n'imagines pas.
2: Ah ben,
4: je sais tous te les dire.
2: Et les aires d'autoroute, maintenant il sait qu'il ne faut jamais prendre le sandwich triangle avec les crudités, puisque ça détrempe évidemment le pain.
4: Je connais tous les Burger King de France, je connais tous les McDo de France, c'est terrible.
2: Oui, il y a eu ça. Et il y a eu quand même une expérience, je pense la plus récente sur scène, avec l'Orchestre du Capitole à Toulouse. Alors ça, c'était quand même un grand moment.

0: sur scène avec un grand orchestre du Capitole à Toulouse. Ça, c'était quoi? C'était un rêve? C'était l'histoire de dire au revoir à ton premier album? C'est arrivé un moment un peu étrange, finalement?
1: Ouais, c'est arrivé tout à fait par hasard, en fait, parce qu'on nous a dit on adorerait t'avoir, Pierre, à Toulouse. Et évidemment, bah, je ne sais pas comment tu dis non à ça.
0: On ne dit jamais non à des Toulousains, donc... de toute manière, mais là, en plus, oui, c'est quelque chose.
1: Ça tombait à un moment, c'est vrai, étrange, t'as raison. Et c'est un truc, donc, est-ce que j'en ai rêvé? Ouais. Oui. J'ai rêvé de chanter avec un orchestre symphonique, mais pour moi c'était presque trop prématuré. Enfin, après l'avoir fait, non, pas du tout. Hein. Je pense que j'ai très bien fait. Je suis ravi.
0: Bah oui.
1: Mais quand on me l'a proposé, je me suis dit, mais est-ce que c'est pas beaucoup trop tôt? Est-ce qu'on fait pas ça au bout de 4 albums, tu sais?
0: Oui.
1: Et en fait, non. Leur approche, elle est assez. Enfin, elle est pas du tout snob, quoi. Il y a un truc où c'est simplement l'idée de revisiter, de mettre en musique, d'arranger, d'enrichir toutes les partitions du premier album. Et en fait, c'était juste trop beau, quoi. Je pense que c'est un de mes plus beaux souvenirs sur scène, un des plus émouvants, un des plus flippants aussi, parce que c'est très différent. Ça n'a rien à voir avec un concert normal comme quand j'en donne très souvent, parce que il n'y a pas de clic dans les oreilles. Bon, pour t'expliquer en deux mots, tu sais, on porte des oreillettes sur scène dans lesquelles on s'entend. Il y a un retour de la voix et il y a plein d'indications. Genre, Pierre, 3, 2, 1, couplet, etc. Genre, comme si j'étais vraiment débile et qu'il me fallait ça, mais en fait, il me faut un peu ça.
0: Bah oui, parce que c'est comme le conducteur
1: exactement,
0: de ce concert.
1: Un conducteur, bah, exactement. Et t'as un milliard d'informations qui sont importantes et notamment des aides. Quelquefois, je chante et j'ai ma voix derrière moi en studio. Donc, vous ne l'entendez pas, bien sûr, mais moi, dans mes oreilles, je l'ai. Et là, pas du tout. Et donc, pas de métronome, rien. Et c'est un échange humain. Et c'est une espèce d'alchimie qu'il faut trouver avec 80 personnes.
0: Ouais.
1: Et c'était hyper impressionnant. C'était
0: et tu magique. Regardais qui? Alors, tu regardais le chef d'orchestre ou tu regardais le public? Parce que ça aussi, c'est très différent.
1: Bah, à vrai dire, moi, je pensais que j'aurais l'occasion de regarder le chef d'orchestre, mais pas du tout. Dans la configuration dans laquelle on était, je ne voyais que mon public.
0: Wow.
1: Et je lisais sur leurs lèvres et je me disais, d'accord, je fais ça. Non, mais c'est genre. Non, puis le chef d'orchestre n'était pas très collaboratif. En réalité, j'ai pas trop aimé. Mais par contre, les musiciens, formidables. Et j'ai passé, franchement, je pense, l'expérience la plus impressionnante de ma vie, parce que tu redécouvres tes chansons. Et je me suis dit, ah, c'est génial, en fait, j'ai composé ça. Parce que tu sais, à un moment donné, tu connais tes arrangements par cœur. Et en fait, le fait d'avoir plein de musiciens qui donnent vie à une chanson, bah, d'un coup, elle devient sublime, quoi.
0: Ah, c'est beau,
1: c'est un peu un truc de tricheur, mais ça marche bien.
0: Ah là là, vous avez quelques images, quelques extraits de ce concert de Pierre Demar avec l'orchestre du Capitole, et notamment cette reprise de Dalida, Mourir sur scène, qui est dingue. Puis vous pouvez d'ores et déjà commencer à apprendre la nouvelle chanson de Pierre Demar. Je pense à vous.

0: Cette chanson, tu l'as choisie pour annoncer ton retour, pour présenter ce nouvel album qui arrivera à l'automne. Et il a fait réagir des artistes.
1: C'est vrai.
0: Dans le duo Big Flo et Oli, voici le grand frère, Big Flo, roi des idées de génie.
2: On est fan de ta dernière chanson avec ma meuf. Et je voulais te donner une idée de trend. On essaye de chanter le refrain à sec, a cappella, et c'est impossible, et ça a pleuré de rire. Je te donne un exemple. Je vais, je viens, je monte et je pense à vous. Ah, pas si mal là pour le coup. Je viens, ça monte et je pense à vous. C'est faux. Et en gros, le but, c'est de le faire juste sans ciao.
0: Évidemment, ça a pris, Pierre.
1: Je suis trop content que tu montres ça. Je savais pas que tu l'avais, je suis trop content.
0: Évidemment, moi j'ai découvert ça sur Instagram il y a quelques heures et je me suis dit, mais c'est formidable. Et ce qui est encore plus beau, c'est la réaction en chaîne que ça a provoqué. Vous allez entendre le refrain de « Je pense à vous » chanté par, et par ordre d'apparition.
1: C'est presque un blind test en fait.
0: Ouais, c'est ça.
1: Faut le deviner.
0: Marine, Oli, le petit frère dans Big Flo et Oli, Clara Luciani et Christophe Willem.
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0: Christophe Willem a plié le game.
1: Incroyable,
0: à la fin.
1: En fait, j'ai cru que Clara était un homme et Christophe était une femme sur ces deux extraits, c'est parfait.
0: Clara ne sait pas trop ce qui s'est passé. Elle a fait un petit accent marseillais.
1: C'est son accent de Sanary, voilà, elle a retrouvé ses racines. Et Marine, je pense, domine là. Là, c'est sublime là.
0: Ah,
1: elle a une reverb de salle de bain, je ne sais pas
0: mais
1: ce qu'elle faisait.
0: Je pense qu'elle s'est mise dans une salle de bain.
1: Ah ouais, je
0: pour
1: pense
0: qu'elle
1: s'est dit, je me fais kiffer, je me fais mousser.
0: Oui.
1: Et c'est génial. J'ai encore Marguerite et Bilal qui sont arrivés entre temps, mais je ne les ai pas encore publiés.
0: Ah.
1: Tu les verras ce soir.
0: Alors, il faut suivre absolument Pierre Demar sur les réseaux pour voir la suite des aventures du refrain de « Je pense à vous ». Mais c'est beau aussi de voir toute cette scène et ces gens, que ce soit voilà, Big Flo et Oli, Clara Luciani, Marine, Christophe Willem, tu parlais de Bilal Hassani, qui célèbrent ton retour aussi, c'est beau.
1: C'est tout à fait, c'est pas inattendu, ça fait très victime de dire ça, mais c'est génial. Enfin,
0: bah ouais.
1: Tu sais, il y a un élan de générosité. Je sais pas si ça a toujours été le cas ou pas du tout, je peux te dire que c'est mieux qu'avant, mais j'ai pas eu l'habitude sur le premier disque et là ça y est, j'ai l'impression que je me fais plein de copains et qui sont contents de ce retour et
0: bah
1: qui me le disent, et tous ces gens-là m'avaient dit genre 3 semaines plus tôt qu'ils adoraient le titre et qu'ils l'écoutaient, et il y a rien de plus beau. Alors bien sûr les retours de la famille, des fans, c'est extraordinaire, mais quand t'as un artiste que tu adores et dont tu célèbres la musique depuis toujours, qui te dit que ta chanson est belle, que c'est une prouesse technique. Je pense à... Moi, je suis tout à fait fan de Feu Chatterton et de Arthur Teboul.
0: Ouais.
1: Et le jour où c'est sorti, je sais qu'il m'a écrit un message en me disant à quel point c'était bien, selon lui.
0: Oh, wow.
1: Et ça, pour moi, ça, c'est, ça vaut tout l'or du monde. Donc, j'étais très, très, très, très, très content.
0: C'est à vous maintenant d'apprendre par cœur « Je pense à vous », de vous enregistrer en train de chanter le refrain.
1: Absolument.
0: Et de l'envoyer
1: et inchantable.
0: Sur
1: Sachez-le.
0: L'Instagram.
1: Et inchantable.
0: Je vais, je viens.
1: Ça monte.
0: Ça monte. Et je pense à vous.
1: Putain, t'es fort. C'est une blague. Ah non, c'est hyper bien. J'ai plein de fans qui m'envoient des trucs horribles. Il y en a qui sont forts aussi, bien sûr. J'ai eu des prouesses. Mais là, tu t'en sors, mais c'est. Ah ouais, t'es dans le top 5%, je pense.
0: Pierre, cette chanson, Je pense à vous, elle s'adresse justement à ton public.
1: Bien sûr.
0: Et elle s'inscrit dans une grande tradition. Il y a plein d'artistes qui ont chanté pour leur public. Alors, il y a les grands classiques comme Barbara.

0: sentimental à moi. Et puis à Yael aussi. Alors, c'est une autre façon de déclarer son amour au pays. C'est vrai, je t'aime encore.
1: Ah bah, c'est ma chanson préférée.
0: Qu'est-ce qu'est le texte? Trop beau, je t'aime encore.
1: Le texte est magnifique. Ouais.

0: je t'aime encore. Là, c'est un amour un peu contrarié avec le public.
1: Il est génial ce texte.
0: Elle
1: raconte en effet cette espèce de... Elle dit à la France qu'elle l'aime encore, parce que là, c'est vrai que tu connais l'histoire de Yael et de la France.
0: Ah oui, bah.
1: C'est qu'elle arrive comme une espèce d'anecdote, elle arrive avec cette blague avec Fatal Bazooka à l'époque, oui. Et que je veux te voir. Et la France, enfin la France plus francophone, je pense globalement, s'est pas rendu compte en fait de l'immense artiste qu'elle est. Et après, elle a réussi partout ailleurs.
0: Ah, mais
1: elle
0: oui.
1: a fait coacher là, je pense, 2-3 fois. Ouais. Elle veut jouer au Brésil, elle joue partout. Enfin, c'est ce qu'elle raconte, elle lui dit malgré tout. Elle nous dit je t'aime encore, je vous aime encore. Et
0: c'est trop beau. Hein.
1: Puis les mélodies sont sublimes, c'est génial.
0: C'est ouais. toujours beau, en tout cas, là, les 4 chansons que j'avais sélectionnées.
1: Elles
0: c'est toujours
1: super
0: beau de s'adresser au public. Est-ce que pour autant, c'est un exercice compliqué? Est-ce que cette chanson-là, tu l'as tournée et retournée un certain nombre de fois?
1: J'ai mis, je pense, un an à l'écrire, mais, parce que je suis naturellement quelqu'un de très lent, Émilie. Je rebondis pas vite, je te jure. Non, mais c'est vrai. J'écris vraiment très lentement.
0: Okay.
1: Pas tant que ça par fainéantisme, mais parce que je pense que j'entame plein de bouts de trucs comme ça à gauche à droite, et j'ai beaucoup de mal à me concentrer plus de 15 minutes sur un truc, et donc j'entame
0: plein
1: de choses.
0: C'est ça, oh là là, mais oui.
1: Non diagnostiqué, mais peut-être. Et j'y suis revenu souvent jusqu'à ce que je la finisse, et j'adore cette chanson. Mais au-delà de la lettre d'amour au public, parce que c'est un peu vague, c'est aussi, en fait, c'était l'histoire un peu de célébrer la place qu'a la musique et globalement l'art dans ma vie. C'est-à-dire que pour moi, ça a toujours été un moteur de presque social, c'est genre comment me faire des copains en les impressionnant avec mes chansons. C'est-à-dire que je sortais les chansons déjà, j'avais 12-13 ans au collège, et je sortais les titres sur YouTube le dimanche soir, et je revenais le lundi à l'école triomphant.
0: Ah oui, donc t'avais une idée derrière la tête. C'était pas juste l'art pour l'art, c'était aussi pour les effets que ça pourrait avoir.
1: C'est pas bon à dire, mais oui.
0: Ouais.
1: Et plus le temps passe, et plus tout ça est très différent. Et maintenant, c'est l'art. Enfin, vraiment, je te jure que je me suis découvert une passion pour la musique un peu tardive.
0: Ouais.
1: Je pense que je suis arrivé là par hasard. Et que là, ça y est, ça fait plus de 2 ans que je sais que j'aime ce que je fais. Non, mais maintenant, c'est-à-dire que je passe mes journées au studio. Et avant ça, c'était, j'avais un malin plaisir à, je sais pas, à célébrer le succès des chansons, à sortir beaucoup. Enfin, et là, c'est plus tellement le cas, quoi. C'est pas que je suis devenu chiant, hein, mais c'est que je compose. Enfin, c'est plus la musique pour la musique.
0: Est-ce
1: et avant,
0: que ça veut dire que tu prends ceci au sérieux, ce qui n'était pas forcément le cas avant?
1: Je pense qu'il faut rien prendre trop au sérieux, d'abord.
0: Ouais.
1: Mais. Non. Par contre, j'ai des attentes peut-être différentes d'avant. C'est-à-dire que là, j'ai envie que les gens comprennent que je fais les choses bien, que je suis hyper impliqué, que je produis tout sur l'album. Personne ne sait ça. Enfin, les gens ont tellement l'habitude de. Enfin, je pense que les chanteurs en général, on se dit bon voilà, ils chantent. Bah non en fait. Et une association, on s'est dit voilà, soit c'est le grand frère, soit c'est d'autres gens qui. Non, moi je produis mes morceaux, je les compose, je les écris. Je veux que ça se sache. Alors peut-être que c'est une quête d'ego qui est un peu vaine, mais ça fait partie de peut-être de mes envies quoi, que les gens comprennent ça. En vrai, tout le monde s'en branle, mais je trouve ça important. Parce
0: ça fait
1: que
0: du
1: c'est...
0: bien de le dire. Tu sais avec qui j'ai parlé de ça?
1: Dis-moi.
0: Lara Fabian.
1: C'est vrai?
0: La
1: c'est
0: meuf
1: vrai que Lara, on se dit tellement interprète.
0: Des textes, des musiques
1: dingue.
0: Incroyables.
1: Ah, je suis d'accord.
0: Des tubes.
1: Elle était dans la classe de ma mère, figure-toi, au collège.
0: Oh non.
1: Très rigolo.
0: Ah, c'est drôle ça. Ouais.
1: Ma elle mère n'a pas copine. Eu le flair, elle n'en a pas fait une copine.
0: Ah,
1: c'est
0: bah, dommage.
1: Idiote sur le coup.
0: Mais elle, du coup, elle a fait la paix avec ça. Elle me dit, ah bah oui, bon, bah.
1: Mais elle a raison,
0: tubes,
1: en fait.
0: Voilà,
1: non, mais elle a raison.
0: J'en ai écrit, j'en ai composé.
1: Non, mais elle a raison, je pense qu'il faut faire la paix, il faut faire la musique et puis ne plus se plaindre et prendre ce qui vient. Mais voilà, je fais tellement attention à ça, je prends tellement de plaisir à ça, ouais. Et je prends un peu la production au sérieux, parce que c'est ce que j'aime par-dessus tout. Et donc j'adore quand on me dit pas... putain, ton prod, il est fort. J'adore quand on me dit bravo pour la production de Je pense
0: bravo
1: à vous.
0: Pour la production de Je pense à vous, c'est vrai, parce qu'on te félicite sur les paroles, sur ton chant, évidemment, très acrobatique, parce que vous avez essayé de chanter le refrain, vous n'avez pas réussi, ce n'est pas grave. Qu'est-ce qui arrive alors? L'album arrive à l'automne.
1: Tout à fait.
0: Tu as donc fait très attention à la production, à la composition, à l'écriture de ces chansons. Est-ce que tu peux nous donner un peu des grandes lignes, Pierre?
1: Bien sûr. Je suis sûr que je ne peux pas le faire. Mais je le fais pour toi.
0: Merci.
1: Alors, je reviendrai certainement pour le disque.
0: Mais j'espère
1: et
0: bien.
1: Et on creusera ensemble. Mais
0: oui.
1: En gros, non, mais ce que je peux te raconter, parce que c'est, en vrai, c'est dans la foulée de Je pense à vous, c'est que le disque, il raconte en quelques lignes mes premières fois un peu tardives. En gros, j'ai vécu une adolescence tardive. C'est-à-dire que jusqu'à mes 18 ans, je n'avais pas bu d'alcool. Je sortais pas. Moi, je suis gay. Et quand t'es gay, que t'as 15 ans en campagne, tu le dis pas trop.
0: Non.
1: Et donc, en fait, tu finis par l'assumer, l'accepter tardivement, ou pas, ou jamais d'ailleurs. Moi, j'ai eu la chance de l'accepter à 18 ans, ce qui est déjà pas si mal. Et en fait, c'est à ce moment-là que tu vis tes premières histoires d'amour, parce que j'ai pas fait semblant pour le coup.
0: Avec les filles, t'as pas roulé des pelles à
1: des filles. J'ai pas roulé des pelles à des filles, j'ai pas essayé.
0: Au collège, ouais.
1: Non, j'aurais déçu beaucoup de monde, je pense. Et donc, en fait, j'ai commencé à vivre toutes ces choses-là, que ce soit les premières cuites, tout ça, l'intimité, l'amour, la première fois que je tombe jaloux aussi, enfin, tout ça vient tardivement. Et l'album raconte ça. Et le premier, c'est marrant, je l'ai construit vachement en opposition avec le premier, parce que le premier, c'était le fantasme. Oui. C'était le rêve, l'envie de vivre plein de choses, mais un jour je serai une superstar, un jour je serai ceci, et puis un jour surtout je marierai un ange, je suis pas français, mais enfin on comprend.
0: C'est pas
1: l'idée.
0: Grave, on a tous compris.
1: On a tous compris. Et là, c'est tout à fait l'inverse. C'est regarder, ça y est, j'ai vécu plein de choses et tout est vrai dans ce que je vous raconte à peu près, à quelques mensonges près, tout est vrai. Et c'est ça l'idée, en gros.
0: Ok. Et alors, l'ange, tu l'as rencontré ou pas?
1: Oui, j'ai rencontré un ange, absolument. Si. J'ai rencontré l'ange, ça y est. C'est beau, non?
0: Et Pierre Demar est de retour avec une nouvelle chanson absolument irrésistible qui s'adresse à vous, les amis.

0: alors un six-coups, eh bien, c'est un pistolet. Qu'est-ce que c'est que cette histoire? Explique-moi cette parole.
1: Le six-coups, ça peut être le pistolet, ça peut être le micro, c'est l'outil avec lequel je fais mon art.
0: Ok. Et justement, comment elle se fabrique? Et cette chanson-là, tiens, par exemple, je pense à vous, qui est la chanson quand même que tu as choisie pour présenter ce nouveau projet, ce deuxième album, qui va s'appeler Coucou. Me revoilou? Non,
1: je sais pas. Tu sais que j'ai. Mais c'est, tu sais, une de mes grandes références, ce Coucou me revoit de Polnareff, que je
0: ouais,
1: trouve génial.
0: Il est beau, hein. Ouais.
1: Tellement drôle. Mais ouais. Un jour, on est tombé sur cette pochette et sur le titre avec mon frère, on s'est dit, mais génial, quoi.
0: Coucou me revoilou.
1: Génial, quoi. Quel humour, quelle efficacité. Il y a un peu d'humour dans mon nom d'album, tu verras.
0: J'ai
1: Il faut
0: hâte.
1: Le prendre comme ça, en tout cas.
0: J'ai hâte. Mais de toute façon, ça fait aussi ton sel et ton originalité, Pierre. C'est que on sait qu'évidemment, quand t'ouvres ton cœur, là, ça va, on y est, etc. Mm-hmm. Mais il y a, je pense, et c'est un signe de ta pudeur, quand vraiment c'est trop déchirant, t'as quand même un peu envie qu'on rigole.
1: Bien sûr, voilà. Tout à fait. Non, mais c'est, puis même ça me détend vachement, en fait. Ouais. Ça m'a toujours détendu de, quand j'arrive sur scène, je préfère faire une blague avant de chanter, tu vois.
0: Oui,
1: comme
0: oui.
1: Ça, je suis sûr que tout se passera bien.
0: C'est fou, ça.
1: Je sais pas, c'est une façon de séduire, sans doute.
0: Ça marche.
1: Ouais, écoute, en tout cas.
0: Alors, comment elle se fabrique, cette chanson? Je pense à vous. Qu'est-ce qui vient en premier? Tu penses à eux et tu commences
1: Bien
0: à écrire
1: sûr.
0: Des paroles. T'es où à ce moment-là?
1: À ce moment-là, c'est une chanson que j'ai composée avec mon grand ami Jean Castel, qui est un producteur, compositeur et chanteur d'ailleurs génial. Et en fait, on était chez lui, et c'est marrant parce qu'il était chez lui ce matin, on a fait une nouvelle chanson. D'ailleurs, j'ai rendu mon disque il y a deux semaines, et ça y est, je suis reparti sur le troisième. Tu vois. Quelle fin, quelle dalle de musique.
0: C'est beau.
1: Il s'arrête plus, c'est horrible. Et pour les détracteurs, c'est horrible.
0: Oh, tant pis pour eux.
1: Non, mais je rigole.
0: Ça va. Il y a les élections l'année prochaine, vous pourrez râler à qui
1: voilà.
0: mieux. Ne nous emmerdez pas,
1: politique.
0: Voilà.
1: Non, c'est vrai. Mais Non, je pense à vous, ça commence, et je suis désolé de le dire, je ne pense pas à vous à ce moment-là.
0: Ah.
1: Je pense à la musique, toujours. En fait, ça commence toujours en musique,
0: okay.
1: Parce que c'est ça qui m'anime, c'est de faire une mélodie qui me plaît, c'est de faire une mélodie que j'ai envie de chanter genre 100 fois et d'écouter 100 fois, et c'est de trouver les sons. Ça commence par un piou-piou avant toute chose.
0: Le fameux piou-piou.
1: Qui inspire le six-coups, tu vois, c'est ça qui est marrant.
0: Ouais.
1: C'est que la musique inspire les textes. Et c'est pas toujours comme ça, mais il y en a pas mal qui travaillent comme ça quand même. Quand j'entends Angèle Stromae parler souvent, c'est un peu ce qui revient. On fait la musique, on fait les mélodies, ensuite on remplit tout ça avec des mots. Et c'est ma façon de travailler. C'est assez rare que ça soit dans l'autre sens. Ça peut arriver, j'ai pas de processus absolument indiqué,
0: ouais.
1: Tu sais. Je pense que c'est mauvais. Je pense qu'il faut changer sa recette sur chaque disque.
0: Bah ça dépend, c'est-à-dire que toi t'as l'embarras du choix puisque tu sais faire
1: ouais.
0: Et les paroles et la musique et la production. Mais oui, ceux qui
1: t'as
0: font
1: raison,
0: que leurs paroles
1: sûr,
0: par exemple,
1: sûr, certains commencent en écrivant.
0: Ouais.
1: T'as raison, mais alors ce que je trouve bien, c'est marrant, c'est une interview de Sébastien Tellier. Moi je suis immense fan de Sébastien Tellier depuis pas si longtemps. Moi je me refais ma culture parce qu'avant ça c'était n'importe quoi. Il y a genre 3-4 ans, je suis devenu un peu plus cultivé. J'essaye, grâce à mes amis musiciens. Entre autres,
0: oui.
1: C'est le bonheur d'évoluer avec des musiciens.
0: Et puis peut-être aussi que plus ça va et plus t'es curieux.
1: Bien sûr, mais
0: voilà.
1: Carrément, t'as raison,
0: oui.
1: tout à fait. C'est vrai. Et c'est chouette parce que du coup, ça me laisse une marge de progression pour l'avenir. En fait. C'est-à-dire qu'avant, je connaissais rien, donc j'ai fait un disque à partir de rien. Puis le deuxième, là, j'ai appris les trucs, genre R, Christine the Queen, tout ça. J'y suis revenu et c'est génial. Enfin, je ne connaissais pas si bien. Et peut-être que je découvrirai encore de grandes choses d'ici le prochain. Donc c'est cool. Mais donc, ce que je te disais, c'était.
0: Oui, Tellier,
1: il dit dans une interview, je ne sais plus où, son talent n'est pas couché, en face d'une quelques horreurs de chroniqueurs qui étaient là. Il raconte je veux redevenir débutant à chaque fois que je commence un disque. Tu sais, ce syndrome du débutant, c'est génial parce que c'est comme ça que tu fais des trucs différents. Surtout pas de recette. Jamais la recette. Et donc, je pense qu'il faut changer de façon de faire. Il faut changer de logiciel. Il faut changer de collaborateur. C'est un peu dur à dire, hein, mais je pense que c'est bien. Bon, la fidélité, c'est important aussi. Je pense qu'il faut faire un peu des deux, tu vois. Mais, et donc, c'est ce que j'ai envie de me dire pour le prochain. C'est que je change encore. Peut-être chanter en anglais. Autre chose, tu vois.
0: Du zouk?
1: Du zouk. Et pourquoi mais pas
0: pourquoi
1: du zouk?
0: Pas. Et alors, vous allez faire quoi? Les râleurs. Je te jure. Et alors, je cherche encore des informations sur ce nouvel album qui est quand même très très très secret et bien protégé. Mais on a déjà la date de sortie. On sait que ça sera à l'automne. On sait que dessus il y aura, je pense à vous. On sait parce que je l'ai vu tout à l'heure que la pochette sera sublime. Mais je n'en dirai pas un mot.
1: Merci.
0: Mais elle sera magnifique puisque je l'ai vu tout à l'heure en rentrant sans frapper dans la loge de Pierre qui attendait le début de l'interview. Oui, c'est vrai. Mais il n'était pas tout nu. Mais il avait sa pochette
1: d'album
0: à la main. Y aura-t-il des duos?

0: t'entends avec These Walls, duo, donc avec Dua Lipa. Est-ce que ça t'a donné goût au duo et est-ce que tu auras des invités sur ton album?
1: Ça m'a vachement donné goût au duo. Je sais pas comment tu peux ne pas prendre goût au duo en chantant avec Dua Lipa.
0: C'est vrai,
1: c'était génial. Oui, voilà, oui. Tu vois, t'as une réponse, je suis généreux, je te donne une réponse en trois.
0: Je tente un truc.
1: Trois lettres. J'ai deux duos sur l'album.
0: Qui?
1: Deux femmes.
0: Deux femmes. Ah, c'est bien, c'est bien. J'aime ce garçon. D'accord.
1: Et deux franchement, femmes. Elles sont
0: françaises ou belges? Ou pas?
1: Mais tu sais quoi, je te dis pas plus d'informations, mais deux femmes. Et je te les dirai à nouveau une fois que les micros sont coupés.
0: Oui.
1: Mais deux femmes qui chantent divinement bien et qui ont écrit leur partie, qui sont venues avec une créativité débordante. Enfin, c'était pas une corvée. Elles étaient assidues, créatives. Elles ont fait le truc bien.
0: Elles étaient présentes.
1: Ah ouais, c'était génial. Franchement, j'ai
0: tellement hâte de découvrir cet album. La chanson et le clip de Je pense à vous sont disponibles. Pierre, on se revoit donc à la rentrée. Le rendez-vous est pris.
1: Absolument. Je me réjouis.
0: Je crois que ta chanson préférée sur ton premier album, c'était Enfant 2.
1: Carrément.
0: Bah, moi
1: carrément.
0: Aussi. Alors, on l'écoute cool. En se disant bye bye. À la prochaine.
1: Ça me va très bien. Ça me fait plaisir.
0: Bonnes vacances.
1: Merci, toi aussi.
0: À bientôt, Pierre. Merci. Merci.

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0: Ça fait du bien pour se réveiller. Niagara, je dois m'en aller. Pourtant, toute l'équipe d'ici dès 5h est là ce mercredi pour vous réveiller. Je suis très content de vous retrouver ce matin. Bonjour tout le monde et bon réveil.
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2: Louis Raspail.
0: Bonjour Valentine.
2: Bonjour Louis, bonjour à tous.
0: Il y a 39 ans, on regarde dans le rétro jour pour jour le 2 septembre 1987, TF1 diffusait le tout premier Club Dorothée. Dorothée était entourée d'Ariane, Jackie, Françoise Corbier et Patrick Simpson-Jones pour la première. C'est la première fois que vous entendiez à la télévision, ça donne envie de chanter. Une belle émission qui allait rythmer les mercredis de toute une génération pendant 10 ans. Et ce n'est rien, Valentine, à côté de cette broderie millénaire.
2: La tapisserie de Bayeux est officiellement inaugurée aujourd'hui au British Museum de Londres. Les 68 mètres de panneaux de lin n'ont jamais quitté la France jusqu'ici. On en parle dès les infos de 5h.
0: Et voici toute l'équipe présente pour vous jusqu'à 6h. Saveria au standard, c'est Diana à la technique et Emeline à la rédaction en chef. Ici, dès 5h, ça commence maintenant.
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0: Mercredi 2 septembre, excellent réveil, il est 5h. Le tour de l'actualité avec vous, Valentine, à la une, une tournée devenue impossible.
2: Celle de Patrick Bruel. Ses 35 concerts pour ses 35 ans de carrière sont annulés. Le chanteur mis en examen pour viol et agression sexuelle l'a annoncé hier sur Instagram. Pour de nombreux élus, comme pour les associations de défense de victimes, à l'instar de MeToo France et de son cofondateur Jean-Michel Aubry-Journet, c'est tout simplement la moindre des choses.
3: Je considère que ce n'est pas quelqu'un qu'il faut applaudir tous les soirs et avec qui on peut chanter des choses comme... Une lycéenne derrière moi, si elle part à gauche, je la suivrai. On ne peut pas aller chanter, maintenant qu'on sait tout ça, des chansons d'amour et romantiques avec Patrick Bruel, alors que tout ce qu'on a vu et tout ce qu'on a lu ces derniers mois dans les médias, ce sont des récits d'agressions sexuelles, de viols, de tentatives de viols. Et c'est bien pour ça qu'il est mis en examen et qu'il y a actuellement plus de 32 plaintes qui sont déposées. Je ne pointe pas du doigt les gens qui sont amateurs ou amatrices. Moi, j'ai mis très longtemps à faire mon deuil d'un artiste que j'admirais qui s'appelle Michael Jackson. Mais voilà, chacun fait son deuil au moment où c'est nécessaire.
2: Les fans justement de Patrick Bruel n'en sont pas encore là. Suzy, par exemple, est partagée entre soulagement et déception.
4: Un petit peu triste parce que c'est quand même des bons moments quand on voit ce genre de concert. Puis en même temps, je suis soulagée qu'il ait pris cette décision-là parce que je pense que c'est la meilleure qu'il pouvait prendre pour protéger les gens qui devaient assister au concert et puis pour se protéger lui aussi, je pense. J'avais peur de me faire agresser par d'autres personnes qui étaient contre le concert, en fait.
2: C'est justement l'explication donnée par Patrick Bruel. Protéger le public et ses équipes d'une tournée devenue l'incarnation d'un débat qui la dépasse. Mais le chanteur de 67 ans répète son innocence et son intention de se défendre.
0: Le coût de la rentrée universitaire encore à la hausse pour les étudiants.
2: 3 240 euros en moyenne selon l'indicateur de la FAGE, syndicat étudiant, et révélé par nos confrères de France Info ce matin. Une augmentation, Noémie Bonin, de 13 euros par rapport à l'an dernier.
5: C'est même une hausse de 655 euros par rapport à 2020. La précarité s'est désormais installée dans le quotidien des étudiants, alerte la FAGE. Principal poste de dépense, sans surprise, c'est le logement. 637 euros de loyer en moyenne. Il faut y ajouter le dépôt de garantie et les frais d'agence. Avec un logement subventionné du CROUS seulement pour 17 étudiants, trouver une chambre à un prix abordable relève souvent du parcours du combattant. Et l'alimentation devient le premier sacrifice du budget. Selon la FAGE, un étudiant sur cinq ne mange carrément pas à sa fin. À la rentrée, il faut aussi s'équiper en matériel pédagogique, estimé à 500 euros en moyenne, sans oublier les frais d'inscription aux formations. Dans ce contexte, la généralisation du repas au CROUS à 1 euro est saluée par la Fédération, mais ne suffit pas. Elle réclame une réforme des bourses structurelle pour que chacun et chacune puisse vivre dignement.
2: De quoi plomber encore un peu plus le pouvoir d'achat des étudiants et celui de leurs parents. Le prix du gaz européen a atteint cette nuit un niveau jamais vu depuis plus de 3 ans et les cours du pétrole ont à nouveau bondi, en cause la reprise des frappes au Moyen-Orient depuis 3 jours.
0: 5h03, un millénaire d'histoire à travers la Manche.
2: Ah oui, la célèbre tapisserie de Bayeux.

0: inaugurée aujourd'hui au British Museum de Londres, en présence du roi d'Angleterre, Charles III, et d'Emmanuel Macron. Une première pour cette œuvre de 68 mètres de long, faite de panneaux de lin extrêmement fragiles, sur lesquels les événements de la conquête de l'Angleterre par Guillaume le Conquérant sont racontés à travers des broderies de fil de laine. De quoi inquiéter, Rachel Coquiot, les bailleusins très attachés à leur tapisserie.
1: Dans la rue piétonne de Bayeux, cigarette à la bouche, Harold relativise le départ de la broderie millénaire. Le restaurateur n'en fait pas une affaire d'État.
2: Le temps de manger, affiche un chips et revient. Voilà, elle va revenir, vous inquiétez pas.
1: Et justement, Solange, elle s'inquiète.
3: J'espère que les Anglais vont en prendre bien soin. C'est ce qui me fait le plus peur. Ça date de très longtemps et elle est fragile parce qu'elle, justement, elle est usée.
1: Cette bailleusaine de 78 ans est très, très attachée à la tapisserie.
3: Là, moi, je la connais bien par cœur. Oui, j'adore ma tapisserie. C'est une partie de nous. Hein.
1: Mais la retraitée comprend bien l'intérêt de ce prêt.
3: Moi, je suis contente que les Anglais la voient. C'est normal. C'est quelque chose qui fait partie un petit peu de leur vie. C'est leur histoire aussi. C'est autant leur histoire que la nôtre. On peut leur prêter un petit peu s'ils en prennent soin.
1: Toutes les places pour la voir au British Museum entre le 10 septembre et le 31 décembre sont déjà vendues et ça n'étonne pas vraiment les locaux.
3: Elle a toujours eu du succès, notre tapisserie. Elle est tellement belle.
4: Bien sûr qu'on est fiers. Parce qu'il faut défendre son patrimoine.
5: C'est un peu une fierté que ça aille aussi loin.
1: Si les bailleusins sont autant attachés à la broderie et inquiets de ce prêt à l'Angleterre, c'est qu'en 1000 ans d'histoire, c'est la toute première fois qu'elle va quitter la France.
0: Et ce joyau presque millénaire, inscrit au registre Mémoire du Monde de l'UNESCO, sera visible à Londres à partir du 10 septembre pour le public. Et puis on ne le découvrira pas à travers une broderie de fil de laine, mais nous connaîtrons vendredi 18 septembre la première sélection des Bleus de Zinedine Zidane, désormais à la tête de l'équipe de France de football. Il s'agit de la liste des joueurs retenus pour disputer la Ligue des Nations. La météo, Louis.
6: C'est une belle journée dans le ciel ce mercredi avec du soleil. Vous pouvez prendre les lunettes de soleil d'ailleurs pour aller bosser ce matin. On a un soleil sur la quasi-totalité du pays, quelques petits nuages, mais c'est vraiment pas la dominante du jour. Ils vont graviter autour de la région Grand Est. Au-dessus de la Manche également, température au petit matin qui reste fraîche hein, tout de même entre 14 et 15 degrés tout de suite. Puis elles vont monter progressivement au cours de la journée. Pour les températures en milieu de matinée à Nancy et Lille, 16 degrés. À Rouen, 17 degrés. Bourges et Dijon, 18. Nîmes et Marseille, ce matin, 25 degrés. Puis pour les maximales cet après-midi, elles sont en hausse. 26 la maximale dans le nord à Strasbourg et 33 degrés à Perpignan ainsi que 34 degrés au meilleur de la journée à Montpellier.
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6: 5h06, soyez les bienvenus. Tiens, à quelle heure est-ce que vous avez l'habitude de vous réveiller 4h, 4h30, 5h pour aller bosser ou peut-être que vous travaillez de nuit aussi? Eh bien, appelez-nous 0810 055 056. Il y a un joli cadeau qui vous attend. Je vous en dis plus, c'est promis, tout à l'heure. Mais pour l'heure, vous commencez votre journée au son des Bee Gees sur votre radio ici. Bon réveil avec nous.

0: Ici dès 5h ce mercredi avec les Bee Gees, Night Fever à l'écoute de votre radio. Soyez les bienvenus. J'espère d'ailleurs que vous, vos enfants, vos petits-enfants même, vous avez passé un bon début de semaine et surtout une bonne rentrée. On est ravis d'être avec vous ce matin et pour votre premier cours d'histoire, on vous emmène en Auvergne.
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0: Puisque en Auvergne aussi, on prend son maillot de bain, la ville de Royat-Valentine profitait déjà des eaux thermales il y a près de 2000 ans.
3: Bien avant les curistes du 19e siècle, les Romains ont aménagé les sources chaudes de la région en piscine et comme solution de chauffage au sol.
0: Comment Royat est-elle devenue une station thermale aussi célèbre? La réponse avec Stéphane Bern dans quelques minutes sur ICI.
3: Et si vous n'aviez qu'à tendre le bras pour faire vos courses? On parle de cette toute nouvelle initiative dans le nord-est de la France.
0: Si vous voyez un ruban jaune sur un arbre, ça veut dire que vous pouvez cueillir ces fruits gratuitement. Reportage en Meurthe-et-Moselle dans 3 minutes. On tourne les pages de vos magazines ce matin dans la revue d'ici. Un professeur a trouvé une méthode imparable pour repérer les copies rédigées avec l'aide d'une intelligence artificielle. Le magazine Science et Vie raconte qu'il a caché dans son sujet une consigne écrite en blanc sur fond blanc. Votre œil ne la voit pas, mais l'intelligence artificielle, elle, oui. Il a alors écrit cette phrase à la fin de l'énoncé, placé le mot Madagascar, qui en réalité n'avait rien à voir avec l'examen d'histoire.
3: Et le piège a fonctionné. Hein. 32 étudiants sur 35 ont utilisé le mot Madagascar.
0: Comme quoi, avec l'IA, mieux vaut toujours vérifier sa copie. Fermons les cahiers tout de suite et ouvrons à présent la dépêche du midi qui nous raconte cette belle histoire. Denise, 73 ans, et Jean-Louis, 67 ans, ils viennent de se marier dans un jardin de l'EHPAD où vit Denise, dans le Tarn. Tous les deux se sont rencontrés en 2019 dans une clinique et le coup de foudre a été immédiat.
3: C'est très mignon. Et depuis, Jean-Louis, heureux époux, multiplie les allers-retours en camping-car pour retrouver Denise dans le Tarn.
0: Il a finalement emménagé récemment à quelques mètres de l'EHPAD pour se rapprocher de madame. Comme quoi, il n'y a pas d'âge pour prendre la route du bonheur.
3: Ou pour retrouver le sourire. C'est le cas du petit Alexandre, particulièrement triste à la fin de ses vacances sur l'île d'Aix en Charente-Maritime, d'avoir perdu son doudou lapin jusqu'à ce que les gendarmes le retrouvent au cours de leur patrouille à VTT. Le petit garçon aidé de papa-maman les a remerciés avec une jolie carte postale. C'est à lire sur ici.fr.
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0: 5h12, des arbres fruitiers en libre service.
3: Nous sommes en Meurthe-et-Moselle, à Villerue, où la ville se lance dans un tout nouveau dispositif inspiré du Luxembourg. Des rubans jaunes sont attachés à des arbres fruitiers loués cales pour signaler aux habitants qu'ils peuvent gratuitement cueillir leurs fruits.
8: Des pommiers, des cerisiers et puis des pruniers. Jeannette et Josette habitent juste en face du parc. Ça fait longtemps que les fruits leur faisaient de l'œil.
9: Quand on va se balader le matin, on s'arrête, on prend deux, trois petites mirabelles. On a secoué un peu l'arbre, on a ramassé ce qui est tombé par terre. Après, on était faire notre balade, mais elles sont bonnes, hein, vraiment bonnes.
8: À Villerue, 69 arbres portent désormais un ruban jaune. Ça veut dire que tout le monde peut cueillir leurs fruits.
10: Ah, c'est génial. C'est génial parce que déjà le coût des fruits, hein, on le voit bien sur les étals hein, cette année. Il y a plein de gens qui ne peuvent pas se permettre hein, de sortir à chaque fois le porte-monnaie. Et en plus, ils sont goûteux. Puis à proximité, donc il suffit de lever les yeux et les cueillir. Quoi.
8: Des fruits locaux, gratuits et de bonne qualité. Les arbres sont dans des vergers communs et ça, c'est bon pour le lien social, assure Véronique Guillotin, la maire de Villerue.
11: Ici, c'est particulièrement intéressant parce qu'on est déjà sur un espace de lien social. Il y a beaucoup d'enfants, il y a des familles, on est en plein quartier, je l'ai déjà dit, donc il y a le lien social et je crois aussi qu'il y a le pouvoir d'achat. Enfin, je veux dire, c'est pas anodin d'aller cueillir des fruits pour son usage personnel. Donc, il est aux confins quand même de plusieurs enjeux sociétaux, sont des enjeux économiques, des enjeux environnementaux et des enjeux de lien social.
8: Les rubans jaunes, c'est une idée empruntée à nos voisins du Luxembourg. Ils ont lancé le dispositif en 2021, d'abord pour lutter contre le gaspillage alimentaire, explique Martine Hans, la ministre de l'Alimentation et de l'Agriculture.
12: Nous, on a 100, un peu plus que 100 communes, il y en a 75 qui participent déjà. Des retours très, très positifs, des gens qui participent, il y a des projets avec des écoles qui participent ou bien avec des crèches, des maisons relais qui participent. L'éducation l'éducation est quelque chose de très important dans le domaine du gaspillage alimentaire. Le retour qu'on a, c'est que au moins la moitié des fruits qui sont là sont quand même cueillis. Donc on a déjà un bon résultat, je pense.
3: Et en tout cas, dans le parc, tout le monde a hâte d'aller faire sa cueillette.
4: Quel fruit t'aimerais bien pouvoir cueillir ?
13: Raisins, des pommes et des mirabelles et des fraises.
3: Kayla a déjà ramassé quelques pommes pour les partager avec ses copines. Une belle initiative pour favoriser les circuits courts et l'alimentation locale avec une seule règle, presque évidente, cueillir uniquement pour sa consommation personnelle.
0: Merci Valentine. 5h15 dans les coulisses TV. Ce matin, on va assister à quelques scènes de ménage.
3: Rassurez-nous, pas les nôtres.
0: Hein. Non, celle de la série M6 qui accueille un tout nouveau, c'est Issa Doumbia qui rejoint la troupe. Il nous raconte ses premiers pas ce matin au micro de Patrice Gascoigne, juste après ce formidable duo.
3: Le nôtre.
0: Ah oui, ça c'est le nôtre. Le formidable duo, c'est le nôtre. Je suis ravi d'ailleurs que vous soyez avec moi, Valentine, pour faire cette belle émission.
3: Tout pareil.
0: Vous savez que vous êtes un petit peu mon phare dans la nuit, entre 5h et 6h. Vous êtes ma boussole, c'est grâce à vous.
3: Vous voulez me demander quoi, Louis ?
0: Oh, je vous le dirai après. D'accord. Je vais pas vous vexer tout de suite. Voici tout de suite Marc Lavoine et Catherine Ringel, écoute de votre radio. Qu'est-ce que t'es belle ?

0: est magnifique cette chanson.
1: J'adore la voix de Catherine Ringer. J'espère que vous aussi. Une très belle chanson pour un réveil en douceur sur votre radio ici ce mercredi matin. On est ravis d'être avec vous. 5h19, je vous propose de prendre votre téléphone. Vous nous appelez. Deux d'entre vous vont passer à l'antenne. Si vous êtes déjà un lève-tôt, que vous vous levez à 4h, 5h du matin pour aller bosser de bonne heure, vous nous appelez tout de suite. 0810 055 056. De même, si vous travaillez de nuit, vous nous écoutez maintenant, là vous êtes sur le chemin, retour à la maison après un travail de nuit, un couche-tard donc, vous nous appelez aussi 0810 055 056. Pourquoi on veut deux personnes? Je vous explique, c'est un duel lève-tôt contre couche-tard avec Valentine, un joli cadeau à la clé.
2: 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Pour vous accompagner dès les premiers réveils de cette rentrée, il est équipé du Bluetooth, d'une lampe et peut même fonctionner à l'énergie solaire. Et en plus, il a un petit bouton ici. Il est magnifique.
1: Il est très beau. Vous savez que je l'ai vu en vrai. Il est très bien. Franchement,
2: je sais.
1: Il est
2: moi aussi, je l'ai vu en vrai.
1: Ah bon, bah écoute, que voulez-vous? J'arrive même plus à vous surprendre alors que c'est la troisième émission. C'est Saveria qui attend à vos appels ce matin au 0810 055 056. Bonne chance à tous.
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1: Et justement, pour bien commencer la journée, c'est Patrice Gascoin qui nous rejoint avec de nouveau Coulisses TV. Ce mercredi, Patrice, vous êtes immiscé dans les coulisses de scènes de ménage pour rencontrer le petit nouveau de cette rentrée.
5: Il y avait fait quelques petites apparitions, mais cette fois, ça y est, Issa Doumbia va être un personnage récurrent dans scènes de ménage.
6: Tu mens, c'est un mensonge.
7: Complètement faux. Ouais,
6: laisse-moi un peu de place.
5: Voilà, en vrai, Issa Doumbia n'a pas eu besoin de demander. Les producteurs de M6 ont décidé de lui confier un rôle en or auprès du couple Alice et Sofiane, joué par Elodie Pou et Majid Berila. C'est le couple de quadragénaires qui tient une petite épicerie à la montagne, un couple qui vit et travaille ensemble, ce qui, évidemment, entraîne des situations propices à la comédie. Ces joyeux épiciers embauchent donc Guilin, le personnage joué par Issa Doumbia, et qui de mieux qu'Issa Doumbia en personne pour nous présenter ce Guilin.
8: Alors, faut imaginer un jeune homme qui a bossé longtemps à la Défense, il est trader et à un moment, il n'en peut plus. Il a un burn-out, il a pété un plomb et il se dit, je ne veux plus du tout être dans ça, je veux changer complètement de métier et je veux partir à la montagne. Donc il se retrouve à la montagne à bosser avec ces deux personnages-là, mais il le dit clairement qu'il a eu un burn-out et parfois on en joue, parce que on a envie de le titiller sur ça, on a envie de le bousculer un petit peu, et parfois c'est aussi la bête de foire, donc on appelle les clients pour dire venez, il y en a un qui a fait un burn-out, et comme tout le monde se connaît, c'est un petit patelin, et tout le monde se connaît, et ben finalement on m'appelle même plus Guilin, on m'appelle burn-out.
5: Est-ce que justement ce passé d'humoriste, enfin ce passé même, cette activité d'humoriste, elle donne quand même une qualité qui permet de jouer aussi encore plus vite, parce que c'est de la comédie, ça, de ménage.
8: Bah, là, ce qui est drôle, c'est qu'il y a une musicalité directe qui s'installe entre les partenaires de jeu, le texte, le réalisateur, et qui est plus rapide que d'habitude. C'est-à-dire que là, moi, je connais maintenant la musique de Majid, la musique d'Elodie. Moi, ils connaissent ma musique et là, ça roule tout de suite, quoi. Et on fait une très belle symphonie.
5: La symphonie du couple jouée par Elodie Pou, Majid Berila, avec leur nouvel employé joué par Issa Doumbia. Elle est à écouter et à voir chaque soir à 20h35 sur M6 dans Scène de ménage. Et pas besoin de me faire une scène. Je reviens demain pour de nouvelles coulisses télé.
1: Promis Patrice, je vous fais pas de scène et je vous dis à demain, 5h20, de bonne heure. Avant les infos de 5h30, vous avez rendez-vous avec l'histoire aux côtés de Stéphane Bern qui vous emmène en Auvergne découvrir les thermes de Roya. Il va faire chaud et la température monte déjà, tiens, de bonne heure avec la jolie voix de Charlotte Cardin. Voici pour vous The Way We Touch sur votre radio ici. Bon réveil avec nous.

0: 5h26 avec Charlotte Cardin, The Way We Touch, à l'écoute de votre radio. À 5h30, vous avez rendez-vous, bien entendu, avec l'actualité aux côtés de Valentine Letesse. Et puis, juste après, le retour de la musique avec Mr. Big, Wild World, à l'écoute de votre radio, qu'on écoutera dans quelques instants. 5h26, vous avez maintenant rendez-vous avec l'histoire. Et ce matin, Stéphane Bern vous fait voyager au pied des volcans d'Auvergne.
1: À quelques kilomètres de Clermont-Ferrand, Roya doit sa renommée non pas à un château ou à une bataille, mais à des volcans endormis depuis des millénaires. Comme la Belle au bois dormant, sauf que personne n'est pressé de les réveiller. Plongeons en 1845 et enfilez votre peignoir. À Roya, niché au pied du Puy de Dôme, d'importants travaux sont lancés pour transformer quelques sources d'eau chaude en véritables stations thermales. L'objectif est ambitieux, attirer l'aristocratie et la bourgeoisie avec des jacuzzis. Au programme, repos et guérison dans cette vallée verdoyante d'Auvergne, ambiance spa et Saint-Nectaire. Une buvette est d'abord installée, parce qu'avant de faire trempette, c'est l'apéro. Puis un vaste établissement thermal sort de terre entre 1852 et 1856. Pourtant, ces eaux bienfaitrices ont déjà été exploitées il y a fort longtemps. En creusant et en aménageant le site, les habitants redécouvrent peu à peu un passé bien plus ancien. Les Romains profitaient de ces sources dès le 1er siècle de notre ère.
2: Ah, ils sont fous ces Romains.
1: Les archéologues tombent sur de spectaculaires vestiges de l'ancien établissement romain. Face à eux, un complexe impressionnant. Trois grandes piscines alignées à faire pâlir d'envie Léon Marchand.
3: Léon Marchand qui va taper en 1:52.69.
1: Et plusieurs salles chauffées par le sol grâce à l'hypocauste, ce chauffage central des Romains. Le succès explose lorsque Napoléon III et l'impératrice Eugénie viennent prendre les eaux en 1862.
4: Je te l'achète, moi, ta thalassothérapie. Avec les docteurs, les clients, tout.
1: À l'époque, on n'appelait pas ça un partenariat d'influence, mais l'effet était exactement le même. À Roya, les volcans n'ont jamais fait fuir les habitants. Ils leur ont surtout offert le plus ancien abonnement bien-être d'Auvergne, avec une carte fidélité valable 2000 ans. Et visiblement, elle fonctionne encore.
0: Elle fonctionne très bien. Merci beaucoup Stéphane Bern. On vous retrouve demain, comme d'habitude, juste avant les infos de 5h30. Et d'ailleurs, demain, vous allez nous faire découvrir l'histoire de cet événement exceptionnel qui a lieu ce week-end. C'est la braderie de Lille. Il est 5h29. J'en profite pour vous rappeler que vous pouvez tout de suite nous passer un coup de fil au 0810 055 056 pour notre duel. 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
5: L'inverse,
0: pour...
5: non?
0: J'ai dit l'inverse, je me suis...
5: De lève-tôt contre couche-tard.
0: Ouais, et ben vous voyez, ça c'est le fait de me lever très tôt, puisqu'avant j'étais un couche-tard, je me mélange les pinceaux. En tout cas, si vous vous levez très tôt ou que vous couchez très tard, vous pouvez nous appeler tout de suite au 0810 055 056 pour gagner votre poste radio en DAB+. 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Tout de suite, il est 5h30, place à l'actualité en France et dans le monde en 90 secondes. C'est avec vous, Valentine Letesse.
6: Pour protéger ses équipes et son public, Patrick Bruel annule sa tournée, mise en examen dans 4 affaires pour viol et agression sexuelle. C'est la fin d'une polémique de plusieurs semaines pour le chanteur de 67 ans, sous pression des associations et des villes concernées par ses concerts. Plus de 3 200 €, c'est désormais la somme moyenne à débourser pour un étudiant à sa rentrée universitaire. Un nouveau record pour le baromètre de la FAGE, syndicat étudiant, et une hausse de 655 € depuis 2020. Des bombes et des missiles, les États-Unis et l'Iran s'affrontent pour la deuxième fois en quelques jours au Moyen-Orient. Et dans le bruit des bombes, le prix du gaz européen explose. Il atteint cette nuit un niveau jamais vu depuis plus de 3 ans. Jean-Luc Mélenchon pourra-t-il se présenter à l'élection présidentielle? C'est la grande question à la France Insoumise. Selon nos confrères de France Info, le candidat a seulement recueilli entre 200 et 250 promesses de parrainage sur les 500 nécessaires pour se présenter. santé. Attention au jet lag alimentaire, autrement dit le décalage entre les heures de prise de repas la semaine et le week-end. Selon les chercheurs français, pour chaque heure de décalage, le risque de développer une maladie cardiovasculaire augmente de 14%, en particulier chez les hommes. Devant le roi d'Angleterre et le président de la République, la tapisserie de Bayeux est inaugurée aujourd'hui au British Museum de Londres. La broderie quasi millénaire sur 68 mètres de panneaux de lin quitte la France pour la toute première fois.
0: L'info du jour, c'est l'annulation de la tournée de Patrick Bruel.
6: Dans un message posté sur le réseau social Instagram hier, le chanteur fait le choix, je cite, de l'apaisement. Après des semaines de polémiques sur le maintien de sa tournée, malgré sa mise en examen pour viol et agression sexuelle, Patrick Bruel jette donc l'éponge, Tristan Barrault, sous la pression de très nombreuses associations et responsables politiques.
2: Montpellier, Dijon, Nancy, Poitiers, des dizaines de maires avaient pris la parole cet été pour demander l'annulation de la tournée de Patrick Bruel. C'est l'édile d'hiver droite de Chartres, Ladislas Vergne, qui a initié le mouvement.
7: Pourquoi il y renonce ? Parce que le contexte a changé. Il a bien vu que des élus, que des représentants de la société civile l'appelaient à ne pas faire cette tournée. C'est une décision qui est assez inédite, c'est assez rare qu'un artiste y renonce. On a gain de cause aujourd'hui, c'est une grande satisfaction pour que la justice puisse travailler sereinement et pour également valoriser la parole des victimes.
2: Déjà au printemps, des militantes féministes avaient perturbé la pièce de théâtre dans laquelle jouait Patrick Bruel à Paris. Les dernières dates avaient dû être supprimées. Dans la foulée, il avait même renoncé au festival de l'été. Alors annuler la prochaine tournée, c'est un symbole fort pour Claudia, militante à l'association féministe Nous Toutes.
8: Pour nous, il y a un avant et un après, finalement, dans comment est-ce que les féministes peuvent, au travers de leurs actions, faire peur à des agresseurs, faire peur à un milieu. Ça devrait être quelque chose qui se normalise, qu'il n'y ait pas de personnes accusées par des dizaines de victimes qui puissent se produire en toute impunité sur scène, alors qu'en plus, cette personne est mise en examen.
2: Patrick Bruel affirme sur ses réseaux sociaux qu'il se battra maintenant pour que son innocence soit reconnue.
6: Le chanteur et comédien de 67 ans est visé par une trentaine de plaintes. À ce stade, Patrick Bruel est mis en examen dans 4 dossiers, notamment pour viol et tentative de viol.
0: Merci Valentine. À 5h33, tout de suite, la météo de ce mercredi 2 septembre. Et c'est une très belle journée qui se profile dans le ciel aujourd'hui avec un joli soleil généreux qui va briller sur l'ensemble du pays. Prenez tiens vos lunettes de soleil si vous partez bosser de bonne heure ce matin. Puisqu'il va faire beau, il va faire chaud en plus dans le sud. Température au petit matin en revanche qui reste encore fraîche, entre 14 et 15 degrés tout de suite de bonne heure. Puis elles vont monter tout doucement pour atteindre en milieu de matinée à Nancy et Lille 16 degrés, à Rouen 17 degrés, Bourges et Dijon 18 degrés ce matin, Nîmes et Marseille 25 degrés. Puis pour les maximales ce mercredi après-midi, 26 dans le nord à Strasbourg et 33 degrés à Perpignan ainsi que 34 à Montpellier.
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0: Ici, dès 5h, on vous donne la parole tous les jours. Et ce matin, Valentine, j'ai une légère envie de partir en vacances. Je recherche un auditeur qui... part en vacances, un septembriste qui part en vacances. Tiens, si vous avez prévu là de partir dans les prochains jours ou même ce week-end, vous pouvez nous appeler au 0810 055 056. On vous attend et racontez-nous vos petites vacances qui se profilent. Voici pour vous Eddie Mitchell à l'écoute de votre radio pour bien commencer la journée. La dernière séance, bien sûr.

0: ici dès 5h. C'est un vrai plaisir d'être avec vous ce mercredi matin avec vos chansons préférées, bien sûr, aux côtés de Eddie Mitchell tout de suite. Et dans 5 minutes, eh bien, on déjoue les arnaques ensemble, Valentine.
1: Attention aux vidéos de sauvetage d'animaux ou de catastrophes naturelles sur les réseaux sociaux. Dans C'est pas vrai, Aude Razo nous explique qu'elles sont parfois générées par intelligence artificielle dans le but de faire de l'argent.
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0: Il est 5h38 et ce matin, deux auditeurs vont s'affronter. C'est l'heure de notre fameux duel, notre duel de couche-tard contre Lefto. On va d'abord accueillir Valentine. Notre Lefto, c'est Jean-Claude qui nous vient des Hautes-Pyrénées et qui est cuisinier. Bonjour,
1: bonjour Jean-Claude.
4: Oui, bonjour, bonjour.
0: Jean-Claude, à quelle heure vous vous réveillez? Pourquoi vous êtes un Lefto?
4: À cause du travail.
0: Ouais.
4: Voilà, je me lève à 4h tous les matins. Ouais.
1: Ah, ça pique un peu. Vous faites quoi comme travail, Jean-Claude?
4: Et moi, je suis cuisinier dans un établissement scolaire.
1: Voilà. Ceci explique cela.
0: Cuisinier dans un établissement scolaire. Voilà. Est-ce que nous avons notre couche-tard ce matin? Apparemment, pas tout de suite. On n'a pas notre couche-tard?
1: Elle a du mal à se lever.
0: Ah, on va. Oui, prenez-moi Séverine. On parle à l'oreille. Jean-Claude, je suis ravi de vous avoir ce matin et je vous présente Séverine qui nous rejoint à l'instant. Séverine qui est également une Lefto. Bonjour Séverine.
1: Bonjour Séverine.
5: Bonjour.
1: Ah oui, alors, c'est une Lefto qui a la pêche.
5: Tout le temps.
1: Comment ça va, Séverine?
5: Ça va. Bah, apparemment, il va y avoir du soleil, tant mieux.
0: Oui, ça va être une très belle journée aujourd'hui. Vous venez de l'Indre, Séverine, et il va faire beau effectivement dans l'Indre. Vous travaillez en maison de retraite et votre passion, c'est la marche. J'ai une question pour vous départager ce matin, Jean-Claude et Séverine, pour remporter votre poste radio. La question est la suivante. En cette semaine de rentrée scolaire, selon vous, combien compte-t-on d'écoles, de collèges et de lycées en France cette année? Jean-Claude, je vous écoute pour un chiffre, rapidement.
4: 3 000.
0: Séverine, je vous écoute également.
5: Moi, j'aurais dit 10 000.
0: Vous auriez dit 10 000. Eh bien, mes petits cocos, vous êtes loin de la plaque. Valentine, vous avez une idée?
1: J'ai la réponse.
0: Ah, vous avez la réponse.
1: Et oui, il y a 57 700 établissements scolaires en France. C'est donc Séverine qui est la plus proche.
0: Séverine, bravo.
5: Super, merci.
4: Bravo.
0: Vous avez bien joué, vous remportez votre poste radio. J'ai même une info, tiens, en complément, avec le nombre d'élèves que nous avons en France, et là, qui ont fait cette rentrée, on a...
1: Vous voulez que je vous le donne aussi?
0: Ah bah, allez-y.
1: 11 600 000.
0: Valentine, c'est l'avare de cette émission, vous savez, c'est Madame Info, c'est sur elle que je m'appuie en permanence. Séverine, tiens, un petit mot, quelle est votre passion dans la vie?
5: La marche.
1: Ah oui, vraiment?
0: Ah, c'est bien.
1: Vous aimez la marche, c'est passion marche, combien de kilomètres par jour?
5: Par jour, non, on dira pas par jour, mais... Je ne sais pas, peut-être une
0: par
5: heure
0: semaine.
5: Et demie. Oui, par semaine.
0: Une heure et demie,
5: oui.
0: Vous faites une bonne centaine de kilomètres avec ça, ma Séverine.
5: Ah oh, oui, presque.
1: Bien sûr. Deux marathons par semaine,
0: Séverine,
1: on est bon.
0: Je vous embrasse et je vous souhaite une belle journée. Jean-Claude, pareil, travaillez bien.
4: Merci beaucoup.
1: Bon courage à tous les deux.
0: Bon courage, c'était un plaisir de jouer avec vous. On se retrouve demain pour un nouveau duel, cette fois-ci de couche-tard contre Lefto.
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0: Et si les bonnes idées testées quelque part en France pouvaient aussi marcher chez vous? C'est justement le principe de notre nouveau rendez-vous. Ça marche ici, qu'en pensez-vous? Plus de 6 Français sur 10 sont en animal de compagnie et qu'on part travailler. Eh bien, c'est vrai que c'est pas toujours simple de laisser son chien seul à la maison. Et ça, toute la journée en plus, Valentine.
1: Ouais, non, mais dans le Sud-Ouest, une solution existe justement pour éviter de laisser nos chiens tout seuls à la maison.
0: C'est une très belle initiative. Il va bien, votre chien, à vous?
1: Bah oui. Il est tout seul à la maison, mais il dort. Là,
0: eh ben, écoutez, comme Valentine, cette initiative, c'est juste avant les infos de 6h aux côtés de Robin Bernot. Et à 5h42, voici une très belle chanson du groupe américain Mr. Big pour vous réveiller. À l'écoute de votre radio ici, voici pour vous Wild Horse.

0: Elle est belle cette chanson pour commencer ce mercredi en douceur à l'écoute de votre radio. Ici c'était Mister Big, 0810 055 056. Si vous avez prévu de partir en vacances là courant de ce mois de septembre, si vous êtes donc septembriste, vous nous appelez tout de suite au 0810 055 056 pour nous raconter un petit peu comment ça se profile pour vous ce joli mois de septembre. À tout à l'heure.
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0: Et à 5h46, chaque matin, une initiative qui marche quelque part en France et qui pourrait donner des idées ailleurs. Plus de 6 Français sur 10 possèdent un animal de compagnie, selon un baromètre Odoxa.
2: Et un tiers d'entre eux ont un chien, c'est peut-être votre cas.
0: Et pour tous ceux qui travaillent dans un bureau, c'est vrai que c'est difficile parfois de laisser son compagnon seul à la maison toute la journée. Mais désormais, Robin Bernot, une solution existe et elle nous vient du Sud-Ouest. Romain, êtes-vous là ? Romain, vous n'êtes pas là. Bon, ben on va retrouver Romain dans quelques instants. Vous en faites pas. Romain, nous avons cette solution qui nous vient tout de suite du Sud-Ouest.
3: Et si vous alliez au travail avec votre animal de compagnie ?
4: C'est complètement positif.
3: À Libourne, dans l'est de la Gironde, l'entreprise Seva Santé Animal autorise ses collaborateurs à venir travailler avec leurs chiens depuis le mois de mars. Alors on a voulu dresser un premier bilan sur cette expérimentation. Notre journaliste Elsa Marot s'est rendue sur place et a rencontré Jennifer, responsable du support informatique, accompagnée d'une petite boule de poils.
5: C'est Natsu, c'est la petite mascotte au premier qui se balade et qui a des caresses de tous les tontons et tatis de l'Haïti.
3: Vous allez l'entendre, Jennifer est ravie de pouvoir passer ses journées avec son Jack Russell.
5: C'est vrai que de pouvoir l'amener au bureau, lui déjà il est content parce qu'il est avec moi toute la journée. Et puis c'est aussi une forme de l'avoir à proximité, de pouvoir le caresser, tout le monde s'en occupe. Le matin il m'attend devant la voiture, il lui tarde qu'une chose, c'est de pouvoir monter, que je l'amène au travail.
3: Bon, pour pouvoir mener à bien cette expérience, il a tout de même fallu mettre en place quelques règles que nous explique Laetitia Malo, responsable de la communication interne de l'entreprise.
6: Il y a un petit process, une sorte de candidature qu'il faut mener quand on veut venir avec son chien au bureau. Le certificat du vétérinaire qui atteste que le chien est en bonne santé, qu'il a un comportement sociable en communauté. Donc ça se fait assez rapidement et on a essayé de le rendre le plus simple possible, mais il y a quelques contraintes à prendre en compte.
3: Venir avec son chien au travail ici à Libourne, ça marche. Et vous, tiens, qu'en pensez-vous ?
7: Je trouve que c'est une super initiative.
3: Sarah a la vingtaine et elle est étudiante.
7: Ça rajoute quelque chose, je sais pas, de la positivité. Les animaux, c'est toujours agréable de les avoir à proximité.
3: Le bien-être au travail, un des critères qui compte le plus pour Sarah dans le choix de sa future entreprise.
7: Ce serait bien d'avoir un cadre qui est agréable au travail, quoi, pas qu'à la maison. Du coup, vu qu'on passe une grande partie de notre vie au travail, ce serait bien que ce soit un cadre qui est agréable pour les employés quand même.
3: Même avis pour Lilia.
8: Tu es décontracté, tu travailles mieux que quelqu'un qui est stressé. C'est de la logique.
3: Bon, les chiens, c'est sympa, je suis d'accord avec vous. Moi, je dois vous avouer que je préfère quand même un peu plus les chats. Est-ce que ce serait possible, par exemple, d'emmener son chat au bureau ? Pas sûr, me confiait Lilia.
8: Après, les questions sanitaires, le bac à sable et tout ça, c'est... un chien, ça va, mais un chat, ça va pas du tout.
3: Aujourd'hui, sur les 100 propriétaires de chiens que compte l'entreprise Girondine, une quinzaine d'employés viennent régulièrement avec leur toutou depuis le lancement de l'expérience.
0: Robin Bernot et Elsa Marot et un reportage vidéo à retrouver sur les réseaux sociaux. D'ici 5h49, dans quelques instants, on va partir en vacances avec l'un d'entre vous. Et on se retrouve juste après la musique qui vous accompagne en ce début de journée. Voici Jérémy Frérot avec cette chanson qui porte son nom d'ailleurs. Voici Frérot. 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

0: Jérémy Frérot, à l'écoute d'ici. Merci à tous d'être là à 5h52. Place à votre rendez-vous anti-arnaque, c'est pas vrai, avec Aude Razo. Aude, vous nous alertez sur les fausses images qui envahissent nos réseaux sociaux lors des catastrophes naturelles.
1: Oui, vous avez peut-être vu ces derniers jours cette vidéo assez incroyable. Elle tourne énormément. Un éléphant en train de sauver un homme pris au piège par une terrible crue. Alors, je vous décris la scène. C'est très spectaculaire. On voit l'éléphant s'avancer dans les eaux déchaînées. Il tend sa trompe. L'homme s'accroche et miracle, il monte sur la tête de l'éléphant et il sort de l'eau. 5 millions de vues pour ces images. Et pourquoi ? Eh bien parce que le Poste prétend qu'elles ont été tournées au Népal lors des crues dévastatrices qui choquent le monde entier depuis la semaine dernière. Sauf que cette histoire d'éléphant est totalement fausse, la vidéo est truquée.
0: Et comment vous savez, Aude, que c'est truqué ?
1: La vidéo est bien faite, c'est vrai, mais à première vue, ça m'a semblé suspect. Donc j'ai fouillé et j'ai retrouvé la même vidéo, même éléphant, même monsieur, sur Facebook, sur Instagram, sur YouTube. Et à chaque fois, elle avait été postée avant les crues au Népal. Et puis j'ai fini par trouver sur certaines la petite phrase que je cherchais, vidéo générée par intelligence artificielle. Voilà. Prenez du recul toujours lors d'événements dramatiques comme celui-là. Vous avez peut-être vu aussi cet été ces images de pompiers qui font un massage cardiaque à un renard. La vidéo nous dit que la scène a été tournée lors des incendies en Gironde. Elle est fausse. Elle aussi, elle est truquée. Quelle que soit la catastrophe, vous aurez toujours des internautes qui essaieront d'en profiter, qui essaieront de nous émouvoir pour faire un maximum de vues, faire gonfler leur compte et pour générer des revenus publicitaires. Parce que oui, c'est ça qui se cache derrière ces images de renards et d'éléphants. Plus une vidéo est vue, plus elle rapporte de l'argent. Et donc là, c'est à nous d'être méfiants, vigilants et de ne pas réagir à chaque vidéo spectaculaire qui défile sur nos écrans.
0: Merci Aude. Et pour découvrir d'autres astuces et conseils pour éviter justement de vous y méprendre, je vous invite à vous rendre sur le site ici.fr, page C'est pas vrai. 5h54, voici Étienne Dao sur votre radio ici. Un si grand sommeil à l'heure du réveil, pour un réveil justement en douceur avant de retrouver une auditrice ce matin.

0: les 5h. Bon mercredi avec nous, c'était Étienne Dao avec le grand sommeil. En revanche, elle ne fait plus sommeil, elle est réveillée. C'est une auditrice, Valentine, et c'est Régine qui est avec nous. Bonjour Régine.
1: Bonjour Régine.
2: Bonjour.
0: Régine, vous êtes donc notre septembriste.
2: C'est ça. Et lorsque j'ai entendu, quand je prenais mon petit déjeuner, ceux qui partent en vacances le week-end prochain, ce qui est notre cas, mon mari et moi, je me suis dit, allez, t'as 2 minutes pour appeler. Et puis voilà, quoi.
1: Alors, vous partez où, Régine?
2: Alors, nous partons sur l'île d'Oléron.
0: Ah, c'est chouette. Finale.
1: Ah. Une chance. Hein.
2: Nous allons découvrir parce qu'on ne connaît pas du tout. Donc, nous allons voir ce que c'est. Mais comme on aime bien les îles déjà bretonnes,

0: des rendez-vous avec Valentine Lettès.
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0: Et tout de suite, cette fois-ci, vous avez rendez-vous ce mercredi matin avec les équipes d'Ici Matin. Oui. Je vous souhaite une belle journée qui commence sur Ici, bien sûr.
2: Merci Louis, on se retrouve demain. Évidemment, bienvenue en Auvergne. Nous sommes aujourd'hui le mardi 2 septembre 2026. Non, nous sommes mercredi d'ailleurs aujourd'hui. Ça peut... C'est l'inflation, tout augmente. Voilà, on n'a pas le temps de profiter du mardi, que c'est déjà mercredi.
3: Et voyez le côté positif, vous êtes plus près du week-end, Mathieu Webb.
2: Moi, j'aime bien la semaine aussi, pour vous accompagner avec évidemment beaucoup de cadeaux. Tout à l'heure, on jouera à 6h15. Vous gagnerez les premiers qu'on vous a réservés ce matin. L'émission est assurée, enfin, par la grande équipe. Marion à la technique qui revient de vacances. Voilà. Nous avons Sophie à l'accueil jusqu'à 9h et puis Delphine Marion pour les infos. On fait la météo ensemble dès à présent. La page Facebook vous accueille jusqu'à 9h.
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2: Très bon réveil, il est 6h.
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2: Et les infos avec vous, Delphine Marion.
3: Une ministre a fait sa rentrée en Auvergne, à Clermont-Ferrand, Sabrina Roubache, ministre en charge de la filière pro, côté lycée et des apprentis. Elle était chez nous hier pour la rentrée. Elle a visité les lycées Gergovie et Lafayette, qui accueillent des classes pro et des BTS. Et puis elle s'est aussi rendue à l'Institut des métiers qui forme des apprentis. L'occasion pour la ministre de remettre en avant le besoin d'apprentis en France, notamment dans le secteur de l'industrie, même si Sabrina Roubache le reconnaît bien volontiers, l'apprentissage subit encore trop de préjugés, manque de visibilité aussi. Alors pour convaincre les jeunes et les parents, il faut plus de clarté et ça pourrait passer selon elle par Parcoursup.
5: Je veux qu'il y ait plus d'informations sur les métiers. Quels sont les métiers en tension? Quelles sont les sorties en salaire? Quelles sont les entreprises qui recrutent? Quelles sont les possibilités de formation, quelle que soit la voie, que tu viennes du pro ou même du général ou du techno? Donc je pense que plus on informera, plus on facilitera l'accès à ce type d'informations et à la fois de dire plus de lisibilité. On me l'a demandé sur les intitulés de diplôme. Donc je lance le Conseil national de la refondation dès le mois d'octobre qui va permettre de travailler en concertation des élèves, les familles, les proviseurs, les professeurs, les chefs d'entreprise, ensemble, pour que enfin on ait sur certaines filières, notamment l'industrie, où on ait une concordance entre le diplôme, la fiche de poste dans l'entreprise, et que ce soit lisible.
3: La ministre Sabrina Roubache qui compte lancer donc un plan de leasing aussi de voitures sans permis pour les lycées en filière professionnelle et les apprentis. Une rentrée marquée par cette grève à la T2C, les transports clermontois, et armez-vous de patience, c'est reparti pour un tour aujourd'hui et le trafic sera aussi faible qu'hier. Pas de bus ni de trambus et seulement 11 lignes de bus sur 13.
2: Et la rentrée, c'est aussi des petites habitudes.
3: Acheter des fournitures, Mathieu, acheter des vêtements neufs, se mettre sur son 31 en quelque sorte, et ça passe par le coiffeur et le barbier, parce que oui, la barbe est de nouveau à la mode depuis quelques temps. Septembre, c'est donc un mois à ne pas rater pour les artisans barbiers comme Stéphane dans le centre-ville de Clermont.
6: Un coiffure homme jamais aussi bien fonctionné, je pense. On a beaucoup de coupes différentes, grâce aussi aux réseaux sociaux, parce qu'il y a une grosse hype, on va dire. Les jeunes savent ce qu'ils veulent. Ils ont une idée bien précise de leur coupe. Et aussi la barbe, ouais, c'est ça. Hein. Il y a des périodes de rush, hein, entre la rentrée scolaire et Noël, c'est des périodes où il faut être là. C'est pas le moment de poser les vacances, quoi.
7: Les gens ont envie d'être beaux, entretenus. Ben,
6: ouais. C'est ça, les gens ont envie d'être beaux pour la rentrée, quoi. Leur meilleur visage.
3: Allez, on va se faire une belle petite coupe, ce sera dans l'info d'ici à 6h30, la journée mondiale de la barbe. Écoutez bien, c'est samedi, vous avez encore le temps de passer chez le barbier.
2: Un homme jugé en comparution immédiate ce mercredi après l'agression d'une mère puydômoise.
3: On vous en a parlé, hein, cette agression dimanche à Marsa, au sud de Rion. Anne-Catherine Lafarge, la mère, a tenté d'empêcher l'installation d'un groupe de personnes sur un terrain privé. C'est un homme de 18 ans qui l'a prise à partie, un membre de la communauté des gens du voyage. Il est jugé en comparution immédiate, donc cet après-midi. La maire de Marsa a déposé plainte et dans ce cadre, l'association des maires de France dans le Puy-de-Dôme se porte partie civile. Patrick Bruel ne passera pas en Auvergne. Le concert prévu le 17 novembre au Zénith n'aura pas lieu. Le chanteur a annoncé hier soir l'annulation complète de sa tournée face aux polémiques et à la trentaine de plaintes pour agressions sexuelles qui le visent. Patrick Bruel qui dit ne pas vouloir que son public et ceux qui travaillent pour lui ne soient pris à partie et prennent le moindre risque. Et puis une enquête ouverte après la mort d'un sexagénaire lundi soir dans le Cantal. Un homme de 62 ans.

0: est mort après avoir chuté de son paramoteur. Il avait décollé avec son parapente motorisé depuis le Buron de la Tuyère à Thiézac. L'enquête doit déterminer les circonstances et les causes de l'accident. Et un, et deux, et trois recrues pour le Clermont Foot. Le mercato s'est terminé hier soir à 19h59. Comme souvent, les transferts se sont conclus au dernier moment. Et comme le souhaitait David Guillon, l'entraîneur clermontois, c'est bien au milieu et en attaque que les renforts espérés sont arrivés, Emmanuel Moreau.
1: Un joueur, c'était bien, deux, très bien, mais le troisième, arrivé quelques minutes seulement avant la clôture du mercato, cela paraissait improbable. Des dossiers bouclés au dernier moment, deux attaquants, un milieu de terrain, avec une expérience plus ou moins forte. Le profil idéal, l'homme d'expérience, c'est Romini Kouamé, un international malien de 29 ans, passé par Lille, le Paris FC et surtout Troyes. Ainsi qu'en Liga espagnole, il peut occuper tous les postes au milieu de terrain. Il a signé pour une saison. Avec lui, deux attaquants, Florian Bianchini, un ailier de 25 ans, qui a bourlingué en France et en Angleterre, notamment à Bastia, où il s'est révélé. Il est prêté par le club gallois de Swansea. Enfin, un avant-centre portugais, Luís Emir Semedo, 23 ans, international chez les moins de 20 ans. Il est inconnu en France, mais c'est peut-être la bonne pioche dont a besoin le Clermont Foot pour marquer des buts. Il a signé pour 3 ans.
0: Alors voilà pour le recrutement côté départ, c'est pas encore terminé. Le mercato est terminé en France, mais pas dans plusieurs pays étrangers. Quelle météo pour ce mercredi ?
2: C'est pas mal du tout, hein, puisque Météo France annonce le développement rapide d'éclaircies dans cette journée avec des températures qui se réchauffent, on vous l'avait annoncé. On va basculer dans une nouvelle phase caniculaire assez intense, d'ailleurs assez inédite pour cette saison, puisque ça y est, nous avons basculé dans le mois de septembre. Il fera ce matin entre 12 et 14 degrés, vous sortez quand même avec une petite épaisseur supplémentaire, ce matin le ciel est couvert. Et puis dans l'après-midi, nous aurons jusqu'à 25 à Saint-Flour, 24 à Aurillac, 27 degrés à Clermont, 27 également à Vichy, Moulins et Montluçon, les températures qui vont dépasser ensuite les 30 degrés à partir de vendredi. Ce week-end, il fera jusqu'à 35. Voilà, ça va durer quelques jours, il faut s'habituer de nouveau.
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2: 6h06, on écoute Opus.

0: Ce matin, 6h10, c'était Opus à l'instant avec Life is Life.
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0: Avec toute l'équipe, Catherine Viguier, dans une vingtaine de minutes, on regardera l'horoscope de ce mercredi. Christophe Noiseux aussi pour les échos d'H2O. C'est le premier rendez-vous d'ici matin dans deux minutes. D'abord, un petit coup d'œil à l'éphéméride. Nous sommes aujourd'hui le mardi 2 septembre 2026. Nous fêtons les Ingrid. Ça s'est passé un 2 septembre en 1982. Le Minitel est lancé par les PTT. Il permet notamment d'accéder à l'annuaire téléphonique. Pour ça, je suis sûr que vous vous en rappelez, il fallait composer le 36 11. Bon anniversaire aujourd'hui à l'acteur et réalisateur né à Vichy, Monsieur Dominique Farrugia à 64 ans. Et puis bon anniversaire à l'actrice Salma Hayek. On fêtera peut-être votre anniversaire au téléphone tout à l'heure. Si vous voulez jouer avec nous, 6h15, 7h15, 8h15. Beaucoup de beaux cadeaux sont à gagner, notamment votre instant bien-être. On vous en offre toute la semaine sur Ici Pays d'Auvergne.
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0: 6h12 dans les échos d'H2O, le rendez-vous nature d'ici matin. Christophe Noiseux nous propose aujourd'hui une histoire qui met en scène un site industriel de la biodiversité.
6: Il y a parfois des histoires qui se finissent bien et je vais vous raconter aujourd'hui l'histoire d'un ancien site industriel devenu un milieu naturel d'exception aux abords de la métropole clermontoise le long de la rivière Allier. Il s'agit de l'écopole du Val d'Allier situé sur les communes de Cournon et de La Roche-Noire. Il s'agit d'anciennes carrières d'extraction de sable qui, grâce à un partenariat entre l'ancien exploitant et la Ligue pour la protection des oiseaux en Auvergne, sont devenus un espace naturel accueillant une biodiversité remarquable. Retour sur une balade effectuée en 2020 sur le site en compagnie de Pierre Chaud et Charline Giraud de la LPO Auvergne.
7: On a défini plusieurs types d'actions, donc des actions de restauration et d'entretien des habitats. Donc on a la forêt au bord d'Allier, mais aussi des prairies humides, des milieux ouverts. Et c'est cette mosaïque de milieux qui va être intéressante pour la biodiversité. Ensuite, on a toute une série d'opérations de suivi naturaliste, donc le suivi des oiseaux, principalement l'avifaune nicheuse, mais également les papillons, les libellules, les amphibiens. Et tous ces suivis vont nous permettre, en analysant les résultats, de mesurer l'efficacité de la gestion qu'on met en œuvre sur les habitats. Et ensuite, on a également des missions de sensibilisation du public et de valorisation du site. Donc ça passe par la construction d'observatoires, de la mise en place de panneaux de valorisation et d'animation nature.
6: On a une ambiance parfois qui est un peu déconcertante, j'imagine, pour les observateurs que vous êtes, les ornithologues que vous êtes, vous avez besoin de temps en temps d'écouter. Il faut s'exercer un peu pour essayer de faire abstraction de tous les bruits humains.
8: C'est ça. Effectivement, on est sur un site périurbain, donc il y a beaucoup de fréquentation, il peut y avoir beaucoup de perturbations. Heureusement, la nature s'observe surtout au petit matin, donc les naturalistes savent être là quand il n'y a personne d'autre et profiter de ces moments privilégiés pour observer un maximum d'oiseaux. Et si je peux me permettre de revenir sur la gestion du site, une des grosses actions qui a été réalisée sur ce site pour le réaménagement, c'est la reprise des berges qui a été faite avec le carrier et qui nous a permis de rendre les bassins qui avaient des pentes très abruptes avec des pentes en pente douce, ouais. Créer des hauts fonds, des roselières, reprendre vraiment les habitats avant de les entretenir pour accueillir un maximum de biodiversité.
6: L'écopole du Val d'Allier représente une magnifique idée de balade et de découverte de la nature aux portes de Cournon. Attention, il faut bien évidemment respecter les lieux et adapter un comportement discret si vous souhaitez observer au mieux la faune et la microfaune de l'écopole.
0: L'écopole du Val d'Allier qui est en accès libre et c'est une belle invitation à la découverte. Demain avec Christophe, on parlera de cailloux dans la chaîne des puits. Mais d'abord, on va jouer à 6h15. C'est le premier rendez-vous jeudi 6 matin, 04 73 34 2000 pour nous rejoindre. Mercredi, jour des petits particulièrement, on les oublie pas. 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Vous avez 4 minutes pour nous joindre, c'est le temps qu'il faut pour écouter David Hallyday sur Ici Pays d'Auvergne.

0: David Hallyday à 6h20 sur ici Pays d'Auvergne. Un petit clin d'œil à Solène qui a remporté les livres aux éditions Larousse Jeunesse ce matin. Les livres qui sont pour sa fille Clara qui a fait sa rentrée au CP hier et qui vont l'accompagner toute l'année. On est ravis. 6h et bientôt 21 minutes. On va partir en balade maintenant.
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0: Avec Patricia Farah, le reportage ici et là. On va aller dans un de ces lieux aujourd'hui qui anime un village et où tout le monde se connaît par son prénom. Enfin presque.
3: Là, je suis à Volvic, dans un des lieux qui fait vivre le centre historique et un endroit où, au demeurant, on peut se restaurer, même voir se régaler, m'a-t-on dit. Nous sommes à la brasserie Le Goulet. On m'a dit qu'on mangeait bien là, c'est vrai ou pas
4: super.
3: Vrai?
4: Oui, super.
5: Super, c'est la femme, c'est une portugaise et moi j'adore.
3: Bonjour. Ici, c'est Thierry, le patron. Bonjour Thierry.
6: Bonjour.
3: Alors, on est dans un bar, brasserie.
6: Et jeux.
3: PMU.
6: PMU, Française des Jeux. Et nous sommes arrivés ici en 2004. Donc on a repris une petite affaire et on a grandi. Et on a fait de la brasserie suite à la demande de certains clients. Et donc ma femme qui est portugaise, qui cuisine bien, comme toutes les portugaises. Donc et ben voilà.
3: J'ouvre les portes des salons.
7: Elle est là. Voilà Christina.
3: Bonjour la cuisine.
7: Tout le monde parle de toi, je suis bien dans le village.
8: D'accord.
3: Apparemment, dehors, on m'a dit, ici, la cuisinière est portugaise et elle cuisine mieux que personne.
8: Oh, bah ça alors.
3: Qu'est-ce qu'on mange aujourd'hui?
8: Alors aujourd'hui, on a des suprêmes de volaille avec des pâtes. Et sinon, une suggestion, on a aligot saucisse. Ça reste à quelque chose du terroir et que les gens apprécient. Donc voilà. Après, en dessert, on a soit des îles flottantes, des tiramisu, des...
3: Vous faites tout?
8: On essaye, ouais. Oui.
3: Pour la foire de Volvic, vous allez nous concocter la tripe à la portugaise?
8: Tout à fait. C'est un produit que les gens apprécient, enfin surtout chez nous, mais qu'on arrive à faire découvrir aux gens. Donc, c'est top.
3: C'est la tripe à la portugaise?
8: En fait, c'est servi avec du chorizo, des haricots et du riz, parce que les Portugais aiment beaucoup mélanger les féculents, et que c'est fait avec amour.
3: C'est quoi les horaires d'un endroit comme celui-ci? Parce que j'imagine que les heures, là, il doit y en avoir un petit peu.
6: Oui, alors nous sommes ouverts tous les jours de 8h jusqu'à 21h non-stop, sauf le mercredi où on est fermé. Mais on est ouvert aussi le dimanche jusqu'à 13h. Ce client, c'est pas Deb, il lui ressemble, c'est son sosie, mais c'est pas lui.
3: C'est pas la première fois qu'on vous le fait,
9: non,
3: je suppose.
9: Non, il y a Jean-Louis Aubert aussi.
3: Ah oui, mais moi alors je voterais plus pour Aubert, ouais. En blond. Quand on a un surnom, c'est un bon signe dans un endroit, ça veut dire qu'on est apprécié.
9: Ah ben on m'appelle Portos. Le maître à Portos. Portos, c'est le chien.
3: Comment il s'appelle le maître à Portos?
9: Christian.
3: Ben voilà, c'est Christian, il s'appelle.
6: Ah ben voilà, moi je savais pas, nous on l'appelle toujours Dev.
9: Ou le maître à Portos.
6: Ou le maître à Portos, voilà. Mais c'est pour ça que sur Volvic, tout le monde a des surnoms. Alors parfois il y a des gens qui nous disent, est-ce que tu as vu Christian? Ben Christian c'est qui? Je sais pas, je connais pas. Si, il a un petit chien blanc. Ah, le maître à Portos, oui c'est ça, c'est lui. Ben en fait c'est que ça, voilà.
3: Vous m'avez l'air bien heureux, est-ce que c'est le cas?
6: Moi, je suis très heureux d'être sur Volvic et j'adore ce que je fais. Donc, j'essaie de donner la joie aux gens en venant chez moi.
3: Bon, ben on va aller saluer la cuisinière. Au revoir, Christina.
8: À bientôt, au plaisir, à la prochaine et au plaisir.
0: Ça donne envie de passer un petit moment là-bas. Merci, Patricia. 6h24, à suivre l'horoscope après les Tears for Fears.

0: Ce matin, les Tears for Fears à l'instant, Sowing the Seeds of Love, c'était en 89. Bonjour Catherine Viguier.
1: Bonjour Mathieu.
0: On regarde l'horoscope de ce mercredi avec une belle journée qui s'annonce pour les taureaux.
1: Plutôt, oui, beaucoup auront le sourire aux lèvres. Bélier, vous faites le bilan de ces deux derniers jours, puis opération finance. Taureau, vous vous rapprochez de l'être aimé ou bien un inconnu vous séduit. Gémeaux, vendredi, vous êtes sur le devant de la scène. En attendant, restez zen. Cancer, comme hier, vous devez lutter, essayez de ne pas vous énerver vraiment. Lion, vous avez besoin de vous sentir valorisé au travail surtout. Vierge, eh bien, de bonnes choses sur le plan professionnel, la journée sera agréable. Balance, vous rayonnez, vous célébrez une fête et vous y mettez les moyens. Scorpion, il sera bon d'accorder davantage de crédit à ce que pensent, à ce que disent les autres. Sagittaire, en cas de dispute, vous réagissez avec tact et c'est ce qu'il faut faire. Capricorne, une belle journée est rare chez vous, vous serez assez détendu. Verseau, vous allez rechercher des solutions pour vos proches, vous ferez d'ailleurs des merveilles. Poisson, ah comme on vous aimera et on vous le dira, alors vous serez aux anges. Et pour nous tous, la recette du bonheur, les rires sans réfléchir.
0: Merci Catherine, à demain.
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0: Il est 6h30. Et on écoute les infos de Delphine Marion Boule.
4: Les agressions d'élus en augmentation. Dernière en date chez nous, c'était dimanche. La maire de Marsa, au sud du Rion, prise à partie. Un jeune de 18 ans jugé en comparution immédiate cet après-midi. On entendra le président des maires du Puy-de-Dôme, Flavien Neuilly, dans le journal de 7h. À 7h également, on reviendra sur la rentrée avec cette visite ministérielle. Hier chez nous, la visite de Sabrina Roubache, ministre déléguée, responsable à la fois de la filière professionnelle côté lycée et des apprentis. Puis dans deux minutes, on se refait une beauté pour la rentrée, justement, direction le Barbier où ces messieurs se pressent pour attaquer la rentrée du bon pied.
0: Ce sera après le 90 secondes, le tour d'horizon des infos en France et dans le monde, comme toutes les heures. C'est avec Valentine Letesse sur Ici Pays d'Auvergne.
5: Ses 35 ans de carrière, Patrick Bruel ne les fêtera pas sur scène. Mis en examen dans 4 affaires, notamment pour viol et agression sexuelle, le chanteur de 67 ans annule ses concerts sous pression depuis plusieurs semaines des associations et des villes au programme de sa tournée. Un tarif jamais vu pour le gaz européen depuis plus de 3 ans, quand les cours du pétrole bondissent à nouveau avec la reprise des frappes au Moyen-Orient. L'Iran et les États-Unis échangent à nouveau des tirs de missiles depuis 3 jours. La candidature de Jean-Luc Mélenchon à la présidentielle, toujours incertaine. Selon nos confrères de France Info, le candidat de la France Insoumise n'a même pas la moitié des promesses de parrainage nécessaires en poche. Étudier coûte encore plus cher cette année, 3 240 euros en moyenne pour faire sa rentrée à l'université lorsque l'étudiant n'est pas boursier. C'est l'estimation de la FAGE, syndicat étudiant, qui augmente de plus de 650 euros depuis 6 ans. Un joyau du Moyen-Âge, vieux d'un millénaire, inauguré aujourd'hui au British Museum de Londres. La tapisserie de Bayeux et ses 68 mètres de panneaux de lin ont été transférés pour la première fois en dehors de la France. Elle sera visible au public britannique à partir du 10 septembre. Et puis un beau cadeau pour les 40 ans de Gaël Monfils. Le Français s'est qualifié hier pour le deuxième tour de l'US Open de tennis à New York. Une victoire en 4-7 face au Paraguayen Adolfo Daniel Vallejo de 18 ans, son cadet, et le jour de son anniversaire.
4: Ça fait un petit peu partie des traditions de la rentrée. Au-delà d'acheter un bel agenda, une belle trousse, un beau sac, se faire beau tout court, passer chez le coiffeur, mais aussi chez le barbier. Encore plus depuis quelques années, et le retour en force de la mode de la barbe. Et chez ce barbier clermontois, ça fait partie des grands moments de rush de l'année, Laurier Navarre.
6: Jusqu'à 10 clients par jour en cette période de rentrée pour avoir une barbe nickel.
7: Donc la barbe, je t'en enlève pas beaucoup, hein.
8: Ouais, tu gardes un peu le...
9: Je garde la longueur,
8: ouais.
9: Une belle forme, puis remonte un peu la ligne en dessous, là. Hein ?
8: Tac.
9: Allez.
8: Tac.
10: Je m'appelle Stéphane, j'ai lancé le salon il y a 2 ans et demi.
8: Et donc j'ai ouvert ma petite entreprise, voilà, et je suis coiffeur homme barbier.
10: Coiffeur homme a jamais aussi bien fonctionné, je pense. On a beaucoup de coupes différentes, grâce aussi aux réseaux sociaux, parce qu'il y a il y a une grosse hype, on va dire. Les jeunes savent ce qu'ils veulent.
6: Et le client du jour, c'est un timide qui se cache derrière sa grosse barbe, même si c'est moins tendance cette année.
10: On en voit moins. D'ailleurs, on le voit aussi dans les magazines, parce que c'est ce qui influence aussi énormément. Hein. C'est magazine People, la télé, les sportifs aussi influent énormément. Forcément, ça découle après sur la clientèle. Aujourd'hui, ça change un peu. On veut quelque chose de plus dessiné, plus travaillé.
8: Hop là,
10: on monte le fauteuil. On va se mettre parallèle au plafond, inclinaison. Alors la serviette chaude, elle sert à assouplir le poil pour pouvoir raser facilement. Donc là, c'est le moment de la sieste. Donc là, on humidifie le blaireau.
6: C'est le gros pinceau avec lequel vous appliquez la mousse.
10: Hop, premier le chantilly.
6: Donc là, c'est pas le moment de se louper.
10: Ah là, attention, ouais. Il faut faire attention à la carotide.
6: Après le rasage, ce n'est pas fini. Le barbier passe de la pierre d'Alain pour apaiser et puis un baume pour finir, une huile pour hydrater.
10: Ça se voit comme ça ?
8: Ouais, impeccable. Voilà.
10: C'est parfait, tout neuf.
6: Et pour ces messieurs qui veulent suivre la tendance 2026, le modèle, c'est cet acteur australien.
10: Jacob Elordi. Là, c'est la tendance moderne mulet, comme ça, un peu petite barbe de quelques jours. Là, c'est voilà, on est dans la hype complète.
4: Le reportage de Lauriane Navarre. La météo pour aujourd'hui.
11: Oui, c'est du beau, hein, avec un soleil qui va se développer au fur et à mesure de cette journée de mercredi. Les premières éclaircies matinales qui vont réchauffer rapidement l'atmosphère. Écoutez, les températures annoncées cet après-midi, 28 degrés à Clermont, on va les atteindre. Hein, 27 degrés à Vichy, Moulins et Montluçon, 25 degrés à Saint-Flour, 24 pour Aurillac, avec un ciel voilé de quelques nuages ce matin. Plus marqué d'ailleurs sur le département de l'Allier. Nous avons entre 10 et 13 degrés en moyenne en matinée. Ces nuages vont se dissiper rapidement l'après-midi. Que se passe-t-il dans la suite de la semaine ? Beaucoup de choses, puisque déjà le thermomètre va grimper jusqu'à 28 à 29 demain. On va dépasser les 30 à partir de vendredi. On aura ce week-end vraiment une nouvelle phase caniculaire, puisqu'il fera jusqu'à 34 degrés, ressenti 37. Ça va durer quelques jours. Bon, ce ne sera pas tout à fait semblable à ce qu'on a eu cet été, mais voilà, on annonce quand même un petit coup de chaud. L'occasion, pourquoi pas, d'aller chercher encore quelques points de fraîcheur.
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11: 6h36, bienvenue dans Ici Matin, ce mercredi 2 septembre. Eh ben, réveillez-vous tranquillement, on va vous accompagner jusqu'à 9h. Lucie Agostinho arrive, elle est à la machine à café pour tout vous dire. Et dans 20 minutes à peine, les 3 plus Ici Matin avec elle, les 3 infos pratiques, locales, utiles et sympas qu'on vous glissera au creux de l'oreille tout à l'heure. La musique, Claude Nougaro, Jennifer et les Dixies Midnight Runners.

0: Il faut précisément 3 minutes 30 maintenant pour relier l'Auvergne et Nouga-York. Le progrès est incroyable. Claude Nougaro sur ici Pays d'Auvergne.
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0: On vous souhaite un bon réveil en ce mercredi matin. On va accueillir autour de la table Pierre Fabin. Il arrive avec sous le bras ses petits conseils veto du jour. Vous avez peut-être déserté un petit peu la maison pour reprendre le travail avec la fin des vacances. Je ne le dis pas trop fort, c'est toujours douloureux même quand on a repris. Réhabituer son chat à la solitude et à l'intérieur. Eh ben oui, pour lui aussi, c'est pas évident. Qu'est-ce que vous croyez? Les conseils de Pierre à venir dans à peine 3 minutes sur ici Pays d'Auvergne. Et puis nous retrouverons tout à l'heure Fred Ballard aussi qui nous donne le sourire tous les matins avant les infos de 7h. L'humour en tube avec vos souvenirs d'école et de premier de la classe. Alors vous étiez tous premiers, soit en partant du début, soit en partant de la fin. On en parlera tout à l'heure avec Fred. D'abord le sport d'ici de ce mercredi, le parcours. Delphine Marion fait son chemin en Auvergne, parcours avec un K.
3: Oui, la discipline, vous l'avez sans doute déjà vu au cinéma si je vous parle du film Yamakasi. C'était produit par Luc Besson dans les années 2000. Casino Royale aussi avec Daniel Craig en 2006 ou plus récemment pendant la cérémonie d'ouverture des JO de Paris avec le porteur de flammes masqué. Le parcours, c'est ce sport urbain et de pleine nature. On court, on saute en hauteur, on se joue du mobilier urbain, du toit des immeubles, bref, on repousse les limites. Une association histoirienne, Arverne Parcours, propose de le pratiquer en intérieur comme en extérieur, Julien Houry.
4: Un art du déplacement milieu urbain et naturel plus exactement, car chaque mouvement demande de l'inventivité. Un des aspects de sa discipline que préfère Arthur Adou de l'association histoirienne Arverne Parcours.
5: On parle d'art puisque ça se rapproche des arts martiaux. Le mouvement, le fait d'être efficace dans son mouvement, dans son déplacement, on va chercher l'efficacité et surtout la rapidité. On a appris à faire ça, puis c'est les codes de l'urbanisme aussi qui nous ont appris à nous déplacer comme ceci. Nous, on va essayer de casser un petit peu ses codes et utiliser tout le mobilier urbain ou naturel pour se déplacer. Et alors, plutôt que de mettre 2 minutes 30 pour monter un escalier, on va peut-être mettre que 30 secondes pour grimper le mur.
4: Et si pour certains, c'est encore une pratique de casse-cou qui peut pâtir d'une mauvaise image, son ancrage au cœur des villes permet aussi de sortir peu à peu des clichés et de conquérir les observateurs.
5: C'est peut-être quelque chose qui est un petit peu caduque puisqu'on n'est plus trop embêté. Alors, il y a deux aspects. Il y a un aspect plutôt rationnel, l'autre qui nous amuse un petit peu. L'aspect rationnel, c'est que on a sûrement bien travaillé. On s'est bien comporté et on a prouvé qu'en fait, histoire, ville rurale, on pouvait aussi faire du parcours. On n'a pas besoin de venir de banlieue pour faire du parcours. Dès qu'on a commencé à avoir 19-20 ans, on a commencé à faire 1m85 et avoir de la barbe. Et c'est vrai qu'effectivement, on venait un peu moins embêter les grands barbus que les petits jeunes collégiens. Mais on a surtout prouvé qu'on pouvait faire du sport sans dégrader.
4: Et par sa configuration, la ville d'Issoire est un territoire de jeu quasi sans limite pour Arthur et ses amis.
5: Nous, on a démarré à Issoire en se disant, c'est super, on a tous ces éléments urbains, toutes ces zones architecturales qui nous permettent de s'entraîner. Et on pensait que dans toutes les villes, c'était la même chose. Et en fait, en se baladant un petit peu pendant les vacances ou avec nos différentes études supérieures, on s'est rendu compte qu'Issoire était quand même très bien doté en éléments urbains qui permettaient de faire du parcours. On est même presque mieux loti qu'à Clermont-Ferrand, puisque Clermont-Ferrand, il y a quelques spots aussi, il y a une association aussi à Clermont-Ferrand. Mais histoire une diversité d'éléments architecturaux qui permettent cette pratique en toute sécurité.
4: Et depuis quelques mois, le parcours peut aussi se pratiquer en intérieur avec la mise en place de la Maison des Sports du Bout du Monde.
3: Le reportage de Julien Houry.
0: Et si vous aussi vous souhaitez découvrir, vous initier au parcours, l'association Arverne Parcours est là pour vous accueillir et vous permettre de repousser vos limites. Ça peut être pourquoi pas une initiative en cette rentrée.
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0: 6h44 dans Ici Matin. Bonjour Pierre Fabin.
9: Bonjour Mathieu.
0: Alors parfois on est obligé de changer de mode de vie, de déménager, de s'absenter. Notre chat habitué à la liberté extérieure doit nous suivre, mais seulement à l'intérieur. Comment on va réussir, Pierre, cette transition sans qu'il saccage complètement l'appartement?
9: Eh bien, le grand choc pour votre chat, c'est la perte soudaine de son territoire infini. Et du coup, pour compenser l'enfermement, il faut obligatoirement verticaliser votre intérieur. Un chat vit en trois dimensions. S'il ne peut plus aller plus loin, il doit pouvoir aller plus haut. Dégagez immédiatement le sommet de vos bibliothèques. Installez quelques petites étagères murales en escalier et placez un immense arbre à chat rigide juste devant la fenêtre. La fenêtre, c'est sa télévision. En observant les oiseaux depuis un point de vue très surélevé, il va retrouver la position de domination et de sécurité qu'il avait à l'extérieur, perché sur un muret. S'il reste cloué au sol dans le salon, il risque rapidement de développer des troubles anxieux.
0: Et concernant la solitude, Pierre, comment on va gérer la frustration de notre prédateur qui se retrouve enfermé toute la journée pendant qu'on part travailler, par exemple?
9: Alors l'ennui, c'est l'ennemi numéro un de l'animal d'appartement. Un chasseur sans proie devient stressé. Il faut donc recréer cette activité de chasse à l'intérieur de vos murs. La première étape, c'est de supprimer la gamelle classique en libre-service où la nourriture tombe du ciel. Fractionnez sa ration journalière de croquettes et cacher de toutes petites poignées un peu partout avant de franchir la porte le matin. Sur une chaise, derrière une porte, en haut d'un meuble, il va passer des heures à chercher, renifler, sauter. Vous le transformez en chasseur de croquettes. Cette recherche va l'occuper une bonne partie de la journée, le fatiguer mentalement et surtout l'empêcher de s'acharner sur vos tapis.
0: Et en plus de l'occuper avec la nourriture, est-ce que vous avez, Pierre, d'autres petites astuces pour apaiser l'environnement, l'aider à accepter cette transition qui est parfois difficile?
9: Vous pouvez faire entrer un petit bout de nature dans votre salon. On se met de l'herbe à chat dans une jardinière, il pourra la manger pour se purger, mais aussi s'y coucher et retrouver la texture un peu végétale sous ses coussinets. Ensuite, vous pouvez stimuler son audition et son odorat en laissant une petite ouverture à une fenêtre, toujours sécurisée avec un filet bien sûr. Ça le stimulera énormément. Et enfin, pour l'aider à passer le cap délicat des premières semaines, sans le déprimer, branchez un diffuseur de phéromones félines dans la pièce où il passe le plus de temps. C'est inodore pour nous, mais ça délivre un message chimique d'apaisement à son cerveau.
0: Merci pour tous ces conseils, Pierre Fabin. À demain, bien sûr. 6h46 sur Ici Pays d'Auvergne. La matinée continue au soleil avec Jennifer. Après, on accueillera Lucie Agostinho.

0: Au soleil, c'était Jennifer. Je l'ai pas vu venir la fin de celui-ci. Bonjour Lucie Agostinho.
1: Ça bonjour.
0: Disparu
1: Mathieu
0: sous
1: Mouette.
0: Le tapis là comme
1: bonjour.
0: Ça.
1: Bonjour. C'est vrai. Il s'est passé un truc. C'est de la magie ce matin.
0: Ça va. Vous êtes en forme.
1: Très bien. En pleine forme.
0: On doit la vérité à nos auditeurs.
1: Oui.
0: Vous êtes levé une heure trop tôt. Qu'est-ce qui s'est passé? C'est mieux qu'une heure trop tard.
1: Un faux réveil ce matin.
0: Oui.
1: Je demande à mon amie Alexa.
0: Ah oui.
1: Quelle heure est-il? Donc elle m'annonce l'heure, je me lève, je vais pour prendre ma douche avant de m'apercevoir que c'était une heure trop tôt.
0: Et voilà.
1: Voilà. Et donc c'est raté ensuite.
2: Vous avez l'air en pleine forme quand même.
0: Alors je vous le dis tout de suite.
1: Oui, ça dure pas. Mais...
0: c'est pas une excuse valable pour terminer une heure plus tôt. Hein.
1: Ah zut,
0: on ira jusqu'à 9h quand même.
1: J'y ai cru.
0: À commencer par le traditionnel rendez-vous des 3+ ici matin, les 3 infos pratiques, locales, utiles et sympas. J'ai pas le sommet. Donc je vais aller au bout de la petite musique. Et puis la grosse voix va annoncer le rendez-vous.
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0: Allez-y.
1: 1 euro. Je brade à 1 euro ce matin. C'est mercredi. C'est une vente solidaire de l'APF France Handicap, de la boutique solidaire donc du département du Puy-de-Dôme, qui organise cette vente de vêtements adultes, chaussures, de la vaisselle, du linge, le tout à 1 euro pièce. Donc de quoi faire, vous l'imaginez, de très très bonnes affaires. C'est une vente qui a lieu ce matin à partir de 9h. Donc dépêchez-vous de vous préparer pour être devant la porte, prêt à faire de bonnes affaires à partir de 9h jusqu'à midi. Dans ces locaux, c'est boulevard Berthelot. C'est à Clermont-Ferrand, c'est au 59 boulevard Berthelot. Donc cette vente solidaire de l'APF France Handicap, le tout à 1 euro pièce. Et puis c'est parti, Mathieu, pour le forum des associations. Les forums, il y en a partout.
0: Ah oui,
1: je vais vous en citer quelques-uns. Le premier à La Roche-Blanche. Alors l'intérêt du forum, c'est que alors pour les associations, c'est plus de visibilité. Et puis pour vous, hein, si vous souhaitez vous rendre dans ces forums, c'est que vous pouvez découvrir et comparer différentes activités ludiques, culturelles, sportives. Donc, forum de l'association de La Roche-Blanche ce samedi à partir de 14h et jusqu'à 17h avec du cyclo-club, le basket-club, de la montagne escalade, de l'open tennis, de l'amical pétanque également. Et puis le même jour, au Martre d'Artière, forum des associations et soirée festive. C'est une soirée qui est organisée donc par la commune, à la locomotive, ce forum suivi à 18h et jusqu'à 22h, c'est pas trop tard mais c'est de quoi passer un bon moment, une soirée festive avec une prestation musicale locale sur le parking et d'un concert du duo Eclipse. Écoutez ce que ça donne. Voilà, de quoi passer vraiment un excellent moment, de faire des rencontres, ma foi, pourquoi pas. C'est ce samedi,
0: ouais.
1: C'est au Martre des Martres
0: De verre.
1: J'ai mélangé les deux, ça pouvait pas le faire.
0: C'est au Martre.
1: C'est au Martre de verre, précisons-le. Vous savez tout.
0: On a fait les 3 rendez-vous là.
1: Oui. Ça passe vite.
0: Je crois que ce matin, ça va être un peu difficile. Allez, 6h53 minutes. On va continuer. C'est ce qu'on a de mieux à faire dans ces cas-là. Hein, avec les Dixies, Midnight Runners, Come on the Line sur ici Pays de l'Inde. Ça fait hyper longtemps qu'on n'a pas entendu ce titre. On va le partager avec vous ce matin. Et puis après, on s'intéressera à ce qui vous attend en matinée avec Jordan Monet entre 9h et 10h. Ici, c'est vous. C'est votre nouvelle émission. On aura beaucoup de choses à dire sur la thématique du jour. À tout de suite.

0: Laura Mandoline avec les Dixies Midnight Runner. Ça y est, Céline Dion est arrivée en France. Hein.
1: Oui, elle est là, à Paris.
0: Mais c'est quand même une artiste incroyable parce qu'elle est très fatiguée, donc elle explique qu'elle ne peut pas passer vraiment beaucoup de temps avec ses fans. Il faut qu'elle fasse très attention. Elle a proposé que les fans laissent des disques à dédicacer, des photos, tout ça, à la réception de son hôtel. Et elle prendra le temps, tous les jours, de signer. Les gens pourront venir récupérer. Voilà, il n'y a que Céline pour faire ça. Et bon, on va l'écouter, Céline Dion, dans la prochaine demi-heure. Ce sera Destin, tout à l'heure, à 7h15.
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0: Et l'humour en tube avec Fred Ballard pour vous donner le sourire comme tous les matins, juste avant les infos de 7h. Est-il vraiment utile d'être le premier de la classe ? Eh bien, on a posé la question à ces experts de l'humour.
6: Travaille bien à l'école, travaille bien à l'école, faut que tu sois premier de ta classe. Premier de ta classe, t'auras pas de travail, après tu vas mourir. Calmez-vous les parents, vous aussi un peu.
1: Oui, là je crois que certes Mathurin a raison. Hein. Certes, il n'est pas le mieux placé pour nous parler études supérieures et élites de la nation. Mais quand même, il a tiré son épingle du jeu, hein, contrairement à certains petits camarades qui caracolaient en tête en primaire.
6: Est-ce que quelqu'un sait des nouvelles des premiers de la classe ? Voilà la vraie question. Pour moi, c'est à 18 ans, ils explosent en plein vol et ils disparaissent. C'est pas utile comme compétence d'avoir été premier de ta classe. Quelqu'un a déjà fait un entretien d'embauche ici, où tu t'es avec le DRH il nous dit, pourquoi je te prendrais toi et pas un autre? Et tu réponds, j'étais premier en CM2. On s'en fout vraiment, hein. C'est une compétence nulle, hein.
1: Disons que c'est pas l'argument le plus compliqué.

0: gonflant. Quant aux profs, ben, pendant 10 mois, c'est vous les rois du stand-up. Hein, donc affûtez vos vannes et tout se passera bien.
1: Et c'est tout ça, c'est que le début. Hein. Bon courage surtout. Lucie, on en parlera tout à l'heure des 9h.
2: Oui, bien sûr. On cherche le haut du classement, hein, bien souvent, certains parents en tout cas. Le haut du panier, les félicitations et non pas les c'est bien, mais peut mieux faire. Alors qu'en pensez-vous? Faut-il pousser nos enfants à être les premiers de la classe? Est-ce forcément leur mettre la pression que de vouloir la réussite de vos enfants? Vous l'avez vécu avec vos parents, vous le vivez avec vos enfants, vous pouvez bien sûr réagir là tout de suite à travers notre WhatsApp 04 73 34 2000. Vous nous laissez soit un message écrit, soit un message vocal, et vous participez ainsi à l'émission de 9h, soit indirectement, soit en direct tout à l'heure, donc à partir de 9h avec Jordan.
1: On vous attend, et puis nous, je peux vous dire qu'on n'est pas pressé d'avoir le premier bulletin de notes parce que...
2: Ouh, aïe, aïe.
3: Ça va être joli, hein.
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1: Pourquoi me dites-vous? Bah parce qu'il est 7h01 et qu'on est à la bourre.
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1: Et votre journal avec Delphine Marion Boule.
6: L'agresseur présumé de la mère de Marsa, jugé ce mercredi dimanche. L'édile de cette commune au sud de Rion a violemment été prise à partie par un jeune de 18 ans, Anne-Catherine Lafarge, tentée d'empêcher l'installation d'un groupe issu de la communauté des gens du voyage sur un terrain privé. Elle a porté plainte, elle a depuis reçu un flot de messages de soutien, notamment de la part du président de l'association des maires du Puy-de-Dôme, Flavien Neuvy.
7: Vivre des moments pareils, c'est toujours évidemment un choc émotionnel fort. Malheureusement, cette agression s'inscrit dans une continuité de ce que l'on constate maintenant depuis plusieurs années sur le territoire national, c'est-à-dire que le nombre d'agressions envers les élus, les menaces, les intimidations ne cesse d'augmenter. On en a à peu près 2500 par an, c'est-à-dire une cinquantaine par semaine, et c'est juste inacceptable en fait. L'association des maires du Puy-de-Dôme se portera partie civile à ses côtés, comme nous le faisons à chaque fois. Nous, en tant qu'association, nous défendons les maires dans l'exercice de leur fonction, mais les élus locaux d'une façon générale. Et à chaque fois que nous rencontrons un tel cas de figure, évidemment, nous nous portons aux côtés de la victime. Et c'est bien normal. Et au-delà du soutien moral, c'est aussi un soutien juridique, en fait, que nous apportons à nos collègues qui sont victimes.
6: Des agressions d'élus en augmentation. On va en parler avec notre invité, le maire de Coude, dans le Puy-de-Dôme, lui-même victime de menaces de mort en novembre dernier. Il sera avec nous à 8h moins le quart tout à l'heure. Patrick Bruel ne montera finalement pas sur la scène du Zénith d'Auvergne. Son concert du 17 novembre est annulé, tout comme l'ensemble de sa tournée. Décision et annonce de l'artiste hier soir, alors qu'il fait l'objet d'une trentaine de plaintes pour agression sexuelle. Patrick Bruel, 67 ans, dit faire le choix de l'apaisement. Faut dire que ces dernières semaines, la pression ne cessait de monter, Tristan Barraud.
8: Montpellier, Dijon, Nancy, Poitiers, des dizaines de maires avaient pris la parole cet été pour demander l'annulation de la tournée de Patrick Bruel. C'est l'édile d'hiver droite de Chartres, Ladislas Vergne, qui a initié le mouvement.
9: Pourquoi il y renonce? Parce que le contexte a changé. Il a bien vu que des élus, que des représentants de la société civile l'appelaient à ne pas faire cette tournée. C'est une décision qui est assez inédite, c'est assez rare qu'un artiste y renonce. On a gain de cause aujourd'hui, c'est une grande satisfaction pour que la justice puisse travailler sereinement et pour également valoriser la parole des victimes.
8: Déjà au printemps, des militantes féministes avaient perturbé la pièce de théâtre dans laquelle jouait Patrick Bruel à Paris. Les dernières dates avaient dû être supprimées. Dans la foulée, il avait même renoncé au festival de l'été. Alors annuler la prochaine tournée, c'est un symbole fort pour Claudia, militante à l'association féministe Nous Toutes.
10: Pour nous, il y a un avant et un après, finalement, dans comment est-ce que les féministes peuvent, au travers de leurs actions, faire peur à des agresseurs, faire peur à un milieu. Ça devrait être quelque chose qui se normalise, qu'il n'y ait pas de personnes accusées par des dizaines de victimes qui puissent se produire en toute impunité sur scène, alors qu'en plus, cette personne est mise en examen.
8: Patrick Bruel affirme sur ses réseaux sociaux qu'il se battra maintenant pour que son innocence soit reconnue.
6: L'annulation de la tournée de Patrick Bruel, on va y revenir avec l'œil de David Ossiou, ce sera dans une dizaine de minutes. C'était attendu depuis plusieurs jours, c'est désormais entériné, l'assouplissement des règles de production pour le Cantal et la Fonte d'Amber. Ça a été publié hier au journal officiel. Ça permet aux producteurs d'avoir des dérogations exceptionnelles pour nourrir leurs troupeaux, pour compenser le manque d'herbe provoqué par la sécheresse. Pour le Cantal par exemple, les vaches peuvent être nourries par des rations constituées jusqu'à 50% de fourrage qui ne provient proviennent pas de l'aire géographique de l'AOP.
1: Une rentrée clermontoise pour la ministre Sabrina Roubache.
6: C'est la ministre déléguée en charge de l'enseignement, de la formation.

0: professionnelle et de l'apprentissage. Elle était chez nous hier à la rencontre des enseignants, des élèves au lycée Gergovie, au lycée Lafayette, mais aussi à l'Institut des métiers où les effectifs sont en légère baisse, moins 4% cette année. Et ce n'est pas les candidats qui manquent, non, c'est du côté des entreprises que ça bloque. Vincent Gau est président de la Chambre des métiers de l'artisanat.
1: Le problème, c'est plutôt côté entreprise. Une économie compliquée, les aides à l'apprentissage, je rappelle qu'il y a encore quelques mois, on nous disait qu'il n'y en aura plus, ou en tout cas, elles seront en baisse. Donc automatiquement, tout ça, plus une économie en difficulté, sont des signaux faibles qui font peur aux entreprises. Et une entreprise, elle est raisonnable, elle pense à l'avenir. Si elle a un carnet de commandes plein, ou en tout cas prometteur, elle va prendre un apprenti. Par contre, si elle a un carnet de commandes difficile, et qu'en plus, on a un gouvernement qui réagit ou avec des stop and go, etc., réguliers, automatiquement, un entrepreneur, c'est quelqu'un de sérieux et de consciencieux, il ne va pas prendre d'apprenti.
0: De son côté, Sabrina Roubache, la ministre, demande de la patience.
2: Le tout, c'est de réussir à mettre de la compétence là où nos entreprises en ont besoin. Et donc, on a besoin aussi de nos entreprises pour qu'elles nous aident à les prendre en apprentissage. Et vous savez, l'appel que j'avais lancé, c'était de dire à nos chefs d'entreprise, on a tous été jeunes un jour. La jeunesse, c'est l'avenir de notre pays. Là, on ne parle pas de rien. Donc, de dire, non, tout ça se fait ensemble. Vous voyez, je mets ensemble les rectorats et les préfectures pour travailler sur la carte des formations, pour que les uns ne neutralisent pas les autres, mais au contraire, travaillent ensemble dans le seul intérêt de permettre à nos jeunes d'avoir une formation, un avenir, un métier.
0: Un propos recueilli par Joshua Métivier qui a suivi cette visite ministérielle. Ce sera à écouter dans l'info d'ici, votre grand reportage à 7h30. Rentrée marquée aussi par la grève à la T2C, grève qui continue ce mercredi. Et si vous faites partie des 120 000 usagers quotidiens, armez-vous de patience. Toujours pas de tram, toujours pas de tram-bus et 11 lignes de bus seulement en circulation sur 13. Le mouvement pourrait durer plusieurs jours. En parlant de rentrée d'ailleurs, il y a peut-être un petit bout d'Auvergne dans la trousse de vos enfants ou petits-enfants. Des ciseaux, des gommes, des feutres One Day, la marque de papeterie basée à Lezoux, emploie 50 personnes. Alors si historiquement les lames des ciseaux étaient par exemple forgées dans le bassin de Thiers, aujourd'hui c'est du côté de la Chine que ça se passe pour répondre aux prix demandés par les clients, explique Loris Carnielouti, co-dirigeant de One Day avec sa sœur Chloé.
3: On a des collaborateurs qui sont basés en Chine, ça représente 95% de notre fabrication. Ici on fait du dessin, on réfléchit aux produits, on va dire entre le moment où nous on va passer une commande de fabrication et où on va être capable de stocker le produit et de le réexpédier. Pour être confortable, il faut compter environ 6 mois. Donc c'est pour ça, vous disiez à juste titre que nous, la rentrée classe, elle s'est passée il y a longtemps. Les premières commandes pour des grossistes, nous, on peut les honorer dès le mois de décembre. Par exemple, décembre 2026 pour la rentrée classe 2027. Parce que il faut qu'eux-mêmes aient le temps de redispatcher après les produits chez leurs clients à eux. Très souvent, c'est des écoles ou des collectivités. Et depuis 2 ans maintenant, on travaille beaucoup à prospecter les enseignes de la grande distribution. Et on arrive à faire notre place.
0: One Day qui est actuellement effectivement numéro 2 sur le marché de la papeterie en France avec sa tête un frère et une sœur. On ira à leur rencontre dans l'écho d'ici.
4: 3 nouvelles recrues au Clermont Foot.
0: Le mercato s'est achevé hier soir. 2 attaquants et 1 milieu de terrain arrivant en Auvergne. L'attaquant c'est Luis Emir Semedo, un portugais de 23 ans formé au Benfica Lisbonne. Il signe pour 3 ans. Florent Bianchini, un ailier de 25 ans qui a bourlingué en France et en Angleterre et est prêté par le club gallois de Swansea. Et puis le milieu de terrain, c'est Rominigué Kouamé. Il a l'expérience recherchée par les recruteurs. Il a joué en Ligue 1, en Ligue 2. Il a 29 ans et il a signé pour une saison.
4: 7h08 sur ICI Pays d'Auvergne. Alors, est-ce que c'est une météo à bourlinguer en Auvergne ?
5: À se promener, oui. Ouais. Oui. Pourquoi pas ? Même si il y a plus de nuages que sur la journée d'hier. Hein. C'est un ciel bien plus nuageux. Ils sont omniprésents, mais ils sont élevés. Donc, l'ambiance restera lumineuse tout au long de la journée. Ce matin, côté température, couvrez-vous. Hein. Couvrez les épaules, couvrez les bras. Nous avons des températures de l'ordre de 11 à 14 degrés. 11 pour Aurillac, 13 sur Issoire et Moulins, 14 pour Clermont-Ferrand. Et cet après-midi, elle s'envole à nouveau, ces températures jusqu'à très proche des 30 degrés, puisqu'on affiche 29 degrés en plaine cet après-midi, donc de 28 à 29. Et en montagne, ce sera de 22 à 25 degrés. Pas de vent en plaine. En revanche, un petit peu plus en montagne, si vous êtes du côté de Superbès, par exemple. C'est un vent de secteur ouest soufflant jusqu'à 30 km/h. Et puis, je ne sais pas si on doit remercier ou au contraire dire à cause de l'anticipation cyclone des Açores, mais il s'installe sur notre pays et les températures vont monter crescendo jusqu'à 36 degrés pour dimanche, mais on aura l'occasion d'en reparler.
4: Oh là là, l'anticyclone des Açores, oui. Vous parlez comme la dame de la météo avant le journal la... télé.
5: Je ne sais pas si c'est un compliment.
4: Ah si.
5: Alors, côté route, nous avons un chantier à vous signaler. Alors, j'en parle parce que c'est sur un secteur déjà bien perturbé habituellement. C'est sur Issoire, donc soyez attentifs. Un chantier en place de Issoire à Saint-Ivoine, en remontant sur Clermont-Ferrand. Une voie est concernée par ce chantier en voie de droite, sur près de 3 km. Prudence.
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4: 7h10, non, ici matin, 3 nuits par semaine. On va laisser ça aux professionnels. Mais toi...

0: Indochine à 7h15 sur ICI Pays d'Auvergne.
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0: On joue dans 5 minutes, on vous offre du bien-être toute la semaine pour affronter la période de rentrée. C'est notre petit coup de pouce sur ICI Pays d'Auvergne. On prendra la direction de Vichy. Enfin, on prendra. Vous prendrez la direction de Vichy en jouant avec nous dans moins de 10 minutes maintenant. Et puis celui qui s'apprête à rentrer dans ce studio, le voici, le voilà, David Ossiou. Son regard sur l'actu, c'est mon œil, dans une petite minute.
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0: Avec mon œil et David Ossiou qui vient tous les matins nous proposer son regard sur l'actualité. David, on s'intéresse à la tournée de Patrick Bruel qui devait commencer le mois prochain. Elle n'aura pas lieu. Mise en examen pour viol et agression sexuelle, le chanteur a décidé de l'annuler.
5: Et si finalement, ça n'était ni les maires, ni les manifestations annoncées qui avaient fait basculer Patrick Bruel, mais un sondage IFOP pour Paris Match qui donne ce matin un chiffre assez terrible pour lui. 16% seulement des Français ont encore une opinion favorable de Patrick Bruel et à peine 1% une très bonne opinion. Le directeur général de l'IFOP parle d'une rupture d'opinion inédite et surtout, ce rejet traverse toute la population, les hommes comme les femmes, pas de différence. Ah si, les seuls à conserver une petite forme de bienveillance à son égard seraient les électeurs du Rassemblement National. Pour Patrick Bruel, qui s'est engagé toute sa vie contre l'extrême droite, l'ironie, elle est quand même assez cruelle. Parmi quelques politiques qui n'appelaient pas à l'annulation de la tournée, il y a Marine Le Pen, la présidente du RN, sait bien que quand on n'est pas définitivement condamné, eh bien il y a la présomption d'innocence. Alors évidemment, on ne sait pas si Patrick Bruel connaissait ce sondage quand il a pris sa décision, mais regardez la chronologie. Depuis des semaines, des maires donc réclament l'annulation de ses concerts, des associations annoncent des manifestations, la porte-parole du gouvernement demande de renoncer, et Patrick Bruel tient. Et puis arrive ce sondage qui raconte quelque chose de beaucoup plus difficile à entendre. Ce ne sont plus les élus, les associations qui ne veulent plus de ses concerts, c'est son image auprès des Français qui s'est effondrée. Comme l'écrit Bruel sur Instagram, cette tournée est devenue autre chose. 16% d'opinion favorable pour un artiste populaire, découvrir qu'on ne l'est plus soudainement, bah c'est pas rien. On ne sait pas si c'est ce chiffre qui l'a fait basculer. Et parfois, un sondage fait plus de bruit qu'une manifestation.
0: Merci David, bonne journée. 7h18 sur ICI Pays d'Auvergne. Ici, on regardait les températures ce matin qui sont relevées sur la page Facebook d'ICI Pays d'Auvergne.
6: Grâce à nos auditeurs, nous avons Noël qui nous annonce un ciel des Cambrailles flamboyant. Photo à l'appui, très jolie photo. Merci beaucoup Noël. 13 degrés donc dans les Cambrailles. Pour l'instant, pas de vent, nous précise-t-elle. Et puis nous avons Chantal qui nous annonce 13 degrés également du côté de Enza, semble-t-il. Nous avons Claudette qui nous annonce 13 degrés à Saint-Beauzire, un ciel très changeant. Il est bien rouge à l'ouest et puis ailleurs bien gris. Elle nous publie une belle photo de la cueillette de tomates, une belle cueillette hein, que j'envie. Et puis Claudine, avec son 14 degrés du côté de Thiel, c'est un bonheur à chaque fois de vous lire sur la page Facebook de l'émission, Facebook, où vous pouvez également nous envoyer vos messages ou nous laisser vos messages vocaux sur Pimp My Life, c'est nouveau, c'est WhatsApp, le WhatsApp de votre radio. 04 73 34 2000 pour envoyer tout ça.
0: On vous attend.
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0: Alors, c'est ça depuis lundi oui. Et jusqu'à vendredi, on vous offre du bien-être, on vous offre de quoi prendre un moment pour vous, seul ou à deux, parce qu'aujourd'hui c'est pour deux personnes.
6: Exactement. Et en termes, oui, on va à Vichy, et en termes de valeur, ça va crescendo. Je ne sais pas ce qui nous attend fin de semaine, mais là il va falloir vous battre. Vous ne serez pas seul pour essayer de remporter le gain, puisqu'il s'agit d'une initiation thermale à Vichy pour deux personnes, en effet, avec une application debout, avec une séance de mobilisation en piscine, avec une douche en immersion, avec un aérobain et l'accès aux espaces spa, bien-être du centre thermal, inclus dans ce forfait découverte d'une demi-journée. Très beau cadeau à gagner à nouveau ce matin. Que faut-il faire ?
0: Il faut jouer à la chanson thermale, c'est le jeu auquel on joue depuis lundi. Maintenant, je plonge le poste radio avec moi au terme de Vichy ce matin et j'essaie de vous faire écouter une chanson, sauf que on entend un peu moins bien sous l'eau quand même. Donc il faut reconnaître de quoi il s'agit. Alors attention, comme Lucie vous l'a dit, le cadeau a pris de la valeur encore aujourd'hui. On vous donne pas la somme parce que c'est un cadeau, mais c'est trois chiffres et bien sonné. Et donc je vous demande le titre et l'interprète de la chanson, les deux. Écoutez bien.

0: dois progresser en apnée parce que je vais plus profond tous les jours.
1: On n'entendra plus rien vendredi, ça va être une catastrophe.
0: Allez, 04 73 34 2000, le cadeau est merveilleux. Vous aussi, vous l'êtes, vous vous jetez sur le téléphone. Maintenant, on vous accueille après Céline Dion. Destin comme promis pour chanter.

0: toujours un plaisir d'écouter Céline Dion sur Ici Pays d'Auvergne avec Destin.
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0: On va papouiller Cédric à Pardines. Bonjour Cédric.
3: Bonjour.
4: Bonjour Cédric.
0: Pardines exactement, bonjour. Vous le situez où?
3: Entre Issoire et Champé.
0: Voilà, je vous ai localisé sur mon GPS. Vous allez bien Cédric?
3: Ça va.
0: On va plonger ensemble le poste radio de nouveau sous l'eau. Après on arrêtera parce qu'il faut prendre soin du matériel quand même. Et vous nous direz la chanson que vous avez reconnue. D'accord. Alors, titre et interprète Cédric.
3: Alors c'est Julien Clerc et c'est This Melody.
0: Bah oui.
4: Yes, bravo.
0: Cédric, direction Vichy.
4: Eh oui, pour cette mini-cure. Ce sera une première expérience pour vous, expérience thermale.
3: Oui.
4: Bien écoutez, c'est parfait puisque vous allez découvrir le thermalisme sur une demi-journée. Il s'agit d'un forfait de 4 soins thermaux au terme des dômes de Vichy. Donc vous allez passer, c'est certain, un excellent moment. Bravo Cédric.
3: Merci.
0: Qui va vous accompagner?
3: Ma femme.
0: Qui s'appelle?
3: Anne-Sophie.
0: Anne-Sophie, Cédric, passez un super moment à Vichy et puis revenez très bientôt.
3: D'accord.
4: On vous embrasse, belle journée.
3: Merci, vous aussi, bonne journée.
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0: Dans l'écho d'ici, on ouvre la trousse à l'occasion de la rentrée. Si vos enfants, vos petits-enfants ont fait leur rentrée cette semaine, ils ont peut-être un peu d'Auvergne dans leur trousse, des ciseaux, une gomme, des feutres Wanday, une marque de papeterie basée à Lezoux. Juliette Micheneau, vous avez rencontré les jeunes dirigeants de cette entreprise de 50 salariés qui ont forcément un temps d'avance sur les écoliers.
6: Oui, pour eux, la rentrée s'est jouée il y a près d'un an.
7: En décembre 2025, on a livré les premiers grossistes. Le risque carnet Luthi, je suis opérationnellement directeur commercial pour Wanday. Et sinon, depuis 2 ans, directeur général aux côtés de ma sœur.
8: La majorité de nos clients, les commandes rentrée des classes chez nous, c'est à partir de février-mars. On les livre, nous, en mai-juin. Et ensuite, en juillet-août, c'est le réassort de notre côté, quoi.
9: Et moi, je m'appelle Chloé Carniluti. Je suis co-dirigeante avec mon frère.
6: Une histoire de famille qui a débuté avec le papa qui rachète, il y a une quinzaine d'années, 2 PME concurrentes pour fusionner officiellement en 2022.
7: On a 15 000 m² d'entrepôt, environ, donc sur 2 bâtiments. Ici, on ne produit rien. Il y a de nombreuses années en arrière, on fabriquait les ciseaux à Thiers, qui est la capitale de la coutellerie. Et on a délocalisé la production pour des raisons de coût principalement. Donc aujourd'hui, on est quand même fabricant parce qu'on est propriétaire de tout ce qui est moule, outillage. On a des collaborateurs qui sont basés en Chine. Ça représente 95% de notre fabrication. Ici, on fait du dessin, on réfléchit aux produits.
6: Avec en tête les exigences du client.
8: Le prix en premier critère. La marque nationale est reconnue en deuxième. Et en troisième, maintenant, on a toute la montée des critères éco-responsables.
6: Wanday travaille du coup à des objets ou des emballages en matériaux recyclés, sur des produits inclusifs aussi, des ciseaux pour gaucher, du matériel adapté aux troubles 10. Et puis l'objectif des jeunes dirigeants, c'est maintenant de faire connaître cette marque créée il y a déjà 8 ans, que vous avez sûrement dans votre trousse, sans même savoir qu'elle est auvergnate.
8: Et en fait, nous, l'idée, c'était de se créer une marque qui casse un peu les codes de la papeterie, parce qu'effectivement, on a nos marques concurrentes sur notre secteur qui sont centenaires.
7: Nous, la différenciation, elle est beaucoup sur la communication et sur le packaging, parce qu'un ciseau, ça reste un ciseau.
6: Et quand sur l'emballage, c'est écrit « ça te la coupe », forcément, on se démarque.
7: Quand on a créé la marque, l'idée de notre père à ce moment-là, c'était un peu d'être le Canal Plus des années 80, en fait, vis-à-vis de TF1.
8: Maintenant qu'on commence à rentrer en grande distribution, on commence à être quelqu'un. Mais maintenant, il faut gagner de la notoriété auprès des consommateurs.
6: Et rien n'est acquis dans un secteur de la papeterie en recul.
7: On est sur un marché qui, depuis le Covid, fait moins 3 tous les ans. Nous, on est numéro 2 français aujourd'hui, mais on n'est pas présent partout. On arrive à prendre des parts de marché chez les uns, chez les autres, et à grossir.
6: Wanday mise aussi sur ses autres activités, la bureautique, mais aussi les coffres-forts et détecteurs de faux billets. Quant au fait de travailler en famille, c'est un vrai choix pour Loris et Chloé Carniluti.
8: Parce qu'on s'était toujours dit, en tout cas avec mon frère, qu'on ferait quelque chose à deux, que ce soit dans les gommes et des crayons ou dans autre chose.
6: Et sachant qu'à seulement 27 et 29 ans, ils ont grandi littéralement avec l'entreprise.
7: On a vu sa création, on y a participé. Quand on était petit, on aidait à coller les étiquettes.
8: On a fait nos études à l'école de commerce de Clermont et on a fait nos alternances dans l'entreprise.
7: Et à l'image, en fait, des nouveaux collaborateurs qu'on a pu recruter et des anciens qu'on a, c'est complémentaire parce que chacun vient avec son idée, chacun a sa propre expérience de vie aussi. Donc, c'est formateur, en tout cas, de travailler en famille. Comme dit Chloé, ça s'apprend pas à l'école. Mais Chloé et moi, on est meilleurs potes, donc ça se passe bien.
0: Merci beaucoup, Juliette. Il est 7h30 sur Ici Pays d'Auvergne. Et les infos, Delphine Marion Boule.
10: Un homme en comparution immédiate cet après-midi, l'agresseur présumé de la mère de Marsa au sud de Rion, agression qui s'est déroulée dimanche. La mère Anne-Catherine Lafarge témoigne au micro d'Ici Pays d'Auvergne. Ce sera écouté dans le journal de 8h. Ça s'ajoute à une autre agression d'élu à Châtel-Guyon cet été, mais aussi aux menaces de mort reçues à l'automne dernier par le maire de Coudes, Loris Lemarec, qui est notre invité ce matin sur Ici Pays d'Auvergne. Il sera avec nous dans un quart d'heure. Et puis dans deux minutes, l'info d'ici revient sur la rentrée et la visite de la ministre en charge de la filière professionnelle et de l'apprentissage chez nous à Clermont-Ferrand.
0: Ce sera après le 90 secondes. Les informations en France et dans le monde sont présentées par Valentine Letès.
11: Ce n'est pas un aveu, mais le choix de l'apaisement. L'avocate de Patrick Bruel explique ce matin pourquoi le chanteur annule ses concerts. Mis en examen dans 4 affaires, notamment pour viol, et après des semaines de polémiques, Patrick Bruel renonce finalement à sa tournée. 3240 euros, c'est le prix moyen d'une rentrée universitaire pour un étudiant non boursier selon la FAGE. Le syndicat étudiant parle d'un nouveau record et d'une hausse considérable depuis 2020, 655 euros de plus en 6 ans. Avec la moitié des promesses de parrainage nécessaires en poche, la candidature de Jean-Luc Mélenchon à la présidentielle est toujours incertaine. Selon nos confrères de France Info, sur les 500 parrainages demandés, il en a entre 200 et 250 pour l'instant. Des bombes et des missiles au Moyen-Orient où les États-Unis et l'Iran s'affrontent pour la 2e fois en quelques jours. Et dans le bruit des bombes, le prix du gaz européen explose. Il atteint cette nuit un niveau jamais vu depuis plus de 3 ans. Reblochons, Cantal et Fourmes d'Ambert. Les normes de production pour ces fromages AOP sont également assouplies pour pallier au manque de fourrage à cause de la sécheresse. Leur label impose normalement aux éleveurs de nourrir les vaches avec de l'herbe d'une zone géographique précise. C'est l'histoire de la conquête de l'Angleterre par Guillaume le Conquérant. La tapisserie de Bayeux et ses 68 mètres de panneaux de lin sont inaugurés aujourd'hui au British Museum de Londres en présence du roi Charles III. C'est la première fois qu'elle quitte la France.
10: Et dans l'info d'ici, on revient bien évidemment sur la rentrée hier. Les élèves auvergnats qui ont retrouvé les bancs de l'école, du collège, du lycée. C'est aussi le cas de la ministre Sabrina Roubache, la ministre déléguée en charge de l'enseignement, de la formation professionnelle et de l'apprentissage, a fait sa rentrée chez nous, à Clermont-Ferrand, avec une visite à l'Institut des métiers, au lycée Gergovie et au lycée Lafayette, où vous étiez, Joshua Métivier.
12: Dans le bourdonnement des machines, Sabrina Roubache découvre les ateliers de maintenance et rencontre les élèves.
13: À quel moment vous vous êtes dit je vais sur cette space dès le collège ?
14: Non, moi c'est en terminale.
12: À 19 ans, Jules apprend à réparer des ascenseurs.
14: Franchement, ça va.
12: Le plus dur, en fait, c'est de décrocher un apprentissage en entreprise.
14: Faut un peu forcer. Par exemple, la boîte là dans laquelle je suis, ils m'ont pas accepté directement. J'ai dû renvoyer 2 fois mon CV. On a dû se rencontrer plusieurs fois avant qu'ils m'acceptent. J'ai dû monter au siège au puis rencontrer la chef d'entreprise aussi.
12: La ministre l'assure, si la filière pro se développe, les entreprises suivront.
13: Moi, je suis une chef d'entreprise. Donc moi, on va dire que j'ai un esprit pratico-pratique. On veut calquer nos formations sur les bassins d'emploi. Parce que par exemple, ici, vous avez une filière drone. Je vous garantis, et vous verrez, on en parlera dans quelques mois, vous aurez des entreprises qui viendront ici s'installer pour fabriquer du drone. Parce que les entreprises ne sont pas plus bêtes que les autres. Elles viennent là où il y a la compétence.
12: Et selon elle, une nouvelle dynamique se voit déjà.
13: Là où on a un bac général et un bac techno qui baissent en termes de nombre de candidats, le bac professionnel est celui qui a le plus augmenté. Chiffre 2019, on était à 32% et cette année, on est à 36,2%.
12: Mais la pro souffre encore d'un problème d'image déploré. Bruno Malarange, enseignant en maintenance.
15: En troisième, on les oriente plutôt ici par défaut, c'est-à-dire que ceux qui ne peuvent pas continuer, ben on les fout en maintenance. Ce qui est dommage parce que c'est un métier porteur d'emploi. C'est un métier en tension. Là, on peut en trouver chez Michelin, dans les ascenseurs, dans les éoliennes, dans les sacs Hermès. Il y a de la maintenance. Hein. Mais ça, c'est méconnu, c'est dommage.
12: Sabrina Roubache compte bien y remédier avec le but...
13: Que la voie pro ne soit plus subie par nos jeunes. Ce pourquoi je lancerai d'ici la fin de l'année le leasing social des voitures sans permis pour permettre à nos jeunes de bac pro et nos jeunes en apprentissage d'avoir un outil de mobilité, parce qu'on sait très bien que la rupture en mobilité est le premier des freins et la plus grande des discriminations.
12: La ministre veut aussi plus de clarté après le bac, avec une réforme des intitulés de certaines formations. Ils devront mieux correspondre aux fiches de poste en entreprise.
10: Le reportage et cette visite ministérielle signée Joshua Métivier ce matin.
0: 7h35. La météo du jour, Lucie, avec un soleil qui est discret ce matin, mais qui va revenir en force cet après-midi.
4: Mais oui, malgré tout, la journée aura des allures estivales, cette journée de mercredi. Même si les nuages seront omniprésents, l'ambiance restera lumineuse et très sympathique. Si vous avez du temps, allez donc profiter de l'extérieur, avec des températures fraîches ce matin, mais on peut apprécier également la fraîcheur. De 11 à 14 degrés, 11 à Aurillac, 13 à Moulins, Issoire, 14 sur Rion, Cournon d'Auvergne ou encore Clermont-Ferrand, et cet après-midi de 28 à 29. Donc 29, vous l'imaginez, pour Clermont-Ferrand, pour Vichy également, 28 du côté d'Issoire, nous aurons 27 sur Aurillac cet après-midi. Belle journée à venir donc aujourd'hui. Côté route, nous avons un trafic qui s'écoule bien. Le chantier dont je vous ai parlé tout à l'heure est terminé sur la 75, donc plus de gêne à la circulation. En revanche, un autre, mais sur la 71 cette fois, c'est à hauteur de Nassigny jusqu'à Maillé, c'est dans l'Allier, donc un chantier en place sur près de 3 km dans le sens nord-sud. Qui dit chantier dit risque d'accident, donc ce sont des zones accidentogènes bien souvent. Soyez attentifs et prudents. Et on compte sur vos éléments route, accident bien sûr, mais bouchon important, appelez-nous 04 73 34 2000.
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0: Allez, ça y est, 2 septembre, j'ai pris mon premier gilet ce matin pour sortir. Ça m'a foutu un coup de blues. C'est comme ça, on l'enlèvera vite ce week-end, le gilet, c'est promis. Tout de suite, Julien Clerc, cœur de rocker sur Ici Pays d'Auvergne. Il y aura également Kim Wilde, Cambodia dans quelques minutes. Bon mardi avec toute l'équipe jusqu'à 9h.

0: 6 matin, il est 8h moins 20, cœur de rocker à l'instant. On vient d'écouter Julien Clerc.
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0: Avec toute l'équipe, on vous accompagne. On aura tout à l'heure la visite de Stéphane Bern, un petit voyage dans le temps, page d'histoire qu'on programme avant les infos de 8h, parce que ben il faut réviser un petit peu son,
3: bien sûr,
0: son histoire. Il faut réviser tout court d'ailleurs.
3: Réviser,
0: on parle de l'école ce matin.
3: Apprendre, lire, écrire,
0: oh
3: effectivement.
0: Là là là là là.
3: Oui, on parle de l'école et surtout de la course à la performance,
0: ouais,
3: de certains enfants, ou cette demande qui est faite
0: des parents, ouais,
3: des parents évidemment. Faut-il pousser nos enfants à être les premiers de la classe? Vouloir la réussite de nos enfants, est-ce forcément leur mettre la pression? Quel rapport entre pression scolaire et santé mentale? À quel moment justement la recherche de performance devient-elle anxiogène? On en parle avec vous bien sûr à partir de 9h. Parfois le 17 ne suffit pas, on demande encore un peu plus, du 18 de moyenne par exemple. Est-ce que vous vous reconnaissez dans ce portrait? Je vous propose d'écouter Julien, qui est un papa très à l'écoute de sa fille Clotilde. Pour lui, il est important qu'elle maîtrise les fondamentaux, mais il n'est pas question de mettre les enfants en compétition.
4: Je pense qu'il ne faut pas pousser ses enfants. En revanche, il faut les surveiller et être attentif, surtout quand ils sont jeunes, à ce qu'ils acquièrent bien les compétences, la lecture, les mathématiques élémentaires. Donc il faut accompagner l'école, pousser effectivement ses enfants à donner le meilleur d'eux-mêmes, mais sans leur mettre de pression ou de compétition. Bien sûr, ils sont beaucoup trop jeunes pour ce genre de choses.
5: Je suis entièrement d'accord avec mon papa. C'est pas très bien de mettre, de pousser les enfants en faisant des compétitions, parce qu'après ça fait des disputes entre ses amis.
0: Ça, c'est bien dit. Alors 04 73 34 2000 pour réagir dès maintenant, soit par téléphone, soit sur WhatsApp. Vous envoyez un message écrit, un message vocal. Allez-y là dès maintenant pour nous dire ce que vous en pensez. Et puis dès 9h évidemment, Jordan Monnet vous détaillera tout ça dans le rendez-vous Ici c'est vous. Bon, alors Lucie, on se dit tout. Oh, maintenant, de toute façon, ça appartient au passé. Vous étiez comment, vous, à l'école?
3: J'étais au fond de la classe.
6: La place
0: du radiateur. Mais c'est oui, bien, c'était la meilleure place, ça.
3: On était bien, tranquille.
0: Voilà, racontez-nous, vous, hein, comment c'était pour vous. C'est l'occasion de faire remonter un petit peu de souvenirs aussi. À 7h43, on retrouve les petits bougnats qui, eux, sont en plein dans l'école. Hein. C'est la période. Les élèves de notre région qui interrogent des spécialistes tous les jours. Nous sommes toujours dans la thématique des volcans avec Ludovic Chunder, qui est guide aux volcans de l'Antégie. Et la question du jour.
7: Bonjour, je m'appelle Gabriel, j'ai 9 ans et j'habite à Beaumont. Est-ce que vous pouvez me dire comment il fait pour remonter le magma?
8: Alors Gabriel, rassure-toi, le magma ne remonte pas n'importe où, n'importe comment. Le magma qui s'est formé en profondeur, il va remonter vers la surface car il est moins dense. Comme une planche de natation finalement qui remonte à la surface de l'eau, ou comme de l'huile qui va remonter à la surface de l'eau aussi. Durant sa remontée, le magma il peut être bloqué et s'accumuler en profondeur, ce qu'on va appeler une chambre magmatique. Et si la force exercée par le magma sur les roches, c'est-à-dire le magma pousse sur les roches, cela peut créer des fissures, des cassures, et le magma va poursuivre sa remontée vers la surface dans ces fissures.
7: Mais c'est quoi la différence entre la lave et le magma?
8: Alors, le magma, c'est ce qui se forme en profondeur, c'est le résultat de la fusion des roches du manteau. C'est un mélange de liquide, mais également de cristaux et de gaz qui sont dissous dans le liquide. Durant la remontée du magma, le gaz retourne à l'état gazeux, il se sépare de la roche liquide et il va s'échapper dans l'atmosphère. La partie qui reste est donc constituée de liquide et de cristaux, c'est ce qu'on appelle la lave. Et cette lave, en refroidissant en surface, va devenir une roche volcanique. D'ailleurs, pour les scientifiques, lave et roche volcanique, c'est exactement le même mot. Ça désigne la même chose. En laboratoire, il est possible de faire fondre les roches volcaniques. Mais le liquide obtenu n'est pas du magma. Car il va manquer les gaz, qui sont partis dans l'atmosphère, et certains éléments qui ne sont pas remontés jusqu'à la surface. Donc, même si tu utilises, toi, des roches volcaniques et que tu les mets dans ton four ne sera pas suffisamment chaud pour obtenir du magma. Et de toute façon, même si ça fondait, ce ne serait quand même pas du magma.
3: Et demain, nous saurons tous, hein, puisque ça nous intéresse également, adultes,
0: mais j'apprends plein de trucs,
3: ce qu'est une cheminée volcanique. C'est demain, donc même heure.
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9: 8h31 minutes et 29 secondes, c'est le temps qu'il a fallu à Alexandre Caille pour remporter l'Ironman de Vichy.
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0: Il est 7h45, Delphine Marion avec l'invité d'Ici Pays d'Auvergne. On va parler des violences qui se multiplient sur les élus.
3: Oui, plus de 2500 cas de violences en France l'année dernière, ça ne cesse d'augmenter. Dernier épisode en date chez nous, dimanche. C'est la maire de Marsa, au sud de Rion, dans le Puy-de-Dôme, qui a été prise à partie, jetée à terre. Toujours dans le Puy-de-Dôme, des violences aussi cet été à la piscine de Châtel-Guyon. Et on en parle avec le maire de Coude, lui-même victime de menaces il y a près d'un an. C'était en novembre l'année dernière. Loris Lemarec, bonjour.
6: Oui, bonjour.
3: Cette agression de la maire de Marsa, est-ce que ça vous a surpris? Ou à l'inverse, vous allez dire, c'est quasiment le quotidien pour un élu désormais?
6: Alors, je ne voudrais pas rentrer dans la psychose, donc ce n'est pas notre quotidien, mais c'est effectivement, il y a de temps en temps des phénomènes, on va dire, éruptifs qui nous confrontent avec une violence régulière, hein, qu'elle soit verbale ou physique, comme avec la maire de Marsa, que je salue au passage.
3: On parle des élus locaux, mais ça concerne aussi le personnel de mairie.
6: Oui, effectivement, c'est ce que lors de mon agression, c'est ce que j'avais souligné, c'est ce que je souligne encore, c'est que nous, on est un peu la tête de pont, mais derrière nous, il y a nos secrétaires de mairie ou même nos employés techniques et autres qui subissent souvent, effectivement, des agressions verbales, sans forcément de forme de violence, mais qui sont les premiers en ligne contre cette violence verbale ou physique dans nos communes.
3: Vous-même, vous avez été victime, hein, vous le disiez, de violences, de menaces. Hein, c'était en novembre l'année dernière. On en est où? La personne a été condamnée finalement?
6: La personne a été jugée en comparution immédiate dans les jours qu'on suivit et a reçu une peine équivalente à sa faute, on va dire.
3: C'était rapide donc? Est-ce que c'était à la hauteur selon vous?
6: Alors, je crois que c'est peut-être là-dessus qu'a changé la loi. Il y a maintenant effectivement une rapidité avec la comparution immédiate, pour sanctionner la personne qui commet des actes face aux élus. Est-ce que ça a été proportionnel à la faute? Pour mon cas, je pense oui, largement. Tous les cas ne se ressemblent pas et on pourrait discuter de ça très très longuement, mais là je n'ai pas assez d'expérience face à ce genre de délit pour pouvoir répondre à cette question.
3: En tout cas, la loi a changé, vous le disiez, il y a une loi, la loi principale, elle date de 2024. Elle a été renforcée l'hiver dernier, le 22 décembre, une nouvelle loi sur le statut de l'élu, justement dans ce contexte de violence, avec la création d'un statut d'élu local, entre autres une simplification d'accès à une protection fonctionnelle. C'est suffisant ou encore il y a du retard à rattraper?
6: Là où la loi apporte des choses supplémentaires, c'est qu'elle s'étend à tous les élus, pas simplement aux maires et aux adjoints, mais aussi à tous les conseillers municipaux. Et c'est vrai qu'elle nous permet d'être en relation vraiment directe avec la gendarmerie, ce qui était déjà le cas auparavant, mais qui est maintenant ancré un petit peu de manière institutionnelle.
3: Ça a fluidifié vos relations?
6: Oui. Alors ça les a surtout institutionnalisés un peu plus en termes de protection, parce que moi je suis élu quand même depuis 2008 et j'ai toujours eu des rapports quand il y avait des soucis avec la gendarmerie qui étaient déjà assez fluides. Mais là ça l'inscrit dans la loi. Voilà, donc on a un référent, on peut même avoir un bouton d'alerte si on se sent menacé régulièrement. Donc il y a quand même des choses qui sont mises en place qu'on n'utilise pas forcément. Vous voyez, moi de vendredi je rencontre justement les gendarmes qui vont me reparler de ce pacte de sécurité. Envers les élus.
3: Plus de 2500 agressions l'année dernière en France contre des élus. Est-ce que ces comportements, on l'a entendu, la maire de Marsa qui a été choquée, qui a été surprise par cette agression, est-ce que ça vous fait repenser, vous, élu, quand vous candidatez? Est-ce que ça peut faire renoncer? Ça a été votre cas, vous étiez candidat à votre réélection en mars dernier. Est-ce que vous vous êtes posé la question?
6: Alors, je me suis posé la question de repartir, mais pas du tout de ce fait-là. Je me suis posé la question de ma légitimité à repartir, des conditions dans lesquelles je repartais, etc. Mais alors, moi, je vis pas dans un sentiment de peur perpétuelle. J'ai pas peur d'aller en mairie. J'ai pas peur de rencontrer mes administrés. Moi, ça m'est arrivé une fois. Il y a d'autres fois où ça a pu être chaud avec d'autres administrés, mais ça reste quand même très très ponctuel. Je crois qu'il faut pas instiller la psychose parmi nous. Mais effectivement, je pense que peut-être que l'acte qui était fait contre moi n'était pas d'une violence extrême. Et donc, j'ai peut-être pas pu être choqué, j'ai jamais été jeté à terre ou reçu des coups. Peut-être que si ça avait été le cas, peut-être que je me serais posé la question, oui, effectivement.
10: Est-ce qu'il faut une prise de conscience générale, au-delà de faire des lois, au-delà de faciliter vos rapports, par exemple, avec les forces de l'ordre, une prise de conscience générale dans la société ?
6: Alors, moi, je crois que le problème, il est très, très large. Hein. Il n'est pas simplement aux élus, parce que la violence, elle n'est pas dans la société qu'envers les élus, elle est envers tout le monde. Je crois que on devrait retisser le lien national, hein, c'est-à-dire que à un moment, savoir pourquoi on est là ensemble et ce qu'on va faire ensemble, eh bien, on voit bien que ce sont des questions qui n'existent plus. On voit que la société est devenue très très individualiste et que cette notion de collectif a disparu. Alors, pour des raisons très très diverses. Et je pense qu'il faut retisser ce lien entre tous les gens, hein, entre toute la population, de dire qu'on a un bien commun ensemble, que les institutions sont là pour eh bien mettre de l'huile dans les rouages pour pouvoir vivre ensemble. Et je pense que ça, c'est une question de fond. Et j'aimerais bien qu'à un moment, elle soit portée au niveau national.
10: Merci beaucoup, Loris Lemarec, maire de Coude, dans le Puy-de-Dôme. Merci d'avoir été avec nous ce matin sur les 6 pieds d'Auvergne.
6: Merci à vous, au revoir.
0: Il est 7h51. 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

0: Cambodia, elle est jolie cette chanson de Kim Wilde sur ici Pays d'Auvergne. À 8h05, est-ce que la météo est aussi jolie que la chanson de Kim Wilde?
1: Elle est plutôt sympathique, cette météo. Oui, c'est un beau mercredi. Ça se confirme sur la page Facebook de notre émission. Grâce à nos auditeurs, nous avons 13 degrés à Saint-Beauzire avec un ciel bien changeant. Nous avons 14 degrés au Thiel, un ciel nuageux pour l'instant. Claudine qui en profite pour nous signaler également une brocante qui aura lieu ce dimanche à Fleuriel. Elle a bien raison. Donc brocante, si vous êtes du côté de Fleuriel ce dimanche. Vous avez Didier également à Saint-Éloi-les-Mines qui se lève sous un ciel plutôt mitigé avec 12 degrés affichés, puis 14 degrés. Merci à Evelyne, 14 degrés pour Bonja ce matin. Donc des températures fraîches, petit gilet qui couvre les épaules et les bras, mais ensuite vous n'en aurez plus besoin puisque on annonce jusqu'à 28 degrés sous un soleil, même si les nuages sont là et bien présents aujourd'hui.
0: Voilà la tendance et puis ça va grimper crescendo jusqu'à la fin de la semaine. C'est l'histoire passionnante des termes de Roya qu'on va vous raconter dans une petite minute avec Stéphane Bern.
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0: Et bonjour Stéphane Bern.
9: Bonjour à tous.
0: Content de vous avoir ce matin à nos côtés pour voyager au 19e siècle au pied de nos volcans.
9: À quelques kilomètres de Clermont-Ferrand, Roya doit sa renommée non pas à un château ou à une bataille, mais à des volcans endormis depuis des millénaires. Comme la Belle au bois dormant, sauf que personne n'est pressé de les réveiller. Plongeons en 1845 et enfilez votre peignoir. À Roya, niché au pied du Puy de Dôme, d'importants travaux sont lancés pour transformer quelques sources d'eau chaude en véritables stations thermales. L'objectif est ambitieux, attirer l'aristocratie et la bourgeoisie avec des jacuzzis. Au programme, repos et guérison dans cette vallée verdoyante d'Auvergne, ambiance spa et Saint-Nectaire. Une buvette est d'abord installée, parce qu'avant de faire trempette, c'est l'apéro. Puis un vaste établissement thermal sort de terre entre 1852 et 1856. Pourtant, ces eaux bienfaitrices ont déjà été exploitées il y a fort longtemps. En creusant et en aménageant le site, les habitants redécouvrent peu à peu un passé bien plus ancien. Les Romains profitaient de ces sources dès le 1er siècle de notre ère.
10: Ah, ils sont fous ces Romains!
9: Les archéologues tombent sur de spectaculaires vestiges de l'ancien établissement romain. Face à eux, un complexe impressionnant. 3 grandes piscines alignées à faire pâlir d'envie Léon Marchand.
11: Léon Marchand qui va taper en 1:52.69.
9: Et plusieurs salles chauffées par le sol grâce à l'hypocauste, ce chauffage central des Romains. Le succès explose lorsque Napoléon III et l'impératrice Eugénie viennent prendre les eaux en 1862.
12: Je te l'achète, moi, ta thalassothérapie. Avec les docteurs, les clients, tout.
9: À l'époque, on n'appelait pas ça un partenariat d'influence, mais l'effet était exactement le même. À Roya, les volcans n'ont jamais fait fuir les habitants. Ils leur ont surtout offert le plus ancien abonnement bien-être d'Auvergne, avec une carte fidélité valable 2000 ans. Et visiblement, elle fonctionne encore.
0: Je confirme. Merci Stéphane. À demain, 8h15, tout à l'heure, on vous offre un cadeau très utile en cette rentrée des classes qu'on évite de transporter tous les jours dans le cartable parce que ça pèse un petit peu lourd. C'est un dictionnaire Petit Larousse illustré 2027. On joue dans un quart d'heure.
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1: Comme c'est un terrain assez grand, je me suis dit, s'ils arrivent maintenant, on va plus s'en sortir, ce terrain qui était un terrain agricole, avec un agriculteur qui peut plus travailler. Donc, on a mis nos voitures sur la route pour éviter que les gens passent. Et puis, il y a une des personnes qui pouvait pas passer, qui s'est agacée. Avec ses poings, mettre les poings sous le nez, il était tout près de moi, il n'arrêtait pas de me menacer. Et puis, au bout d'un moment, j'ai tourné la tête et il m'a poussé très violemment et je suis tombée au sol. J'ai mal à un bras, j'ai une dermabrasion sur le genou, et puis j'ai mal partout parce qu'il est choqué, comme quelqu'un peut l'être quand il a subi une agression. C'est une agression qui ne devrait pas avoir lieu. Ce que je voudrais dire, c'est que l'amalgame ne soit pas fait entre une personne qui pète les plombs et qui est agressive, et toute une communauté. Les gens du voyage sont souvent extrêmement stigmatisés, et c'est complètement inexact. Il y a des gens qui travaillent, qui sont corrects, et il y en a d'autres qui déconnent, et ils déconnent suffisamment fort pour jeter l'opprobre sur tous les autres.
0: La maire de Marsa qui a déposé plainte, et dans ce cadre, l'association des maires du Puy-de-Dôme se porte partie civile. Patrick Bruel ne passera pas en Auvergne. Il était prévu pour le 17 novembre en concert au Zénith d'Auvergne. Le chanteur a annoncé hier soir l'annulation de sa tournée face à la polémique à la trentaine de plaintes pour agression sexuelle qui le visent. Patrick Bruel qui dit ne pas vouloir que le public et ceux qui travaillent avec lui ne soient pris à partie et prennent le moindre risque.
2: Une ministre a fait sa rentrée en Auvergne à Clermont-Ferrand.
0: Sabrina Roubache, ministre déléguée en charge de la filière professionnelle côté lycée et des apprentis, était chez nous pour la rentrée. Elle a visité les lycées Gergovie et Lafayette qui accueillent des classes pro mais aussi des BTS. Et puis, elle s'est rendue à l'Institut des métiers qui forme des apprentis. Elle en a profité pour remettre en avant le besoin d'apprentis en France, notamment dans le secteur de l'industrie. Mais Sabrina Roubache le reconnaît aussi, l'apprentissage subit encore trop de préjugés, manque de visibilité. Pour convaincre les jeunes et les parents, ça peut passer par Parcoursup.
3: Je veux qu'il y ait plus d'informations sur les métiers. Quels sont les métiers en tension? Quelles sont les sorties en salaire? Quelles sont les entreprises qui recrutent? Quelles sont les possibilités de formation, quelle que soit la voie, que tu viennes du pro ou même du général ou du techno? Donc je pense que plus on informera, plus on facilitera l'accès à ce type d'informations et à la fois de dire plus de lisibilité. On me l'a demandé sur les intitulés de diplôme. Donc je lance le Conseil national de la refondation dès le mois d'octobre qui va permettre de travailler en concertation des élèves, les familles, les proviseurs, les professeurs, les chefs d'entreprise ensemble pour que enfin on ait sur certaines filières, notamment l'industrie, où on ait une concordance entre le diplôme, la fiche de poste dans l'entreprise et que ce soit lisible.
0: La ministre Sabrina Roubache qui compte aussi lancer un plan de leasing de voitures sans permis pour les lycéens en filière pro et les apprentis rentrés. Marqué par cette grève à la T2C, les transports clermontois, et ça continue ce mercredi. Le trafic aussi faible qu'hier, pas de bus ni de trambus, 11 lignes de bus en circulation sur 13.
2: 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La rentrée des films Marion, c'est aussi des petites habitudes.
0: Acheter des fournitures, des vêtements neufs, se mettre sur son 31 en quelque sorte, et ça passe par le coiffeur ou le barbier, parce que oui, la barbe est de nouveau à la mode. Septembre, c'est donc un mois à ne pas rater pour les artisans barbiers comme Stéphane dans le centre-ville de Clermont.
4: Un coiffure homme n'a jamais aussi bien fonctionné, je pense. On a beaucoup de coupes différentes. Grâce aussi aux réseaux sociaux, parce qu'il y a une grosse hype, on va dire. Les jeunes savent ce qu'ils veulent. Ils ont une idée bien précise de leur coupe. Et aussi la barbe, ouais, c'est ça. Hein. Il y a des périodes de rush, hein, alors entre la rentrée scolaire et Noël, c'est des périodes où il faut être là. C'est pas le moment de poser les vacances, quoi.
5: Les gens ont envie d'être beaux, entretenus.
4: Ouais, c'est ça, les gens ont envie d'être beaux pour la rentrée, quoi. Leur meilleur visage.
0: D'ailleurs, la journée mondiale de la barbe, c'est samedi qui arrive, le 5 septembre. Moi, je peux pas résister ce matin à vous faire une petite facétime à Madeleine de Proust, ce dialogue savourant entre Mireille Darc et Lino Ventura.
6: Un autre barbu, c'est peut-être un congrès. Qu'est-ce qui t'arrive?
7: Un barbu, c'est un barbu. Trois barbus, c'est des barbouzes.
0: Les barbouzes, dialogue signé Audiard. Et nous, on ira se faire tailler la barbe, la vraie, dans l'info d'ici à 8h30. C'était une décision attendue depuis plusieurs jours par les éleveurs chez nous. C'est désormais entériné au journal officiel. L'assouplissement des règles de production pour le Cantal et la fourme d'Ambert. Ça permet aux producteurs d'avoir des dérogations pour nourrir les animaux et compenser le manque d'herbe à cause de la sécheresse. Pour le Cantal, par exemple, les vaches vont pouvoir être nourries par des rations jusqu'à 50% de fourrage qui ne provient pas de l'aire géographique.

0: tactique de l'AOP.
1: Et 1, et 2, et 3 recrues pour le Clermont Foot.
0: Le mercato s'est terminé hier soir comme souvent. Les transferts se sont conclus au dernier moment. Et comme le souhaitait David Guion, l'entraîneur clermontois, c'est bien un milieu de terrain et en attaque que les renforts espérés sont arrivés, Emmanuel Moreau.
2: Un joueur, c'était bien, deux, très bien, mais le troisième, arrivé quelques minutes seulement avant la clôture du mercato, cela paraissait improbable. Des dossiers bouclés au dernier moment, deux attaquants, un milieu de terrain, avec une expérience plus ou moins forte. Le profil idéal, l'homme d'expérience, c'est Romini Kouamé, un international malien de 29 ans, passé par Lille, le Paris FC et surtout Troyes. Ainsi qu'en Liga espagnole, il peut occuper tous les postes au milieu de terrain. Il a signé pour une saison. Avec lui, deux attaquants, Florian Bianchini, un ailier de 25 ans, qui a bourlingué en France et en Angleterre, notamment à Bastia, où il s'est révélé. Il est prêté par le club gallois de Swansea. Enfin, un avant-centre portugais, Luís Emir Semedo, 23 ans, international chez les moins de 20 ans. Il est inconnu en France, mais c'est peut-être la bonne pioche dont a besoin le Clermont Foot pour marquer des buts. Il a signé pour 3 ans.
0: Le recrutement est terminé, mais il peut éventuellement y avoir encore des départs. Le mercato est terminé en France, mais pas dans plusieurs pays étrangers. Et puis le Clermont Foot, c'est aussi pour les moins de 19 ans. La destination, la Pologne. Ils sont qualifiés pour la Youth League, la Coupe d'Europe des jeunes. Ça, grâce à leur superbe parcours en championnat la saison passée, jusqu'à la finale perdue de justesse. Ils affronteront la Legia Varsovie, match aller en Pologne le 28 octobre. Retour au stade Montpied le 4 novembre. C'est un petit peu frisqué ce matin, mais c'est une bonne météo.
3: C'est un bon résumé également. J'ai envie de dire en effet, puisque les températures varient de 13 à 16 degrés ce matin et elles vont grimper jusqu'à 28 degrés. En fait, on doit tout ça à l'anticyclone des Açores qui s'étend sur la France et qui favorise donc ce temps sec, ensoleillé et un net rebond des températures. 29 degrés pour aujourd'hui, mais 36 degrés. On parle à nouveau d'une petite canicule annoncée pour dimanche. Donc, mais dans l'ensemble, la journée sera très très belle et sans excès côté température, 29. Pour cet après-midi, nuages et soleil vont se partager le ciel.
4: La route, qu'est-ce que ça donne?
3: Alors, c'est le premier bouchon, Mathieu. Ah. Le premier bouchon de cette rentrée, c'est sur l'A71 actuellement, en arrivant sur Clermont-Ferrand, au carrefour des pistes, semble-t-il, d'après les éléments que nous avons, sur plusieurs centaines de mètres. Un gros ralentissement, hein. Peut-être pas complètement un bouchon, la circulation n'est pas totalement à l'arrêt, mais un gros ralentissement sur 700 mètres, donc sur l'A71. Soyez attentifs, et si vous avez des précisions, merci de nous appeler au 04 73 34 2000.
4: Vous êtes les bienvenus, évidemment, le standard est ouvert toute la matinée.
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4: Réveillez-vous tranquillement, peut-être déjà sur la route pour aller travailler. Bon courage à venir dans 3 minutes sur Ici Pays d'Auvergne, l'info expresso, traditionnelle info qu'on se raconte le matin à la machine à café. Elle arrive après Pascal Obispo.

0: tombé pour elle, c'était Pascal Obispo.
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0: On joue avant 8h30 avec vous, on vous offre le petit Larousse illustré 2027, compagnon idéal pour cette rentrée. Vous avez sans doute un dictionnaire à la maison, mais il se fait peut-être un petit peu vieux.
3: Oui, et puis celui-ci c'est le plus complet, le plus illustré, enfin voilà.
4: Ouais. Avec les derniers mots.
3: Exactement.
0: Tous les nouveaux mots, on joue avant 8h30 bien sûr. D'abord, pour vous toutes et vous tous, une info.
3: Expresso.
0: Et Marion qui est à la réalisation sert le petit café qui va bien ce matin. L'info expresso qu'on se raconte le matin à la machine à café. Je vous dévoile les coulisses de mes recherches. En fait, comme j'avais vu aussi que c'était la journée mondiale de la barbe, j'ai dit je vais chercher quelque chose sur barbe, beard en anglais, j'ai tapé tout ça. Puis finalement, je suis tombé sur complètement autre chose. Un site qui s'appelle For Bears, qui n'a rien à voir avec la barbe. Mais je me suis dit, tiens,
4: vous avez voyagé quand même.
0: Je vais leur raconter ça. Alors, le site en question va vous amuser, puisqu'il permet de savoir précisément combien de personnes portent votre nom de famille dans le monde, et ce à l'aide d'une carte interactive, parce que le nombre c'est bien, mais savoir où vous pouvez avoir des racines, d'où ça vient, quels sont les dérivés aussi et les origines de votre nom de famille. Alors j'ai appris par exemple que le nom le plus courant sur la planète c'est Wang. Wang est porté par plus de 107 millions de personnes, c'est le nom le plus courant donc sur la planète. Il est suivi par Li, 104 millions de personnes. Aux États-Unis, de nombreux Américains connus s'appellent Smith, Johnson ou Williams, donc on les trouve évidemment très haut placé dans le classement, environ 2 millions par nom. Plus proche de chez nous en Europe, ce sont les noms Garcia, Martin et Muller qui sont les plus portés. Alors j'ai fait les tests pour vous, évidemment.
3: J'ai hâte de savoir.
0: Oh, vous gagnez à plat de couture, Lucie.
3: Ah oui.
0: Vous nous écrasez littéralement, puisque Agostinho, 222 667 personnes portent ce nom.
3: Ah oui, quand même.
0: C'est énorme.
3: C'est
0: alors, j'ai douté un peu de la fiabilité du site, mais bon, écoutez, il semblerait que le nom soit le plus porté en Angola.
3: D'accord, c'est possible.
0: C'est possible.
3: Oui, bien sûr.
4: En colonie portugaise,
3: évidemment.
0: Je me suis dit que vous alliez améliorer mes connaissances en histoire.
3: Également au Brésil. Enfin,
0: Brésil
3: voilà.
0: Aussi, ça marche très bien. Vous, Delphine Marion, vous n'êtes pas trop mal placée. Vous avez quand même 2871 personnes qui portent le nom de famille Boule.
4: Avec deux LE.
0: Oui, avec deux LE. C'est une variante de Boulot, nous dit le site Forbes également. Moi, je suis loin dans le classement. Mouebs, c'est 500 personnes à peu près en France.
4: Vous êtes presque unique, en fait.
0: Voilà. Allez vous amuser sur ce site. C'est For Bears, forbears.io. Et vous avez un petit moteur de recherche avec la carte interactive, vous apprenez des trucs, c'est plutôt sympa, c'est mon bon plan du jour. Attention en revanche aux arnaques, on va les déjouer avec Audrazo.
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0: C'est pas vrai, avec Audrazo, tous les matins, on vous alerte hein, sur ces arnaques qui sont hélas bien trop nombreuses. Aude, vous intéressez aux fausses images ce matin, fausses images qui envahissent nos réseaux sociaux, lors notamment des catastrophes naturelles.
6: Oui, vous avez peut-être vu ces derniers jours cette vidéo assez incroyable, elle tourne énormément, un éléphant en train de sauver un homme pris au piège par une terrible crue. Alors je vous décris la scène, c'est très spectaculaire, on voit l'éléphant s'avancer dans les eaux déchaînées, il tend sa trompe, l'homme s'accroche et miracle, il monte sur la tête de l'éléphant et il sort de l'eau. 5 millions de vues pour ces images. Et pourquoi ? Eh bien parce que le Poste prétend qu'elles ont été tournées au Népal lors des crues dévastatrices qui choquent le monde entier depuis la semaine dernière. Sauf que cette histoire d'éléphant est totalement fausse, la vidéo est truquée.
0: Mais comment vous savez, Aude, que c'est truqué ?
6: La vidéo est bien faite, c'est vrai, mais à première vue, ça m'a semblé suspect. Donc j'ai fouillé et j'ai retrouvé la même vidéo, même éléphant, même monsieur, sur Facebook, sur Instagram, sur YouTube. Et à chaque fois, elle avait été postée avant les crues au Népal. Et puis j'ai fini par trouver sur certaines la petite phrase que je cherchais, vidéo générée par intelligence artificielle. Voilà. Prenez du recul toujours lors d'événements dramatiques comme celui-là. Vous avez peut-être vu aussi cet été ces images de pompiers qui font un massage cardiaque à un renard. La vidéo nous dit que la scène a été tournée lors des incendies en Gironde. Elle est fausse. Elle aussi, elle est truquée. quelle que soit la catastrophe, vous aurez toujours des internautes qui essaieront d'en profiter, qui essaieront de nous émouvoir pour faire un maximum de vues, faire gonfler leur compte et pour générer des revenus publicitaires. Parce que oui, c'est ça qui se cache derrière ces images de renards et d'éléphants. Plus une vidéo est vue, plus elle rapporte de l'argent. Et donc là, c'est à nous d'être méfiants, vigilants et de ne pas réagir à chaque vidéo spectaculaire qui défile sur nos écrans.
0: Voilà, faut éviter d'entretenir la chose, effectivement. C'est bien noté, Aude. Merci beaucoup. Avant de jouer ensemble, Lucie, le petit coup d'œil qui va bien au message sur la page Facebook ici, Pays d'Auvergne. Il y a météo qu'on fait ensemble.
3: Avec des températures qui sont quasiment partout en dessous des 15 degrés ce matin. Température à un chiffre par endroit. 9 degrés sur Gel, par exemple. Mais nous avons 12 degrés à Saint-Gervais-d'Auvergne, 12 degrés à Bussée également. Chabreloche affiche un 13 degrés. Même chose du côté d'Issoire, semble-t-il. Nous avons accusé un 12 degrés également. Côté ciel, pas mal de nuages, hein, pas mal de nuages. Ils sont bien présents, ces nuages, mais c'est une belle impression de beau temps puisque le soleil va arriver un petit peu partout et le soleil va réchauffer tout ça jusqu'à 29 degrés cet après-midi.
0: 8h18 sur ICI Pays d'Auvergne. Alors, ce dictionnaire Larousse, oui. Ce petit Larousse illustré 2027, on va vous l'offrir.
3: Exactement, ce dictionnaire avec de nouveaux mots, on a pu en citer quelques-uns cette semaine. Ce dictionnaire que l'on doit à la famille Larousse, Pierre étant celui qui a créé la fondation en 1856. Le saviez-vous d'ailleurs,
0: non,
3: Mathieu, il a été condamné par l'Église et mis à l'index des livres interdits par le Saint-Office de l'Inquisition romaine à cause donc de ce fameux Larousse. Il a bien changé ce Larousse hein, depuis. Ouais. Il est chouette comme tout et on vous l'offre donc ce matin à condition de participer à notre jeu, évidemment.
0: Oui, j'étais en train de voir que dans le dictionnaire de Pierre Larousse en 1856, il y avait 20 000 mots. À peu près, il y en a combien là dans le...
3: Alors aujourd'hui, 64 650 mots.
0: Ah ouais, c'est que du triple.
3: Ouais, ça a bien changé.
0: On se moque pas de vous. Hein.
3: C'est un sacré pavé.
0: Un cadeau bien fourni. 04 73 34 2000, ce matin, on va jouer ensemble au Juste Bruit.
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0: Alors, le principe est très simple, je vous fais entendre un bruit de la vie quotidienne, ou quasi quotidienne, ça dépend ce que c'est. Bien sûr, il faut identifier ce que c'est, il faut trouver. On va se l'écouter deux fois, alors écoutez bien. Voilà. La fin du bruit est importante. Il y a une action qui se conclut par quelque chose qui est très indispensable, sinon... Alors écoute... Vous avez reconnu ce que c'est, ce juste bruit? Eh bien, vous décrochez le téléphone maintenant. Je vous laisse 3 minutes, pas plus. On vous offre un dictionnaire tout neuf, le Petit Larousse 2027. Je donne pas le prix, mais c'est pas donné un dictionnaire, dites donc. Hein. On vous attend, 04 73 34 2000. C'est l'occasion de passer un petit moment avec l'équipe d'ici matin. Vous êtes les bienvenus. Sophie vous accueille. Bonne chance. Ne tardez pas, hein.

0: Ah, celui-là, si on l'écoute pas maintenant, on l'écoutera jamais. Ouais. September, forcément. Avec Earth, Wind & Fire sur ICI Pays d'Auvergne. Sébastien est avec nous. Bonjour Sébastien.
1: Oui, bonjour.
2: Bonjour, bonjour Sébastien.
0: Vous nous appelez d'où?
1: Alors, je vous appelle de l'Allier.
0: D'accord, précisément à
1: Le Teil.
0: Le Teil.
2: Le Teil.
0: Vous êtes en voiture, Sébastien?
1: Je suis arrêté là.
0: D'accord, vous allez où en si bon chemin?
1: Je vais à la déchetterie, vide une remorque.
0: Ça, c'est original.
2: C'est bien.
0: Parce que je me suis dit, il va me dire, je vais au travail, quelque chose comme ça, la déchetterie, ça me va, je prends. Sébastien, on joue au juste bruit ce matin, on va le réécouter.
3: Ah, moi, je crains un petit peu ça.
0: Alors, qu'est-ce que c'est?
1: Alors, moi, je pense à un ballon de baudruche qu'on est en train de gonfler.
0: Exactement.
2: Bravo.
0: Gonfle un ballon de baudruche. Lucie disait, alors, on fait quand même pas ça tous les jours, c'est pas un bruit de la vie quotidienne. Si. Moi, ma femme me dit tous les jours, mais qu'est-ce que tu me gonfles?
2: Ah, mais c'est donc ça.
0: Et voilà.
2: Et mais voilà, je comprends mieux.
0: Sébastien, on vous offre le petit Larousse illustré 2027.
1: Parfait.
2: Bravo Sébastien.
1: Ça servira à mon grand qui rentre en troisième au collège, donc impeccable.
2: Eh oui,
0: c'est
2: ça sert à toute la famille. Toute la famille.
0: Il y a le brevet cette année.
1: Eh oui, c'est le brevet. Eh, bah,
0: ça y est, c'est parti. Hein. Quand arrive la troisième, les premiers examens, après on en a tous les ans. Hein. Sébastien, bon courage pour tout ça. Et puis,
1: merci, bonne journée.
0: Bonne journée au Teil, à très bientôt.
1: Au revoir.
2: À bientôt,
1: revoir.
2: Bonne journée.
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0: 8h25 avec Patricia Farah dans le reportage Ici et Là ce mercredi. Allons dans un de ces lieux qui anime un village, là où tout le monde se connaît par son prénom. Enfin, presque.
6: Là, je suis à Volvic, dans un des lieux qui fait vivre le centre historique et un endroit où, au demeurant, on peut se restaurer, même voir se régaler, m'a-t-on dit. Nous sommes à la brasserie Le Goulet. On m'a dit qu'on mangeait bien là, c'est vrai ou pas
7: super.
6: Vrai?
7: Oui, super. C'est super. C'est la femme, c'est une portugaise et moi j'adore.
6: Bonjour. Ici c'est Thierry le patron. Bonjour Thierry.
8: Bonjour.
6: Alors on est dans un bar, brasserie.
8: Et jeux.
6: PMU.
8: PMU, Française des Jeux. Et nous sommes arrivés ici en 2004, donc on a repris une petite affaire et on a grandi et on a fait de la brasserie suite à la demande de certains clients. Et donc ma femme qui est portugaise, qui cuisine bien, comme toutes les portugaises, donc voilà.
6: J'ouvre les portes de salon.
9: Elle est là, voilà Christina.
6: Bonjour la cuisine.
9: Tout le monde parle de toi, je suis génial dans le village.
10: D'accord.
6: Apparemment, dehors, on m'a dit, ici, la cuisinière est portugaise et elle cuisine mieux que personne.
10: Oh, bah ça alors.
6: Qu'est-ce qu'on mange aujourd'hui?
10: Alors aujourd'hui, on a des suprêmes de volaille avec des pâtes. Et sinon, une suggestion, on a aligot saucisse. Ça reste à quelque chose du terroir et que les gens apprécient. Donc voilà. Après, en dessert, on a soit des îles flottantes, des tiramisu, des...
6: Vous faites tout?
10: On essaye, oui. Oui.
6: Pour la foire de Volvic, vous allez nous concocter la tripe à la portugaise?
10: Tout à fait. C'est un produit que les gens apprécient, enfin surtout chez nous, mais qu'on arrive à faire découvrir aux gens. Donc c'est top. Et
6: c'est avec quoi ça, la tripe à la portugaise?
10: En fait, c'est servi avec du chorizo, des haricots, et du riz, parce que les Portugais aiment beaucoup mélanger les féculents. Et que c'est fait avec amour.
6: C'est quoi les horaires d'un endroit comme celui-ci? Parce que j'imagine que les heures, là, il doit y en avoir un petit peu.
8: Oui, alors nous sommes ouverts tous les jours de 8h jusqu'à 21h non-stop, sauf le mercredi où on est fermé. Mais on est ouvert aussi le dimanche jusqu'à 13h. Ce client, c'est pas Deb, il lui ressemble, c'est son sosie, mais c'est pas lui.
6: C'est pas la première fois qu'on vous le fait, je suppose.
7: Non, il y a Jean-Louis Aubert aussi.
6: Ah oui, mais moi alors je voterais plus pour Aubert, ouais. En blond. Quand on a un surnom, c'est un bon signe dans un endroit, ça veut dire qu'on est apprécié.
7: Ah ben on m'appelle Portos. Le maître à Portos. Portos, c'est le chien.
6: Comment il s'appelle le maître à Portos?
7: Christian.
6: Ben voilà, c'est Christian, il s'appelle.
8: Ah ben voilà, mais je savais pas, nous on l'appelle toujours Dave.
7: Ou le
8: maître à Portos, voilà. Mais c'est pour ça que sur Volvic, tout le monde a des surnoms. Alors parfois, il y a des gens qui nous disent, est-ce que tu as vu Christian? Ben Christian, c'est qui? Je sais pas, je connais pas. Si, hein, il a un petit chien blanc. Ah, le maître à Portos, oui, c'est ça, c'est lui. Ben en fait, c'est que ça, voilà.
6: Vous m'avez l'air bien heureux, est-ce que c'est le cas?
8: Moi, je suis très heureux d'être sur Volvic et j'adore ce que je fais. Donc, j'essaie de donner la joie aux gens en venant chez moi.
6: Bon, ben on va aller saluer la cuisinière. Au revoir, Christina.
10: À bientôt, au plaisir, à la prochaine et au plaisir.
0: Merci Patricia, qui passe encore un bon moment, on le sent dans ce reportage ici et là. On la retrouvera dans un quart d'heure, Patricia, pour Mon Petit Commerçant. C'est un rendez-vous quotidien qui met à l'honneur les commerces de notre région. Ce sera à 8h45 tout à l'heure.
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0: Il est 8h30. Et sur Ici Pays d'Auvergne, Delphine Marion nous raconte les infos de ce matin.
17: Les agressions d'élus en augmentation chez nous. Dernière en date, c'était dimanche. La maire de Marsa, au sud de Rion, prise à partie. Un jeune de 18 ans, son présumé agresseur, est jugé en comparution immédiate cet après-midi. On entendra le président des maires du Puy-de-Dôme, Flavien Nevy, dans le prochain journal. Une ministre a choisi l'Auvergne pour sa rentrée hier. Sabrina Roubache était à Clermont-Ferrand. C'est la ministre déléguée, responsable à la fois de la filière professionnelle côté lycée, mais aussi des apprentis. Elle a visité le lycée Gergovie, le lycée Lafayette et aussi l'Institut des métiers. On en parlera dans une demi-heure. Et puis dans deux minutes, Mathieu, l'info d'ici se refait une beauté à l'occasion de la rentrée direction le Barbier, où ces messieurs se pressent pour attaquer la rentrée du bon pied. C'est le grand reportage qu'on vous propose, l'info d'ici dans deux minutes.
0: Après le 90 secondes, les informations en France et dans le monde présentées par Valentine Letesse.
18: Enfin, la parole des femmes est entendue. L'avocate de Flavie Flamand se réjouit ce matin de l'annulation de la tournée de Patrick Bruel, accusé de viol et de violence sexuelle par une trentaine de femmes, dont l'animatrice Flavie Flamand. Le chanteur renonce à ses 35 concerts. Plus de 20% d'étudiants ne mangent pas à leur faim, trop souvent dans le rouge après le paiement de leur loyer, explique la FAGE. Selon le syndicat étudiant, le coût de la rentrée universitaire a battu un nouveau record à 3 240 euros en moyenne cette année pour les non-boursiers. Jean-Luc Mélenchon pourra-t-il se présenter à l'élection présidentielle ? C'est la grande question à la France insoumise. Selon nos confrères de France Info, le candidat a seulement recueilli entre 200 et 250 promesses de parrainage sur les 500 nécessaires pour se présenter. Avec 244 000 impacts de foudre, la France est le deuxième pays le plus foudroyé d'Europe cet été, après l'Italie, précise Météorage. Parmi les départements les plus touchés, les Pyrénées Atlantique arrive en tête, suivi des Landes et des Alpes de Haute-Provence. En présence du roi d'Angleterre et du président de la République, l'exposition de la tapisserie de Bayeux est inaugurée aujourd'hui au British Museum de Londres. La broderie quasi millénaire sur 68 mètres de panneaux de lin quitte la France pour la première fois. Et puis un beau cadeau d'anniversaire, Gaël Monfils s'est qualifié le jour de ses 40 ans pour le deuxième tour de l'US Open de tennis à New York, à quelques semaines de prendre sa retraite.
17: L'info d'ici, ça fait partie un petit peu de ces traditions de la rentrée, au-delà de s'acheter un bel agenda, une belle trousse, un beau sac, se faire beau tout court, passer chez le coiffeur, mais aussi chez le barbier. Encore plus depuis quelques années, le retour en force de la mode de la barbe chez ces messieurs et chez ce barbier clermontois. Les rendez-vous s'enchaînent, ça fait partie des grands moments de rush de l'année, Lauriane Navarre.
19: Jusqu'à 10 clients par jour en cette période de rentrée pour avoir une barbe nickel.
20: Donc la barbe, je t'en enlève pas beaucoup. Hein.
21: Ouais, tu gardes un peu le...
22: Je garde la longueur,
21: ouais.
22: Une belle forme, puis remonte un peu la ligne en dessous là. Hein ?
21: Tac.
22: Allez.
21: Tac.
22: Je m'appelle Stéphane, j'ai lancé le salon il y a 2 ans et demi.
21: Et donc j'ai ouvert ma petite entreprise, voilà, et je suis coiffeur homme barbier.
22: Coiffeur homme... Jamais aussi bien fonctionné, je pense. On a beaucoup de coupes différentes, grâce aussi aux réseaux sociaux, parce qu'il y a une grosse hype, on va dire. Les jeunes savent ce qu'ils veulent.
19: Et le client du jour, c'est un timide qui se cache derrière sa grosse barbe, même si c'est moins tendance cette année.
22: On en voit moins. D'ailleurs, on le voit aussi dans les magazines, parce que c'est ce qui influence aussi énormément. Hein, c'est magazine People, la télé, les sportifs aussi influent énormément. Forcément, ça découle après sur la clientèle. Aujourd'hui, ça change un peu. On veut quelque chose de plus dessiné, plus travaillé.
21: Hop là,
22: on monte le fauteuil. On va se mettre parallèle au plafond. Inclinaison. Alors la serviette chaude, elle sert à assouplir le poil pour pouvoir raser facilement. Donc là, c'est le moment de la sieste. Donc là, on humidifie le blaireau.
19: Quel gros pinceau avec lequel vous appliquez la mousse.
22: Hop, premier chantilly.
19: Donc là, c'est pas le moment de se louper.
22: Ah là, attention, ouais. Il faut faire attention à la carotide.
19: Après le rasage, ce n'est pas fini. Le barbier passe de la pierre d'Alain pour apaiser et puis un baume pour finir, une huile pour hydrater.
22: Ça se voit comme ça ?
21: Ouais, impeccable. Voilà. C'est parfait.
22: Tout neuf.
19: Et pour ces messieurs qui veulent suivre la tendance 2026, le modèle, c'est cet acteur australien.
22: Jacob Elordi. Là, c'est la tendance moderne mulet, comme ça, un peu petite barbe de quelques jours. Là, c'est voilà, on est dans la hype complète.
17: Et vous le savez peut-être pas, mais la journée nationale de la barbe, c'est samedi qui arrive, c'est le 5 septembre.
1: Je croyais que c'était aujourd'hui, moi.
2: On nous aurait menti.
1: Attends, il faut qu'on regarde ça tout de suite. Vous avez sans doute raison, mais pourquoi j'ai vu passer ça aujourd'hui, j'en sais absolument rien. Journée mondiale de la barbe, le 2 septembre, moi, j'ai trouvé ça aujourd'hui. Ce serait peut-être pas pour ça que vous faites un reportage aujourd'hui, non? Parce que c'est aujourd'hui. Je me disais que ça se tenait.
17: La journée mondiale de la barbe est célébrée chaque année le premier samedi de septembre, parfois associée au 5 septembre selon les traditions locales.
1: D'accord. Bon,
17: voilà. On a deux dates.
1: Mais ça se tient, hein, dans les deux cas, je trouve que ça se tient. Faites mieux pour la météo, Lucie, soyez claire, parce que là.
2: Je vais essayer. Hein, quelle pression.
1: La barbe.
2: Vous me mettez ce matin, Mathieu. Alors, c'est une journée très agréable,
1: oui. Hein,
2: avec 29 degrés, donc sans excès, toujours. Profitez-en. Profitez de cette fraîcheur ce matin, puisque une nouvelle petite canicule est annoncée pour le week-end, hein, dès samedi, et à cause ou grâce, c'est selon l'anticyclone des Açores. Donc on attend de 28 à 29 degrés aujourd'hui, jusqu'à 36 dimanche. Côté température, c'est du 16 degrés en moyenne, mmh, en pleine ce matin. Et côté ciel, des nuages, mais aussi du soleil, vous l'aurez compris. C'est une belle journée qui nous attend. Côté route, nous avions, je le mets au passé, nous avions ce bouchon signalé sur la 71. C'est terminé. La circulation est à présent à nouveau fluide en entrée sur Clermont-Ferrand et en provenance de la 71. En revanche, un chantier à vous rappeler, c'est sur la 75. C'est entre Le Broc et Issoire. Soyez attentifs à ce chantier en voie de droite.
1: Et bonne route avec Ici Pays d'Auvergne.
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1: Il est 8h37 dans Ici Matin. La suite, très vite, avec l'arrivée du docteur Kerzek. Ses conseils santé quotidiens, c'est gratuit. C'est à 8h55 sur Ici Pays d'Auvergne. En attendant la musique, c'est Jeanne Masse. Il paraît qu'elle a eu l'idée de cette chanson en découvrant la liste des fournitures qu'on demandait pour l'école.
24: Ah, sauvez-moi, elle a dit.

0: Jeanne Masse est toujours sur scène en 2026. Elle donnera un concert à la Cigale à Paris dans une dizaine de jours. On vient d'écouter Sauvez-moi sur ICI Pays d'Auvergne.
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0: Dans 20 minutes, c'est Jordan Monet qui vous accompagnera avec Ici, c'est vous, votre émission de vie quotidienne, évidemment consacrée à la rentrée hein, toute cette semaine et à ce, j'allais dire, ce syndrome de, oui. de besoin de performance parfois qui est imposé
3: bon
0: aux enfants.
3: Ouais. Oui, c'est ça, le syndrome du bon élève. C'est vrai, la rentrée est faite pour les primaires. Une petite pensée quand même pour les collégiens et lycéens qui rentrent aujourd'hui. Hein. Et c'est souvent dès le premier jour que commence cette course à la performance. On cherche le haut du classement, le haut du panier, les félicitations, souvent poussées par certains parents hein, qui veulent, souhaitent le meilleur pour leurs enfants, mais quitte à leur mettre un peu trop la pression. Être premier de la classe, est-ce vraiment important pour réussir dans la vie? À partir de quand encourager son enfant devient-il lui mettre la pression? L'avez-vous vécu? Comment l'avez-vous vécu, justement? Vous pouvez témoigner à partir de 9h. Jordan Monet sera à vos côtés pour vous accompagner tout au long de l'émission.
0: Bon, je vais donner un petit conseil. Soyez pas bon trop rapidement. Comme ça, ça laisse une petite marge de progression. Gardez-en en réserve. Ça, on voit que les efforts, les progrès sont constants. Et c'est bien, si vous lâchez tout d'un coup, vous allez vous cramer.
3: Bon, écoutez conseil.
0: Pas trop mes conseils, si vous connaissiez la suite, c'est pas joli joli. 8h42. L'heure du sport d'ici, Delphine Marion. Le parcours fait son chemin en Auvergne.
4: Oui, la discipline, vous l'avez sans doute déjà vu au cinéma, dans le film Yamakasi. C'était produit par Luc Besson dans les années 2000. Dans Casino Royale avec Daniel Craig en 2006. Et puis plus récemment, sur la cérémonie d'ouverture des Jeux Olympiques de Paris avec le fameux porteur de flammes masqué. Le parcours, c'est ce sport urbain et de pleine nature. On court, on saute en hauteur, on se joue du mobilier urbain, du toit des immeubles. Bref, on repousse les limites, c'est limite. Une association issoirienne, Arverne Parcours, propose de le pratiquer en intérieur comme en extérieur, Julien Horry.
5: Un art du déplacement milieu urbain et naturel plus exactement, car chaque mouvement demande de l'inventivité. Un des aspects de sa discipline que préfère Arthur Adou de l'association issoirienne Arverne Parcours.
6: On parle d'art puisque ça se rapproche des arts martiaux. Le mouvement, le fait d'être efficace dans son mouvement, dans son déplacement, on va chercher l'efficacité et surtout la rapidité. On a appris à faire ça, puis c'est les codes de l'urbanisme aussi qui nous ont appris à nous déplacer comme ceci. Nous, on va essayer de casser un petit peu ses codes et utiliser tout le mobilier urbain ou naturel pour se déplacer. Et alors, plutôt que de mettre 2 minutes 30 pour monter un escalier, on va peut-être mettre que 30 secondes pour grimper le mur.
5: Et si pour certains, c'est encore une pratique de casse-cou qui peut pâtir d'une mauvaise image, son ancrage au cœur des villes permet aussi de sortir peu à peu des clichés et de conquérir les observateurs.
6: C'est peut-être quelque chose qui est un petit peu caduque puisque on n'est plus trop embêté. Alors, il y a deux aspects. Il y a un aspect plutôt rationnel, l'autre qui nous amuse un petit peu. L'aspect rationnel, c'est que on a sûrement bien travaillé. On s'est bien comporté et on a prouvé qu'en fait, histoire, ville rurale, on pouvait aussi faire du parcours. On n'a pas besoin de venir de banlieue pour faire du parcours. Et dès qu'on a commencé à avoir 19-20 ans, on a commencé à faire 1m85 et avoir de la barbe. Et c'est vrai qu'effectivement, on venait un peu moins embêter les grands barbus que les petits jeunes collégiens. Mais on a surtout prouvé qu'on pouvait faire du sport sans dégrader.
5: Et par sa configuration, la ville d'Issoire est un territoire de jeu quasi sans limite pour Arthur et ses amis.
6: Nous, on a démarré à Issoire en se disant, c'est super, on a tous ces éléments urbains, toutes ces zones architecturales qui nous permettent de s'entraîner. Et on pensait que dans toutes les villes, c'était la même chose. Et en fait, en se baladant un petit peu pendant les vacances ou avec nos différentes études supérieures, on s'est rendu compte qu'Issoire était quand même très bien doté en éléments urbains qui permettaient de faire du parcours. On est même presque mieux loti qu'à Clermont-Ferrand, puisque Clermont-Ferrand, il y a quelques spots aussi, il y a une association aussi à Clermont-Ferrand. Mais histoire une diversité d'éléments architecturaux qui permettent cette pratique en toute sécurité.
5: Et depuis quelques mois, le parcours peut aussi se pratiquer en intérieur avec la mise en place de la Maison des Sports du Bout du Monde.
4: Et donc si vous voulez découvrir cette pratique, vous initier au parcours, vous pouvez voir cela avec l'association Arverne Parcours qui est là donc pour vous accueillir et vous amener à repousser vos limites.
0: 8h45, c'est un petit commerçant très sympa du centre ville de Clermont qu'a sélectionné Patricia aujourd'hui. On le retrouve dans une minute.
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0: Avec Patricia Farah, allez voir les petits commerçants pour le conseil et avoir notamment les bons plans pour choisir son melon. C'est très utile, c'est pour ça qu'on va aller faire un tour au Cercle des producteurs, c'est à Clermont-Ferrand.
12: Tiens, dans la rue Saint-Genest, il y a là le Cercle des producteurs et c'est là qu'on va aller faire le plein de produits locaux. Ici, c'est la responsable du magasin qui nous accueille. Bonjour.
13: Bonjour.
12: Vous êtes Raphaël.
13: C'est ça.
12: Raphaël, qu'est-ce qu'on trouve ici au Cercle des producteurs ?
13: Alors, beaucoup de produits locaux, beaucoup d'épiceries fines aussi. On essaye de favoriser les circuits courts au maximum. Par contre, on est surtout axé qualité de produits et goût. Donc, ce qu'on ne trouve pas ici, on va le chercher ailleurs sans problème.
12: Est-ce que ça marche les affaires ?
13: Ça marche, ouais. On est plutôt contents.
12: Je vous vois en train de prendre un melon. C'est pas ce qu'il y a de plus facile à choisir. Hein. Bonjour.
13: Bonjour, c'est le poids.
14: Le poids fait, on sait s'il est plus ou moins sucré.
12: Je croyais que c'était la queue.
14: Ah, moi je fais avec le poids.
12: On va aller demander à Raphaël l'histoire de la queue du melon.
13: Ah, allons-y.
12: Raphaël, nous avons une question concernant le choix d'un melon. Bien. Qu'est-ce qu'il faut regarder ?
13: Il faut regarder la queue si elle se craquelle et si les fesses sont molles.
12: Et s'il a la fesse molle ?
13: Ouais. S'il a la fesse molle, c'est qu'il est bien mûr.
12: Et vous, Raphaël, qu'est-ce qui vous plaît dans ce métier ?
13: Eh bien, justement, le côté proximité. J'aime beaucoup, on prend le temps avec les clients et aussi travailler avec des produits de qualité, c'est toujours agréable.
12: Ça veut dire que vous pouvez leur parler de la moindre tomate, du moindre abricot, du haricot vert.
13: Exactement.
12: La vie du haricot vert.
13: Exactement.
12: Quelle vie il a eu, celui-ci, là ?
13: Alors, celui-là, il a été ramassé main à Gerza par notre producteur, donc c'est une production locale.
12: Ramassé à la main ?
13: Oui. C'est ce qui fait la différence avec le haricot moins cher. En fait, le haricot ramassé main, c'est une variété qui est robuste. Alors que les autres haricots qui ne sont pas ramassés main, c'est une variété faite exprès qui résiste aux machines et se garde moins bien. Il est pour quand votre melon ?
15: Oh, pour demain.
13: Pour demain ? Oh, on a un beau frelon. Ouais, non, celui-là, il m'a l'air pas mal. Du tout même. Vous le gardez bien au frais jusqu'à demain ?
15: D'accord, ouais.
0: Un moment sympa au Cercle des petits producteurs à Clermont. Je vous conseille le lieu à l'occasion si vous passez dans le coin. Un bel endroit aussi que vous allez nous faire découvrir, Lucie, dans 3 minutes, ce sont les Jardins de la Croze à Billon. Avec un rendez-vous particulier pour ce week-end des 5 et 6 septembre. On file sur place après Teddy Swims.

0: Mr. Know It All, j'ai l'impression de ne pas comprendre ce que je raconte.
1: Qu'est-ce qui vous arrive ?
0: Monsieur Je Sais Tout, voilà, c'est ce que ça veut dire, Monsieur Je Sais Tout.
1: D'accord.
0: Teddy Swims sur ICI Pays d'Auvergne.
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0: On va le faire en français, hein, cette interview, Lucie, puisqu'on va aller au Jardin de la Croix aux Avillons.
1: Oui, 9e fête des plantes qui aura lieu ce week-end, samedi et dimanche. Un événement qui est entré dans sa maturité, donc 9e édition. Laetitia Bataille est avec nous. Bonjour Laetitia.
4: Bonjour Lucie, bonjour,
1: bienvenue.
4: Mathieu, bonjour à tous.
1: Bienvenue donc en direct pour nous parler de cet événement. Alors avant de parler de la thématique, les plantes à travers les âges, qu'est-ce qui caractérise le Jardin de la Croze et qu'est-ce qui fait son intérêt particulier à Billon ?
4: Alors, c'est un jardin historique, c'est un beau jardin. Je dis même les jardins, c'est pas par prétention, mais c'est parce qu'il y a plusieurs jardins différents avec des ambiances différentes. Il y a un beau parc à l'anglaise avec des arbres magnifiques. Il y a un jardin à l'italienne. Il y a un potager très intéressant avec des compartimentages enduits. C'est un beau verger. Il y a une broseraie. Enfin, c'est plusieurs ambiances qui sont très très chouettes et qu'on peut découvrir au cours de la fête des plantes puisque la visite du jardin est offerte avec le billet d'entrée.
1: Avec la possibilité d'assister à des conférences, de participer à des débats également. Plantes carnivores et des bulbes de tulipes, entre autres, que vous ne trouverez pas dans tous les jardins. C'est la promesse un peu de cette nouvelle édition qui a pour thème les plantes à travers les âges.
4: Alors oui, on a fait le thème de cette année de la plante à travers les âges parce que c'est assez vaste comme thème et c'est l'occasion aussi de mettre en valeur certains de nos exposants qui amènent des choses vraiment très rares parce que je crois que c'est ce qui caractérise une fête des plantes comme la nôtre avec une recherche qualitative très poussée, c'est d'avoir des exposants qui présentent des plantes rares, des plantes qu'on ne trouve pas ailleurs, qu'on ne trouve pas dans toutes les jardineries, etc., qui sont vraiment des choses de collection. Notamment, nous avons effectivement des plantes carnivores, puisque le thème des âges, les âges commencent à la préhistoire, et que les plantes carnivores sont les plus anciennes plantes connues. Elles ont un drôle de comportement, c'est-à-dire qu'elles se replient pour avaler une mouche ou une...
1: Ce serait la solution contre les moustiques ?
0: Ah, c'est bien intéressant.
4: Alors, ça serait bien si elles pouvaient nous débarrasser de quelques moustiques tigres. Et je pense qu'ils sont un peu trop gros pour elles.
1: Ah, zut alors.
4: Un peu trop gros. Bref, les plantes carnivores, c'est très intéressant. Il y aura d'ailleurs une conférence passionnante qui sera faite là-dessus par Jean-Jacques Labatte, qui est le spécialiste des plantes carnivores, qui a une collection historique, etc. Et puis, on a aussi beaucoup d'autres plantes très intéressantes.
1: Une large place est laissée aux bulbes, et notamment des bulbes de tulipes rares. D'ailleurs, certains bulbes ont atteint des sommets en termes de valeur, hein, en termes de prix.
4: Alors, pas maintenant, heureusement. Là, on trouvera des bulbes tout à fait à des prix plus qu'abordables, puisque c'est un circuit court du producteur au consommateur. Mais effectivement, dans l'historique des plantes, il y a eu une vogue extraordinaire des bulbes au XVIIe siècle. Les tulipes, notamment, atteignaient des prix extraordinaires en Hollande. Et un bulbe de tulipe valait le prix d'une maison à Amsterdam. C'est-à-dire qu'on était dans une folie.
1: Incroyable.
4: Incroyable. Mmh. Heureusement, ça n'est plus du tout le cas maintenant. Les tulipes sont toujours très précieuses, mais notre producteur vous proposera les bulbes de grande qualité à des prix tout ce qu'il y a de plus raisonnable. Rien à voir avec le prix d'une maison.
1: Alors évidemment, on ne peut pas tout dire, mais on invite nos auditeurs à aller jeter un petit coup d'œil hein, sur le programme très complet, très riche de cette fête de la plante. Hein, c'est au Jardin de la Croze.
4: Jardin de la Croze, le site Jardin de la Croze, ou aussi le site Fête des Plantes la Croze, qui est le site dédié à la fête.
1: Donc c'est ce week-end.
4: Et c'est ce week-end.
1: Merci beaucoup Laetitia Bataille. On souhaite une belle visite à toutes celles et ceux qui auront choisi de venir vous rendre visite. À très bientôt.
0: Il est 8h56, on va voir si le docteur Kirzek a du bulbe lui aussi ce matin parce qu'on m'a parlé de l'âge de notre cerveau. Il paraît que ça pourrait nous aider à prédire la maladie d'Alzheimer. Bonjour docteur.
5: Bonjour à tous. Et si un simple test analysé par une intelligence artificielle pouvait prédire des années avant l'apparition des premiers symptômes si vous allez développer ou pas une démence? C'est un peu la promesse de plein d'études, mais notamment une nouvelle étude menée par des chercheurs du centre d'Amsterdam. Et c'est une avancée très prometteuse. L'idée, c'est d'utiliser l'intelligence artificielle pour estimer l'âge biologique de notre cerveau et ainsi détecter un vieillissement accéléré bien avant les symptômes de la maladie d'Alzheimer. Alors, il ne s'agit pas de faire un test chez soi avec un questionnaire, par exemple, mais c'est une IRM cérébrale classique, comme on en a tous et toutes passé une fois dans sa vie, et c'est analysé par un algorithme d'intelligence artificielle. Et cet algorithme, il a été entraîné sur des milliers d'IRM de personnes en bonne santé, de différents âges, et en fait, on va pouvoir comparer, estimer l'âge du cerveau avec une précision relativement intéressante de 2 à 3 ans. Et ensuite, on va calculer l'écart entre l'âge prédit par l'IA, en fonction de votre âge justement et de vos images, et on va comparer ça à vos images avec votre âge réel finalement cérébral. Et c'est cette différence entre l'âge prédit et l'âge réel qui peut être potentiellement un signal d'alerte. Chaque année de cerveau en plus, par exemple vous avez 27 ans et vous avez un cerveau qui en a 28, c'est une année de plus par rapport à la normale, ben c'est plus 6% de risque de démence. Plus on augmente l'écart, plus on a un risque de démence. Je parle bien de risque et pas du tout de certitude. C'est pour l'instant de la recherche.
0: Oui, mais docteur, si on sait qu'on a un cerveau plus vieux que notre âge, qu'est-ce qu'on peut faire dans ce cas alors ?
5: La bonne nouvelle, c'est que ce n'est pas une fatalité. La maladie d'Alzheimer, ce n'est pas une fatalité. Les recherches montrent que jusqu'à 45% des cas de démence, quasiment une sur deux, pourraient être évités ou retardés. Ça, c'est quand même la bonne nouvelle, d'où l'intérêt de dépister tôt. Allez, je vous donne 5 conseils simples. 1. On bouge. Au moins la marche rapide, une demi-heure par jour, 5 fois par semaine, ça réduit le risque de déclin cognitif. Deuxièmement, on stimule son cerveau, on augmente sa réserve cognitive. Ensuite, on mange sain, manger méditerranéen. Quatrièmement, on dort et on gère son stress. Et on reste, et c'est le cinquième conseil, actif socialement et notamment on évite l'isolement. Allez, prenez soin de votre cerveau. Vous allez voir, il va vous le rendre et on va vous y aider toute la saison. D'ici là, portez-vous bien.
0: Merci docteur. Et justement, si vous voulez connaître l'âge de votre cerveau, ce soir sur M6, il y a l'émission Quel âge a votre cerveau avec Olivier Mine et ses invités, notamment Lola Dubini, Julie Pietri, Alex Vizorek et Sandrine Quétier. Vous pourrez jouer à la maison aussi, comme ça on fera les
1: sous
0: comptes.
1: Sous forme de quiz en quelque
0: demain.
1: Sorte.
0: Ouais.
1: Ouais.
0: Quel âge a votre cerveau ? On fait tous le test ?
1: Voilà, et on donne les résultats demain.
0: On
1: vous
0: essaye.
1: Êtes sûr ?
0: Jordan arrive dans une petite minute.
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0: Ici, c'est vous et Jordan Monet qui s'installe pour vous accompagner jusqu'à 10h. Bonjour Jordan.
1: Bonjour Jordan.
0: Mathieu. C'est bavardage avec Delphine Marion.
5: Oui, c'est insupportable
1: ce matin.
0: Oui, alors concentrez-vous parce que cette année, vous devez être au top.
6: Non. Ça me fout la pression. Vous me mettez la pression. D'ailleurs, ce matin, on parle donc de pression,
0: voilà.
6: Puisqu'il faut être au top. Entre l'angoisse des bonnes notes et la peur de décevoir, mettons-nous trop la pression à nos enfants? Ce matin, dans Ici, c'est vous, votre magazine quotidien, nous nous posons donc cette question essentielle. Faut-il vraiment pousser nos enfants à être les premiers de la classe?

0: écoute l'information présentée par Delphine Marion Boule. Bonjour.
1: Bonjour Jordan, bonjour à tous.
0: L'agresseur présumé de la maire de Marsa, jugé ce mercredi.
1: Oui, dimanche, l'édile de cette commune au sud de Rion a été violemment prise à partie par un jeune de 18 ans, Anne-Catherine Lafarge, tentait d'empêcher l'installation d'un groupe issu de la communauté des gens du voyage sur un terrain privé. Elle a porté plainte et a reçu depuis un flot de messages de soutien, notamment de la part du président de l'association des maires du Puy-de-Dôme, Flavien Neuvy.
2: Vivre des moments pareils, c'est toujours évidemment un choc émotionnel fort. Malheureusement, cette agression s'inscrit dans une continuité de ce que l'on constate maintenant depuis plusieurs années sur le territoire national, c'est-à-dire que le nombre d'agressions envers les élus, les menaces, les intimidations ne cessent d'augmenter. On en a à peu près 2500 par an, c'est-à-dire une cinquantaine par semaine, et c'est juste inacceptable en fait. L'association des maires du Puy-de-Dôme se portera partie civile à ses côtés, comme nous le faisons à chaque fois. Nous, en tant qu'association, nous défendons les maires dans l'exercice de leurs fonctions, mais les élus locaux d'une façon générale. Et à chaque fois que nous rencontrons un tel cas de figure, évidemment, nous nous portons aux côtés de la victime. Et c'est bien normal. Et au-delà du soutien moral, c'est aussi un soutien juridique, en fait, que nous apportons à nos collègues qui sont victimes.
1: Flavien Neuvy, président de l'association des maires du Puy-de-Dôme. Patrick Bruel ne montera finalement pas sur la scène du Zénith d'Auvergne. Son concert du 17 novembre est annulé, tout comme l'ensemble de sa tournée. Décision et annonce de l'artiste hier soir, alors qu'il fait l'objet d'une trentaine de plaintes pour agression sexuelle. Patrick Bruel fait le choix de l'apaisement, dit ce matin son avocate. Il n'est pas obstiné. C'est un basculement. Enfin, la parole des femmes est entendue, réagit l'avocate de Flavie Flamand. Un soulagement pour mes clientes, réagit l'avocate de trois autres plaignantes ce matin. C'était attendu depuis plusieurs jours. C'est désormais entériné. Un assouplissement des règles de production pour nos fromages chez nous, le Cantal et la Fourme d'Ambert. Ça a été publié au Journal officiel. Les producteurs bénéficient de dérogations exceptionnelles pour nourrir les troupeaux face à la sécheresse. Pour le Cantal, par exemple, les vaches vont pouvoir être nourries par des rations constituées jusqu'à 50% de fourrage qui ne provient pas de l'aire géographique de l'AOP.
0: Une rentrée clermontoise pour la ministre Sabrina Roubache.
1: La ministre déléguée en charge de l'enseignement, de la formation professionnelle et de l'apprentissage a fait sa rentrée à Clermont chez nous hier à la rencontre des enseignants et des élèves au lycée Gergovie, au lycée Lafayette, mais aussi à l'Institut des métiers où les effectifs sont en légère baisse cette année, moins 4%. Ce n'est pas les candidats qui manquent, c'est du côté des entreprises que ça bloque, souligne Vincent Gault, président de la Chambre des métiers de l'artisanat.
3: Le problème, c'est plutôt côté entreprise. Une économie compliquée, les aides à l'apprentissage, je rappelle qu'il y a encore quelques mois, on nous disait qu'il n'y en aura plus, ou en tout cas, elles seront en baisse. Donc automatiquement, tout ça, plus une économie en difficulté, sont des signaux faibles qui font peur aux entreprises. Et une entreprise, elle est raisonnable, elle pense à l'avenir. Si elle a un carnet de commandes plein ou en tout cas prometteur, elle va prendre un apprenti. Par contre, si elle a un carnet de commandes difficile et qu'en plus on a un gouvernement qui réagit ou avec des stop and go, etc. réguliers, automatiquement, un entrepreneur, c'est quelqu'un de sérieux et de consciencieux, il va pas prendre d'apprenti.
1: De son côté, Sabrina Roubache, la ministre, demande de la patience et elle assure agir pour convaincre les patrons.
4: Le tout, c'est de réussir à mettre de la compétence là où nos entreprises en ont besoin. Et donc, on a besoin aussi de nos entreprises pour qu'elles nous aident à les prendre en apprentissage. Et vous savez, l'appel que j'avais lancé, c'était de dire à nos chefs d'entreprise, on a tous été jeunes un jour. La jeunesse, c'est l'avenir de notre pays. Là, on ne parle pas de rien. Donc, de dire, non, tout ça se fait ensemble. Vous voyez, je mets ensemble les rectorats et les préfectures pour travailler sur la carte des formations, pour que les uns ne neutralisent pas les autres, mais au contraire, travaillent ensemble dans le seul intérêt de permettre à nos jeunes d'avoir une formation, un avenir, un métier.
1: Sabrina Roubache, propos recueillis par Joshua Métivier. La rentrée marquée par la grève à la T2C. Courage, ça continue aujourd'hui dans les transports clermontois. Si vous faites partie des 120 000 usagers quotidiens, armez-vous de patience. Pas de tram, pas de trambus. 11 lignes de bus en circulation sur 13. Voilà pour les prévisions aujourd'hui. Grève et qui pourrait durer encore plusieurs jours.
0: Trois nouvelles recrues au Clermont Foot.
1: Le mercato s'est terminé hier soir à 19h59. Deux attaquants et un milieu de terrain arrivent en Auvergne. L'attaquant, c'est Luis-Emir Semedo, c'est un Portugais de 23 ans qui a été formé au Benfica Lisbonne avant de jouer en Angleterre et en Italie. Il signe chez nous pour 3 ans. Florent Bianchini, ailier de 25 ans, lui, qui a bourlingué en France et en Angleterre, notamment à Bastia où il s'est révélé, est prêté par le club gallois de Swansea. Et puis, en milieu de terrain, arrivé de Rominigué Kouamé, il a de l'expérience en Ligue 1, en Ligue 2, il a 29 ans et il signe chez nous pour une saison.

0: légèrement frisqué ce matin, mais ça va monter cet après-midi.
1: Ça va frisquer, on met une petite laine, ça fait du bien. Ce matin, température au plus chaud de la matinée avant midi à Saint-Flour, il fera 20 degrés. Amber, Vichy, soir 21. Pour Thiers, Aurillac, 22 degrés. Et si vous habitez du côté de Clermont-Ferrand, Moulin, Montluçon et Brioude, 23 degrés. Cet après-midi, un petit peu de vent, mais les températures vont augmenter par rapport à hier. Aurillac, Saint-Flour, 26 degrés. Amber, 27. Thiers, 28. Vichy, Moulin, Issoire, Brioude, 29 degrés. Pour Montluçon, 30 degrés. Sur les routes, actuellement, vous êtes nombreux à circuler sur les différents boulevards de Clermont-Ferrand. De votre côté, si vous voyez des embouteillages inhabituels, des accidents, vous pouvez nous appeler au 04 73 34 2000.
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1: Et c'est votre magazine quotidien. Ce matin, nous ouvrons le grand dossier de la pression scolaire et des résultats à l'école. Exigez-vous l'excellence pour vos enfants ou privilégiez-vous l'épanouissement avant tout? Quelles en sont les conséquences? Partagez vos expériences, vos doutes au 04 73 34 2000.
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1: Tendresse, autodérision, voici Alain Souchon avec Bidon.

0: Souchon, sorti en 1976.
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0: Exiger des 18 ou des 20 sur 20 est-il le meilleur service à rendre à nos enfants ou le début d'un stress permanent? Êtes-vous du genre à vérifier le cahier de texte tous les soirs avec anxiété? Racontez-nous votre quotidien familial au 04 73 34 2000. Nous sommes avec Pierre Valégeot, professeur des écoles, Maëva Dondry, professeur de français au collège Gérard Philippe, formé au décrochage scolaire, et nous avons également avec nous docteur Dominique Fénéon, médecin psychiatre et responsable de la maison des ados du Puy-de-Dôme. Bonjour à tous. Merci d'avoir accepté notre invitation. Pierre Valégeot, dans les classes de primaire, est-ce que vous ressentez déjà l'attente dès la primaire des parents sur les résultats des enfants ?
3: Oui, effectivement. On a des enfants, si vous voulez, qui, des fois très jeunes, ressentent l'exigence de leurs parents. C'est clairement. Hein. Alors, il y a une différence entre l'exigence de réussite et puis l'exigence du comportement. Voilà, être bien à l'école, c'est quand même la base d'un élève. Il faut qu'il arrive, ça va être quelque part son petit métier d'enfant. Il arrive à l'école, il faut qu'il soit bien, qu'il s'amuse, qu'il prenne plaisir aux apprentissages.
0: Bien sûr.
3: Après, l'échec fait partie aussi du processus d'apprentissage. Et c'est là où des fois il peut y avoir des difficultés parce que il faut expliquer aux parents que l'apprentissage n'est pas quelque chose de linéaire, qu'on peut effectivement prendre du temps pour assimiler une notion, pour avoir pour être dans la réussite, et que on peut pas exiger d'un enfant d'être toujours au top tous les jours, comme on ne peut pas l'exiger non plus d'un adulte.
0: Oui, à nous-mêmes, on
3: exactement. Souvent, on impose aux enfants ce qu'on n'aimerait pas imposer à un adulte. Et ça, il faut faire très attention à ça.
0: Bien sûr. Et vous, de votre côté, Maëva Dondry, au collège, à quel moment, 6e, 5e, 3e, la performance commence à peser sur l'enfant? Est-ce que vous le sentez, que ça pèse parfois sur l'enfant? Et surtout, dans quelle classe?
4: Alors oui, ça commence dès la 6e. On a des enfants qui tout de suite ont envie de réussir leur scolarité au collège. Évidemment, c'est très fort aussi au niveau 3e, puisqu'on parle de l'orientation et puis de l'obtention du brevet des collèges. Il y a l'exigence à la fois des réussites, des comportements, mais il faut pas oublier qu'on a des élèves qui arrivent aussi avec un bagage, c'est-à-dire voilà tout un quotidien qui font que parfois ils arrivent à l'école et ils peuvent avoir des difficultés qui n'ont rien à voir avec l'école, mais qui ont forcément une incidence sur l'école. Donc on a besoin de donner du sens aux apprentissages, mais il faut d'abord que l'élève se sente en sécurité au sein de l'école pour pouvoir être dans de bonnes dispositions afin d'apprendre. Ce n'est plus maintenant à l'élève en fait de s'adapter à l'école. Il faut vraiment que l'école s'adapte aux besoins des élèves pour leur permettre à chacun de s'épanouir, de s'émanciper et de réussir.
0: Et concrètement, comment ça se passe sur le terrain, du coup, pour que l'école arrive? Il y a beaucoup d'élèves, quand même. Des fois, on parle d'école où il y a 300 élèves, mais il y a même des lycées avec plus de 1000 élèves. Comment on s'adapte à tous les élèves?
4: Alors, d'abord, on travaille en collège. En tout cas, on travaille beaucoup dans les liaisons école-collège avec nos collègues du premier degré qui nous donnent des informations précieuses. On travaille aussi beaucoup avec le médico-social. On les prévient, on les alerte. On a un vrai support dans la plupart des établissements par rapport à ça. On écoute les enfants, on écoute les familles, on observe beaucoup et puis on prend le temps d'apprendre de chacun pour les accompagner. Vraiment, c'est un travail d'équipe.
0: De l'observation du langage verbal comme non-verbal, parce que parfois l'enfant ne va rien dire, mais finalement, non-verbal, il y a des petites choses qui nous posent question. De votre côté, docteur Dominique Fénéon, vous êtes à la maison des ados de Clermont-Ferrand. Est-ce que vous voyez des jeunes consultés à cause d'une anxiété directement liée à la pression scolaire?
5: Oui, aujourd'hui, mais comme depuis longtemps, on voit des jeunes consulter à cause de la pression scolaire. La maison des adolescents fait même qu'ils consultent assez tôt, ce qui est intéressant, ce qui nous permet d'essayer de les décaler un petit peu, parce que c'est un lieu qui est libre, ouvert, anonyme, gratuit et accessible à tout ado, avec ou sans un adulte, quoi, en fait.
0: Renvoyé 4 fois de l'école, je décroche le bac au 3e essai, qui suis-je? Je vous pose une colle. C'est Philippe Bouvard, écoutez.
6: Je me cachais, j'avais une peur maladive qu'on m'appelle au tableau, où je ne savais pas répondre. En fait, quand on m'appelait au tableau, c'était parce que mon embarras et mes mauvaises réponses déridaient mes petits camarades. J'étais la risée de la classe. Hein.
7: Mais alors, qu'est-ce qui distingue le cancre qui va s'en sortir de celui qui va le rester ? C'est souvent une rencontre.
8: Dans toutes les histoires de cancre, il y a une rencontre. Mais il y a beaucoup d'histoires de cancre ou d'enfants qui se sentent, qui se sont sentis nuls, qui ont quitté donc le système et qui n'ont pas eu cette chance.
0: Témoignage donc de Philippe Bouvard, hein, petite pensée pour lui. Il nous a quitté la semaine dernière à l'âge de 96 ans. Vous y croyez ça, à la rencontre qui peut tout changer ? Qui veut prendre la parole sur ce
5: Alors moi, je pense que cette question de la rencontre est importante. Alors, elle va tout changer en fonction de qui on est, bien sûr. Mais vraiment, je pense que la rencontre est importante parce que nous, quand on rencontre les enfants, on les rencontre de façon individuelle. Et on voit bien ce qu'ils ressentent quand on leur accorde de l'attention, quand on les considère, quand on les écoute, quand on s'intéresse à leur monde. C'est quelque chose qui leur fait du bien et puis qui les sécurise, quoi, en fait.
0: Vous êtes d'accord avec ce constat ?
3: Bien sûr, qui n'a pas dans son parcours un professeur qu'il a plus aimé que les autres ? Quelqu'un qui lui a fait aimer les maths, qui lui a fait aimer l'histoire géo, qui à un moment du fois lui a donné une vocation. C'est pas que le professionnel était plus compétent que son homologue, c'est que parfois le contact est mieux passé. Parce que transmettre un savoir, c'est une question, ça va, c'est une relation humaine. C'est d'une personne à une autre. C'est pas simplement je sors le bouquin, on étudie un chapitre et puis voilà, ça va passer. C'est vraiment une transmission. Et cette transmission, elle se fait parce que par un professionnel, par l'enseignant, mais elle se fait aussi par tout ce qui gravite autour d'école et dans la famille. Un ami qui va vous, là Philippe Bouvard, c'était certainement pas un enseignant. Là, il a eu une rencontre avec un professionnel de l'audiovisuel ou des médias ou de la radio, qui lui a donné envie de s'investir. Parce qu'en fait, souvent, on en parlait tout à l'heure dans avant l'émission, un enfant ne doit, ou un ado ne doit rien s'interdire. Il peut, on a tous un potentiel, on a tous des aptitudes, on a tous des compétences, et à un moment, il faut arriver à les transmettre dans sa vie professionnelle. Qu'est-ce qui vaut mieux ? Qu'est-ce que la réussite, déjà ? Est-ce que la réussite, c'est avoir un travail très bien payé dans lequel on ne s'épanouit pas ?
0: Oui.
3: Voilà.
0: Bonne question.
3: Ou est-ce que c'est être quelque part où on s'épanouit, où on est heureux ? Je veux dire, la notion de réussite, elle est très diverse d'un endroit à un autre.
0: Hein. C'est vrai.
3: Et ça, c'est très difficile. Donc, en fait, par contre, Philippe Bouvard, on ne peut pas dire qu'il n'avait pas des qualités exceptionnelles.
0: Oui.
3: Voilà.
0: Ça, on peut pas le dire.
3: Et pourtant, il a raté trois fois son bac, vous disiez.
0: Oui, c'est ça, trois fois le bac, et il a été renvoyé quatre fois. Hein.
3: Voilà. Et pourtant, il avait quand même ses qualités en lui. Donc, à un moment, ces qualités, on les a. Il faut par contre avoir les savoirs fondamentaux, savoir lire, savoir s'exprimer, savoir écrire, compter. Voilà, c'est apprendre à apprendre, savoir apprendre, aller chercher les sources, comment on fait. Mais à un moment, il faut après les mettre en pratique. Et ça peut être à 22 ans, ça peut être à 30 ans.
0: C'est ça, on peut apprendre à apprendre à n'importe quel âge, on peut se reformer à n'importe quel âge également. On a vu des gens passer le bac à 50 ans, il n'y a vraiment pas d'âge à réapprendre finalement.
3: On fait bien des réorientations à 40 ans.
0: Exactement. Je rappelle donc d'ailleurs que la Maison des Ados vous accueille gratuitement en toute confidentialité et sans rendez-vous au 80 rue Lamartine à Clermont-Ferrand. Nous sommes avec Dominique Fénéon, médecin psychiatre, Pierre Valégeot, professeur des écoles, et Maëva Dondry, professeur de français. Et vous, auditeur, acceptez-vous facilement que votre enfant n'ait pas de bonnes notes ? 04 73 34 2000. Allez, voici une nouveauté ici, Pays d'Auvergne. C'est un duo entre Grand Corps Malade et Stilto, Le Prochain Rêve.
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0: Stilto, une nouveauté ici Pays d'Auvergne en duo avec Grand Corps Malade. Ça s'appelle Le Prochain Rêve.
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0: Où se situe la frontière entre soutenir son enfant et lui imposer une compétition épuisante? Valorisez-vous les efforts plutôt que la moyenne générale? Donnez votre point de vue au 04 73 34 2000 par téléphone ou sur WhatsApp, c'est le même numéro, vous pouvez nous envoyer un petit message. Écoutons la réaction d'Ariane, elle-même maman et enseignante en collège.
10: Faut-il pousser nos enfants à être premiers de la classe? Alors de mon point de vue, pas forcément. Je pense que le plus important, c'est de compter sur sa motivation et à mon sens, ce qui manque beaucoup dans les écoles et aussi dans les familles, les familles doivent être le relais de ça, c'est de faire prendre conscience aux élèves à quoi sert l'école et quel avenir ils peuvent avoir grâce à ça. Il y a des élèves qui n'ont pas forcément été premiers de la classe, qui vont s'orienter sur d'autres filières et ça marche quand même parce qu'on leur a expliqué à quoi ça sert. Pour moi, c'est plus la motivation que d'être premier de la classe et c'est important que les parents soient derrière pour relayer ce message-là et être avec leurs enfants, leur montrer que voilà, rien n'est impossible.
0: Témoignage donc d'Ariane, elle est maman enseignante. Nous poursuivons nos échanges avec Pierre Valéjaume, Eva Dondry, tous deux professeurs, et docteur Dominique Fénéon. On a oublié l'importance de l'école, vous pensez, avec les parents? En tant que professeur, est-ce que vous avez l'impression que certains élèves n'ont plus cette image de l'école comme on pouvait l'avoir avant? On dit toujours c'était mieux avant, mais concrètement, au cœur du terrain, comment ça se passe?
11: Alors moi, je ne sais pas si c'était mieux avant ou pas. En tout cas, c'est sans doute différent. Nous, on a évolué dans nos métiers, dans nos professions. Déjà dans la formation initiale, on est quand même sensibilisé à des choses qui étaient peut-être moins prises en considération avant. On parle aujourd'hui de mise en place de dispositifs spécifiques pour que chaque élève trouve sa place dans l'école. Je pense que ce qui est important, c'est quand même aussi de donner du sens aux apprentissages. Nos élèves, ils ont besoin de concret, ils ont besoin... Souvent, on nous dit, en tout cas en collège, à quoi ça va me servir?
0: Oui, c'est vrai.
11: Bonne question.
0: Le théorème de Pythagore, à quoi ça va me servir?
11: Et d'ailleurs, sur le lycée, les programmes ont évolué dans ce sens, pour permettre notamment au lycée pro d'avoir des apprentissages qui ont du sens par rapport aux filières enseignées. Les filières générales aussi portent bien son nom. Je pense que nos élèves, ils ont besoin de comprendre ce qu'est la persévérance scolaire. Ils ne sont pas là pour réussir du premier coup. Être apprenant, c'est accepter de ne pas y arriver tout de suite, c'est accepter l'échec. mais c'est être capable aussi de ce qu'on appelle la résilience. Quels sont les outils et les moyens que je peux mettre en place pour dépasser une difficulté ? Et nos jeunes, ils doivent comprendre que ça ne se fait pas tout seul. Il y a effectivement le rôle des parents, mais tous les enfants n'ont pas forcément la chance d'avoir des personnes à la maison qui peuvent les aider le soir à faire les devoirs. Ça, c'est aussi le rôle de l'école. D'ailleurs, des dispositifs ont été mis en place, les devoirs faits, l'accompagnement personnalisé. Enfin, en collège, en tout cas, on a plusieurs outils. Et puis, il y a le tutorat au sein des salles de classe. On a la chance en collège aussi d'avoir des personnels AED, d'assistants d'éducation, qui peuvent aussi aider et accompagner les élèves. On est, nous, enseignants, voilà. L'école, c'est apprendre à échouer pour grandir et réussir. Ça peut paraître un peu idéaliste comme ça, mais on a tous été confrontés à un échec, à un moment ou à un autre. Se rassurer par rapport à ça, c'est pas parce que on a un mauvais résultat qu'on est aussi mauvais. Ça a une incidence très forte sur l'estime de soi. Les élèves, ils doivent aussi dissocier la note de leur qualité personnelle. Et je crois que le rôle de l'école et le rôle des familles, mais on parle aussi des milieux sportifs, tous les gens en fait qui interviennent pour aider les enfants à grandir, c'est le rôle de l'école, c'est de les rassurer sur ses résultats scolaires. Ça ne veut pas dire qu'il ne faut pas ne pas atteindre les objectifs de l'école. Ils sont quand même importants. On y tient. On doit continuer d'être très exigeant. Ça, c'est certain. Mais dans l'exigence, il faut aussi accepter, je n'y arrive pas. Qu'est-ce que je dois faire? Qu'est-ce que je mets en place? Et comment, quelle aide je peux solliciter pour dépasser cette difficulté? C'est comme ça que ça doit se passer. Et l'élève, il doit être rassuré sur ses moyens pour pouvoir, y parvenir. C'est un rôle important qu'on doit tenir quand même par rapport à ça. Donc je ne sais pas si c'était mieux avant, mais en tout cas, on en a pris conscience maintenant.
0: D'ailleurs, vous parliez de devoirs, et j'aimerais rebondir là-dessus. Surtout pour la primaire, est-ce que vous saviez, Pierre Valéjo, que les devoirs écrits à la maison sont interdits à l'école primaire depuis 1956? Il y avait une circulaire le 29 décembre 56, mais concrètement sur le papier, bon, c'est rarement respecté, mais comment on fait pour donner un peu de travail à l'élève sans forcément transformer la maison en champ de bataille?
7: Alors, ça, tout effectivement, mais ça, tout le monde le sait. Enfin, dans le milieu enseignant, on le sait que les devoirs écrits sont prohibés, mais on a souvent la pression des parents qui ont l'impression que si on ne donne pas des choses à faire à la maison, en fait, on dysfonctionne.
0: Okay.
7: Donc on a cette pression-là, elle est mise des fois sur l'enseignant, où il doit quelque part afficher quelque chose pour que un travail à faire à la maison, pour montrer qu'il y a un prolongement à l'activité quotidienne de la classe. Alors, évidemment, les enseignants essaient de trouver un équilibre. Alors, c'est souvent de la lecture, une préparation, une relecture de leçons, un texte de compréhension. On ne fait plus, certainement comme avant, des tartines d'exercices de Becherel à l'époque pour le lendemain. Ça on ne le fait pas. Par contre, on en a un petit quelque chose parce que, vous l'avez dit, à un moment, il faut que l'élève y ait ce sentiment aussi d'effort qui est important. Alors, c'est toujours pareil, c'est d'arriver à trouver le dosage.
0: Voilà.
7: Ça, c'est important.
0: Entre la pression, mais aussi le...
7: Et on demande aussi, effectivement, aux parents de s'investir un peu, de regarder ce que l'enfant fait, de lui demander ce qu'il a fait à l'école, pour qu'il puisse s'exprimer et valoriser ce qu'il a aimé aussi. C'est très important. Alors des fois, c'est compliqué parce que vous avez un enfant qui dit « Non, j'ai rien fait ». Il a forcément fait quelque chose en 6 heures, mais il y a des enfants qui ne veulent pas parler de leur... qui cloisonnent la vie à la maison et la vie scolaire.
0: Ils font déjà cette séparation vie pro, vie perso.
7: Oui, tout à fait.
0: De votre côté, vous voulez me dire.
11: Non, mais les devoirs à la maison sont aussi importants. Alors effectivement, pas sur les exercices. Ça doit se faire en classe. Mais c'est pour consolider les processus de mémorisation et de compréhension. C'est-à-dire que si on apprend, le contrôle de mathématiques la veille pour le lendemain, le contrôle sera peut-être réussi, mais si on le fait dans 3 semaines, 1 mois, ou au moment du brevet au mois de juin, c'est pas certain que l'élève y arrive. C'est important aussi que les enfants, les parents, prennent conscience que pour apprendre, il faut que ça se fasse dans la durée il faut de la fréquence, il faut de la répétition aussi. Donc les devoirs maison, ils sont importants effectivement dès l'école parce que les élèves doivent apprendre à apprendre. Ça ne va pas de soi, c'est un entraînement. Et mieux on maîtrise cette méthode, plus c'est facile après.
0: Plus tôt, en plus, on le maîtrise, mieux c'est pour plus tard.
11: Voilà.
0: Nous sommes avec Dominique Fénéon, médecin psychiatre, Pierre Valéjaume, Maëva Dondry. Dans un instant, on va s'intéresser à la maison des ados. De votre côté, avez-vous tendance à comparer les bulletins de vos enfants avec ceux de leurs camarades? 04 73 34 2000, racontez-nous. Je vous propose à présent Paul Simon, You Can Call Me, sur votre radio, ici Pays d'Auvergne, il est 9h33.

0: Simon sur votre radio ici, Pays d'Auvergne.
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0: Tous les samedis jusqu'au 19 septembre, glissez-vous dans la peau d'un véritable chercheur d'or au cœur de la Haute-Vallée de la Dordogne. L'Office de tourisme et le collectif Auvergne Attitude vous donnent rendez-vous pour une initiation captivante à l'orpaillage au bord du ruisseau de la Burande. Les pieds dans l'eau, apprenez à manier la fameuse bâtée aux côtés d'un guide passionné. L'activité se déroule de 14h à 16h30 au départ du Moulin de Serre. C'est tous les samedis jusqu'au 19 septembre et il faut penser donc à réserver sa place. L'inscription est obligatoire auprès de l'Office de tourisme ou directement en ligne.
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0: À force de viser trop haut, risque-t-on de décourager les élèves qui ont le plus de difficultés? Le manque de confiance peut-il conduire directement au décrochage scolaire? Appelez-moi au 04 73 34 2000 pour témoigner. On est également présent sur WhatsApp. Vous pouvez nous envoyer un message vocal ou un message écrit. Nous sommes avec Dominique Fénéon. Elle est docteur médecin psychiatre. Nous avons aussi également avec nous Pierre Valéjo, professeur des écoles, et Maëva Dondry, qui est professeur de français. On va s'intéresser tout de suite là à la maison des ados. Donc avec vous, Dominique Fénéon, quel est votre rôle au sein de la maison des ados et à quoi sert la maison des ados?
3: Alors, moi je suis pédopsychiatre, donc la maison des ados n'est pas un lieu de soins comme le CMP, les consultations auprès du psychologue ou du pédopsychiatre en libéral. Ça va être un lieu qui va être un lieu accessible, libre, anonyme, gratuit pour tous les adolescents. Ça va nous permettre de prévenir, d'évaluer et d'orienter. Donc, mon rôle en tant que pédopsychiatre, ça va être à la fois de faire partie de l'équipe pluridisciplinaire pour superviser toutes les situations qui passent à la maison des adolescents, et puis de rencontrer les parents qui souhaitent discuter de leur enfant soit parce qu'ils ne veulent pas venir, ou simplement parce que eux, ils ont simplement besoin d'avoir des conseils sur l'attitude à avoir. En termes de tranche d'âge, la maison des ados s'adresse maintenant aux 11-21 ans.
0: Okay.
3: C'est récent, depuis la rentrée de septembre. On a élargi notre tranche d'âge, donc on va jusqu'à 21 ans parce qu'on sait que cette tranche d'âge 18-21 ans a peu de possibilités d'accès à des soins, à des spécialistes. Donc on a pu ouvrir là, on a aussi mis en place des permanences parce qu'on était vraiment au centre de Clermont-Ferrand. Et malgré tout, et puis on l'a vu pendant les travaux, hein, c'est difficilement accessible pour certains. Donc on a mis différentes permanences en place, qu'on est en train de développer. On est une équipe pluridisciplinaire, fait de psychologues, éducateurs, infirmiers, secrétaires bien sûr, assistantes sociales. Et on reçoit les ados, quelle que soit leur demande. L'idée est d'être, de leur offrir cette écoute, une écoute bienveillante, mais une écoute qui prend en compte leurs propos pour réfléchir avec eux à ce qui paraît le plus pertinent pour les aider dans ce moment difficile qu'ils traversent.
0: D'accord. Et donc, quelle est la recherche d'un ado? Est-ce qu'il y a pas mal de décrochage scolaire ou il y a vraiment, ou pression scolaire? Il y a vraiment diverses demandes pour les adolescents qui viennent donc dans cette maison des ados.
3: Oui, les demandes sont diverses. Elles concernent l'école, bien sûr, les relations sociales, amicales, etc. L'environnement familial. Voilà, ces trois environnements très importants de l'enfant ou de l'adolescent va l'amener à franchir la porte de la maison des ados. Concernant l'école, puisque c'est le sujet d'aujourd'hui, je vous le disais tout à l'heure, ce qui est intéressant, c'est de le rencontrer dès qu'il ressent une situation de stress scolaire qui commence à s'installer. Parce que le stress, ça peut être quelque chose de, quand il est adapté, c'est quelque chose qui nous fait avancer en fait. Mais quand ce stress dure dans le temps, quand il devient chronique, c'est là où il va être facteur de décompensation psychique, de troubles psychiques. Donc du coup, les rencontrer dès l'installation de ce stress est vraiment intéressant, parce qu'on va se mettre, s'ils sont d'accord, puisque tout part de l'adolescent, en lien avec nos collègues de l'éducation nationale, voir comment on peut aménager les choses, réfléchir à voilà, emploi du temps aménagé, intervention de l'APAD, tout autre dispositif, pour leur permettre de ne pas décrocher. On essaye justement d'éviter le décrochage, parce que là, ça va être une situation longue, qui va nous prendre du temps et qui va nécessiter qu'on oriente l'adolescent plutôt vers des soins plus spécialisés en CMP, voilà, ou dans d'autres dispositifs.
0: Vous êtes situé au 80 rue Lamartine à Clermont-Ferrand. On va pouvoir d'ailleurs vous découvrir, vous et toute l'équipe, le mercredi 7 octobre, puisque c'est les portes ouvertes. La même semaine, hein, ça tombe bien, que les SIMS. Oui. Donc SIMS, si je me rappelle bien, c'est les semaines d'information sur la santé mentale. Donc d'ailleurs, le Conseil local de santé mentale organise le forum d'ouverture hein, le jeudi 1er octobre, le Place de la Victoire à Clermont-Ferrand. La santé mentale des jeunes est-elle devenue un sujet de santé publique majeur face aux exigences du système peut-être éducatif ou des parents?
3: Elle est devenue un sujet de santé publique majeur. Les causes en sont plurifactorielles, mais on sait qu'il y a des liens entre la pression académique et les difficultés de santé mentale. Si on peut faire entendre aux parents que la réussite scolaire de leurs enfants, c'est vraiment quelque chose d'important, mais que la santé mentale de leurs enfants, c'est encore plus important. Et probablement, c'est ce que nous montre l'exemple de Philippe Bouvard. Finalement, sa réussite scolaire, elle n'était pas tout à fait là, mais sa santé mentale était suffisamment à un bon niveau pour lui avoir donné l'opportunité de faire des rencontres et d'exprimer son potentiel.
0: Docteur Dominique Fénéon, médecin psychiatre, Pierre Valéjo, professeur des écoles, Maëva Dondry, professeur de français, sont avec nous autour de la table pour nous parler ce matin de cette pression qu'on met peut-être parfois trop à nos enfants. De votre côté, comment ça se passe à la maison? 04 73 34 2000.
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0: Passe à présent à Étienne Dao pour des heures hindoues sur votre radio ici, Pays d'Auvergne, 9h45. Belle journée à tous.

0: Étienne Dao sur votre radio ici Pays d'Auvergne.
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0: Ce matin, dans votre magazine Ici, c'est vous, on parle de pression scolaire, comment les préserver du stress, hein, nos enfants. Vous pouvez vous exprimer au 04 73 34 2000. Nous sommes avec Pierre Valéjo, professeur des écoles, Maëva Dondry, professeur de français au collège Gérard Philippe. Nous avons également avec nous le docteur Dominique Fénéon, médecin psychiatre, également responsable, enfin pédopsychiatre à la maison des ados du Puy-de-Dôme. Maëva Dondry, dans votre travail au quotidien auprès des élèves en risque de décrochage, je le rappelle, vous êtes formé au décrochage scolaire. C'est quoi les facteurs d'abandon pour un élève donc, du collège? J'imagine qu'il y en a plusieurs. Est-ce qu'il y a aussi cette peur de l'échec? Est-ce que ça peut être un facteur d'abandon?
3: Oui. Alors effectivement, l'échec scolaire et le décrochage scolaire avant tout ont des facteurs multiples et variés. La pression scolaire, elle arrive à partir du moment où on met la note au centre des apprentissages. Si le but du jeu, c'est d'avoir de super bonnes notes, des compétences toujours validées, etc., il va y avoir deux possibilités. On va avoir des élèves qui vont se mettre en concurrence les uns avec les autres pour toujours atteindre la meilleure note, le meilleur résultat, parfois au détriment vraiment du sens des apprentissages. Et dans ces cas-là, ils se mettent beaucoup de pression, ce qui peut conduire à du mal-être et parfois du décrochage. Et puis, parfois, on a aussi des élèves qui ont le sentiment que, de toute façon, ils auront toujours des mauvaises notes, parce que, enfin, moi, je suis en français, je suis nulle en dictée, c'est trop difficile, bien la sûr. Grammaire, l'écriture, bon, la lecture. et du coup, qui n'ont même plus le courage d'essayer.
0: D'accord.
3: Ça fait partie, en tout cas sur la pression scolaire, si c'est bien un facteur, qu'on considère comme un facteur, du décrochage. Notre rôle à nous à l'école, c'est de prévenir le décrochage scolaire. En tout cas, l'école et le collège, hein, si on travaille sur les cycles, on prévient d'abord le décrochage scolaire. C'est pour ça que tout à l'heure on parlait d'observation, d'écoute. Il faut vraiment prendre ça en compte. La note, elle est un critère important parce qu'effectivement, elle permet un positionnement qu'on nous demande. Elle fait partie du jeu, mais elle n'est pas une fin en soi.
0: Mais de ce que je comprends, c'est qu'il faut essayer de faire comprendre à un enfant ou à un adolescent, comme vous le dites, que ça ne le définit pas, les notes ne définissent pas sa valeur personnelle, et en plus, ça définit encore moins son avenir. On l'a entendu avec Philippe Bouvard.
3: Alors, c'est moins vrai aujourd'hui, okay. Parce que finalement, par exemple, sur le niveau 3e, bon, le contrôle continu dans le nouveau brevet, hein, compte pour 40% de la moyenne du brevet, donc les épreuves finales ont pris plus de place, plus de poids, 60%, c'est important. Mais ce contrôle continu, il est important pour avoir accès à la seconde générale et technologique. Il y a quand même des exigences qui sont très fortes sur ces filières-là. Et puis surtout pour les lycées professionnels. Aujourd'hui, pour entrer en lycée professionnel, il y a des places limitées selon les bacs pro. Voilà, en sachant qu'on a un maillage territorial aussi qui est très inégal, hein. Toutes les formations ne se font pas dans chaque lycée, en tout cas sur la voie pro. Et donc, les notes conditionnent beaucoup l'accès à telle ou telle formation en voie professionnelle. Donc parfois, on a des élèves qui ont envie, par exemple, de partir. Je peux parler du bac pro métier de la sécurité. Hein. Il y a peu de place sur l'académie de Clermont-Ferrand. Si l'élève a vraiment envie de faire ça, mais que les notes ne suivent pas, on peut lui refaiser la voie, à cette formation-là en voie pro. Donc, les notes sont quand même importantes, mais il faut donner la possibilité à l'élève d'améliorer ses résultats. Et voilà, ça demande aussi de réfléchir à l'évaluation et la place de l'évaluation dans les enseignements.
0: Ici, c'est vous, c'est votre magazine quotidien. Chaque jour, nous parlons de thématiques différentes. Aujourd'hui, nous parlons donc de cette pression scolaire. De votre côté, avez-vous réussi à libérer vos enfants de cette peur de l'avenir? Je le rappelle, nous sommes avec Dominique Fénéon, médecin psychiatre, Pierre Valéjo, professeur des écoles, et Maëva Dondry, professeur de français.

0: Aretha Franklin sur votre radio ici, Pays d'Auvergne. J'en profite pour remercier nos trois invités ce matin, présents pour notre thématique sur la pression qu'on peut mettre à nos enfants. Nous étions avec Dr Dominique Fénéon. Elle vous donne d'ailleurs rendez-vous et toute son équipe à la Maison des Ados le jeudi 1er octobre,
1: 7 octobre.
0: Oui, le mercredi du coup, pas le jeudi, le mercredi 7 octobre. Merci beaucoup Dominique.
1: Merci à vous.
0: Et nous avions également avec nous Pierre Valéjo, professeur des écoles, et Maëva Dondry, professeur de français au collège Gérard Philippe, c'est ça.
1: C'est ça.
0: Voilà. Merci, et bien, merci à vous trois.
1: À merci bientôt. À vous. Merci. Merci, au revoir.
2: Au revoir.
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0: Je prends quelques secondes pour accueillir Laurent Boucry. Bonjour
18: très
0: Laurent.
18: Très bien, vous avez bien fait de le faire.
0: Quelques secondes, c'est tout, au revoir.
18: Merci beaucoup. Je vais vous mettre un petit coup sur le capot aujourd'hui.
0: Oh, bah, du coup. Ça dure quoi ça?
18: On va aller parler de carrosserie et de réparation automobile. Merci. Solidaire, bien sûr, avec un Lapima qui fête ses 43 ans.
0: C'est trop bien ça.
18: Nous allons découvrir ce garage avec ici Pays d'Auvergne.
0: Merci beaucoup.
18: Parfait. À demain. Vous. Passez la seconde, je vous en prie.
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18: Nous sommes le 2 septembre. Bonne fête aux Ingrid. Il est 10h. Le 2 minutes info ici Pays d'Auvergne vous est présenté par Delphine Marion Boule. Bonjour.
21: Bonjour Laurent, bonjour à tous.
18: Un homme en comparution immédiate après l'agression d'une mère puy-d'aumoise.
21: Un jeune de 18 ans sera jugé cet après-midi. Il est soupçonné d'avoir bousculé et poussé à terre la mère de Marsa dimanche. Anne-Catherine Lafarge tentait d'empêcher l'installation d'un groupe issu de la communauté des gens du voyage sur un terrain privé. Elle a porté plainte. L'association des maires du Puy-de-Dôme se porte partie civile. Patrick Bruel ne montera pas sur la scène du Zénith d'Auvergne. Le 17 novembre prochain, l'artiste annule sa tournée. Décision et annonce faite hier soir. Il fait l'objet d'une trentaine de

0: Aujourd'hui, nouvelle journée de mobilisation dans les transports clermontois. Pas de tram, pas de trambus, 11 lignes de bus sur 13. Le mouvement pourrait durer plusieurs jours. Parmi les revendications des syndicats, plus de sécurité dans les transports et la dénonciation du plan d'économie prévu dans les années à venir.
1: Est-ce que j'en suis? Trois nouvelles recrues au Clermont Foot?
0: Tout à fait. Le mercato s'est terminé hier soir. Deux attaquants et un milieu de terrain arrivent en Auvergne. L'attaquant, c'est Luis Emir Semedo. C'est un Portugais de 23 ans, formé au Benfica Lisbonne et qui signe pour 3 ans chez nous. Et puis après, on a Florian Bianchini, un ailier de 25 ans qui a notamment joué en France, en Angleterre. Il est prêté par le club gallois de Swansea. Et le milieu de terrain également, Rominigué Kouamé, qui a de l'expérience en Ligue 1 et Ligue 2. Il a 29 ans et lui signe pour une saison. Et puis une image symbolique, l'amorce d'un dialogue. Emmanuel Macron se rend aujourd'hui à Londres pour dévoiler la tapisserie de Bayeux prêtée au British Museum. La broderie du 11e siècle qui décrit la conquête de l'Angleterre en l'an 1066 par Guillaume le Conquérant, duc de Normandie. Emmanuel Macron va en profiter pour faire la connaissance du nouveau Premier ministre britannique, Andy Burnham, et consolider le récent rapprochement entre nos deux pays.
1: Un voile nuageux filtre le soleil aujourd'hui en ce 2 septembre, mercredi, et les températures évolueront de 22 à 25 degrés pour les altitudes, 28 à 29 quand même en pleine malgré les nuages. Pour la nuit prochaine, les nuages se feront discrets, ciel étoilé, les températures évolueront au réveil de 9 à 14 degrés. Et pour demain, jeudi 3 septembre, soleil quasi omniprésent, quelques nuages élevés sans grande importance et les températures estivales, 24 à 31 degrés attendus jeudi après-midi. Pour vendredi, encore et toujours du soleil, 27 à 35. Pour samedi, un beau soleil également. Et puis, semble-t-il, on aura droit dimanche peut-être à quelques averses orageuses. Mais pour l'instant, c'est une tendance avec un indice de confiance de 3 sur 5. Samedi après-midi, il fait encore chaud. 29 à 35 degrés prévus en Auvergne le 5 septembre.
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1: Ici ça marche, rendez-vous bien sûr de votre radio Ici Pays d'Auvergne consacrée aux initiatives locales. Nous partons à la rencontre de celles et ceux qui près de chez nous inventent, innovent, créent ou agissent au quotidien. Économie locale, environnement, solidarité, culture, sorties, spectacles, fêtes également, nouvelles façons de vivre. Chaque émission met en lumière des initiatives concrètes et surtout celles et ceux qui les font vivre. Ici ça marche, c'est le territoire qui se raconte à travers vos idées, vos réussites. Un rendez-vous positif, proche des gens et résolument local. C'est bien sûr dans un instant la direction de l'APIMA qui nous attend, Association Populaire d'Initiation à la Mécanique Automobile, avec un anniversaire que nous fêterons ensemble le 5 septembre. On en parle dans un instant avec notre invité.
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1: APIMA, Association Populaire d'Initiation à la Mécanique Automobile. Ça fait 43 ans qu'ils existent, on en parle dans un instant plus amplement. Ils sont situés 110 avenue du Brézé à Clermont-Ferrand. Mais juste avant, Michel Berger qui tape sur les touches blanches et noires puisque c'est la groupie du pianiste. Excellente matinée à l'écoute d'Ici Pays d'Auvergne.

0: La groupie du pianiste et Michel Berger, association populaire d'initiation à la mécanique automobile. C'est pas simplement une réparation où vous laissez votre voiture, vous mettez les mains dans le cambouis. On en parle avec notre invité qui va bien sûr vous relater l'histoire et vous inviter aussi à un beau rendez-vous le 5 septembre à partir de 16h puisqu'ils fêtent leur anniversaire.
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0: Et aujourd'hui dans Ici ça marche, nous allons parler d'une association clermontoise un peu particulière, association où l'on ne vient pas simplement déposer sa voiture chez un garagiste pour repartir quelques heures plus tard avec la facture. Ici, on apprend, on participe et on met les mains dans le cambouis. Cette association, c'est l'APIMA, l'association participative d'initiation à la mécanique automobile, qui existe depuis 43 ans. Et pour en parler plus amplement, nous sommes avec Chakib. Bonjour Chakib.
3: Bonjour Laurent, comment ça va?
0: Bien, ravi de vous accueillir sur l'antenne d'ici Pays d'Auvergne. On va ouvrir le capot avec
3: vous
0: de l'association APIMA. Alors qu'est-ce que c'est exactement? Parlez-nous de ce concept d'APIMA, s'il vous plaît, Chakib.
3: Eh bien, donc le principe à l'association l'APIMA, c'est que n'importe qui peut venir adhérer. Donc c'est une adhésion où on s'engage pour un an. Et une fois qu'on est adhérent à l'association, on peut réparer et entretenir tous les véhicules qui sont à notre adresse, à notre foyer. Et donc on est encadré par quatre salariés qui sont mécaniciens formateurs. Et voilà, on peut faire tout ce qu'on peut imaginer dans un garage automobile. À part, on touche pas trop à la carrosserie, sauf vraiment si il y a de la rouille et que pour que le véhicule passe au contrôle technique. On touche pas à la carrosserie ni les pneus. Les pneus, ça serait voilà, ça prendrait trop de temps, trop de place. Ça peut être un peu dangereux aussi de se coincer les doigts.
0: Bien sûr.
3: Mais voilà, tout le reste, on le fait, et aussi les motos, et ça va jusqu'au camping-car.
0: L'idée remonte à 83 à l'époque. Pourquoi avoir créé une association autour de la mécanique automobile? Et puis en 83, les voitures, on pouvait faire sa vidange soi-même. Maintenant, c'est un petit peu compliqué. Il y a de plus en plus d'électronique. Comment on a évolué à l'APIMA avec tout ça?
3: Eh bien, écoutez, la mécanique, ça reste quand même de la mécanique. Donc, on a bien sûr la valise multimarque, qui est un outil qui peut donner des pistes. Mais sinon, ouais, après, effectivement, sur des modèles pas trop vieux, ce qui peut arriver, c'est que il y a beaucoup de choses à démonter avant de, par exemple, changer un démarreur, un alternateur. Ça, les chantiers peuvent être un peu plus longs.
0: D'accord.
3: Mais sinon, à part ça, c'est faisable comme à l'époque.
0: Donc on a bien compris qu'à l'APIMA, l'adhérent participe lui-même à la réparation. Est-ce qu'il faut déjà connaître un peu la mécanique ou on peut arriver totalement débutant, à savoir comme moi?
3: Comme vous et comme moi. Moi, je suis arrivé en 2011, j'étais pas du tout bricoleur, et encore moins en mécanique. Et au bout de 6 mois, j'ai dû changer mon moteur, donc voilà, je l'ai fait. Mais ça m'a pris 5 jours, encadré de A à Z. Donc il y a l'aspect théorique, on nous explique théoriquement ce qu'on est en train de faire, et après il y a la pratique, étape par étape, on est guidé, aidé bien sûr quand on n'y arrive pas parce qu'on est débutant.
0: Bien sûr.
3: Mais voilà, c'est faisable.
0: Bien entendu.
3: La preuve, même moi je l'ai fait alors que je suis pas du tout bricoleur.
0: On peut donc devenir rapidement et progressivement autonome, on l'a bien compris. On imagine que cette démarche peut aussi réduire le coût des réparations, le prix des voitures, les pièces d'entretien qui augmentent. Une dimension économique est encore aussi importante avec APIMA.
3: Oui, tout à fait. Donc, alors l'adhésion, c'est quand même un budget. Aujourd'hui, on est à 588 € l'année. Donc, ça revient à 49 € par mois. Mais on se rend compte que c'est assez vite amorti. Par exemple, quand on fait nous-mêmes la distribution, ce qui coûte cher dans un garage, c'est la main d'œuvre. Mais là, on est adhérent à APIMA, on paye nos 49 € par mois. Le coût des pièces pour une distribution, c'est entre 100 et 150 €. Donc là, dans ces cas-là, l'adhésion est vite amortie.
0: Vous êtes basé où exactement, l'APIMA, Chakib?
3: Donc là, on est 110 avenue du Brézé, à Clermont-Ferrand, 63 100.
0: L'APIMA, c'est un lieu où on vient réparer sa voiture, mais aussi il y a une dimension humaine, vous l'avez dit. Rencontre, un atelier, lieu d'apprentissage, de transmission, de solidarité autour d'un objet devenu indispensable dans notre quotidien, la voiture. 43 ans, ça se fête, et vous avez prévu une belle journée le samedi 5 septembre. Restez dans notre compagnie, Chakib, pour nous dérouler le programme de la fête de l'APIMA pour fêter ses 43 ans ce 5 septembre avec Ici Pays d'Auvergne. À tout de suite.

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7: La Pima vous attend du côté du Brézé. La Pima avec Chakib dans votre rendez-vous Ici ça marche. On parle de réparation de voitures avec bien sûr des professionnels, mais vous mettez vous les mains dans le cambouis. C'est ce que vous propose la Pima depuis 43 ans, depuis 1983. Et vous fêtez cela, Chakib, vous êtes toujours en compagnie d'Ici Pays d'Auvergne le samedi 5 septembre avec une belle fête, une belle journée proposée par la Pima du côté du Brézé.
8: Oui, tout à fait, ouais. Samedi 5 septembre, donc ça démarre à 16h par une pièce de théâtre. Et donc ouais, c'est l'occasion là pour nous d'ouvrir à tout public. Mmh. Parce que il y a eu régulièrement des fêtes voilà pour les adhérents, mais là c'est l'occasion de faire connaître un peu plus, de voir notre bâtiment. Donc il y a sur place, on a 5 ponts, un emplacement au sol, donc voilà, il y a de la place. Et du coup, il y a assez de place pour faire une fête. Donc une pièce de théâtre à 16h, ça s'appelle Les Vengeurs de la troupe Flower Killer de Paris. Mmh. Donc ça c'est payant, hein. c'est 12€ l'entrée. Mais après la pièce de théâtre, à partir de 18h, l'entrée est libre. Et donc il y a un repas, truffade sur place. Il y a un spectacle de cirque aérien.
7: D'accord.
8: Voilà. Ensuite de la musique trad, un groupe qui s'appelle Libre Zaï. Et on finit plus tard dans la nuit par une soirée DJ.
7: Okay.
8: Après le concert.
7: Alors c'est l'occasion bien sûr de découvrir aussi les garages. C'est ouvert à tout le monde, hein, pas simplement aux adhérents, on est d'accord Chakib?
8: Voilà, ce jour-là, le 5 septembre, pour la fête qui démarre à 16h, on ouvre à tout public. Mmh. Donc là, c'est pour la pièce de théâtre, c'est presque rempli. Il faut vite réserver.
7: Ah oui.
8: C'est mieux pour être sûr. Voilà. Mais par contre, après, à partir de 18h, après l'entrée est libre, voilà, tout le monde peut venir.
7: Ok, comment on fait pour réserver? Dites-nous tout, les renseignements pratiques, Chakib, pour ce spectacle le 5 septembre du côté de chez Apima.
8: Oui, le plus pratique pour réserver, c'est d'appeler une de nos adhérentes, Christine. Donc vous pouvez l'appeler au 06 41 50 95 33.
7: Parfait. Si on n'a pas eu le temps de noter le numéro de téléphone, on nous appelle à la radio, bien entendu, au 30 80 00, et on transmettra le contact qui va bien, ou sinon on retrouve tout, bien sûr, sur votre site internet, parce que vous avez un site internet pour en savoir un petit peu plus, j'imagine, Chakib.
8: Oui, oui, alors je sais plus exactement comment il s'appelle.
7: Mais si on met Apima sur n'importe quel moteur de recherche.
8: Il faut rajouter quand même Clermont-Ferrand et on tombe dessus. Oui.
7: N'hésitez pas donc à découvrir cette association qui, depuis 1983, défend une idée finalement très simple, apprendre à faire soi-même, être accompagné, transmettre des connaissances et créer du collectif autour de la mécanique automobile. Et puis donc ce beau rendez-vous samedi 5 septembre à partir de 16h, spectacle Les Vengeurs sur réservation, et à partir de 18h, entrée libre pour faire la fête toute convivialité, buvette et restauration. La Pima, merci infiniment d'avoir été notre compagnie, Shakib. Belle fête à vous, bon merci anniversaire à l'association et puis mes amitiés à toutes les équipes et à tous les adhérents. À très bientôt, au revoir.
8: Merci beaucoup, au revoir.

Le magnifique duo Paul McCartney, Stevie Wonder pour Ebony and Ivory. La Pima est donc un atelier dans lequel les permanents forment les adhérents à l'entretien, la réparation de leurs véhicules. Avec de nombreuses années d'expérience, ce drôle de garage rend la mécanique donc ludique et financièrement accessible. Pas besoin, vous l'avez entendu, d'être un pro en mécanique pour faire une vidange ou changer son pot d'échappement. Les conseils que l'on reçoit permettent d'y arriver, tant qu'on est prêt bien sûr à connaître un petit peu comment fonctionne sa voiture. Vous pouvez aller sur leur site internet si vous le souhaitez, en savoir un petit peu plus, apimatelier.org. Et vous l'avez entendu, ce 5 septembre, à partir de 16h, ça va être la fête annuelle de l'association Apima. 43 ans d'existence, l'événement débutera à partir de 16h avec la pièce de théâtre Les Vengeurs. Allez sur le site de l'Apima Atelier pour découvrir le lien pour réserver votre place. Et puis à 18h, l'entrée est libre avec une fête qui vous attend. Buvette, restauration et pas mal bien sûr d'animations proposées. Découvrir les ateliers, passer ce moment et profiter pour découvrir la Pima. Vous allez sur leur site apimatelier.org. Ils sont situés avenue du Brézé à Clermont-Ferrand. Ah, Sylvie qui nous rejoint. L'amour comme une cigarette. Et dans quelques instants, idée de sortie en Auvergne. On aura droit aussi bien sûr à Véronique Sanson dans la playlist d'ici Pays d'Auvergne pour cette belle matinée ensemble. Merci pour votre fidélité.

0: Et on a tous fredonné, bien sûr, avec Sylvie Vartan et Cet amour comme une cigarette. Et on fredonne aussi avec Sylvie Vartan sur la Maritza, bien sûr.
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0: Avec ce beau rendez-vous qui vous attend à Murat, à la visite de l'atelier du Moulin d'Adèle, prévu le mardi 8 septembre, entre 14h30 et 15h30. Je vous en parle dès à présent, car il est prudent de réserver pour visiter l'atelier du Moulin d'Adèle. Cette visite aura lieu donc le 8 septembre, 14h30, découverte de l'huilerie, expérience hors du commun. L'atelier du Moulin d'Adèle est un véritable trésor pour les amateurs d'huiles artisanales de qualité. Adèle vous montrera les différentes machines utilisées pour la sélection d'huiles vierges, toutes élaborées à partir de produits locaux et de saison. Différents types d'huiles vous sont proposés, huile torréfiée, huile de première pression à froid, de noix, de noisettes, d'amandes, également bien sûr colza, tournesol. Si vous souhaitez en savoir plus, n'hésitez pas à aller sur le site de Haute Terre Tourisme, l'office de tourisme Haute Terre Tourisme, qui vous propose cette visite de l'atelier du Moulin d'Adèle à Murat le mardi 8 septembre à partir de 14h30. Plus d'infos sur le site de l'office de tourisme Haute Terre Tourisme.
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0: Des idées, des projets, des initiatives et surtout des femmes et des hommes qui font bouger leur territoire. C'est ce que nous découvrons chaque jour dans Ici ça marche, votre nouveau rendez-vous entre 10h et 11h avec Ici Pays d'Auvergne. Parce qu'à côté de chez nous, il se passe plein de choses. Des entreprises qui innovent, des associations qui inventent de nouvelles façons de créer du lien, des agriculteurs qui expérimentent, des communes qui imaginent des solutions, des initiatives qui montrent qu'il est possible de faire autrement et bien sûr d'avoir du lien avec tout le monde. Pas de recettes toutes faites dans notre émission, nous allons sur le terrain à la rencontre de celles et ceux qui ont décidé de passer à l'action. Chaque émission est l'occasion de découvrir une initiative locale, son histoire, ses réussites, mais aussi ses difficultés. Dans un instant, on parlera bien sûr de l'éco d'ici avec une belle entreprise auvergnate et puis le plaisir aussi de se balader un petit peu en France à la rencontre d'initiatives locales. Et nous reviendrons chez le petit commerçant avec Patricia Farah qui se balade du côté de chez vous.
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0: Bernard Sangs, il est de nulle part. Bon tube que nous vivons ensemble avec Véronique Sanson. Wouhou!

0: Sangs et Véronique Sanson. 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
0: L'écho d'ici à présent, et on ouvre la trousse à l'occasion de la rentrée. Si vos enfants ou petits-enfants ont fait leur rentrée cette semaine, ils ont peut-être un peu d'Auvergne dans leur trousse, des ciseaux, une gomme ou des feutres de la marque One Day, une marque de papeterie basée à Lezoux. Juliette Micheneau, vous avez rencontré les jeunes dirigeants de cette entreprise de 50 salariés qui ont forcément un temps d'avance sur les écoliers.
3: Oui, pour eux, la rentrée s'est jouée il y a près d'un an.
4: En décembre 2025, on a livré les premiers grossistes. Loris Carnelutti, je suis opérationnellement directeur commercial pour One Day. Et sinon, depuis 2 ans, directeur général aux côtés de ma sœur.
5: La majorité de nos clients, les commandes rentrée des classes chez nous, c'est à partir de février-mars. On les livre, nous, en mai-juin. Et ensuite, en juillet-août, c'est le réassort de notre côté, quoi.
6: Moi, je m'appelle Chloé Carnelutti. Je suis co-dirigeante avec mon frère.
3: Une histoire de famille qui a débuté avec le papa qui rachète, il y a une quinzaine d'années, 2 PME concurrentes pour fusionner officiellement en 2022.
4: On a 15 000 mètres carrés d'entrepôt, environ, donc sur 2 bâtiments. Ici, on produit rien. Il y a de nombreuses années en arrière, on fabriquait les ciseaux à Thiers, qui est la capitale de la coutellerie. Et on a délocalisé la production pour des raisons de coût principalement. Donc aujourd'hui, on est quand même fabricant parce qu'on est propriétaire de tout ce qui est moule, outillage. On a des collaborateurs qui sont basés en Chine. Ça représente 95% de notre fabrication. Ici, on fait du dessin, on réfléchit aux produits.
3: Avec en tête les exigences du client.
5: Le prix en premier critère. La marque nationale est reconnue en deuxième. Et en troisième, maintenant, on a toute la montée des critères éco-responsables.
3: One Day travaille du coup à des objets ou des emballages en matériaux recyclés, sur des produits inclusifs aussi, des ciseaux pour gaucher, du matériel adapté aux troubles 10. Et puis l'objectif des jeunes dirigeants, c'est maintenant de faire connaître cette marque créée il y a déjà 8 ans, que vous avez sûrement dans votre trousse, sans même savoir qu'elle est auvergnate.
5: Et en fait, nous, l'idée, c'était de se créer une marque qui casse un peu les codes de la papeterie, parce qu'effectivement, on a nos marques concurrentes sur notre secteur qui sont centenaires.
4: Nous, la différenciation, elle est beaucoup sur la communication et sur le packaging, parce qu'un ciseau, ça reste un ciseau.
3: Et quand sur l'emballage, c'est écrit « ça te la coupe », forcément, on se démarque.
4: Quand on a créé la marque, l'idée de notre père à ce moment-là, c'était un peu d'être le Canal Plus des années 80, en fait, vis-à-vis de TF1.
5: Maintenant qu'on commence à rentrer en grande distribution, là, on commence à être quelqu'un. Mais maintenant, il faut gagner de la notoriété auprès des consommateurs.
3: Mais rien n'est acquis dans un secteur de la papeterie en recul.
4: On est sur un marché qui, depuis le Covid, fait moins 3 tous les ans. Nous, on est numéro 2 français aujourd'hui, mais on n'est pas présent partout. On arrive à prendre des parts de marché chez les uns et chez les autres et à grossir.
3: One Day mise aussi sur ses autres activités, la bureautique, mais aussi les coffres-forts et détecteurs de faux billets. Quant au fait de travailler en famille, c'est un vrai choix pour Loris et Chloé Carnelutti.
5: Parce qu'on s'était toujours dit, en tout cas avec mon frère, qu'on ferait quelque chose à deux, que ce soit dans les gommes et des crayons ou dans autre chose.
3: Et sachant qu'à seulement 27 et 29 ans, ils ont grandi littéralement avec l'entreprise.
4: On a vu sa création, on y a participé. quand on était petits, on aidait à coller les étiquettes.
5: On a fait nos études à l'école de commerce de Clermont et on a fait nos alternances dans l'entreprise.
4: Et à l'image, en fait, des nouveaux collaborateurs qu'on a pu recruter et des anciens qu'on a, c'est complémentaire parce que chacun vient avec son idée, chacun a sa propre expérience de vie aussi. Donc c'est formateur, en tout cas, de travailler en famille. Comme dit Chloé, ça s'apprend pas à l'école. Mais Chloé et moi, on est meilleurs potes, donc ça se passe bien.
0: Reportage d'Éco d'ici avec Juliette Micheneau. Merci pour cette belle découverte. Si vous ne connaissiez pas cette marque de papeterie basée à Lezoux, la marque One Day. Un petit tour dans l'autre Finistère avec les Innocents. Et dans un instant, on se balade un petit peu en France et du côté de chez vous avec quelques initiatives locales. Ce sera avec Robin Merdon.

0: Les Innocents et ce magnifique tube, l'autre Finistère à 10h45.
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0: C'est l'heure où nous nous baladons en France avec des initiatives locales relayées par Romain Berdon qui se penche un petit peu sur tout le réseau des locales de Radio France, ici Pays d'Auvergne bien sûr, mais ici peut-être Loire-Océan, ici Brésil. On se balade en France à la rencontre des initiatives locales. Demain ce sera en Auvergne d'ailleurs avec Noémie Guillotin, mais aujourd'hui on est parti du côté des toutous. Et oui, les toutous, dans un baromètre réalisé en 2024, sachez qu'il y a plus de 6 Français sur 10 qui possèdent un animal de compagnie. Parmi eux, 30% ont un chien. Et pour toutes celles et ceux qui travaillent dans un bureau, difficile parfois de laisser son compagnon seul à la maison toute la journée. Alors, une solution existe. Elle nous vient du Sud-Ouest, Robin Berneau, en compagnie de Elsa Marot, qui nous emmène la découvrir.
3: Et si vous alliez au travail avec votre animal de compagnie ?
4: C'est complètement positif.
3: À Libourne, dans l'est de la Gironde, l'entreprise Seva Santé Animal autorise ses collaborateurs à venir travailler avec leurs chiens depuis le mois de mars. Alors on a voulu dresser un premier bilan sur cette expérimentation. Notre journaliste Elsa Marot s'est rendue sur place et a rencontré Jennifer, responsable du support informatique, accompagnée d'une petite boule de poils.
5: C'est Natsu, c'est la petite mascotte au premier qui se balade et qui a des caresses de tous les tontons et tatis de l'Haïti.
3: Vous allez l'entendre, Jennifer est ravie de pouvoir passer ses journées avec son Jack Russell.
5: C'est vrai que de pouvoir l'amener au bureau, lui déjà il est content parce qu'il est avec moi toute la journée. Et puis c'est aussi une forme de l'avoir à proximité, de pouvoir le caresser, tout le monde s'en occupe. Le matin il m'attend devant la voiture, il lui tarde qu'une chose, c'est de pouvoir monter, que je l'amène au travail.
3: Bon, pour pouvoir mener à bien cette expérience, il a tout de même fallu mettre en place quelques règles que nous explique Laetitia Malo, responsable de la communication interne de l'entreprise.
6: Il y a un petit process, une sorte de candidature qu'il faut mener quand on veut venir avec son chien au bureau. Le certificat du vétérinaire qui atteste que le chien est en bonne santé, qu'il a un comportement sociable en communauté. Donc ça se fait assez rapidement et on a essayé de le rendre le plus simple possible, mais il y a quelques contraintes à prendre en compte.
3: Venir avec son chien au travail ici à Libourne, ça marche. Et vous, tiens, qu'en pensez-vous ?
7: Je trouve que c'est une super initiative.
3: Sarah a la vingtaine et elle est étudiante.
7: Ça rajoute quelque chose, je sais pas, de la positivité, les animaux, c'est toujours agréable de les avoir à proximité.
3: Le bien-être au travail, un des critères qui compte le plus pour Sarah dans le choix de sa future entreprise.
7: Ce serait bien d'avoir un cadre qui est agréable au travail, quoi, pas qu'à la maison. Du coup, vu qu'on passe une grande partie de notre vie au travail, ce serait bien que ce soit un cadre qui est agréable pour les employés quand même.
3: Même avis pour Lilia.
8: Tu es décontracté, tu travailles mieux que quelqu'un qui est stressé. C'est de la logique.
3: Bon, les chiens, c'est sympa, je suis d'accord avec vous. Moi, je dois vous avouer que je préfère quand même un peu plus les chats. Est-ce que ce serait possible, par exemple, d'emmener son chat au bureau ? Pas sûr, me confiait Lilia.
8: Après, les questions sanitaires, le bac à sable et tout ça, un chien, ça va, mais un chat, ça va pas du tout.
3: Aujourd'hui, sur les 100 propriétaires de chiens que compte l'entreprise girondine, une quinzaine d'employés viennent régulièrement avec leur toutou depuis le lancement de l'expérience.
0: Merci beaucoup à Romain Berneau et ce beau rendez-vous. On était du côté de Ici Gironde. Et oui, chaque jour, avec Romain Berneau, on se balade dans les locales de Radio France, dans les différentes ici. Et demain, ce sera notre station, Ici Pays d'Auvergne, qui sera à l'honneur avec notamment un reportage concernant les EHPAD. Alex Warren et Fever Dream. Et dans un instant, un petit tour chez les commerçants, le cercle des producteurs avec Patricia Farah.

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6: Allez, on va faire les courses avec Patricia Farah qui rencontre les petits commerçants, le cercle des producteurs à Clermont-Ferrand. Les petits commerçants, le conseil, savoir comment choisir son melon. Et oui, Patricia Farah a pris conseil auprès du cercle des producteurs, c'est à Clermont-Ferrand.
7: Tiens, dans la rue Saint-Genès, il y a là le cercle des producteurs et c'est là qu'on va aller faire le plein de produits locaux. Ici, c'est la responsable du magasin qui nous accueille. Bonjour.
8: Bonjour.
7: Vous êtes Raphaël.
8: C'est ça.
7: Raphaël, qu'est-ce qu'on trouve ici, au cercle des producteurs?
8: Alors, beaucoup de produits locaux, beaucoup d'épiceries fines aussi. On essaye de favoriser les circuits courts au maximum. Par contre, on est surtout axé qualité de produits et goût. Donc, ce qu'on ne trouve pas ici, on va le chercher ailleurs sans problème.
7: Est-ce que ça marche, les affaires?
8: Ça marche, ouais. On est plutôt contents.
7: Je vous vois en train de prendre un melon, c'est pas ce qu'il y a de plus facile à choisir. Hein. Bonjour.
9: Bonjour, c'est le pois. Le pois fait, on sait s'il est plus ou moins sucré.
7: Je croyais que c'était la queue.
9: Ah, moi je fais avec le pois.
7: On va aller demander à Raphaël l'histoire de la queue du melon.
9: Ah, allons-y.
7: Raphaël, nous avons une question concernant le choix d'un melon. Bien. Qu'est-ce qu'il faut regarder?
9: Il faut regarder la queue si elle se craquelle. Et si les fesses sont molles?
7: Et s'il a la fesse molle?
9: Ouais. S'il a la fesse molle, c'est qu'il est bien mûr.
7: Et vous, Raphaël, qu'est-ce qui vous plaît dans ce métier?
9: Eh ben justement, le côté proximité. J'aime beaucoup, on prend le temps avec les clients et aussi travailler avec des produits de qualité, c'est toujours agréable.
7: Ça veut dire que vous pouvez leur parler de la moindre tomate, du moindre abricot, du haricot vert.
9: Exactement.
7: La vie du haricot vert.
9: Exactement.
7: Quelle vie il a eu celui-ci là?
9: Alors celui-là, il a été ramassé main à Gerza par notre producteur, donc c'est une production locale.
7: Ramassé à la main?
9: Oui. C'est ce qui fait la différence avec le haricot moins cher. En fait, le haricot ramassé main, c'est une variété qui est robuste, alors que les autres haricots, ils ne sont pas ramassés main, c'est une variété faite exprès qui résiste aux machines et se garde moins bien. Il est pour quand votre melon?
10: Oh, pour demain.
9: Pour demain? Oh, on a un beau frelon. Ouais, non, celui-là il m'a l'air pas mal.
10: D'accord.
9: Même. Vous le gardez bien au frais jusqu'à demain?
10: D'accord,
9: ouais.
6: Mais voilà comment ça se passe au cercle des producteurs à Patricia Farah. Où Patricia Farah, semble-t-il, a pris le melon? C'est assez rare, ça. Franchement, c'est vraiment pas son genre à Patricia. Bon, dans un instant, ça vous dit de jouer? 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J'ai fait ma mise au point. Jackie Quartz.

0: mise au point, la mise au point de Jackie Quartz. Vous savez, Emmanuel Moreau, que Jackie Quartz, lors de ses concerts, c'était l'artiste toujours à l'heure.
1: Ah oui, elle avait une bonne montre.
0: Voilà. Elle est mauvaise. Elle est mauvaise.
1: Ouais, celle-là, franchement, vous avez fait mieux.
0: Ah oui. Et on peut pas être au top tout le temps, au sommet. Je teste des trucs pour ma prochaine tournée dans les ronds-points.
1: Ouais, il faut laisser un peu de chance aux autres aussi.
0: Merci, Manu.
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0: En parlant d'heure, il est 11h. Bienvenue si vous nous rejoignez. Bonne fête, Ingrid. Le journal ici Pays d'Auvergne vous est présenté par Emmanuel Moreau. Bonjour.
1: Bonjour.
0: Le gouvernement reporte son plan d'urgence agricole.
1: Il devait être présenté demain afin de répondre aux besoins des agriculteurs touchés par la sécheresse. Finalement, les annonces sont décalées de quelques jours pour laisser du temps supplémentaire à la concertation, explique Annie Genevard, la ministre de l'Agriculture. De nombreux agriculteurs réclament des aides de l'État en urgence. Hier, par exemple, les éleveurs de vaches et d'ovins ont estimé à 5 milliards d'euros le surcoût lié au manque de fourrage. L'agresseur de la mère de Marsa sera jugé en comparution immédiate cet après-midi par le tribunal de Clermont-Ferrand. Anne-Catherine Lafarge a été prise à partie dimanche par un jeune homme de 18 ans alors qu'elle intervenait pour empêcher l'installation de gens du voyage sur un terrain agricole privé. Nous entendrons le témoignage d'Anne-Catherine Lafarge dans le journal de midi. On recommence tout à l'heure, un peu après-midi, les agents de la T2C se réunissent à nouveau en Assemblée Générale pour décider de la suite de leur mouvement de grève après 48 heures qui sont déjà très suivies. Il n'y a encore aucun tram et presque pas de bus aujourd'hui.
0: Et une, et deux, et trois recrues.
1: Mais vous le faites bien, le Clermont Foot a accéléré hier lors de la dernière journée du Mercato. Trois joueurs en un jour alors qu'il n'y avait que quatre recrues en deux mois. Et comme le souhaitait David Guillon, l'entraîneur clermontois, ce sont deux attaquants et un milieu de terrain qui ont été recrutés là où son équipe est la plus faible. Les détails de ces nouvelles recrues pour les découvrir sur notre site internet ici.fr. Le cinéaste Jean-Paul Rapneau est décédé hier à Paris. Ce réalisateur multi-césarisé n'a réalisé que 8 longs métrages dans sa vie, en 40 ans de carrière, mais tous marquants. Mmh. Il y a notamment Le Marié de l'an 2, Le Sauvage, La Vie de Château, Tout Feu Tout Flamme et évidemment Cyrano de Bergerac. Jean-Paul Rapneau avait 94 ans.

0: Mais je me permettais d'aller à la source, vous qui avez travaillé sur sa nécrologie, là, voilà, je me suis remis ça en tête tout de suite, je l'apprends grâce à vous, et je suis les infos ici, Pays d'Auvergne, avec forte attention. Merci bien.
1: Voilà.
0: Un voile nuageux a filtré le soleil aujourd'hui, les températures estivales et agréables, 22 à 29 cet après-midi en pleine. La nuit prochaine, une nuit calme, 9 à 14 degrés au réveil. Et pour demain, jeudi 3 septembre, un soleil quasi omniprésent, quelques nuages élevés encore ici ou là, mais inoffensifs. Et les températures qui grimpent encore un petit peu, 24 à 27 en altitude, 30 à 31 pour les plaines. Vendredi, c'est du beau et du chaud, 27 à 35. Samedi, du beau et du chaud, avant peut-être dimanche, quelques averses orageuses.
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0: 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Ménagez-vous, ces quatre questions de culture générale sur la première manche. Quatre questions, dont trois bien sûr avec des thèmes comme l'histoire, la géo, la mathématique, le français, la littérature, la musique, le cinéma, et une question sur la région Auvergne, actualité, tourisme, histoire, patrimoine. Et puis après, on compte les points. Trois points si vous avez la réponse cash, un point si vous avez les réponses bien sûr grâce aux propositions. On calcule ce score et à vous de savoir si vous souhaitez quitter ou doubler. Sachez que si vous doublez, vos points disparaissent si vous n'avez pas la bonne réponse. C'est minuté bien sûr, une minute pour les quatre premières questions, 5-6 secondes pour répondre pour la dernière. 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
0: Ce magnifique tube du groupe Womack & Womack, Teardrops, les larmes, chantées par Ici Pays d'Auvergne pour cette belle matinée que nous vivons ensemble. Magnifique tube Womack & Womack.

0: Womack and Womack et Teardrops.
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0: Et bonjour, bonjour Pascal.
3: Bonjour Laurent.
0: Ça va ce matin?
3: Oui, très bien. Bon. Prêt à en découdre.
0: Pardon?
3: Je suis prêt à en découdre.
0: Oui, j'ai bien compris que ce séjour vous intéresse. Hein.
3: Oui.
0: Et hier, vous voyez, elle a gagné avec un point. Hein. Alors vous étiez le troisième, vous n'auriez pas dû doubler.
3: C'est vrai, j'aurais pas dû, je m'en repens.
0: C'est bon ça. Pascal, vous connaissez par cœur le tempo de Ménagez-vous. 4 questions, 3 questions de culture générale, 1 question sur l'Auvergne. Et vous avez bien sûr 3 points si vous souhaitez prendre réponse cash et 1 point grâce aux propositions. On calcule votre score et après à vous de savoir si toutefois vous avez envie de doubler, sait-on jamais. Bonne chance Pascal, nous sommes partis. 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Franchement, c'est un très très bon repas qui vous est servi. Bonne chance Pascal.
3: Merci.
0: Première question, quel cinéaste a réalisé les films Talons aiguilles et Femmes au bord de la crise de nerfs?
3: Almodovar.
0: Quelle est la capitale de la Serbie?
3: Belgrade.
0: Comment s'appelle le dieu de l'amour chez les Grecs?
3: Eros.
0: Laurent aurait été accepté. Hein.
3: Oui, évidemment, pardon.
0: Et puis c'est la foire de Chigna ce week-end. Alors à 10 près, c'est la combientième édition de cette traditionnelle foire de Chigna?
3: Proposition.
0: 633e, 693e, 723e, 743e.
3: Alors je dirais 723e.
0: 723e. Le cinéaste qui a réalisé Talons aiguilles et Femmes au bord de la crise au nerf, oui, c'est Almodovar. Bravo. La capitale de la Serbie, c'est Belgrade. Bravo. 3 points de plus. Plus 3, ça fait 6. Le dieu de l'amour chez les Grecs, Eros. Oui, bravo.
3: Oui, bien sûr.
0: Eros et pas que le Ramazzotti, on est d'accord.
3: Oui.
0: Ça vous fait 3 points de plus. Et la foire de Chigna ce week-end, grand rendez-vous traditionnel, puisque c'était la foire au melon à l'époque. Hein. Au 13e siècle, ça s'est arrivé. Et maintenant, c'est sur 3 jours, 4, 5, 6 septembre, Chigna, c'est entre Vertaison et Pont-du-Château. De multiples animations vous attendent, vous allez sur le site Foire de Chigna pour tout découvrir. Et c'est ça, 723e, bravo.
3: Oh, incroyable.
0: 10 points, dis donc.
3: Oui, eh bien...
0: Félicitations.
3: Merci Laurent.
0: Qu'est-ce qu'on fait avec ces 10 points?
3: C'est un vrai dilemme.
0: Mais oui, je comprends, je comprends. Ça peut servir, ça met la pression sur les autres. Voilà, sachant que vous savez, la question qui tout double, malheureusement, peut vous enlever vos points comme hier, si toutefois vous êtes un petit peu, malheureusement, juste sur cette question.
3: Ben, je vais tirer les leçons d'hier et je double quand même.
0: Ah, là, t'es sûr. Je le sais, je le sentais.
3: Oui, bien sûr.
0: Pas vous, pas ici, pas maintenant, pas après ce que vous avez fait, Pascal, bien sûr.
3: Tout à fait. Oui,
0: allez.
3: Évidemment.
0: Bonne chance à vous, c'est parti. Bon. Quel est ce sport individuel d'hiver, à l'instar du bobsleigh et de la luge, qui se pratique dans un couloir de glace étroit et en descente?
3: Le skeleton?
0: Oui! Bravo, Pascal. Bravo, félicitations.
3: Merci.
0: Eh ben, bien, hein. Super.
3: Ah ben, très content.
0: 20 points, le skeleton. Alors pour moi, il faut être fou pour faire ça.
3: Oui, c'est sur le ventre en plus, il me semble.
0: C'est sur le ventre et la tête devant.
3: Oh là là, oui.
0: La luge, c'est sur le dos et la tête derrière, mais là, c'est sur le devant en fin de compte. C'est une planche qui ressemble à la luge et le skeletoner se place sur son engin à plat ventre, la tête devant. Sport d'hiver individuel qui a vu la première fois, c'était en 1928 au JO. C'est arrivé en 1928 au JO et c'était devenu officiel au JO de Salt Lake City en 2002. Voilà.
3: Ah, très bien, c'est plutôt récent alors.
0: Bah c'est plutôt, enfin, 1928 c'était quand même le tout début.
3: Oui,
0: c'est,
3: bien sûr, oui.
0: Ils ont fait une jusqu'en 1948. Après ça a disparu et puis c'est revenu officiel en 2002.
3: D'accord.
0: Bon bah bravo, 20 points Pascal, c'est bien.
3: Merci Laurent.
0: Super.
3: Merci.
0: Je vous rappelle peut-être si ça suffit bien entendu dans une petite demi-heure. Si toutefois il y a égalité, vous le savez, c'est votre réponse à la question subsidiaire qui vous départage. Et vous pouvez être dépassé puisqu'on peut faire 24 points au maximum sur ce jeu. Bonne chance Pascal, peut-être à tout de suite, sinon peut-être à demain, sait-on jamais.
3: Oui, peut-être à bientôt Laurent. Merci beaucoup.
0: Je pense que ça devrait rester sur votre téléphone vers 11h50 quand même. Hein, parce que je pense qu'il y aura égalité sinon.
3: Merci.
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1: 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Estelle, premier extrait de cette jeune autrice, compositrice, interprète de 23 ans, qui propose donc une chanson délicate, mélancolique, portée par le piano, une écriture sensible. Ce titre évoque donc le désir de retrouver les premiers frissons d'une histoire d'amour et ces instants suspendus qui marquent une relation, ces charmes inexprimables des premiers débuts, comme le dit très fortement Alexandre Jardin dans Fanfan, par exemple.
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1: Héloïse de Clermont-Ferrand, bonjour Héloïse.
4: Bonjour.
1: Bienvenue, ravie de vous accueillir sur l'antenne d'Ici, Pays d'Auvergne. Comment allez-vous Héloïse?
4: Eh bien très bien, merci.
1: Vous avez un haut-parleur peut-être, non? Je vous entends un peu loin.
4: Non, c'est un mauvais réseau.
1: À Clermont-Ferrand? Vous êtes dans une cave à Clermont, c'est pas possible autrement.
4: Apparemment oui.
1: Qu'est-ce qu'on fait de beau dans la vie Héloïse?
4: Je suis intérimaire.
1: Intérimaire, d'accord, ok. Et là, donc, c'est repos aujourd'hui. Peut-être que vous bossez ce soir, sait-on jamais?
4: Je suis entre deux missions.
1: Ok, parfait. Héloïse, nous avons ce magnifique séjour qui vous attend à l'hôtel Le Garabit, hôtel-restaurant spa. On vous offre une nuit pour deux personnes avec, bien sûr, la demi-pension, le repas du soir, le petit déjeuner et l'accès au spa. Mais pour cela, il faut se qualifier pour la finale de vendredi et il faut récupérer des points. Vous avez une première manche avec quatre questions, trois questions de culture générale. Vous pouvez répondre cash directement et vous marquez trois points si la réponse est exacte. Si vous avez besoin des propositions, vous me les demandez et si vous trouvez la bonne proposition parmi les quatre, ou pour finaliser peut-être éventuellement votre idée, eh bien vous marquez un point. À l'issue de la première manche, on regarde votre score et on regarde si vous avez suffisamment de points pour aller inquiéter Pascal qui a récupéré 20 points sur son passage à l'antenne d'Ici Pays d'Auvergne. D'accord Héloïse?
4: Très bien.
1: Une minute pour la première manche et après 5-6 secondes pour répondre rapidement sur la question qui tout double. Je vous souhaite bonne chance Héloïse.
4: Merci.
1: Et le chrono est lancé. Qui a écrit le mythe de la caverne?
4: Platon.
1: Quelle pâtisserie est une spécialité d'Amiens et de Nancy également? Faites vite. Est-ce que c'est les madeleines, les macarons, les croissants ou les brioches?
4: Macarons.
1: Ok. Dans les albums de Tintin, quel élément distingue les frères Dupont?
4: La taille.
1: La taille, vous m'avez dit?
4: Oui.
1: Ok. Et puis, Fondation du patrimoine, plusieurs sites ont été choisis en Auvergne, dont un château dans le Cantal, le château de Pesteil. Mais dans quelle commune se trouve-t-il exactement ce château dans le Cantal?
4: Proposition.
1: Est-ce qu'il se trouve à Joux-de-Mamou, à Polmignac, à Pernère ou à Ferrières-Sainte-Marie?
4: Polmignac.
1: Ok. On va regarder vos points. Le mythe de la caverne, bravo, félicitations, 3 points, c'est Platon. La pâtisserie, spécialité d'Amiens et de Nancy, c'est le macaron, oui. 3 plus 1, ça fait 4. Dans les albums de Tintin, quel élément distingue les frères Dupont? Vous m'avez dit la taille. Malheureusement non, c'est leur moustache.
4: Non, oui.
1: Il y en a une qui est ronde et une qui est un petit peu en croc, en fait, si vous voulez, qui est rebiquée. Je suis désolé, c'était pas la taille. C'était la taille de la moustache, mais c'était pas leur taille, en fait. Je suis désolé.
4: Oui.
1: Et en effet, vous avez tout à fait raison. Le château de Pesteil, c'est sur la commune de Polmignac, qui est cité aux fondations du patrimoine pour avoir un petit peu d'aide. Il y a également chez nous, dans l'Allier, le château de Chat-Saint-Pierre à Châtel-Perron, l'abbatiale Saint-Chaffre au monastier sur Gazelle en Haute-Loire, et l'église Saint-Jean-Baptiste à Estaille dans le Puy-de-Dôme. Voilà les quatre éléments de la Fondation du patrimoine pour ces nouveaux sites choisis pour le loto. Bon, si on calcule, ça vous fait ça fait 5 points, ma petite Héloïse. Je suis désolé, malheureusement, ça ne va pas suffire pour aller inquiéter Pascal. Même si on double, si vous avez la bonne réponse, ça fait 10. Mais est-ce que vous souhaitez, malgré tout, qu'on fasse la question ultime pour le plaisir?
4: Allez, pour le plaisir.
1: Et voilà. Et bien sûr, il arrive forcément quand on lui demande. Alors, c'est celui-là. Non, ah mince, on l'a plus. Attends, je vais te retrouver. Parce qu'il est un peu coquin, Herbert Léonard. Voilà. Allez, pour 10 points. Héloïse, dans quelle cité trouve-t-on le pont Saint-Bénezé?
4: Proposition.
1: Ah non, vous n'avez pas de proposition, c'est cash. On y danse tous en rond. Souvenez-vous de la comptine.
4: Avignon.
1: Oui, bravo. Et oui. oui, sur la dernière réponse, c'est cache obligatoirement. Le pont Saint-Bénezé, c'est le pont où on danse tous en rond, c'est le pont d'Avignon. Bravo. Bon, oui. Eh ben c'est bien, Héloïse. C'est un premier entraînement fort sympathique. Ravi de vous avoir reçu. Vous revenez quand bon vous semble. Demain, il y a la possibilité, si vous avez encore un petit peu le temps, de jouer entre 11h et midi et de vous qualifier pour la finale de vendredi.
4: Très bien, merci. Bonne
1: Je vous embrasse.
4: Journée.
1: Belle journée, Héloïse. Merci pour votre sourire et votre fidélité. Plein de poutou. Tchuss.
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1: Allez, on a dansé sur le pont d'Avignon, le pont Saint-Bénezé. Oui, c'est le pont d'Avignon. On y danse. Et avec Ici Pays d'Auvergne, on y vient et on joue. 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Dans un instant, idée de sortie. Juste après, on va accueillir Mylène Farmer avec Maman à tort. Et au milieu, qu'est-ce qu'on a? Idée de sortie, bien sûr, parce qu'on parle d'ici avec Ici Pays d'Auvergne.

0: Un petit tour dans la Baker Street, peut-être à la rencontre de Sherlock Holmes avec Jerry Rafferty.
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0: Et direction la 9e fête des plantes au jardin de la Crouse, dans ce parc historique labellisé Jardin Remarquable. 9e édition de cette grande fête des plantes qui réunira 100 exposants de haut niveau, pépiniéristes, horticulteurs, qui proposeront des végétaux de très grande qualité et des plantes rares. Les artisans vous proposeront également de beaux objets faits en France, faits main, avec l'artisanat local bien sûr qui sera présenté samedi 5, dimanche 6 septembre à la fête des plantes au jardin de la Crouse de 10h à 19h, c'est à Billon. Pépiniériste, artisan, animation et visite des jardins. Côté animation, conférences, conseils de jardinage, visite des jardins historiques de la Crouse, jeux pour le jeune public, restaurant avec produits bio et locaux, salon de thé. 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
0: Et dans un instant, Daniel de Sebaza viendra répondre aux questions, peut-être dépasser notre champion et devenir finaliste pour ce magnifique séjour à gagner avec Ici, Pays d'Auvergne. 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

0: Mylène Farmer avec Maman a tort. 11h38 et il a raison de jouer notre compagnie, c'est Daniel de Sébaza.
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1: 11h midi, Laurent Boucry.
0: Et bonjour Daniel.
3: Et bonjour Laurent.
0: Ça va ce matin?
3: Ouais, ça va avec le soleil.
0: Avec le soleil. Et puis ils annoncent beau ce week-end pour votre fête du terroir.
3: Ouais, même très chaud même.
0: Hein. Ah bah, on pourra se désaltérer. Et puis le parc Pierre Mongrou qui accueille cette fête des terroirs ce week-end à Sébaza est ombragé en plus.
3: Ah tout à fait, oui. Il est bien pour ça, oui.
0: Ouais, exactement.
3: C'est chaud, il y a pas mal d'ombre.
0: Un beau rendez-vous à Sébaza qui vous attend au parc Pierre Mongrou, terroir en fête un petit peu avec des artisans. Pas mal de belles, de beaux rendez-vous qui vous attendent durant tout ce week-end avec animation. C'est à Sébaza au parc Pierre Mongrou samedi 5 et dimanche 6 septembre, si je dis pas de bêtises et je me souviens bien, Daniel.
3: C'est parfait.
0: Parfait, très bien. Maintenant, à vous d'être parfait, de répondre correctement aux questions que je vous propose. Il faut au moins marquer 10 points sur la première manche pour aller peut-être inquiéter Pascal et ses 20 points et devenir l'autre finaliste pour demain, pour pas demain, après-demain, pour vendredi, pour la finale. 3 points si vous avez... Pardon ?
3: La barre est haute.
0: Eh oui. 3 points si vous avez la réponse cash, 1 point grâce aux propositions et... Un peu moins d'une minute pour répondre, bien sûr, à ces quatre questions qui s'affichent. Et c'est parti, on continue. Daniel, quel pays a pour capitale Amman ?
3: Amman, la Jordanie.
0: En décoration, comment appelle-t-on un vase en verre qui abrite une bougie ?
3: Une bougie ? Ah, purée, je l'ai sur le bout de la langue. Ah ben, proposition. Hein.
0: Un sémaphore, un photophore, oui. Un photonique, un photostyle.
3: Un photophore.
0: Vous êtes sûr que c'est pas le sémaphore à Sébaza ?
3: Non.
0: J'entends madame.
3: J'ai failli le dire, mais non.
0: Eh oui, je sais bien. Quel pays a pour drapeau une croix jaune sur fond bleu ?
3: Une croix jaune sur... la Suède.
0: Oui, et puis, quelle est cette... Alors, il y a une édition du festival, c'est la 5e non, dédiée au jambon et saucisson sec d'Auvergne, qui se tiendra le 5 septembre à Clermont-Ferrand. Mais quel est le nom de ce festival dédié au jambon et saucisson sec d'Auvergne ? Est-ce que vous en avez entendu parler ?
3: Ah ben non, ça c'est un truc que non. Non, parce que...
0: Allez, lancez-vous. Une réponse.
3: Proposition.
0: Salaison d'Auvergne, tranche d'Auvergne, rondelle festival ou rosette forever ? Vite.
3: La première.
0: Salaison d'Auvergne, ok, ouais. C'est parti. Amman, capitale de la Jordanie. Oui, bravo. En décoration, comment appelle-t-on un vase en verre qui abrite une bougie ? Oui, c'est un photophore, félicitations. Un point de plus, vous êtes à 4. Le sémaphore, d'ailleurs, va inaugurer sa nouvelle saison à Sébaza, je crois, bientôt. Là.
3: Oui, c'est demain soir la présentation de toute la saison.
0: C'est cela, et on salue.
3: Mais je crois que c'est complet. Hein. Mais
0: ah bah oui, c'est complet.
3: Comme dit Hervé Lamoureux,
0: il
3: faut toujours tenter sa chance.
0: Mais il aimerait bien qu'on tente sa chance avec lui, mais personne ne veut y aller aussi. Ah. Hervé Lamoureux, qu'on salue, le directeur de Sémaphore à Sébaza, bien entendu. Alors, 4 points pour l'instant. La croix jaune sur fond bleu, le pays, oui, c'est la Suède, bravo, félicitations, ça fait 7 points, bravo. Ouais. Et malheureusement, vous avez pris...
3: Je ne savais pas.
0: Le festival dédié au jambon et saucisson sec d'Auvergne, le 5 février à Clermont-Ferrand. Son nom, ça sera Place de la Victoire d'ailleurs, qui va se dérouler ce festival, c'est Tranche d'Auvergne.
4: Quand je vais raconter ça à ma femme...
3: Je ne connaissais pas.
0: Eh ben donc ça vous fait 7 points. Bravo, en tout cas, c'est un beau parcours. Bon. Vous savez ce qu'on va faire du coup ?
3: On va appeler, pour le plaisir.
0: Eh ben bien sûr. C'est un beau parcours, hein, franchement, vous n'avez pas démérité, hein. C'est chouette, hein. Bon. Mais c'est vrai que Pascal, il a mis fort. Allez, on va se faire la question qui tout double, comme vous l'avez dit, avec Herbert. Question cinéma, tiens. Dans le film Robin des Bois en 91, Prince des voleurs, qui est-ce qui joue Robin des Bois?
3: Vous
0: n'avez pas écouté. Dans le film Robin des Bois, Prince des voleurs en 91, qui joue Robin des Bois ?
3: Je ne sais pas.
0: Bernard Ménez, non, peut-être ? Non ? Paul Prébois, peut-être. Peut-être Paul Prébois. Non ? C'était Kevin Costner.
3: Non.
0: Vous n'avez jamais vu ce film ?
3: Pardon ?
0: Vous n'avez jamais vu ce film ?
3: Non.
0: Ah,
3: Bon, peut-être vu, mais oublié.
0: Ah, c'est dommage parce que c'est un très beau film, vraiment.
3: Ah ouais.
0: Vraiment, vraiment. Tout à fait, c'est un chouette film. Robin des Bois, Kevin Costner, Prince des voleurs, Kevin Costner d'ailleurs, qui, si toi viens en Auvergne, serait invité par ma mère pour lui payer une truffade. Elle aime beaucoup Kevin, ma mère.
3: Ah ouais.
0: Bon, Daniel, demain, on se donne rendez-vous ou pas?
3: Ah, c'est pas sûr.
0: Parce que... oui, parce que demain, il y a un peu de travail à faire pour le faire la fête, là.
3: Oui, et puis vendredi, encore plus. Hein.
0: Oh là là là là là. Bah oui, vendredi, faisant que vous allez à la finale. En plus, si toutefois vous êtes pour la finale, vous ne pourrez pas m'accorder du temps.
3: Non, mais on va laisser la place à...
0: aux autres.
3: Bon. Voilà.
0: La semaine prochaine, il y aura aussi un autre beau séjour. Vous serez le bienvenu.
3: J'en doute pas. Oui. Bon, bah, écoutez.
0: La bise, Daniel, et je vous souhaite un franc succès pour votre belle fête au parc Pierre Mongrou.
3: Et merci pour vos annonces que vous avez passées entièrement hier. J'ai écouté ça. Ouais.
0: Je vous en prie, je referai une piqûre de rappel sans aucun problème. Et oui, je vous enverrai la facture, du coup, comme on dit.
3: Voilà. écoutez, vous venez et puis on boira un coup.
0: Avec grand plaisir, sans problème.
3: Allez,
0: Daniel.
3: Bonne journée.
0: La bise, au revoir.
3: Au revoir.
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0: 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Et dans un instant, autre candidat pour jouer à Ménagez-vous. 34 2000, faites vite.

0: Johan, si t'étais là, et lui, il est bien là pour jouer notre compagnie, c'est Bernard de Choria.
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0: Bonjour Bernard.
3: Bonjour Laurent.
0: Bienvenue, ravi de vous accueillir. On
3: Merci.
0: Va tenter au moins d'égaler le score de Pascal, pourquoi pas, éventuellement le dépasser.
3: C'est chaud, chaud, chaud.
0: Ah, c'est chaud, chaud, chaud ce matin. Pascal, il n'est pas venu pour trier les lentilles, hein, je te le dis. Hein.
3: Ah oui, c'est sûr.
0: Mais en tout cas, plaisir de vous retrouver, Bernard. 4 questions, 3 points si vous avez une réponse cash, 1 point si vous avez recours en position. Et après, on regardera si on joue quitte ou double pour le plaisir ou pour la gagne. Bonne chance à vous, Bernard.
3: Merci.
0: Et c'est parti, vous jouez bien sûr chez vous à répondre aux questions de culture générale. À quoi ressemble l'animal fantastique nommé le Léviathan? Le Léviathan, à quoi ressemble cet animal fantastique? Est-ce que vous avez une idée?
3: Proposition, non.
0: Est-ce que c'est un requin à deux têtes, un dragon marin, un cheval marin ou un calamar géant?
3: Un calamar géant.
0: Un calamar géant. Qui est l'interprète de la chanson à succès Umbrella ou encore du tube Diamonds? Diamonds, Umbrella, qui c'est qui chante ça? Oui, je sais, c'est pas Sylvie Vartan ni Jane Manson, on est d'accord.
3: Proposition.
0: Est-ce que c'est Britney Spears, Beyoncé, Rihanna ou Maria Carey?
3: Maria Carey.
0: Maria Carey. Dans quel pays se situe le Cap de Bonne-Espérance?
3: En Afrique du Sud.
0: Ah! Et puis question Auvergne, il y a une rando prévue le dimanche 13 septembre à Châtel-Huillon. Les bénéfices sont toujours reversés au service de recherche contre les cancers pédiatriques. C'est la 11e édition de cette randonnée à Châtel-Huillon. Mais c'est la marche de quel animal?
3: Je sais pas, proposition.
0: La marche du chamois, de l'écureuil, de la belette ou du suricate?
3: Chamois.
0: Chamois, chamois d'or. Ah, ça marche les pubs, hein.
3: Pas faire des airs.
0: Ah, et oui, parce que le Léviathan, c'est une sorte de dragon marin, monstre colossal, dragon ou serpent ou crocodile. C'est l'évocation d'un cataclysme terrifiant capable de modifier la planète et d'en bousculer l'ordre et la géographie. Voilà, le Léviathan, animal fantastique, une sorte de gros serpent, un dragon marin. Désolé, d'accord. Pas de point là-dessus. L'interprète de la chanson à succès d'Umbrella ou Diamonds, eh oui, vous m'avez dit, Maria Carey, je crois. Eh ouais. Oui. Eh ben non, c'est Rihanna, je suis désolé.
3: Ah ben.
0: Encore une de mes ex, hein, Bernard.
3: Eh ben oui, c'est ça quand on est.
0: Dans quel pays se situe le Cap de Bonne-Espérance? Oui, voilà mes 3 points, bravo, on n'est pas famille.
3: Quand même, quand
0: c'est
3: même.
0: En Afrique du Sud, bien sûr. Et puis, randonnée prévue le dimanche 13 septembre à Châtel-Guyon, 11e édition de cette randonnée solidaire, c'est la marche de l'écureuil.
3: Ah bon,
0: bah, désolé. Marche de l'écureuil qui vous propose 3 parcours, 4, 8, 16 kilomètres. Les départs se feront depuis le boulodrome de Châtel-Guyon. Édition solidaire, 11e du nom, Marche de l'écureuil, en partenariat avec ICI Pays d'Auvergne. Vous allez sur le site Marche de l'écureuil ou châtel-guyon.fr pour découvrir ce beau rendez-vous festif et solidaire. Bon, bah, ça fait que 3 points du coup, hein, petit Bernard.
3: C'est foutu, hein, c'est de pire en pire. Hein.
0: Oh là là.
3: Il faut y arrêter.
0: Bon, qu'est-ce qu'on fait?
3: Ah ben, en double.
0: En double?
3: Ah ben oui.
0: Et en double pourquoi?
3: Eh ben, pour le plaisir. Pour
0: allez, c'est parti. Il est où, mon... J'ai pas mon petit Herbert Léonard. Il est passé aux oubliettes.
3: Ah, il me le faut, hein, sinon je double pas.
0: Ah ben non, il me le faut. Vous avez tout à fait raison. Je vais demander à mon technicien. Alors, tu l'as pas gardé? Faut que je te le donne à chaque fois. Oh là là, il est coquin, mon petit... Bon, le voilà. Il est... Non, parce que des fois, il repart un peu. Il part boire un café, il revient.
3: Ah bon?
0: Et voilà, on l'a retrouvé. Herbert. Allez, bien sûr. Voilà, comme ça, Nadar, il peut doubler. Question pour s'amuser, bien entendu. Si vous visitez l'Acropole et le Parthénon, dans quelle ville vous allez dormir?
3: Athènes.
0: Oui, bravo. Et c'est ici que les Athéniens s'éteignirent. Bravo, félicitations. Bah, ça fait 6 points, c'est pas si mal, bravo.
3: Ben oui, mais c'est pas suffisant.
0: Demain, si vous avez un peu de temps, moi j'ai un peu de temps.
3: Pourquoi pas?
0: Allez, la bise, Bernard. Merci pour votre sourire, votre
3: journée.
0: Participation. Pascal de Orion, ça l'a fait 20 points qui vous permettent d'être le champion du jour et de vous qualifier pour la finale de vendredi. Bravo Pascal.
4: Oui Laurent, merci beaucoup.
0: Félicitations.
4: C'est content.
0: Donc vous... vous serez le troisième finaliste. On vous appellera aux alentours de 11h40. Si toutefois vous êtes le grand gagnant, vous vous irez faire un petit tour à l'hôtel Le Panoramique, du non loin de Garabi, dans le Cantal, pour profiter nuit, petit déjeuner, dîner magnifique, vision panoramique sur les méandres de la Truyère et un magnifique écrin avec en plus accès au spa. Voilà pour votre cadeau.
3: Merveilleux.
0: La bise.
3: La bise, Laurent. Merci.
0: Allez, à vendredi. Tchuss.
3: Vendredi.
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0: Et tout ça, bien sûr, se retrouve dans la nouvelle émission ici avec Enora Malagré. Une émission qui est bien sûr en compagnie de tous ses comparses avec l'émission On vous doit bien ça. Quel sera le sujet du jour? Bonjour Enora.
6: Bonjour tout le monde. Tout à l'heure, c'est une émission autour du sport que nous vous proposons. Bon plan, que faire et comment, tout cela dans la bonne humeur avec des solutions concrètes. À tout de suite.
0: Merci beaucoup Enora. Midi 5, 13h, On vous doit bien ça avec Enora Malagré. Allez, ambiance pour rejoindre midi et les infos d'ici. Mas que nada, Sergio Mendes. Belle matinée à l'écoute d'ici Pays d'Auvergne.

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0: Mercredi 2 septembre, il est midi. On n'oublie pas les Ingrid. Bonne fête, Ingrid. L'édition de la mi-journée ici, Pays d'Auvergne, vous est présentée par Emmanuel Moreau. Bonjour.
2: Bonjour.
0: C'est le dernier jour des vacances ? C'est
2: non,
0: ça ? C'est
2: non,
0: pas ça du tout.
2: Non, pas vraiment. Ça, c'était hier.
0: Pardonnez-moi, excusez-moi.
2: On va parler de la grève qui est reconduite à la T2C. Décision il y a quelques minutes de l'Assemblée Générale. Ce sera donc le troisième jour de grève et la motivation ne semble pas faiblir. Il devrait y avoir encore un trafic très limité. Demain, les prévisions de circulation seront connues dans l'après-midi. Et en ce moment, une centaine de salariés rassemblés devant le siège du SMTC à la Part-Dieu, alors que leurs représentants syndicaux sont en réunion avec les dirigeants du syndicat mixte des transports clermontois. Audience à 14h au palais de justice de Clermont pour l'agresseur de la mère de Marsa. Il sera jugé en comparution immédiate. Cet homme de 18 ans a pris à partie Anne-Catherine Lafarge dimanche, alors qu'elle essayait d'intervenir pour empêcher l'installation de gens du voyage sur un terrain privé. Une violence qui a pris de court la mère de Marsa, Anne-Catherine Lafarge donc.
3: Comme c'est un terrain assez grand, je me suis dit, s'ils arrivent maintenant, on va plus s'en sortir, ce terrain qui était un terrain agricole, avec un agriculteur qui peut plus travailler. Donc, on a mis nos voitures sur la route pour éviter que les gens passent. Et puis, il y a une des personnes qui pouvait pas passer, qui s'est agacée. Avec ses poings, mettre les poings sous le nez, il était tout près de moi, il arrêtait pas de me menacer. Et puis, au bout d'un moment, j'ai tourné la tête et il m'a poussé très violemment et je suis tombée au sol. J'ai mal à un bras, j'ai une dermabrasion sur le genou. Et puis j'ai mal partout parce qu'il est choqué, comme quelqu'un peut l'être quand il a subi une agression. C'est une agression qui ne devrait pas avoir lieu. Ce que je voudrais dire, c'est que l'amalgame ne soit pas fait entre une personne qui pète les plombs et qui est agressive et toute une communauté. Les gens du voyage sont souvent extrêmement stigmatisés et c'est complètement inexact. Il y a des gens qui travaillent, qui sont corrects. Et il y en a d'autres qui déconnent et ils déconnent suffisamment fort pour jeter l'opprobre sur tous les autres.
2: Et Anne-Catherine Lafarge a déposé plainte à laquelle s'associe l'Association des maires de France.
0: Une fin de mercato en trombe pour le Clermont Foot.
2: Et avec 3 recrues hier, juste avant la clôture des recrutements, un milieu de terrain, Roumining Kouamé, un international malien qui a une grande expérience de la Ligue 1 et de la Ligue 2. Et puis 2 attaquants, Luis Semir Semedo, un avant-centre portugais de 23 ans, très grand, et Florian Bianchini, un ailier de 25 ans, prêté par les Gallois de Swansea. Le Clermont Foot, toujours avec un voyage en Pologne pour les moins de 19 ans. Ils se sont qualifiés pour la Youth League, la Coupe d'Europe des jeunes, grâce à leur super parcours en championnat la saison passée, jusqu'à la finale qu'ils ont perdu de justesse face au PSG. Ils affronteront donc le Legia Varsovie, match aller en Pologne le 28 octobre, match retour au Montpied le 4 novembre. 6 joueuses de l'ASM féminine retenues en équipe de France de rugby pour disputer une nouvelle compétition, les World 15 Series.

0: connais, je pense. On a beaucoup de coupes différentes, grâce aussi aux réseaux sociaux, parce qu'il y a une grosse hype, on va dire. Les jeunes savent ce qu'ils veulent. Ils ont une idée bien précise de leur coupe. Et aussi la barbe, ouais, c'est ça. Hein. Il y a des périodes de rush, hein, entre la rentrée scolaire et Noël, c'est des périodes où il faut être là. C'est pas le moment de poser les vacances, quoi.
1: Les gens ont envie d'être beaux, entretenus. Ouais,
0: c'est ça, les gens ont envie d'être beaux pour la rentrée, quoi. Leur meilleur visage.
2: Alors, c'est pas un sujet rasoir, c'est bien ça.
3: Non, c'est un sujet au poil, comme vous le voyez. Allez, un dernier petit mot pour dire que le concert de Patrick Bruel au Zénith d'Auvergne n'aura pas lieu. Concert annulé tout comme la tournée. C'était prévu pour le 17 novembre au Zénith. Et normalement, eh bien, les places doivent être remboursées. La météo.
2: Eh ben, c'est pas mal. L'été est encore là. On ira où tu voudras, où tu voudras. C'est encore l'été indien ou pas?
3: Ah bah oui, c'est un peu tôt. L'été indien, justement, c'est après l'été. Oui,
2: bah c'est après l'été, c'est un peu tôt. Alors on commence avec un beau soleil aujourd'hui qui va continuer demain et vendredi. Et les températures vont grimper encore et encore. C'est que le début, d'accord. 22 à 29 cet après-midi en pleine. Pour demain, jeudi, toujours sur du soleil. 24 à 31 degrés attendus en Auvergne jeudi avec un soleil omniprésent. Et pour vendredi 4 septembre, encore et toujours du soleil du matin au soir. Et les températures qui grimpent. 27, 29 en altitude vendredi après-midi. 32, 35 en pleine. Et pour samedi, encore un beau soleil, 29 à 35 degrés. 12h05, Enora Malégret nous rejoint et on vous doit bien ça.
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4: Bonjour, bonjour à toutes, bonjour à tous, que je suis contente, heureuse même de vous retrouver chaque midi jusqu'à 13h sur votre radio Ici. Je fais un coucou aussi très chaleureux, un gros bisou si j'ose, à toutes les locales de tout le réseau Ici, partout en France. Bienvenue dans votre nouveau rendez-vous. Ici on parle bon plan, vie quotidienne, arnaque à éviter, santé, nous sommes là pour vous rendre service parce qu'on vous doit bien ça. C'est le titre de ce nouveau rendez-vous sur votre radio Ici. Nous sommes ensemble jusqu'à 13h, je vous l'ai dit. Moi, je m'appelle Enora Malégret et voici la bande que j'aime plus que tout qui m'accompagne. J'en fais beaucoup aujourd'hui, non? Je suis de très bonne humeur. Qui m'accompagne tous les jours, tous les midis. Aude Razo, Madame Anti-Arnaque, bonjour, chère
1: Aude. Bonjour Enora, bonjour tout le monde.
4: Rayonnante aujourd'hui avec un t-shirt. On sent que vous êtes fan de foot.
1: T-shirt Zizou.
4: Oh,
1: 98.
4: Pourquoi? Parce qu'on va vous parler beaucoup sport aujourd'hui. Je vais vous le dire dans un instant. Gérald Kirzek, notre médecin. Bonjour Gérald.
6: Bonjour Enora, bonjour à toutes et à tous. Moi aussi j'aime le sport, même si j'ai pas mis la tenue.
4: Hein. Il a mis un gros velours. On va prendre aussi des petits conseils sur la vie du quotidien grâce à notre rayon soleil. Elsa Wolinski, bonjour,
7: bonjour
4: Elsa. Et le meilleur pour la fin, mon chouchou.
7: Oh, ouais. C'est mignon.
4: Oh, Valère Correa.
8: Moi aussi je vais être votre chouchoute un jour.
9: Salut Enora.
4: Bonjour Valère, qui est notre monsieur bon plan dans votre émission. On vous doit bien ça, je vous l'ai dit. Aujourd'hui on va parler sport. Parce qu'on fait toutes et tous un peu des bonnes résolutions qu'on tiendra ou pas. Alors, on a des bons plans pour vous à vous distiller tout au long de cette émission parce que le sport, c'est la
10: santé.
4: Oui. Pardon, c'est très ringard. Vous voulez nous parler? Eh bien, appelez-nous, laissez-nous un vocal. C'est un numéro WhatsApp gratuit. C'est le 0810 055 056. On est là pour vous. On vous doit bien ça. Posez-nous vos questions. Comme l'a fait d'ailleurs aujourd'hui une auditrice.
11: Bonjour,
4: Mélodie.
11: Je crois que j'ai fait une petite bêtise. J'ai reçu un mail me demandant de renouveler ma carte vitale. J'ai cliqué sur le lien et j'ai payé.
4: Oh là là, mais j'aurais pu faire tellement la même erreur. Ça, c'est une question pour vous, Aude.
1: C'est tout à fait pour moi. Qu'est-ce qu'on fait? On appelle sa banque et puis on va aussi changer de mot de passe par la même occasion.
4: Très bien, on y répondra dans quelques instants à notre auditrice. Et puis le meilleur pour la fin, tout au long de l'année. 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On vous doit bien ça sur votre radio Ici. Il est midi 7 et on va ouvrir le bal avec vous, mon cher Valère. On parle sport, je vous l'ai dit. On voudrait bien s'y remettre, on voudrait s'y mettre tout court. Comment fait-on? Qu'est-ce qu'on fait? Par où on s'y part? Comment on s'y prend? C'est vrai, voilà, je suis tellement émue, tellement je ne fais pas de sport, je ne sais même pas comment annoncer votre chronique. Excusez-moi, je ne sais pas.
7: Mais
4: ce
7: qu'est-ce que c'est le sport?
4: Je veux dire, qu'est-ce que c'est?
7: C'est vrai que ça fait partie des bonnes résolutions de rentrée, bien souvent. Alors s'y mettre ou

0: ou s'y remettre. Moi, j'ai peut-être un premier conseil d'abord à vous donner, c'est ne vous lancez pas tête baissée pour au moins deux raisons. D'abord, ne pas gaspiller de l'argent, parce que quand on se lance tout de suite, allez, je vais m'abonner à la salle, c'est bon, je suis sûr que je vais y aller tout le temps, il y a des frais d'inscription, il y a des équipements à acheter, et puis finalement, on ne tient pas dans la durée, on a acheté, on a dépensé pour rien, ça c'est dommage. On va y revenir. Et puis, ne pas se faire mal. Ça, c'est quand même essentiel, n'est-ce pas? Et peut-être qu'on va commencer par ne pas se blesser.
1: Gérald Kierzek, le docteur de l'émission.
2: Oui, et ça peut faire peur aussi quand on dit le mot sport, qu'on n'en a jamais fait.
0: Exactement. Mm-hmm. Et je pense, vous allez le confirmer peut-être, qu'il faut faire la différence entre s'y mettre et s'y remettre.
1: Quelle est la différence?
2: Bah oui, alors s'y mettre, c'est qu'on part de zéro, en fait. On n'a jamais fait de sport, on n'a jamais fait l'activité. Et c'est en ce sens que je dis que ça peut faire peur, même le mot en lui-même, pour des gens complètement sédentaires, qui n'ont pas d'activité physique. La sédentarité, c'est, on est dans son canapé, on est assis au bureau, on n'a pas d'activité physique particulière, les muscles sont au repos.
1: Et
2: puis
1: là,
2: il y a le sport, ça paraît assez loin. Mais entre le sport et la sédentarité, il y a l'activité physique, justement. Et je voudrais vraiment faire le distinguo. Et si on bouge pas du tout, le premier objectif, c'est peut-être déjà de se mettre à de l'activité physique, là, de s'y mettre. Et puis après, on pourra se mettre au sport, c'est-à-dire, c'est l'étape d'après, avec une activité organisée, en club ou pas, avec des instruments ou pas. Mais l'activité physique, d'abord, ça coûte rien, donc ça doit plaire à Valère, c'est la marche, tout simplement. C'est prendre l'escalier plutôt que l'ascenseur, c'est faire du jardinage alors que j'en faisais pas. Vous voyez, c'est ces petites choses qui vont mettre le corps en mouvement.
1: Et si jamais vous bossez pas loin, y aller à pied,
2: ouais, descendre
1: déjà.
2: Une station de bus, une station de métro quand il y a le métro,
1: voilà.
2: Ou pas prendre la voiture pour aller chercher le pain, ben on va prendre un petit peu plus de temps et on va marcher. C'est sortir son chien le matin, c'est tout ce qui va faire mettre en mouvement le corps et bouger le corps. Et puis quand on a déjà fait du sport, on peut s'y remettre et là il y a une mémoire musculaire. C'est ça qui est intéressant.
1: Ah.
2: Le corps, il a pas tout oublié.
0: Mais à partir de quand on doit aller voir un médecin, justement faire une consultation pour s'assurer qu'on va pas se faire mal, parce que c'est un enjeu.
2: Vous voulez un âge magique?
1: Oui.
2: Eh bien, il n'y en a pas.
1: Oh,
2: il y a pas...
1: Non, mais il nous fait pas... des promesses.
2: Mais non, mais il n'y a pas d'âge magique en 10 ans. Alors oui, bien sûr, 35-40 ans, on se dit qu'avant 35-40 ans, si vous n'avez pas d'antécédents, pas de problème de santé, bah, vous pouvez vous remettre sans problème ou vous mettre au sport sans problème, progressivement, évidemment. Et après 35-40 ans, c'est bien de passer par la case médecin. Il fera un petit check-up, il prendra la tension. On en parlera d'ailleurs du check-up. Et puis moi, à mon avis, il y a un examen qui est clé au-delà de 50 ans. Si vous êtes sédentaire, vous ne bougez pas avant de vous remettre au sport, c'est le coroscanner. Ça, c'est un nouvel examen, enfin un scanner des artères coronaires, un scanner du cœur qui montre l'état de vos artères. Vous savez, avant, vous vous êtes pédalé sur une bicyclette, ce qu'on appelait l'épreuve d'effort,
0: ça
2: pour vérifier la tolérance de votre cœur. Oui, mais là, c'est un examen, c'est un scanner. Vous n'avez pas besoin de pédaler et ça permet de voir l'état de vos artères coronaires. Et franchement, ça, c'est un examen, il faut y penser.
1: Donc, pas de culpabilité. Vous ne vous y êtes jamais mis, c'est pas grave, il n'y a pas d'âge pour commencer. Et puis, on fait un petit bilan quand même avant d'y aller. Dans un instant, on va surtout vous dire comment payer moins cher quand on veut se remettre ou se mettre au sport. Et ça, comptez sur Valère Coréard pour avoir des bons plans. On va parler aussi d'un partenariat Septembre Bouge avec vous, Aude Razo. Beaucoup plus tard dans l'émission, Gérald Kierzek, notre médecin, l'a dit. Il vous dira aussi comment faire le fameux gros check-up santé de la rentrée. Ça, c'est aussi très important. Mais pour l'heure, nous allons écouter un peu de musique. Edwin Collins, A Girl Like You. Je ne suis pas bilingue, ça s'entend. Sur votre radio, ici, bienvenue dans On vous doit bien ça, votre nouveau rendez-vous.

0: Like You sur votre radio. Ici, bienvenue. Vous êtes au plein cœur de votre rendez-vous.
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0: 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J'aime bien marcher sur la voie des autres. Pardon. On est très heureux de vous retrouver tous les jours entre 12h et 13h sur votre radio. Ici, on vous doit bien ça. Vous l'avez compris, c'est votre nouveau rendez-vous. Je suis avec Aude Razo, notre médecin Gérald Kierzek, Elsa Wolinski et Valère Coréard. Nous étions en train de parler sport, les bonnes résolutions. Vous connaissez, à la rentrée, on a envie de faire du sport, on a envie de s'y mettre, de s'y remettre. Ça coûte quand même un peu de sous,
2: ouais,
0: cette affaire. Alors, on fait comment pour ne pas trop en dépenser, Valère Coréard, monsieur Bonplan?
2: Peut-être on s'emballe pas dès le départ, c'est-à-dire on s'inscrit pas à la salle de sport immédiatement en s'engageant pendant un an.
3: Oui, genre moi par exemple.
2: Voilà.
0: Mais pas vous, vous êtes beaucoup dans l'engagement, Elsa Wolinski.
3: Toujours, mais surtout dans des salles où je vois sur les réseaux, je me dis, oh, je veux aller dans celle-là, oh, celle-là. Et puis pas du tout, c'est hyper loin de chez moi, donc j'y vais pas.
2: Faites une séance d'essai, ça vous permet déjà de voir un petit peu.
0: C'est très bien ça.
2: Vérifiez bien vos disponibilités aussi tout au long de l'année. Si c'est compliqué aujourd'hui, c'est impossible en novembre. Faut se dire ça parce que c'était pas mal, non? J'avais écrit ça.
0: Ouais. Alors là, une épitaphe quasiment.
2: Je sais pas ce que c'est. Profitez des forums des associations pour y voir clair. Et là, il va y avoir les forums des associations d'ici fin septembre avec toutes les offres des clubs, les aides municipales, etc. Et les aides, justement, regardez la commune, le département, la région, la CAF. Hein, il faut creuser un peu, mais vous pouvez avoir des aides pour faire du sport. Et il y a d'ailleurs aussi le passeport et septembre bouge. Hein,
4: oui, c'est les deux vrais bons plans sport, là, effectivement, pour le mois de septembre. Alors, passe sport, c'est en deux mots, hein, je précise.
5: Ah oui, c'est pas votre passeport pour aller à l'étranger.
3: Mais qu'est-ce que c'est, Aude?
4: En fait, c'est les familles qui sont concernées vont recevoir un mail, ça va être là dans une dizaine de jours, quelque chose comme ça. 50 euros pour un enfant de 6 à 17 ans pour s'inscrire dans un club de sport, c'est quand même pas mal.
0: Oui.
4: Il y a des critères, notamment des critères de revenus pour y avoir droit. Donc c'est vrai qu'il faut faire attention, il faut vérifier avant.
0: Et d'ailleurs, on a la chance de recevoir à 13h sur votre radio ici la ministre des Sports, Marina Ferrari, qui nous en touchera du coup deux mots.
4: Elle va nous expliquer ça, je pense, en détail. Et puis il y a Septembre Bouge, je vous l'avais dit, Valère, on est partenaire, notre radio ici, de cette opération. J'ai regardé, je suis allée voir sur le site, il y a 150 séances sur internet de yoga, de gym, de pilates, de fitness, de renforcement musculaire. C'est gratuit tout le mois de septembre avec des coachs certifiés. C'est en ligne, vous pouvez le faire chez vous.
0: C'est pas mal justement pour tester un sport, voir si on y adhère, puis s'inscrire à la salle de sport ou dans un cours collectif.
2: Exactement.
0: C'est pas mal ça, ça fait une
4: le portail, je vous donne le nom du portail, vous allez regarder, c'est VitalFit.
0: VitalFit.
2: Bon, une fois que vous avez choisi l'activité sportive que vous souhaitez suivre tout au long de l'année, que ce soit foot, tennis, escrime, golf, ce que vous voulez, il y a la question des équipements. D'accord? Et ça, c'est important.
0: Coûte cher.
2: Exactement. Donc, première chose, regardez du côté des rayons conditionnés. Par exemple, Décathlon en a un maintenant. Il y a une offre en ligne. D'ailleurs, j'ai vérifié ça tout à l'heure. Il y a aussi Intersport. C'est-à-dire, c'est des parties rayons d'occasion. Mais.
5: Reconditionnés.
2: Exactement. Donc, c'est clean, c'est propre, c'est remis en état si c'est nécessaire. Et les prix sont 30, 40, 50% moins chers. Vous avez aussi des plateformes spécialisées sur le matériel de sport d'occasion. Et je pense à Sported. Ou Campsider, là c'est plutôt sur le tout ce qui est à l'extérieur, mais c'est pareil, l'occasion, il y a un gisement qui est incroyable. Alors bien sûr, ensuite vous avez les Vinted, le Bon Coin et j'en passe, mais comme d'habitude, je vais le répéter un peu à l'envi toute l'année, toute la saison, si du moins je reste ici toute la saison, on sait jamais. c'est que l'occasion, c'est un beau gisement. Et puis il y a les bourses au matériel sportif, et ça c'est un petit peu partout en France.
0: D'accord.
2: Vous avez des bourses qui sont organisées par les clubs, les communes. Tapez bourse au matériel sportif plus le nom de votre ville, et il y a une chance peut-être sur 4 ou 5 que vous en ayez une près de chez vous. Et ça, c'est un bon plan. Et puis les vide-greniers, c'est encore la saison des vide-greniers.
0: Oui. Enfin, bon, est-ce qu'on a envie d'avoir une vieille raquette qui a été utilisée pendant 50 ans avant nous?
2: C'est une très bonne remarque.
0: Avec un vieux maillage.
2: Non, pas une vieille raquette, vous avez raison. Mais une petite raquette d'occasion pour la petite de 3-4 ans qui va commencer.
0: Ça pour les le enfants, job. Ça c'est pas mal.
2: Exactement. L'équitation, ça coûte une fortune. Je crois que c'est le troisième sport pratiqué en France. Bon, ben voilà, c'est pareil. Comment on appelle ça, ce qu'on met sur la tête?
0: Une bombe.
2: Exactement.
0: Et un poney d'occasion.
2: Ça va, voilà. Et un poney d'occasion.
0: Et un poney d'occasion sur le Bon Coin. Oui, Gérald.
5: Par contre, il faut pas trop lésiner sur les chaussures. Parce que les chaussures, c'est hyper important. Je pense aux gens qui vont se remettre au jogging, etc. Prendre des chaussures usagées, justement, ça peut poser problème. Il y a des chaussures maintenant pas chères, des grandes chaînes de magasins qui font des très bonnes chaussures qui vont maintenir le pied et surtout qui vont avoir une semelle adaptée. Vous savez, on n'est pas tous pareils. Quand on a un pied qui va plutôt à l'intérieur ou à l'extérieur, il faut une chaussure chaussure qui compense. Soyons... Si elle est d'occasion, malheureusement, l'amorti est moins bon et elle n'est pas forcément
1: soyons
5: adaptée.
1: Soyons sérieux sur les chaussures. Vous êtes sportif, je le sens, Valère Coréard, monsieur Bonpland.
2: Ouais, j'aime bien le sport, c'est vrai.
1: Ouais, qu'est-ce que vous faites comme sport?
2: Du tennis.
1: Oh là là, c'est si chic.
2: Très longtemps.
1: On parlera peut-être du padel tout à l'heure. Je ne veux plus en entendre parler, sachez-le.
4: Ah non.
1: J'ai l'impression que toute la France fait du padel. Ça m'agace.
2: Ça, c'est ceux qui savent pas bien jouer au tennis.
1: Et voilà.
5: Tout de suite, bien sûr. Mais le padel, il faut expliquer ce que c'est. Ça se joue à quatre et c'est avec une raquette plus grosse, une petite raquette. Et puis on tape et on peut taper sur les murs.
1: Laissez-nous tranquilles. Nous, avec Aude, on fait du foot.
4: Non, on fait du foot, c'est très bien le foot.
1: Oui, c'est très bien. Ça, c'est un vrai sport. Voilà. Allez, dans un instant, on va continuer à vous parler sport. On vous parlera check-up santé. Il y a Elsa Wolinski aussi qui vous dira qu'il y en a un petit peu marre de cette injonction aussi à faire du sport. Et en plus, en particulier après 50 ans. Mais pour l'heure, nous écoutons Marine, une participante de la Star Academy qui nous chante Escroc. Tiens, c'est pour vous ça, Audrazo.
4: Oh,
1: Madame Anti-Escroquerie, Madame Anti-Arnaque.

0: douce voix de Marine sur votre radio. Ici Escrocs dans On vous doit bien ça.
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0: 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Il est midi 24 sur votre radio ici, on est en plein cœur de votre nouveau rendez-vous quotidien sur votre radio ici. On parle sport aujourd'hui, on parle bon plan, comment payer moins cher nos abonnements, comment s'y mettre ou s'y remettre. On parlera de check-up santé avec notre médecin Gérald Kierzek. Et puis cette injonction aussi à faire du sport, oh là là, on va essayer de déculpabiliser un petit peu hein, sur votre antenne, sur votre radio ici. Et puis vous êtes très très nombreuses et nombreux à réagir au 0810 055 056, c'est notre numéro WhatsApp, c'est gratuit, je le rappelle. Et il y a Cécile qui nous a écrit un texto, parce que vous pouvez écrire des textos, envoyer des messages vocaux, nous appeler. Elle nous demande, elle vous demande, docteur Kierzek, à partir de quel âge on met les enfants au sport? Très bonne question, merci Cécile.
2: Il n'y a pas d'âge unique, mais globalement, avant 5 ans, c'est pas tellement du sport, c'est de l'activité physique. L'activité physique libre, finalement, c'est de l'éveil corporel, donc c'est bouger. Les recommandations, d'ailleurs, c'est avant 5 ans, il faut 3 heures d'activité physique par jour pour les boutchous de moins de 5 ans.
0: C'est beaucoup.
2: Donc c'est important de les faire bouger, et ça veut dire...
3: Ils se débrouillent tout seuls, en général. Hein, pour
0: faire ça. Ouais, non, mais les vôtres, Valère Correa.
2: Non, mais ça veut dire que les écrans, par exemple, bah, c'est pas une activité physique, vous voyez. Enfin, alors, je ferme la parenthèse.
0: Non, et c'est une parenthèse importante, ça sera l'objet d'une grande émission qu'on fera, parce que ça concerne quand même beaucoup de gens, enfants et adultes.
2: Donc, il faut qu'ils bougent. Dès la marche, ils vont bouger. Souvent, ils vont bouger tout seuls. Il faut faire attention, bien sûr, les surveiller, comme le lait sur le feu, etc. Il y a les baby sports qui existent, le baby judo, le baby foot, ça existe, c'est à partir de 2-3 ans.
0: Mais le baby foot, c'est pas le petit truc au PMU. On prend son enfant, on le met dedans.
2: Non, mais ce sont des activités qui sont un peu structurées, qui peuvent permettre déjà d'être un peu en équipe. Et les sports structurés dans un club, c'est au-delà de 6 ans, quoi. Avant.
0: On continue de parler sport sur votre radio ici. On accueille un auditeur qui est un grand sportif, on peut le dire. Bienvenue à vous, cher Sébastien. Bonjour.
4: Bonjour Enora, bonjour Aude, bonjour Valère, bonjour Gérald, et j'espère que je n'oublie personne.
0: Non, la pauvre.
3: Bonjour Sébastien.
4: Il n'y a pas l'exemple à suivre.
0: Merci de nous écouter, cher Sébastien. Vous habitez dans le Cantal, c'est ça, je crois?
4: Oui. C'est exact, oui.
0: Eh bien, nous saluons de tout notre cœur ici Besançon qui font un travail formidable. Alors vous êtes un grand sportif. Racontez-nous tout ça.
4: Bah, disons que j'aime beaucoup le sport sous toutes ses formes, téléspectateur, spectateur et acteur.
0: Oui.
4: J'ai toujours pratiqué beaucoup de sports différents en essayant de faire en sorte que ça ne vienne pas non plus trop phagocyter la vie de famille. Donc je pense que de ce côté-là, j'ai trouvé un bon équilibre.
0: Ah bah attendez, je lis que vous avez fait l'ascension du Mont Blanc et du Kilimandjaro. Mais attendez, c'est complètement fou. Non mais attendez.
4: Ouais, j'ai 12 Mont Blanc à mon actif, un Kilimandjaro.
0: Oh là là.
2: Moi aussi, mais c'est la crème dessert.
4: Non mais, c'est un sport aussi, hein.
0: Oui, c'est une sorte de sport. Non mais attendez, c'est très impressionnant.
4: Je me suis amusé à faire le tour du Mont Blanc en courant avant que ça devienne une course internationale. Et à l'époque où c'était très mal vu, je me faisais copieusement engueuler par les gardiens de refuge qui me disaient la montagne, c'est pas un terrain de jeu, etc.
0: Bon, en tout cas, vous êtes un très très grand sportif. Pardonnez-moi de vous couper. Je vois 5-6 heures par semaine. Alors, quelle est la question que vous voulez nous poser, cher Sébastien?
4: Ben, je voulais demander au docteur Kierzek, bien qu'il ne soit pas ni cardiologue, ni psychologue, ni
3: nutritionniste. C'est bien de le rappeler.
2: Les urgentistes ont fait un peu tout. Hein.
4: Attendez, docteur, vous êtes bien plus que ça, puisque vous êtes l'oreille de vos patients et puis vous devez être polyvalent. Moi, il y avait deux questions, si j'ai le temps de les poser les deux.
0: Ouais,
4: la
0: rapidement.
4: Première, c'est que j'ai eu besoin très tôt de pratiquer le sport de manière très intensive. Comme vous disiez, avec des ultra-trails qui n'existaient pas, je m'amusais à auto-organiser des randos de plus de 100 km en moins de 24 heures. Mon record est de 140, c'est rien d'extraordinaire parce qu'il se fait beaucoup mieux maintenant. Et je voulais savoir, selon vous, docteur, ce qui poussait certaines personnes comme moi à vraiment se dépasser jusqu'à parfois l'épuisement atteindre la plénitude, pour atteindre ce besoin de bien-être à la fois physique.
0: Là, mon cher Sébastien, on est quasiment sur de l'ordre de l'addiction, là.
2: Exactement,
0: si je puis me permettre, docteur.
2: C'est une addiction, c'est-à-dire quand on fait du sport, il y a un état de bien-être, c'est ce qu'on appelle les endorphines, on sécrète une espèce de morphine naturelle, et en fait, le cerveau va s'y habituer, va prendre plaisir, va avoir cette récompense-là, et donc on tombe dans une addiction au sport, et il ne faut pas tomber dans cette addiction au sport, il faut trouver le moment de plaisir, mais sans être dans la bigorexie, c'est le nom un peu savant de l'addiction au sport, où on a besoin de sa dose tous les jours. Et moi, je dis très souvent, le sport, c'est bien. L'activité physique, déjà, c'est déjà bien de bouger, mais 2-3 fois par semaine, il faut que le corps se repose aussi.
0: Bah voilà, merci beaucoup. En tout cas, cher Sébastien, faites comme lui, hein, faites comme nos chers auditeurs. Appelez-nous 0810 055 056. Vous avez un problème ? On a quelques réponses. On va passer à notre jeu. 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Et vu que c'est la rentrée, pour vous alléger un peu, il y aura 2 gagnants par jour. Mais là, nous recevons la première gagnante. Elle s'appelle Angèle. Bonjour Angèle.
5: Bonjour Enora.
0: Comment allez-vous, chère Angèle ?
5: Ben, je vais bien, merci. Je me suis cassé le pied, alors je suis au courant, donc le sport, pour le moment, c'est un petit peu en stand-by.
0: Bon, nous vous souhaitons un prompt rétablissement. Voilà. On espère surtout que vous ne souffrez merci. Pas trop, Angèle. Vous appelez d'Antibes, je crois, dans la région des Alpes-Maritimes.
5: Oui,
0: très belle région. Donc vous nous écoutez évidemment sur Ici Azur, à qui on fait un petit coucou.
5: Exactement.
0: Vous êtes conseillère
5: en voiture et à la maison.
0: C'est exactement là où il faut nous écouter. On est très très contents, en tout cas, de vous les donner, ces 200 euros.
6: Bravo.
5: Merci beaucoup. Merci, je suis ravie pour la rentrée des classes.
0: 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Ça aide un peu. 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Dans un instant, on revient avec plein de bons conseils à vous prodiguer. Un check-up santé, pas d'injonction au sport, pas de pression. Mais tout de suite, les infos de votre région sur ici.fr.
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13: Ce week-end, si vous avez envie de prendre l'air et de profiter des belles journées d'été, j'ai 3 idées de sortie à vous proposer en Auvergne. On commence dimanche à Champey, on a une vingtaine de minutes d'histoire, avec la fête de la chèvre et de la brebis. De 10h à 18h, producteurs locaux, marchés fermiers, dégustation, fabrication de fromage, repas de producteurs et même une guinguette avec initiation à la danse. Bref, une vraie journée de village gourmande et conviviale et l'entrée est libre. Autre ambiance à Billon, à environ 25 km de Clermont-Ferrand, ce sera samedi et dimanche, la fête des plantes des jardins de la Croze. Une centaine d'exposants, des pépiniéristes, des artisans, des animations, des conférences et même la possibilité de visiter gratuitement les jardins. Ce sera de 10h à 19h. Et puis enfin, direction Orcival pour le massif du Sancy. Vous pourrez découvrir la maison de la confiserie et du chocolat. Fabrication, expo, dégustation, visite de 45 minutes, gratuite mais sur inscription. Infos pratiques sur les sites des offices de tourisme ou sur fetesdesplanteslacrosse.com pour la fête des plantes de Billon.
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0: Il est midi 33 sur votre radio. Ici, bienvenue dans votre nouveau rendez-vous. Ça s'appelle « On vous doit bien ça ». Ici, on vous parle bon plan, vie quotidienne, arnaque à éviter, santé, avec notamment notre docteur Kirzek qui parlera du gros check-up de rentrée qu'on devrait faire, en tout cas, je crois. Bienvenue à vous, nous sommes ensemble jusqu'à 13h. Je suis Enora Malagré. Il y a aussi Audre Azo avec nous, Elsa Wolinski, qui nous parlera de l'injonction à faire du sport, surtout quand on est une femme après 50 ans. C'est pénible tout ça. Et puis mon chouchou, Valère Correa, monsieur, bon plan. Et puis pour l'heure, on va répondre à un vocal d'un auditeur. Il nous a appelé, ou elle nous a appelé au 0810 055 056. Oui, bonjour
6: bonjour l'équipe. Je crois que j'ai fait une petite bêtise. J'ai reçu un mail me demandant de renouveler ma carte vitale. J'ai cliqué sur lien et j'ai payé. Malheureusement, je ne sais pas trop quoi faire. Est-ce que vous auriez une solution ou des choses à pouvoir me conseiller? Parce que je crois que j'ai fait une grosse bêtise en faisant ça. Merci beaucoup.
0: Mais merci à vous, surtout, chère Mélodie, de nous alerter, parce que je crois que nous, avec Elsa Wolinski, on aurait pu tomber dans le panneau. Donc, faites comme notre auditrice, hein, alertez-nous, 0810 055 056, et puis réagissez évidemment en direct. On est ensemble jusqu'à 13h. Aude Raso, Madame Antiarnac, c'est complètement pour vous. On vous écoute avec attention.
14: Alors, déjà, sur le côté bêtise, je précise que beaucoup l'ont faite, cette bêtise. Parce qu'on parlait déculpabiliser. On parlait de déculpabiliser tout à l'heure sur le sport, on peut déculpabiliser. Je disais aussi sur les arnaques, j'ai pas mal d'auditeurs qui m'écrivent, qui me disent « Oh là là, j'ai tellement honte, je suis stupide, j'ai cliqué, mais quel imbécile, etc. » Non, franchement, il y a plein de gens qui font les mêmes bêtises que vous, c'est juste qu'eux, ils n'en parlent pas.
0: C'est ça, la grosse différence. Merci à notre courageuse auditrice.
14: Voilà, effectivement, c'est bien d'en parler. Bon, déjà, petite mise au point avant de parler solution, une carte vitale, ça ne se renouvelle pas. La petite carte que vous avez dans le portefeuille, la petite carte verte, elle est valable. Il n'y a pas besoin de la renouveler jamais. Donc si vous recevez un mail qui vous dit « Il faut renouveler votre carte vitale », c'est une arnaque.
15: Mais moi, je vous assure que je pensais qu'il fallait la renouveler.
14: Ben non, mais vous avez déjà renouvelé une carte vitale.
15: Non, mais j'ai l'impression.
0: Je me dis, quand on la perd.
14: Mais vous faites une demande.
0: Ah oui, voilà, mais on la renouvelle pas.
14: Mais si vous recevez un mail non sollicité sur il faut renouveler votre carte vitale.
0: Docteur Kierzek.
2: Par contre, elle se met à jour à la pharmacie, à la guichet sécu, à l'hôpital. Il y a des petites bandes pour la mettre à jour.
0: C'est nous qui faisons la démarche.
14: Pas sur Internet, attention. Et donc, évidemment, le point important, c'est de ne pas payer. Évidemment. Donc, sur les solutions.
0: Oui.
14: Première chose à faire, si on a cliqué et qu'on a payé, on appelle la banque tout de suite, là, maintenant, avant de nous appeler nous. Hein, parce que c'est quand même très très urgent. Parce que ça veut dire que certes vous avez payé peut-être 1 euro pour soi-disant renouveler votre carte vitale, mais vous avez surtout donné votre carte bleue à quelqu'un qui est très malhonnête. Donc on appelle la banque tout de suite pour savoir quelle marche à suivre. Deuxième chose, rapidement, souvent, il y a la deuxième bêtise qui va avec, c'est que vous avez donné des fois vos identifiants sécu, vous avez donné votre mot de passe, etc. Donc, on va sur son espace de la sécu, Amélie, hein, vous connaissez, et puis on change le mot de passe pour être sûr.
0: Très bien, merci Aude Raso, notre Madame Antiarnac. Ça, vraiment, c'est très utile. On va écouter, pardon, j'adore Stéphane Escher, excusez-moi. Pas d'amis comme toi, Elsa Wolinski. Parce qu'on va l'écouter dans un instant, il nous parlera des injonctions au sport après 50 ans.

0: comme toi, Stéphane Echer, sur votre radio, ici. 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
0: On vous doit bien ça, c'est votre nouveau rendez-vous tous les midis entre midi et 13h sur votre radio. Ici, nous sommes au cœur d'une grande émission autour du sport. Et on va parler avec vous, ma chère Elsa Wolinski, de cette injonction qu'on a à faire forcément du sport après 50 ans.
2: Oui,
0: comment on le vit tout ça, ma Elsa ?
2: Mais oui, moi j'ai un petit coup de gueule ce matin à pousser, parce que quand même, depuis quelques années, je vois apparaître, surtout sur les réseaux sociaux, une nouvelle injonction faite aux femmes, et bizarrement, beaucoup moins aux hommes.
0: Mm-hmm.
2: Oui, Valère.
3: J'écoute
2: oui,
3: un peu.
2: Effectivement, il faut absolument faire du sport et de plus en plus tôt. Maintenant, je vois même des femmes de 35 ans s'y mettre, ce qui est très bien évidemment, mais qui ont en même temps une espèce de panique anticipée, ce qu'elles ne devraient pas évidemment ressentir. Parce qu'il faudrait être dynamique, tonique, mince évidemment si possible, surtout musclé. Alors évidemment, je comprends, le sport c'est très bon pour le corps, pour la tête, ça aide à vieillir, être en meilleure santé, bien sûr. Mais ce qui m'agace, c'est que même c'est qu'il y a quand même quelque chose, j'en bafouille d'ailleurs tellement ça m'agace, c'est que c'est bon pour nous, mais c'est pas la peine de nous culpabiliser en permanence.
0: Tellement d'accord.
2: Évidemment, il faut en faire, mais il faut pas que ça soit une nouvelle contrainte. À partir de 40 ans, on vous explique qu'on perd du muscle et que, évidemment, à la ménopause, avec la baisse des œstrogènes, on perd aussi plus facilement en densité osseuse, Gérald. Donc il faut faire de la musculation. Très bien, on fait de la musculation. Ensuite, on vous dit qu'on va perdre que vous l'avez dit tout à l'heure d'ailleurs, Gérald, qu'on perd
3: la souplesse articulaire.
2: Évidemment, on perd la souplesse. Alors là, on vous dit qu'il faut faire du yoga pour l'équilibre, la posture. Évidemment, pour se détendre aussi. Très bien, donc musculation, yoga. Ensuite, on vous dit pour le pilates, pour les muscles profonds, le dos, le périnée, les abdos. On en a musculation, yoga, pilates. Maintenant, on se dit, bon, on est tranquille. Pas du tout, maintenant,
0: ruiné,
2: c'est la mode du lagri. Est-ce que vous savez
0: c'est
2: quoi le lagri?
3: C'est quoi?
2: Alors, ça ressemble un peu au pilates, mais c'est sur une machine avec des ressorts, sauf que c'est beaucoup plus dur. Et moi, j'ai eu l'impression de voir ma vie défiler.
0: Je vous le dis. Elsa Wolinski.
2: Alors moi, ce que j'avais envie de vous dire ce matin, c'est très bien de faire du sport. Évidemment, c'est bien pour la tête, pour la santé. Mais ne vous culpabilisez pas. Vous avez aussi le droit d'avoir la flemme.
0: Ouais.
2: N'est-ce pas, Gérald? On a le droit d'avoir la flemme.
0: Ah, oh, bravo,
3: oui.
0: Bravo,
3: non, mais vous avez totalement raison. Alors, au-delà du sport, parce que sport, ça fait athlète et ça fait un peu
2: mais
3: inaccessible.
2: Oui, c'est ça.
3: C'est vraiment l'activité physique. C'est de bouger. Il n'y a rien de plus puissant que l'activité physique pour ralentir le vieillissement, pour se sentir mieux dans sa tête, dans son corps. Donc l'activité physique, bouger, c'est important. Mais il y a une autre chose qui est capitale, c'est le plaisir. Et quand vous décrivez l'instrument, on a l'impression que c'est de la torture,
2: oui,
3: etc. Il faut trouver du plaisir. Il faut trouver du plaisir pour d'abord avoir de la régularité, Valère en parlait, pour tenir sur le long terme. Et puis, on peut le faire aussi avec des copains, des copines.
0: Et
3: ça apporte du plaisir
0: aussi. Trouver quelque chose qui
3: L'idée,
0: vous ressemble.
3: C'est pas de la torture, vraiment.
0: Trouver quelque chose de joyeux, vous avez envie
3: Exactement.
0: D'y aller le matin ou le soir ou au boulot entre midi et deux. Moi, j'aime bien faire de la danse. J'ai l'impression d'être Beyoncé, du coup, alors
2: moi
0: que pas du tout.
2: Faire la danse.
0: Mais c'est chouette.
3: Et alors moi, j'aime pas du tout la danse, donc ça, je fais autre chose.
0: Ça... Non, mais cette injonction au sport, c'est aussi le cacher les hommes, Valère. Alors, vous faites beaucoup plus jeune, mais on peut le dire. Vous venez d'avoir 50 ans.
4: Ouais, mais
0: joyeux-vous.
4: C'est...
0: Vous l'avez aussi un peu, j'imagine.
4: Mais j'étais en train de me dire, alors on l'a en tant qu'homme, mais je me disais, finalement, il vaut mieux ce type d'injonction qu'une autre. Alors oui, c'est un peu pénible parce que j'entends tout ce que Elsa vient de dire, mais moi, je trouve que cette injonction, elle est mieux qu'à d'autres époques où il y avait d'autres types d'injonctions. Mmh. Par exemple, il fallait savoir pas dormir pendant 3 jours, faire des fêtes incroyables, où on nous disait il faut savoir s'amuser comme ci, comme ça.
0: C'est
4: vrai que le sport touche beaucoup les jeunes d'ailleurs.
0: Ouais.
4: Et je me demande si c'est pas un moindre mal.
0: Oui, c'est sûr que c'est mieux, mais enfin, il faut que ça soit, comme dit Elsa, dans le plaisir. Vraiment. Et Gérald, alors, cette histoire de ménopause, pardon, je m'arrête un peu de ce qu'on... Non, mais ça m'interpelle. Quel type de sport on peut faire quand on a une ménopause qui débarque dans notre vie? On fera évidemment une grande émission sur la ménopause.
3: Hein. Ménopause ou pas ménopause, quand on vieillit, il faut qu'on se mette à bouger, ça c'est clair.
0: Ouais.
3: Donc, on va marcher, on va faire des activités qui nous apportent du plaisir, on va faire du jardinage, on va faire... Mais ça paraît bête, mais du ménopause, ça fait bouger les muscles par rapport à une activité qui est sédentaire. Et puis après, il n'y a pas de sport indiqué ou contre-indiqué à la ménopause. Alors évidemment, si vous commencez à avoir des problèmes articulaires, il y a des sports qu'il va falloir éviter. Le jogging, parce que c'est des sports à impact, donc ça va taper, ça fait mal au dos.
0: Mm-hmm.
3: Mais je disais en début d'émission, il y a 3 composantes importantes. Il faut faire travailler le cœur, il faut faire travailler les muscles, il faut se muscler, parce qu'on perd du muscle à la ménopause ou à l'andropause d'ailleurs. Et il faut jouer sur la souplesse articulaire. Et en fait, il faut trouver soit une activité qui combine les trois, soit plusieurs activités qui vont nous faire travailler ces trois choses.
2: C'est pas si simple.
3: Elsa, vous êtes venue comment aujourd'hui ?
2: Je suis venue en métro, j'ai marché.
3: Mais vous, oui, mais en métro, vous avez marché. Ouais. Si vous avez pris les escaliers et pas l'escalator, vous avez marché.
2: Non, je prends l'escalier.
3: Je sais que vous venez en vélo, qu'Enora vient en vélo. Si oui, le vélo, alors, c'est de l'activité physique.
0: Moi, je vais pas vous mentir, c'est un vélo électrique.
3: Oui, mais le vélo électrique...
0: C'est déjà ça.
3: Mais oui, c'est déjà ça, parce que ça travaille la coordination, ça travaille l'équilibre, c'est toujours mieux que de prendre la voiture, par
0: alors,
3: exemple.
0: Alors, on va continuer à parler santé sur notre antenne, hein, sur votre radio ici, où Gérald Kierzek, notre docteur, nous parlera gros check-up de rentrée. Pour le moment, une petite pause. Breakfast in America, super trempe sur votre radio ici dans On vous doit bien ça.

0: Supertramp, Breakfast in America sur votre radio ici.
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0: Midi 47, c'est votre nouveau rendez-vous quotidien. On vous doit bien ça sur votre radio. Ici, on a beaucoup, beaucoup parlé sport, mais ça a beaucoup, beaucoup réagi au 0810 055 056. On accueillera d'ailleurs un auditeur dans quelques instants. Mais pour l'heure, le docteur Gérald Kirzek va nous parler du fameux gros check-up de rentrée. Check-up santé, j'entends. Il faut le faire. Comment on le fait? Qu'est-ce qu'on y met dedans, monsieur?
3: Bah, il est gros, il est petit, il est inexistant pour beaucoup. Coup, hein, parce que
0: j'en ai jamais fait, je vous dis la vérité.
3: Hein. Qui a fait un check-up, un contrôle technique?
0: Valère Correa, évidemment.
4: Comme tous les 6 mois, j'étais en train de me dire j'en ai un énorme à faire.
3: Mais parce que t'es hypochondriaque.
4: J'ai peur.
3: Sa voiture, en fait, il y a un contrôle technique tous les 2 ans. Bah, c'est la même idée, en fait, avec le check-up. C'est de pouvoir. Et alors, c'est à la rentrée, parce que c'est bien. On redémarre, on a passé l'été. Il y a peut-être eu des petites choses qui n'allaient pas bien. On s'est remis à l'activité physique, justement, ou au sport. On a vu une petite douleur. On s'est dit, bah tiens, le moment de la rentrée, c'est le bon moment pour faire son check-up. Avec qui on le fait, où on le fait, le premier interlocuteur, la première personne, c'est le médecin traitant. Allez voir votre médecin traitant. Pareil pour les enfants, hein, parce que le check-up, c'est, j'allais dire, de 7 mois, hein, même avant, jusqu'à 77 ans et même après. C'est d'aller voir son médecin traitant, d'aller voir le pédiatre pour les enfants ou le médecin généraliste pour les adultes. Qu'est-ce qu'il va faire? Il va déjà vous interroger. La médecine, c'est discuter sur vos habitudes de vie. Alors, vous continuez à fumer, j'espère que vous avez arrêté. On va pouvoir cette année se mettre dans le sevrage tabagique. Il va contrôler votre poids, contrôler votre taille, contrôler votre tension artérielle, mettre un coup de stéthoscope pour vous ausculter, vous examiner. Et c'est ça qui est déjà la première étape du check-up. C'est la consultation et l'examen. Ensuite, il va faire le point sur les vaccins. Donc ça, c'est capital aussi, les vaccins, parce que les enfants, on y pense, hein, les vaccinations obligatoires, il y a les entrées à la crèche, puis à l'école, donc là, c'est contrôlé. Mais quand on a passé 18 ans, il n'y a plus aucun contrôle. Votre carnet de santé, je vous mets au défi, et nos auditeurs et auditrices aussi, je pense que vous n'avez plus votre carnet de santé. Ouais. Donc les vaccins tétanos, diphtérie, poliomyélite, qui sont des vaccins obligatoires, il y a des rappels à 25 ans, à 45 ans, à 65 ans.
0: Bon, je les ai tous loupés.
5: Mais 25 ans, j'ai pas fait.
3: Et oui, et pour les plus de 65 ans, c'est tous les 10 ans, parce qu'on a un système immunitaire qui est moins solide, qui vieillit. Voilà. Donc, c'est l'occasion aussi, la consultation chez le médecin traitant, de faire le point sur ces vaccins.
0: Pardon,
3: ça fait partie du check-up.
0: Le vaccin contre la grippe, ça fait partie du check-up,
3: ça,
0: ou pas du
3: ça
0: tout?
3: Fait
0: c'est
3: partie
0: pas obligatoire,
3: des vaccins, mais pas des vaccins obligatoires, mais des vaccins recommandés. Et c'est là où ça va varier en fonction de votre âge, en fonction de vos habitudes de vie, vos habitudes professionnelles. Il y a le zona pour les plus de 65 ans. Si vous êtes à risque en situation d'obésité, par exemple, ou avec une maladie chronique, on va vous recommander effectivement la grippe. La campagne grippale, la vaccination antigrippale va démarrer en octobre. On a la chance d'avoir un vaccin qui est pris en charge pour les plus fragiles, les femmes enceintes, les plus de 65 ans et les personnes qui sont en situation d'obésité ou qui ont une maladie chronique. On en reparlera largement. Mais ce sont des vaccins, j'allais dire, sur mesure. Un check-up, l'idée, c'est de l'adapter. Il y a des choses qui vont être faites à tout le monde. Et puis après, on va personnaliser. Pareil, si je dépiste une petite hypertension artérielle, il y a peut-être des examens complémentaires. On va vous prescrire une prise de sang, etc. Et donc ça, c'est important de le faire en fonction de votre état, de vos antécédents, de votre âge.
0: Valère,
4: est-ce que
0: Correa.
4: Ça coûte cher tout ça? Parce que je me dis, dites donc, entre les vaccins, les prises de sang, le rendez-vous chez le médecin et j'en passe.
3: On a la chance d'être dans un pays qui s'appelle la France. Il y a la sécurité sociale. Votre consultation chez le médecin généraliste, elle est remboursée. Il y a des examens complémentaires, c'est remboursé. Les vaccins aussi sont pris en charge. De même que, et c'est le troisième pied du trépied, c'est le dépistage, les dépistages. En fonction, vous êtes une femme de plus de 50 ans, c'est la mammographie tous les 2 ans. Vous êtes un homme ou une femme.
0: Ça, hein.
3: Ben oui, les dépistages. Et le check-up, c'est l'occasion avec le médecin, tout ça lors de la consultation à 30 euros qui sera remboursée, de vous proposer, de vous orienter vers des dépistages systématiques, là aussi, qui sont pris en charge et qui sont gratuits. Mammographie, cancer du col de l'utérus, cancer du côlon, vous savez, pour les hommes et pour les femmes au-delà de 50 ans aussi. Et puis après, en fonction de vos antécédents, il y a des dépistages un peu particuliers, mais en fait, tout ça, c'est pris en charge par la Sécurité sociale. La Sécu qui vous propose même des bilans de santé, ça s'appelle pas check-up, mais ça s'appelle bilan de santé. Vous recevez à la maison la proposition pour aller dans un centre de santé. Donc, pas besoin de répondre à des centres de santé privés ou à des prises de sang qui sont payantes, là aussi, qui vont vous proposer des dépistages. Déjà, faites la base avec votre médecin traitant. Et lui, c'est un peu le chef d'orchestre. Il va vous coordonner la suite de la prise en charge. L'autre coordinateur de la santé bucco-dentaire, c'est le dentiste.
0: Ah oui.
3: Et puis il y a l'ophtalmo. Faut pas l'oublier. Ça fait partie. Ça fait partie du check-up.
0: Il me regarde en disant ça parce que je ne vais pas vous mentir, je ne vois plus grand-chose. Merci beaucoup, Gérald Kierzek. C'est très important. Vous avez vu, on prend aussi soin de votre santé dans On vous doit bien ça, votre nouveau rendez-vous quotidien. Il nous reste quelques minutes ensemble et dans un instant, on accueillera un auditeur qui a une question à nous poser. Faites comme lui, 0810 055 056.
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0: Nous revoici sur les ondes de votre radio, ici dans On vous doit bien ça. On a parlé largement sport aujourd'hui, check-up, santé, injonction à faire du sport. Et on a une question d'un auditeur qui nous a appelé au 0810 055 056. Bonjour.
9: Bonjour à toute l'équipe.
0: Bonjour. Bonjour. Quelle jolie voix. Comment vous appelez-vous, cher monsieur?
9: Bruno.
0: Ben bonjour Bruno, bienvenue.
9: Voilà, merci. Alors moi j'ai pas une question, j'ai juste un par rapport au sport.
0: Ouais.
9: J'ai eu la chance il y a quelque temps parce que bon je suis un peu ben voilà bon je vais pas détailler ma vie dans un camping j'ai rencontré quelqu'un.
0: Ouais.
9: Et en fait cette personne ne fait jamais de sport en salle.
0: Bon,
9: en fait, lui,
0: bien.
9: Il fait du sport avec son corps.
0: Mais c'est
9: c'est-à-dire que il fait beaucoup de marche.
0: Oui.
9: Alors, il fait de la marche toujours avant de manger, jamais après manger.
0: D'accord.
9: Parce que en fait, on brûle les graisses du repas d'avant.
0: C'est vrai ça, monsieur docteur. On va demander
3: oui,
0: ça au docteur.
3: Oui, oui,
0: c'est vrai que c'est mieux de le faire avant qu'après. Je pensais qu'il fallait marcher après pour digérer, moi.
3: Alors, c'est ce qu'on appelle la marche digestive, mais c'est d'autres activités, notamment la musculation au poids du corps, c'est bien de le faire avant, effectivement. Faire du sport à jeun, ça pose pas de problème.
0: Et alors, excusez-moi, Bruno, il fait quoi d'autre, ce monsieur?
9: Alors, il fait, par exemple, tout ce qui peut être, par exemple, vous prenez un banc.
0: Oui.
9: Vous mettez vos deux bras sur le banc. Vous allongez vos jambes et en fait vous descendez, vous remontez,
0: et
9: vous descendez,
0: oui.
9: Vous remontez.
3: Des
9: et
3: pompes,
9: vous faites
3: quoi.
9: Deux, trois séries de 13 flexions. Oui. Vous faites 1 minute 30 de repos entre chaque séance. Vous faites des pompes, c'est la même chose. Vous faites des tractions, c'est la même chose. Toujours avoir 1 minute 30 de repos entre chaque série de 10 ou 12 suivant si on est capable de le faire. Bien
0: c'est
9: sûr.
0: Très très chouette ça, c'est vraiment d'utiliser tout ce qu'il y a dans votre environnement pour faire du sport. D'ailleurs je pense à Nordine Atap qui va rejoindre l'équipe, hein. On en parlera vendredi avec lui qui est un grand coach sportif et qui nous conseille surtout voilà de prendre un banc. Il y a beaucoup aussi maintenant d'agrès, je dirais, dans les parcs, hein, partout, dans les petites
3: et ça coûte
0: grandes
3: rien.
0: Villes. Et là pour le coup Valère Correa, votre monsieur Bonplan sera ravi, ça coûte zéro.
4: La calisthénie c'est très à la mode, c'est-à-dire faire du corps
0: c'est
4: avec son propre poids. La
0: calisthénie,
4: non mais c'est le fait de faire du sport avec son propre corps, sans ustensiles, sans équipement, quoi. Et c'est super, c'est des pompes, c'est des burpees, c'est des squats. Je vous montrerai à l'occasion.
10: Les burpees, c'est horrible.
0: C'est quoi les burpees,
4: les burpees.
0: Déjà, le mot ne me donne pas
4: vous
0: du tout envie d'y aller.
4: Vous faites une pompe et puis vous rejetez vos jambes près
10: sauter.
4: De vos mains et puis vous vous levez, vous sautez.
0: Très bien. Eh bien, écoutez, ça sera sans moi.
10: On vous regardera. On vous regardera.
4: Je vais en faire.
0: Je préfère aller déjeuner, là. On va, en tout cas, merci beaucoup à vous, Bruno. Faites comme lui, appelez-nous au 0810 055 056. c'est le moment de donner un petit 200 euros, dis donc, à dépenser dans une grande enseigne pour vous aider pour la rentrée. On le fait deux fois dans l'émission. Voilà, ça fait 400 euros en tout parce que je sais compter, figurez-vous. C'est notre petite embellie de la rentrée sur votre radio. Ici, on accueille Frédéric de Saint-Gilles-Croix-de-Vie, pardon. Bonjour Frédéric.
11: Bonjour, bonjour.
0: Oh, quelle voix enjouée, j'adore ça. Vous nous appelez d'où? De la Vendée, je viens de le dire.
11: Exactement.
0: On embrasse très fort ici Loire-Océan. Je passerai une tête d'ailleurs dans pas longtemps, chers collègues. Vous êtes assistante administrative, vous avez deux grandes filles, c'est ça?
11: Exactement, exactement.
0: Et vous vous êtes inscrite sur ici.fr?
11: Tout à fait.
0: Et bien vous avez gagné du coup 200 euros.
11: Merci, merci, merci à tous.
0: C'est tellement chouette. On est très très contents de pouvoir vous donner ces 200 euros à dépenser dans une grande enseigne. Merci beaucoup ma chère Frédéric d'avoir participé. Ça vous plaît l'émission? Vous passez un bon moment?
11: Génial, génial. Bon, moi je ne suis pas très sportive non plus.
0: Moi non plus.
10: C'est pas grave, c'est pas grave.
0: Elsa Wolinski nous a dit il y a une minute que c'était pas grave, non, qu'on n'avait pas à culpabiliser. On fait comme on peut et on fait bien ce qu'on veut. Je vous embrasse très fort, Frédéric.
11: Merci, merci. Belle journée.
0: Belle journée à vous. Je voudrais déjà vous dire au revoir. C'est fou, hein, ça passe à une vitesse folle. Mais on se retrouve demain, rassurez-vous, entre midi et 13h sur votre radio ici. Votre nouveau rendez-vous, ça s'appelle On vous doit bien ça. Je voudrais remercier Elsa Wolinski, Valère Coréard, Monsieur Bonplan, le grand docteur, l'imminent, le sachant, le docteur Gérald Kirzek, et puis ma chère Audrazo, madame anti-arnaque, grâce à qui on a su qu'il fallait pas renouveler sa carte vitale.
10: Et non, et non.
0: C'est une arnaque. Merci beaucoup à Céline pour la réalisation, à Gwen à la préparation, à Sadika au standard, et à Titouan, mon breton, à la technique. On se retrouve demain, mais pour l'heure, je vais saluer ma chère camarade. Bonjour, Marie de Legénie. Comment ça va? Qui va évidemment vous donner des nouvelles du monde.
12: Bonjour Enora, bonjour tout le monde, ça va? J'ai vu que vous avez parlé, enfin j'ai entendu, vous avez parlé sport. On va continuer à parler sport avec la ministre des Sports, de la Jeunesse et de la Vie Associative qui nous rejoint dans le 13h de nos régions.
0: Madame, ouais. Très chic. Belle interview à vous, merci ma chère Marine.
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0: Il est 13h, les informations, Marine Legénie.
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12: Bonjour à toutes et à tous, ravis de vous retrouver pour le 13h de nos régions. Un menu copieux aujourd'hui qui nous emmène, comme chaque jour, aux quatre coins de France. Nous recevons dans quelques minutes, à 13h15, je le disais, la ministre des Sports, de la Jeunesse et de la Vie Associative, Marina Ferrari. Elle vient nous en dire plus sur l'opération Septembre Bouge. Nous avons aussi quelques questions à lui poser sur l'avenir des Girondins de Bordeaux, notamment, et celui du président de la FIFA. L'actualité, c'est bien sûr l'annulation de la tournée de Patrick Bruel. Nous irons à Laval pour entendre le ouf de soulagement du maire de la ville sur ICI Mayenne. Direction le Périgord aussi pour cette fois. Écoutez la déception d'une fan qui devait applaudir le chanteur à Bordeaux. La rentrée toujours au programme. Elle coûte de plus en plus cher aux étudiants et aux jeunes profs pour qui c'est la galère de louer un appartement, surtout en région parisienne. On l'entendra. Et puis, ICI Lorraine nous invite à une cueillette de fruits gratuite dans des vergers communs. Bon pour le porte-monnaie et pour le moral. Vous écoutez le 13h de nos régions, vous avez fait le bon choix. Bienvenue. Je ne veux pas prendre en otage mon public. Les mots de Patrick Bruel sur Instagram. Il renonce à sa tournée après 32 plaintes déposées par différentes femmes pour viol, tentative de viol, agression sexuelle, harcèlement moral. Ce n'était plus tenable, dit-il, et les maires qui devaient l'accueillir dans leur ville sont pour la plupart soulagés. Aujourd'hui, Patrick Bruel ne chantera pas à Laval le 3 octobre prochain. Florian Bercot s'y était opposé fermement.
13: Ma première pensée va d'abord aux femmes qui aujourd'hui sont dans la souffrance de l'attente d'être entendues, dont la parole doit être respectée et qui attendent évidemment un jugement. Un ouf de soulagement aussi, et je salue la responsabilité de Patrick Bruel de se concentrer sur maintenant sa défense. la mobilisation de la société civile, des collectifs citoyens, des collectifs féministes ont fortement pesé dans la décision de Patrick Bruel, avec un argumentaire qui était explicité, sans doute aussi que l'appel qu'on a pu faire les uns les autres ont joué, et donc tant mieux. Ça a pris du temps, mais aujourd'hui, j'ai le sentiment que le débat sur le respect de la parole des femmes est entendu et avance, et tant mieux, et je m'en réjouis, et je pense qu'il y a encore beaucoup de combats à mener.
12: Et le maire de Laval, sur ici Mayenne, du côté de la défense du chanteur, on insiste, ce n'est pas un aveu, Fanny Collin, l'avocate de Patrick Bruel.
14: Patrick Bruel, il n'est pas obstiné, il fait le choix de l'apaisement. Alors, cette renonciation à la tournée n'est pas un aveu. Il clame son innocence et ce n'est pas une formule. Depuis le départ, il entend la démontrer. Pour autant, il ne peut que écouter avec attention ce qui est dit. Il en prend acte et il a lancé la réflexion sur ce point-là. Sur le comportement qu'il a pu avoir avec les uns ou les autres, la manière dont il a pu manquer parfois peut-être d'attention envers les unes ou les autres. Mais encore une fois, les accusations dont ils font l'objet sont des accusations d'infraction pénale, des accusations de viol, d'agression sexuelle, qu'il conteste absolument fermement. Et après

0: l'extérieur ou même dans les angles à l'entrée, je ne sais pas comment ça se serait passé, mais moi c'était un petit peu ça qui me faisait peur, quoi. Je crois qu'il veut protéger les personnes avec qui il travaille et protéger ses fans. C'est pas un aveu. Dans son communiqué, il dit bien que il a réfléchi à ce qu'il faisait et il continue à se battre pour parce que lui il est innocent. Enfin, il se dit innocent. Moi, je ne sais pas ce qu'il a fait, mais il se dit innocent et il continue à se battre pour prouver qu'il est innocent. Donc, je ne pense pas que ce soit un aveu.
1: Suzy au micro d'ici Périgord. 3000 places ont été vendues d'ailleurs pour son concert au Palio à Périgueux, soit les trois quarts de la salle. Les spectateurs pourront se faire rembourser directement auprès des plateformes de vente de billets, indique la direction de cette salle. Les remboursements, justement, comment ça va se passer? Marie Boéda, comme souvent dans le trésor de nos régions, vous êtes là pour nous éclairer. Bonjour Marie.
2: Bonjour.
1: Alors qu'est-ce qui se passe pour les fans qui avaient leur billet de concert?
2: Eh bien, ceux qui ont des tickets seront bien remboursés. Ils doivent contacter la billetterie par téléphone ou email. Ça concerne au total 150 000 personnes. Les places coûtaient entre 40 et 90 euros fois le nombre de spectateurs. On comprend que le remboursement s'élèvera à plusieurs millions d'euros.
1: Et la question importante, c'est qui va payer, Marie?
2: Alors oui, ce n'est pas un cas classique d'annulation. Aujourd'hui, les assureurs s'adaptent aux catastrophes naturelles, au Covid, à la canicule. Mais là, c'est Patrick Bruel lui-même qui choisit de ne pas monter sur scène. Il n'est pas contraint d'annuler par une décision de justice ou autre, explique Jean-François Rebu du courtier en assurance Verspiren.
3: Tout est dans le sans y être contraint. Il doit absolument subir un aléa extérieur. Une pluie, une grève, un accident, c'est pas un aléa extérieur, c'est une décision intrinsèque à sa structure. Donc, ce n'est pas une assurance annulation pour les assureurs. Il sera en exclusion totale.
2: Le plus probable, c'est donc que ces millions d'euros de remboursement soient à la charge du chanteur et sa société 14 Productions. Ils vont devoir payer la centaine de personnes prévues pour travailler sur la tournée, l'allocation des salles dans la trentaine de villes françaises et les tickets vendus.
1: Merci Marie Boéda de la rédaction d'ICI pour toutes ces explications que vous retrouvez en détail sur ICI.fr. C'est la semaine de rentrée, l'heure de faire les comptes, surtout pour les étudiants qui ont besoin d'un budget conséquent, on le sait, pour démarrer l'année. Et cette année, justement, le budget explose selon la FAGE, le syndicat étudiant. Ils dépensent en moyenne 3 240 euros entre dépenses de vie courante et frais spécifiques de rentrée universitaire. C'est 13 euros de plus que l'an dernier, Noémie Bonin.
4: C'est même une hausse de 655 euros par rapport à 2020. La précarité s'est désormais installée dans le quotidien des étudiants, alerte la FAGE. Principal poste de dépense, sans surprise, c'est le logement. 637 euros de loyer en moyenne. Il faut y ajouter le dépôt de garantie et les frais d'agence. Avec un logement subventionné du CROUS seulement pour 17 étudiants, trouver une chambre à un prix abordable relève souvent du parcours du combattant. Et l'alimentation devient le premier sacrifice du budget. Selon la FAGE, un étudiant sur cinq ne mange carrément pas à sa fin. À la rentrée, il faut aussi s'équiper en matériel pédagogique, estimé à 500 euros en moyenne, sans oublier les frais d'inscription aux formations. Dans ce contexte, la généralisation du repas au CROUS à 1 euro est saluée par la fédération, mais ne suffit pas. Elle réclame une réforme des bourses structurelles pour que chacun et chacune puisse vivre dignement.
1: Et pour poursuivre sur le sujet des repas étudiants, justement, nous sommes avec le directeur général de Copains Solidarité étudiante. Bonjour Benjamin Floïc.
5: Bonjour.
1: Merci d'être avec nous ce midi. Vous aidez les étudiants de manière très concrète avec des distributions de repas dans toute la France sous forme de paniers dans une trentaine de villes. C'est ça, Paris, Orléans, Brest, Lorient, Caen. Bref, vous êtes un peu partout pour aider les étudiants en cette rentrée.
5: Absolument. Copain agit dans 30 villes actuellement, bientôt dans 50 villes, dans toute la France hexagonale et ultramarine. Mm-hmm. On est présent aussi en Guadeloupe, en Martinique et à La Réunion, avec des situations de précarité qui sont aussi particulières et d'importance dans ces villes-là, comme en témoigne l'étude de la FAGE qui est sortie là et l'étude de l'UNEF qui est sortie il y a quelques jours. Ouais. Nous, on voit une rentrée qui est la même, avec les mêmes niveaux de précarité que les années précédentes. Copain, ça fait 6 ans que ça existe. On existe depuis le premier confinement. Et chaque année, avec des crises successives, d'abord des pertes de petits boulots pour les étudiants pendant le confinement, puis l'inflation qui a touché les étudiants en premier lieu parce que ils sont en bout de chaîne après les parents, c'est les étudiants qui subissent l'inflation. Et aujourd'hui, on a une situation qui se maintient à des niveaux de précarité extrêmement fortes, avec une inflation qui se poursuit, comme en témoignent les études, et des étudiants qui font face à une situation de précarité qui est à des niveaux qu'ils n'ont jamais atteints.
1: Votre association a de plus en plus de travail, c'est ce que vous êtes en train de nous dire.
5: Absolument, tous les ans.

0: On a de plus en plus de sollicitations. Nous, on redémarre les activités de distribution alimentaire dans les 30 villes dans lesquelles on est. Et dans ces 30 villes-là, on a des nouvelles personnes qui entrent en études directement en sombrant dans la précarité, et d'autres qui, à mesure que les années d'études passent, ont de moins en moins de moyens financiers, parce que soit leurs parents n'ont pas assez de moyens financiers, soit les aides qu'ils reçoivent ne sont pas suffisantes. Et donc, nous, on partage complètement les constats qui se ressortent de ces études-là. Oui. C'est que les aides ponctuelles qui sont données, le repas à 1 euro au CROUS, c'est des choses qui sont salutaires, mais il faut agir en profondeur sur au moins deux choses, au moins la réforme des bourses et au moins des possibilités de logements étudiants abordables de manière bien plus vaste dans toute la France.
1: Merci beaucoup Benjamin Floy, directeur général de Copains Solidarisés étudiantes, d'avoir été avec nous dans le 13h de nos régions. Période de rentrée particulièrement coûteuse pour les étudiants, on vient de l'entendre, pour les jeunes profs aussi qui cherchent un appartement en ce moment à louer. Le marché est saturé depuis des années, mais la situation s'empire encore cette année, surtout à Paris, d'Hélène Prieur.
2: Dans son nouveau collège du 18e arrondissement, Sylvain, professeur de sport, a fait sa rentrée. Problème, il ne dort pas encore chez lui.
3: Je n'ai même pas mon appart aujourd'hui, je l'ai vendredi, donc je squatte chez des amis jusqu'à l'échéance de vendredi.
2: Venu de Haute-Savoie, il a passé deux longs mois à chercher avant de trouver, il y a quelques jours seulement, un studio de 23 mètres carrés à Montmartre, loué 1000 euros par mois. C'est presque la moitié de son salaire.
3: À partir du moment où tu commences à envoyer les visites et que tu as des refus, donc tu te dis le premier truc où on va m'accepter, je vais dire oui.
2: Et le problème s'étend en dehors de Paris. Dans les Hauts-de-Seine, par exemple, Anthony Luxton dirige deux agences immobilières, Orpi, à Meudon et Chaville.
4: Je vais aller regarder les biens qui sont alloués. Et là, vous allez voir que j'ai 4 biens sur 2 agences.
2: Chez lui, quand une annonce est publiée, elle est souvent désactivée 2 jours plus tard, après avoir reçu une trentaine de dossiers.
5: Il y a de moins en moins d'offres, parce qu'il y a de moins en moins en fait, de gens qui déménagent. Les gens qui, avant, pouvaient accéder au crédit et quitter leur location ne peuvent plus, donc ils restent en place.
2: Pour dégripper la situation, l'agent immobilier souhaite un coup de pouce de l'État afin d'encourager l'achat de résidence principale.
1: Reportage signé Dylan Prieur. En cette rentrée, les agriculteurs étaient aussi en attente de réponses de la part de leur ministre de l'Agriculture après un été de canicule et de sécheresse inédit qui, selon Bercy, coûtera 0,1 point de PIB à la France. Et bien, le gouvernement devait dévoiler demain soir un plan d'urgence pour les agriculteurs, mais ces annonces sont décalées, on l'apprend ce matin, de quelques jours, afin de laisser le temps d'encore concerter selon l'entourage du Premier ministre. Depuis hier, les fouilles dans les sacs ont repris devant les établissements scolaires. Objectif, s'assurer que les élèves ne viennent pas en cours avec des armes ou des stupéfiants. La ville de Marseille compte organiser ses fouilles une fois par semaine dans 2 établissements de chaque circonscription. Comme hier, au lycée Nelson Mandela à Marseille, opération suivie par Sarah Kelifi et son micro ici Provence.
6: Pour leur première pause midi en tant que lycéens, des groupes d'élèves s'apprêtent à manger dehors, mais...
7: Bonjour, ouvrez votre sac s'il vous plaît.
6: 3 policiers, gilets pare-balles et pistolets apparents les stoppent au portail.
7: Allez, merci, bonne journée.
8: Il faut ouvrir les sacs, regarder de partout, sous les cahiers, il faut tout regarder.
6: Mathieu ferme son sac, pas vraiment surpris par ce contrôle.
9: C'est pas non plus fou, on se faisait aussi fouiller de temps en temps au collège. Qu'il y ait des fouilles, c'est bien. S'il y a des choses à remarquer, au moins elles sont vues. Dans mon ancien collège, il y en avait qui ramenaient des fois de temps en temps des couteaux. C'est vrai que quand tu vois quelqu'un avec un couteau, c'est un peu malaisant.
6: Son ami Gabriel est plus sceptique.
10: Ce serait mieux qu'il le fasse avant le début des cours, parce que les gens, ils ont le temps de déjà introduire des choses dans le lycée, et le faire à la sortie, c'est déjà un peu tard, il peut se passer déjà des choses dans la journée.
6: Cette fois, les policiers n'ont rien trouvé, mais il y a déjà eu des mauvaises surprises, selon le directeur du lycée, Fabrice Mac.
11: C'est plus des maladresses de la part des élèves souvent, qui veulent montrer à un copain une fois, c'était un couteau qu'il avait ramené d'un voyage, des choses comme ça. Qui n'ont pas leur place dans un établissement.
6: Il ferme le portail et insiste. Sa priorité, cette rentrée, c'est la sécurité.
1: Un reportage signé Sarah Kelifi, ici Provence.
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1: Avec à suivre un beau reportage ici, Lorraine, ne le manquez pas, qui nous fait découvrir une opération bienvenue pour notre portefeuille des fruits et des mirabelles. Bien sûr, c'est la région. Accueillir gratuitement, vous l'entendrez. Mais d'abord, on accueille Marina Ferrari, ministre des Sports, de la Jeunesse, de la Vie Associative de France. Bonjour.
14: Bonjour Marine-Eugénie.
1: Merci beaucoup d'être avec nous dans le 13h de nos régions. Alors avant d'aborder le dispositif, septembre bouge un mois pour remettre l'activité physique et sportive au cœur de notre quotidien. On aimerait vous poser quelques questions d'actualité. D'abord, cette judokate française, Léa Fontaine, qui porte plainte après avoir remporté chez les plus de 78 kilos le Grand Chelem de Lausanne. Elle a été victime, Léa Fontaine, de grossophobie sur les réseaux sociaux. Votre réaction, Madame la Ministre, à ces insultes dont les sportives sont souvent victimes sur les réseaux ?
14: Alors d'abord, j'ai dénoncé immédiatement les propos et effectivement les attaques dont avait été victime Léa. Mm-hmm. C'est absolument intolérable. Et c'est vrai que vous avez raison de rappeler qu'on a ce phénomène de grossophobie aussi qui existe et qui s'adresse essentiellement aux femmes dans le sport. D'abord, j'ai félicité cette sportive, cette judoka, pour ses excellents résultats et en disant que son corps, c'était aussi finalement la fierté de la France aujourd'hui puisqu'elle avait remporté le Grand Slam de Lausanne. Donc c'est une grande championne et donc oui. Je tenais à la féliciter. Bien évidemment, mon soutien parce que nous sommes toutes et tous confrontés à ces phénomènes aujourd'hui de haine en ligne, de dénigrement et d'attaques physiques. Et ça, c'est absolument intolérable. On a des dispositifs aujourd'hui qui nous permettent justement de lutter contre ces phénomènes de violence, notamment la plateforme Signal Sport que vous connaissez, qui nous permet de faire remonter des choses. Mais voilà, elle a eu le bon réflexe, c'est d'aller porter plainte, parce que c'est important d'aller porter plainte pour aussi qu'on puisse à un moment poursuivre les auteurs de ces violences. J'étais hier aussi avec des associations qui luttent contre l'homophobie dans le sport. On sait qu'on a aussi, on a connu cet épisode avec ce jeune nageur en natation synchronisée cet été aussi lors des championnats d'Europe. Donc voilà, il faut que nous luttions absolument contre toutes ces formes.
1: Loïse Boisson aussi a eu droit sur son physique un peu masculin pendant Roland-Garros. Donc un réflexe, cette plateforme.
14: Plateforme Signal Sport, autre réflexe, porter plainte, et puis surtout collectivement que nous dénoncions ces comportements qui sont inadmissibles aujourd'hui. Bien évidemment, je lui apporte tout mon soutien, puis il faut ça. Bon, vous me voyez, les auditeurs ne me voient peut-être pas, moi je suis plutôt une femme ronde aussi, et souvent j'ai eu à subir aussi ce genre de dénigrement. Donc tout mon soutien à cette sportive, et je crois que c'est vraiment un travail collectif que nous devons faire ensemble.
1: Notre soutien également. L'autre dossier, Madame la Ministre, nous emmène à Bordeaux. Dossier que suit de très près, évidemment, ici Gironde, tous les supporters des Girondins de Bordeaux, le tribunal administratif de Paris a tranché. Le club de foot reste exclu des championnats nationaux, bascule en régional, une sixième échelon du foot français. C'est un nouvel épisode dans une longue, longue descente. Qu'est-ce que vous pouvez nous dire de ce dossier ? Qu'est-ce que vous pouvez dire aux fans du club aujourd'hui ? Est-ce qu'il risque la liquidation judiciaire ?
14: Alors d'abord, dire que nous sommes très attentifs au dossier bordelais. Parce que les Girondins de Bordeaux, c'est un club qui est emblématique, mythique, historique du football français. Et au-delà du sportif, c'est aussi un club qui a façonné à la fois la sociologie du bordelais, mais aussi qui aujourd'hui a un poids économique sur le territoire. Donc bien évidemment, avec les compétences qui sont les miennes aujourd'hui, j'ai une écoute et un œil très attentif à ce qui se passe dans ce dossier. Il faut savoir qu'il y a un nouvel élément qui est intervenu dans ce dossier, puisqu'il y a aujourd'hui un dossier de reprise qui est solide, puisque le tribunal de commerce de Bordeaux a statué sur ce dossier de reprise. En lien avec la fédération, moi je n'ai pas de pouvoir pour obliger la fédération à. La fédération est dans ses prérogatives, elle fait son travail, elle a ses règlements, il y a des lois qui existent, mais j'ai demandé tout de même à la fédération d'avoir Philippe Diallo, d'avoir un œil attentif sur le dossier de Bordeaux, non pas pour forcer une réintégration. Je veux dire, il y a eu une mauvaise gestion du club de Bordeaux qui nécessite une rétrogradation, mais entre descendre en régional ou une division inférieure, voilà, ou disparaître, il y a peut-être une voie à trouver, d'autant qu'aujourd'hui on a le tribunal de commerce effectivement qui apporte une nouveauté. Ce qu'il faut comprendre, c'est que si demain les Girondins de Bordeaux sont complètement relégués, eh ben on n'aura plus de formation, de centre de formation, on aura bien évidemment une relégation, donc plus de joueurs professionnels, donc il va y avoir des licenciements. Il y a de nombreux créanciers aujourd'hui qui attendent d'être finalement payés, que leurs dettes soient honorées. Mmh. Et le tribunal de commerce a prévu un plan d'apurement de la dette sur une dizaine d'années. Il y a aussi des dettes fiscales et sociales, accessoirement ce n'est pas rien, des dettes vis-à-vis de la métropole pour la location sociale. Donc il y a un impact économique sur tout cela. Et c'est là-dessus que j'ai attiré l'œil de Philippe Diallo, qui est très conscient du sujet et qui travaille aussi beaucoup.
1: Le club pourrait donc revenir, Madame la Ministre, mais à quel niveau ?
14: Il ne m'appartient pas de dire si le club doit revenir à quel niveau il doit revenir. Moi, j'ai souhaité attirer l'attention de la fédération sur le poids et sur l'importance du club au sein du Bordelais.
1: Foot toujours, si je puis me permettre cette transition.
14: Foot toujours, absolument.
1: Avec le cas Infantino. Je resitue pour celles et ceux qui n'ont pas suivi Gianni Infantino, c'est le patron de la FIFA du foot mondial, qui entendait vendre des parts de la Coupe du Monde à des investisseurs privés. Projet un peu fou, il faut le dire, avorté désormais. Et puis, il y a eu aussi la suspension de l'Américain Balogun, annulé pendant le mondial. légal après un coup de fil de Donald Trump. Bref, ils sont nombreux à demander son départ. Dernier en date d'ailleurs, Michel Platini, ex-patron de l'UEFA. Vous aussi, Madame la Ministre, vous demandez son départ.
14: Il ne m'appartient pas de demander son départ, simplement.
1: Vous le souhaitez ?
14: Je n'ai pas à le souhaiter non plus. Ça appartient à l'instance de décider de qui sera le dirigeant demain de la FIFA. Simplement, c'est vrai qu'au moment où il y a eu cette annonce de privatisation quelque part de la Coupe du Monde, il y a eu une réaction de ma part en tant que ministre des Sports. Je défends aussi un modèle sportif et un modèle footballistique français auquel nous sommes attachés. Et donc, j'ai exprimé mon désaccord par rapport à la proposition qui était faite.
1: Vous attendez que le patron du foot français, Philippe Diallo, prenne position?
14: Il a eu une position qui était assez claire, puisqu'il a dénoncé également la proposition qui avait été faite par Infantino à ce moment-là.
1: Donc on ne demande pas explicitement son départ, mais on n'aime pas vraiment le personnage.
14: En fait, ce n'est pas à moi de décider de l'organisation.
1: Mais la France pourrait se positionner.
14: Nous sommes positionnés clairement, puisqu'il y a eu une expression de ma part. Il y a eu également, vous le savez, une expression du président de la République et une expression du président de la Fédération française. Donc je pense que la position de la France, pour coup, elle est claire. Vous avez toutes les instances qui ont bougé.
1: Vous avez éclairci tout ça. Marina Ferrari, on en a fini avec les quelques dossiers d'actualité sportive. Vous venez dans le trésor de nos régions nous présenter l'opération septembre, on bouge. Tout est dit dans le titre. Pendant près d'un mois, une tournée nationale fera étape dans 18 villes partout en France. L'objectif, c'est de nous mettre ou remettre au sport.
14: Absolument. Donc, ce qu'il faut comprendre, septembre bouge. Donc, c'est le mois de l'activité physique et sportive. Nous avons choisi le mois de septembre pour lancer ce qui est en fait la vitrine, qui a vocation à être la vitrine du sport santé. C'est une opération qui s'inscrit dans notre stratégie nationale sport santé que nous conduisons de concert ministère des Sports et ministère de la Santé. Et tout simplement, c'est remettre la France en mouvement, puisque vous le savez, aujourd'hui, on a un problème de sédentarité et le déficit d'activité physique a des conséquences lourdes sur la santé de nos concitoyens. Donc, l'idée, c'est de faire comprendre, d'aller vers nos concitoyens pour les remettre en mouvement, quelles que soient leurs conditions physiques, leur âge, les pathologies qu'ils peuvent porter, le handicap qu'ils peuvent porter. On a tous et toutes une activité physique adaptée qui nous correspond.
1: Concrètement, comment ça va se passer? Il va y avoir des ambassadeurs, des ateliers?
14: Alors, absolument. Donc, concrètement, nous sommes d'abord accompagnés par des journalistes et des sportifs. Nous allons faire donc une tournée, vous l'avez rappelé, avec ces dates qui vont être partout en France, avec une espèce de caravane du Tour de France. Là encore, la métaphore sportive nous accompagne pour aller au plus proche de nos concitoyens. Il y aura donc ce village qui est organisé en plusieurs temps. D'abord un temps où les clubs sportifs ou les associations pourront venir faire des démonstrations des activités, puisqu'aujourd'hui, je peux avoir peur de courir, mais par contre, je peux redécouvrir la marche nordique, par exemple. Je peux avoir peur d'aller nager, mais je peux découvrir l'aquabike, etc., etc. Donc, des démonstrations pour permettre aux gens de voir qu'il y a des panels adaptés à chaque situation. Deuxièmement, nos partenaires qui vont également être là pour faire valoir toutes les activités et toutes les composantes aujourd'hui du sport santé en France. Ils sont nombreux, je pense aux maisons sport santé, je pense à la caisse d'assurance maladie, je pense aux grandes associations comme la Ligue contre le cancer qui sont également à nos côtés. Et puis ensuite, il y aura des temps de pratique où les gens pourront essayer également les
1: activités
14: physiques.
1: Des choses sérieuses.
14: Absolument. Mais voilà, il faut bien comprendre que l'idée, c'est vraiment que chacun puisse reprendre une activité physique sans avoir peur de se faire mal, tout simplement, parce qu'on peut tous, à un autre niveau,
1: on peut reprendre doucement.
14: Absolument. Il faut reprendre doucement pour garder cette habitude.
1: Autre dispositif pour faire bouger les plus jeunes, cette fois, les enfants de 6 à 13 ans, le passeport, cette aide de 50 euros pour financer une inscription dans un club. Cette aide, elle sera désormais conditionnée à un quotient familial inférieur à 700 euros. Ça veut dire mathématiquement moins de bénéficiaires. Est-ce que c'est pas un peu contradictoire avec cette ambition de mettre un maximum de jeunes au sport?
14: Plus de bénéficiaires que l'an dernier.
1: Ah bon ?
14: Oui. Le passeport, vous savez, l'année dernière avait dû être recentré sur les 14 ans et plus, parce qu'il y avait aussi une contrainte budgétaire. Et donc le choix qui avait été fait par ma prédécesseur, qui l'avait fait, d'ailleurs c'était un choix qui était pertinent, puisqu'on sait que il y a la pratique sportive décroche, en tout cas les prises de licence dans les clubs sportifs décrochent à partir de 14 ans. Oui. Donc le choix qui avait été fait compte tenu de la contrainte budgétaire était de se recentrer sur les 14 ans et plus. Là, nous rouvrons aux 6 et plus.
1: On élargit la tranche d'âge.
14: On réélargit la tranche d'âge. Et il avait été porté à 70 euros l'année dernière. On revient au dispositif initial de 50 euros. Mais on réélargit bien le dispositif.
1: Ça veut dire combien de bénéficiaires en plus?
14: Ça veut dire qu'on va être à peu près à 4 millions de bénéficiaires aujourd'hui. Alors c'est vrai que dans sa première version, nous étions au-dessus. Oui. Mais l'année dernière, nous étions largement au-dessous. Donc on réouvre le dispositif.
1: Les familles les plus précaires.
14: Cible les familles les plus précaires. Je crois que la responsabilité budgétaire aujourd'hui qui est la nôtre, c'est d'aider ceux qui ont le plus besoin en étant bien évidemment responsables au regard des finances publiques. Et ce qu'il faut bien comprendre aujourd'hui, c'est que le choix de rouvrir les 6-13 ans est extrêmement important, parce que c'est là aussi où on acquiert le réflexe du sport et de l'activité physique. Mmh. Et le mouvement sportif nous le réclamait beaucoup également, puisqu'aujourd'hui, on le sait, les familles ont besoin aussi de cette aide pour pouvoir inscrire les enfants dans les clubs.
1: L'objectif de ce mois de septembre, c'est donc s'inscrire à des activités sportives, hein, regarder un peu ce qui se passe autour
14: de
1: chez vous.
14: Oui, ou apprendre à pratiquer même seul, puisqu'on peut pratiquer une activité sportive et physique seul. Il faut comprendre qu'on a un enjeu, c'est vraiment un enjeu de santé publique. Ouais. Aujourd'hui, vous le savez, on a malheureusement 95% des personnes aujourd'hui qui ne sont pas dans dans les critères de la bonne activité physique. Je ne sais pas si vous avez vu les études qu'on a fait à l'entrée du collège depuis l'année dernière. On mesure justement la pratique physique des jeunes collégiens avec des chiffres qui
1: ont du mal à tenir l'endurance.
14: Ils ont du mal à tenir l'endurance, et puis surtout, on a des chiffres qui sont effrayants en perte de capacité cardiovasculaire de nos jeunes. Donc on voit que c'est vraiment un problème de santé publique qui est majeur et qui est devant nous.
1: Septembre bouge, donc Marina Ferrari, ministre des Sports, de la Jeunesse et de la Vie Associative. On vous garde encore un peu pour évoquer cette année qui vient, année d'élection présidentielle avec des enjeux très importants pour notre pays, climatique, économique, sociaux, les sujets ne manquent pas, et on a voulu vous entendre, vous, auditeurs et auditrices, sur ICI, avant tout concitoyens et concitoyennes. Notre réseau lance une grande consultation baptisée Dites-le ICI, 50 isoloirs déployés sur le territoire, à l'intérieur un ordinateur qui enregistre vos envies, vos craintes, vos espoirs, 5 questions qui vous sont posées. Quand vous pensez à l'avenir, qu'est-ce qui vous rend optimiste? Liberté, égalité, fraternité, quelle est la valeur la plus importante à vos yeux? Quels sont les sujets les plus importants pour vous en ce moment, que ce soit en positif ou en négatif, ou encore, quel serait votre message au ou à la future présidente de la République?
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1: Madame la ministre des Sports, de la Jeunesse, de la Vie Associative, je vous propose d'écouter Mira, une étudiante à Paris qui est entrée dans l'isoloir ICI, place de la République, pour nous parler de son avenir professionnel et surtout d'écologie.
15: Ce qui est important pour moi en ce moment, c'est mes études, parce que j'aimerais trouver un travail qui me donne envie de travailler, pas juste pour gagner de l'argent, mais de laisser quelque chose derrière moi. Je pense qu'il est aussi important, c'est l'écologie, prendre soin de la nature, de se rendre compte que ce qu'on a devant nous, c'est super beau et qu'il faut pas la détruire. Ce qui me rend optimiste, je pense, c'est la nouvelle génération, parce que je pense qu'on essaye de plus en plus de vivre ensemble, mais de connaître à s'apprendre. Je pense que la nouvelle génération, on arrive à comprendre qu'on est tous différents, on s'accepte, on travaille ensemble et on aime bien vivre ensemble, en fait. Pour les générations futures, je souhaite qu'ils puissent vivre comme nous, en fait. Parce que je pense qu'aujourd'hui, on a beaucoup de chance déjà d'être en vie. Et ce que je souhaite pour mes enfants, c'est de pouvoir voyager en faisant à côté un travail dans lequel ils ont envie de continuer. Et une raison pour laquelle se réveiller tous les jours, tous les matins, ça fait sens, en fait.
1: Voilà, Mira, étudiante à Paris, Marina Ferrari. Je vous ai vu attentive, vous prenez des notes. Qu'est-ce que vous retenez de ce témoignage?
14: Alors, plusieurs choses. Le premier, c'est d'abord, la première chose que je retiens, c'est un message d'espoir et d'envie. Et ça me fait plaisir d'entendre Mira, et je la remercie. Parce que j'entends beaucoup de choses fausses sur notre jeunesse. J'entends beaucoup une jeunesse désabusée, qui n'a plus envie, Moi, j'ai entendu, on a envie de... j'ai noté, je cherche un travail, j'ai envie d'avoir un travail qui me fait plaisir. Ouais. Je ne serai pas juste là pour gagner de l'argent et je veux transmettre aux générations futures. Mm-hmm. Donc, merci pour cela. Aujourd'hui, quand toutes les études statistiques le montrent, nos jeunes s'engagent et s'engagent de plus en plus. Simplement, dans l'engagement, ils le font différemment de nous. Ils vont plus sur une cause, ils vont plus sur un événement culturel, un festival, etc. Mais ils s'engagent. Donc cette espèce d'idée surannée que les jeunes ne s'engagent plus est absolument fausse. Donc merci, puisque Mira l'incarne pleinement et c'est très optimiste pour l'avenir.
1: Et elle est optimiste aussi en sa génération.
14: Absolument, elle est optimiste en sa génération.
1: Vous y croyez, bien sûr,
14: en plus, en étant ministre de la jeunesse, oui. Bien évidemment, j'ai un message à passer, c'est que je trouve que malheureusement, on ne parle pas assez à notre jeunesse. Et pourtant, notre jeunesse, c'est notre avenir. C'est un peu impensable de dire cela, mais c'est une réalité. Et aujourd'hui, malheureusement, dans le débat public, je trouve qu'on ne parle pas assez à notre jeunesse, et pas seulement en termes d'éducation, mais aussi en termes de comment je me projette, comment on aide notre jeunesse à rentrer dans son avenir professionnel, comment on aide notre jeunesse à se loger, etc., etc. Quand on voit la baisse de la natalité aujourd'hui, c'est parce qu'il faut aussi qu'on redonne des perspectives à notre jeunesse. Mm-hmm. C'est-à-dire, dans un monde, elle parle beaucoup d'éco-anxiété, il faut entendre l'éco-anxiété, c'est une réalité aujourd'hui. Et quand on a passé un été caniculaire comme celui que nous venons de passer, ça a touché toute la classe d'âge. Aujourd'hui, on est confronté réellement à la problématique du réchauffement climatique et au dérèglement climatique. Et donc, j'ai envie de lui dire, Mira, il y a plein de dispositifs aujourd'hui que nous développons pour aussi nous accompagner dans cette volonté d'engagement. Je pense au service civique écologique, notamment, qui existe et qui lui permettra peut-être de trouver sa voie pour continuer à œuvrer pour les générations futures.
1: Mira, vous avez votre réponse. Merci, Marina Ferrari, ministre des Sports, de la Jeunesse, de la Vie Associative, d'avoir été dans le 13h de nos régions. Je compte sur vous pour passer dans notre isoloir en sortant.
14: Avec plaisir, et puis surtout je voudrais vous remercier parce que vous serez bien évidemment partenaire de Septembre Bouge, et partout sur les territoires vous serez à nos côtés pour faire valoir cette belle manifestation.
1: Merci beaucoup.
14: Merci à vous.
1: Le 13h de nos régions, c'est fini, je vous dis à demain, même heure, même endroit, l'après-midi se poursuit en musique sur votre radio ici.
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17: Jean-Luc Guillet.
18: Que vous soyez baryton, ténor ou juste passionné de chant du côté de Gannat, dans l'Allier, sachez que la chorale reprend ses répétitions. Ce soir, à 20h, à l'école de musique, elle se trouve 16 rue Croix des Rameaux. Ce sera l'occasion de se retrouver dans la bonne humeur, de découvrir de nouveaux chants et de poursuivre aussi l'aventure musicale pour certains. Les personnes intéressées, qu'elles soient choristes depuis plusieurs années ou simplement désireuses de chanter, de faire de nouvelles rencontres, sont bien évidemment les bienvenues. Le chef de chœur Hervé Besson accueillera chacun et chacune et proposera d'assister à quelques répétitions avant d'engager le candidat dans la chorale. Hein, c'est ce soir, Gannat, 20h à l'école de musique. Et puis, la grève continue sur le réseau T2C à Clermont-Ferrand. Comme hier, le tramway, les deux lignes de trambus et 11 lignes de bus ne circulent pas. Toutes les infos en temps réel ou les infos pratiques sont à retrouver sur le site officiel www.t2c.fr.
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0: Ici Pays d'Auvergne et Gérard Blanc, c'est une autre histoire. 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
0: 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Bonjour et bienvenue dans cette nouvelle après-midi qui débute. Cap sur vos chansons préférées et mode cool activé en ce deuxième jour du mois de septembre. On profite encore de belles conditions climatiques et donc ça permet aussi de profiter de tout ce que la région a à nous offrir. Je vous livrerai de nombreuses idées de découvertes, de sorties, mais aussi des infos pratiques. Nous parlerons notamment du forum des associations qui aura lieu ce samedi à Clermont-Ferrand. Mais n'oublions pas notre objectif principal. La musique, vos chansons préférées, direction les années 80 avec l'iconique Ève, lève-toi de Julie Pietri. Mais ce sera après Benabar et Elle danse. Bon après-midi sur Ici Pays d'Auvergne, votre radio locale de proximité.

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0: C'était la première place du top 50 en novembre 86, classée pendant 27 semaines. Eh ouais, c'est un vrai tube. Julie Pietri, Ève, lève-toi sur ICI Pays d'Auvergne. Dans 3 minutes, Errol Dunkley. Mais avant, si vous êtes d'accord avec Patricia Farah, nous allons dans l'un de ces lieux qui anime un village et où tout le monde se connaît souvent par son prénom. Enfin, presque. Vous êtes où d'ailleurs, Patricia?
1: Là, je suis à Volvic, dans un des lieux qui fait vivre le centre historique et un endroit où, au demeurant, on peut se restaurer, même voir se régaler, m'a-t-on dit. Nous sommes à la brasserie Le Goulet. On m'a dit qu'on mangeait bien là, c'est vrai ou pas
2: super.
1: Vrai?
2: Oui, super. C'est super, c'est la femme, c'est une portugaise et moi j'adore.
1: Bonjour. Ici c'est Thierry le patron. Bonjour Thierry.
3: Bonjour.
1: Alors on est dans un bar, brasserie.
3: Et jeux.
1: PMU.
3: PMU, Française des Jeux. Et nous sommes arrivés ici en 2004, donc on a repris une petite affaire et on a grandi et on a fait de la brasserie suite à la demande de certains clients. Et donc ma femme qui est portugaise, qui cuisine bien, comme toutes les portugaises, donc voilà.
1: J'ouvre les portes de salon.
4: Voilà Christina.
1: Bonjour la cuisine.
4: Tout le monde parle de toi, je suis génial dans le village.
5: D'accord.
1: Apparemment, dehors, on m'a dit, ici, la cuisinière est portugaise et elle cuisine mieux que personne.
5: Oh, bah ça alors.
1: Qu'est-ce qu'on mange aujourd'hui?
5: Alors aujourd'hui, on a des suprêmes de volaille avec des pâtes. Et sinon, une suggestion, on a aligot saucisse. Ça reste à quelque chose du terroir et que les gens apprécient. Donc voilà. Après, en dessert, on a soit des îles flottantes, des tiramisu, des...
1: Vous faites tout?
5: On essaye, oui. Oui.
1: Pour la foire de Volvic, vous allez nous concocter la tripe à la portugaise?
5: Tout à fait. C'est un produit que les gens apprécient, enfin surtout chez nous, mais qu'on arrive à faire découvrir aux gens. Donc, c'est top.
1: C'est la tripe à la portugaise?
5: En fait, c'est servi avec du chorizo, des haricots, et du riz, parce que les Portugais aiment beaucoup mélanger les féculents, et que c'est fait avec amour.
1: C'est quoi les horaires d'un endroit comme celui-ci? Parce que j'imagine que les heures, là, il doit y en avoir un petit peu.
3: Oui, alors nous sommes ouverts tous les jours de 8h jusqu'à 21h non-stop, sauf le mercredi où on est fermé. Mais on est ouvert aussi le dimanche jusqu'à 13h. Ce client, c'est pas Deb, il lui ressemble, c'est son sosie, mais c'est pas lui.
1: C'est pas la première fois qu'on vous le fait, je suppose.
2: Non, il y a Jean-Louis Aubert aussi.
1: Ah oui, mais moi alors je voterai plus pour Aubert, ouais. En blond. Quand on a un surnom, c'est un bon signe dans un endroit, ça veut dire qu'on est apprécié.
2: Ah ben on m'appelle Portos. Le maître à Portos. Portos, c'est le chien.
1: Comment il s'appelle le maître à Portos?
2: Christian.
1: Ben voilà, c'est Christian, il s'appelle.
3: Ah ben voilà, moi je savais pas, nous on l'appelle toujours Dev.
2: Ou le maître à Portos.
3: Ou le maître à Portos, voilà. Mais c'est pour ça que sur Volvic, tout le monde a des surnoms. Alors parfois il y a des gens qui nous disent, est-ce que tu as vu Christian? Ben Christian c'est qui? Je sais pas, je connais pas. Si, hein, il a un petit chien blanc. Ah, le maître à Portos, oui c'est ça, c'est lui. Ben en fait c'est que ça, voilà.
1: Vous m'avez l'air bien heureux, est-ce que c'est le cas?
3: Moi, je suis très heureux d'être sur Volvic et j'adore ce que je fais. Donc, j'essaie de donner la joie aux gens en venant chez moi.
1: Bon, ben on va aller saluer la cuisinière. Au revoir, Christina.
5: À bientôt, au plaisir, à la prochaine et au plaisir.
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0: Un musicien depuis les années 60, il connaît le succès au début des années 80 avec son OK Fred. C'était Errol Dunkley sur ICI Pays d'Auvergne. Dans 10 minutes, point sur les infos de ce mercredi. Avant cela, nous avons de belles histoires à vous raconter. En musique, s'il vous plaît. L'histoire de Marilyn et John, c'est Vanessa Paradis que nous écouterons. Et puis une petite perte de contrôle. Ouais, Lose Control, c'est ce que nous proposera Teddy Swims, c'est dans une minute.
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0: relation amoureuse entre Marilyn Monroe et John Fitzgerald Kennedy. C'était Marilyn and John, Vanessa Paradis sur ICI Pays d'Auvergne. Fredericks, Goldman, Jones, Indochine, Enya, Michael Jackson. Oh là là, c'est bon tout ça. Ça arrive après les infos.
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0: Je vous souhaite une excellente après-midi sur ICI Pays d'Auvergne. Il est 14h. Toute l'actualité de ce mercredi, Marine Le Génie.
2: Les vagues de chaleur successives et la sécheresse de cet été ont coûté cher à la France. 0,1 point de PIB, de produit intérieur brut. Les agriculteurs sont particulièrement concernés avec une baisse de 8% de la production. Des agriculteurs qui devaient connaître demain soir le plan d'urgence prévu par le gouvernement pour les aider. Finalement, ces annonces sont décalées de quelques jours. Le temps de concerter à nouveau, explique l'entourage du Premier ministre. Tous les billets achetés pour les concerts de Patrick Bruel, qui a annulé sa tournée prévu à partir d'octobre, seront remboursés. C'est ce qu'assure l'avocate du chanteur, accusé de violences sexuelles par des dizaines de femmes. Patrick Bruel a renoncé hier soir à la tournée de 35 dates qu'il devait entamer le mois prochain. Une épave détectée au large de l'Angleterre, peut-être celle du chalutier français qui a coulé samedi dernier. La plus grande prudence s'impose toutefois tant que les vérifications n'ont pas pu être faites, précise le parquet à ICI Armorique. Dans le Maine-et-Loire, près de 7600 canards vont être abattus après la découverte d'un foyer de grippe aviaire hautement pathogène dans un élevage de Longuet-Jumelles. C'est à une cinquantaine de kilomètres de la ville d'Angers. Et puis on a appris ce matin la disparition de Jean-Paul Rapneau, réalisateur multi-césarisé, notamment pour Cyrano de Bergerac avec Gérard Depardieu, Le Sauvage avec Yves Montand, La Vie de Château avec Catherine Deneuve, Le Hussard sur le Toit ou encore Le Sauvage donc de 1975. Jean-Paul Rapneau est mort à l'âge de 94 ans. Sa filmographie est sur ici.fr.
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0: Pas mal de nuages dans notre ciel cet après-midi, mais Météo France prévoit tout de même des éclaircies et une ambiance qui reste somme toute lumineuse. Les températures maxi, elles, restent agréables, avec autour de 20 degrés au sommet du Puy de Dôme et au Mont-d'Or, 21 au Lioran, comptez sur 23, 25 degrés cet après-midi sur les Combrailles. Sur le Cantal, 26 à Saint-Flour ou encore à Aurillac, 27 degrés à Ambert. Si vous êtes à Thiers, comptez sur 28 degrés, 29 à Clermont-Issoire, Vichy, Moulins et Brioude, jusqu'à 30 degrés à Montluçon.
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0: Ah, le groove de cette chanson, extraite de l'album Bad, Michael Jackson et The Way You Make Me Feel.
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0: Bon mercredi avec nous. Le mercredi, c'est un petit peu la mi-temps de la semaine. Il en reste à peu près autant à faire que ce que l'on a déjà fait. Enfin, ça, c'est le schéma classique, car aujourd'hui, les horaires, les organisations de travail, c'est plus aussi simple et aussi linéaire qu'avant. Mais ce qui compte, c'est que ça se fasse dans de bonnes conditions. Et c'est précisément la mission que nous fixons chaque jour sur ICI Pays d'Auvergne, vous accompagner avec vos chansons préférées. Ça met dans de bonnes dispositions pour le reste. Je vous propose donc 3 chansons françaises à chanter ou à chanter. Des chansons pleines de douceur comme Laurent Voulzy, Le Bel Île en Mer, Marie Galante, Manon Lisa, Le Petit Pêcheur ou encore Julien Clerc et Ce n'est rien.
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0: avec Ce n'est rien. Pharrell Williams, Téléphone ou encore Shadé, c'est à suivre après une idée bien pratique pour ce week-end.
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0: Ce samedi 5 septembre, la ville de Clermont-Ferrand organise son incontournable grand forum des associations. C'est au cœur du Jardin Lecoq. Ce sera de 10h à 17h. Plus de 400 structures se réunissent pour présenter leurs activités et faire découvrir la grande diversité de la vie locale. Sport, culture, solidarité, environnement, éducation aux loisirs. Événements qui rassemblent l'ensemble des acteurs faisant battre le cœur du territoire au quotidien. L'organisation du site a été repensée afin de fluidifier les échanges. 3 espaces dédiés aux démonstrations, il y aura des temps de découverte et puis un tout nouvel annuaire numérique pour prolonger les contacts toute l'année. Une journée qui met par ailleurs l'accent sur l'accessibilité universelle, le site qui propose des aménagements spécifiques incluant un plan en braille pour les personnes déficientes visuelles, un accompagnement individualisé et une place accrue pour les structures œuvrant dans le domaine du handicap. Rendez-vous incontournable ce samedi, Jardin Lecoq de Clermont-Ferrand.
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0: plaisir que ce Caribbean Queen de Billy Ocean. Vous savez, Billy Ocean, c'est celui qui s'est un peu spécialisé dans les titres imprononçables pour les animateurs radio français. Parce que mine de rien, Caribbean Queen, c'est pas si simple. Mais il avait aussi chanté « When the going gets tough, the tough gets going ». Et là, franchement, c'est le niveau expert. Beaucoup plus simple à prononcer avant les infos de 15h. Daniel Balavoine, « Vivre ou survivre », Bruno Mars ou encore le « C'est écrit » de Francis Cabrel.
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0: Elles sont magnifiques, comme beaucoup d'autres d'ailleurs. Ces paroles de « C'est écrit » de Francis Cabrel. On écoutera Rock Voisine, Air Azur ou encore Zaz dans deux minutes.
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0: Nous sommes le mercredi 2 septembre et il est 15h. Bon après-midi. Toute l'actualité du jour, Marine Le Génie.
2: C'est la semaine de rentrée, l'heure de faire les comptes, surtout pour les étudiants qui ont besoin d'un budget conséquent pour démarrer l'année. Cette année, le budget explose selon la FAGE. Ils dépensent en moyenne 3 240 € entre dépenses de vie courante, frais spécifiques de rentrée universitaire, une hausse de 25% depuis 6 ans selon le syndicat étudiant. La chanteuse et comédienne Elena Noguera témoigne à son tour dans le cadre de l'affaire Patrick Bruel, mise en examen, on le sait, pour plusieurs violences sexuelles, âgée de 57 ans. Elle a décidé de ne pas porter plainte et dénonce aujourd'hui le fait que son témoignage soit donné en pâture. Patrick Bruel qui a annulé sa tournée. Tous les billets achetés pour ses concerts prévus à partir d'octobre seront remboursés. C'est ce qu'assure l'avocate du chanteur. Les vagues de canicule et la sécheresse en France cette année coûteront 0,1 point de PIB. Le ministère de l'économie considère que ces vagues de chaleur devraient entraîner une baisse de la production agricole française de 8%, soit la moitié de celle observée lors de la canicule de 2003. Les horaires de repas irréguliers au fil de la semaine augmentent les risques de développer une maladie cardiovasculaire chez les hommes. C'est ce que démontre une étude Nutrinet Santé. Cette pratique augmente donc les risques de développer cette maladie. Les auteurs parlent d'un jet lag alimentaire, c'est-à-dire le fait de ne pas avoir les mêmes horaires de repas en semaine et le week-end. Et puis la mort de Jean-Paul Rapneau à l'âge de 94 ans, réalisateur multicésarisé, notamment pour Cyrano de Bergerac avec Gérard Depardieu, filmographie sur ici.fr.
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0: Pas mal de nuages dans notre ciel cet après-midi, mais Météo France prévoit tout de même des éclaircies et une ambiance qui reste somme toute lumineuse. Les températures maxi, elles, restent agréables, avec autour de 20 degrés au sommet du Puy de Dôme et au Mont d'Or, 21 au Luron, comptez sur 23-25 degrés cet après-midi sur les Combrailles. Sur le Cantal, 26 à Saint-Flour ou encore à Aurillac, 27 degrés à Ambert. Si vous êtes à Thiers, comptez sur 28 degrés, 29 à Clermont, Issoire, Vichy, Moulins et Brioude, jusqu'à 30 degrés à Montluçon.
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0: Joe Cocker, Unchain My Heart. Bon après-midi avec nous.
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0: Bon alors, comment ça se passe, premier mercredi du mois de septembre? Bien ou très bien? Alors si vous avez besoin d'un petit peu de douceur dans ce monde de brut, sachez que nous avons ce qu'il faut. 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Pour l'heure, on se fait du bien avec 3 chansons françaises à la suite. Véronique Sanson, Besoin de personne, Christophe Maé la Lune et Le Chat de Powo.
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0: assez fou comme cette chanson a été chantée dans le monde entier. Ça a été un énorme succès qui a fait ronronner de plaisir des millions de personnes. Pobo et le chat sur ICI Pays d'Auvergne. Après vos trois idées de sortie pour ce week-end, je vous proposerai trois tubes. Barbara Streisand, Woman in Love, le duo Marc Lavoine, Patrick Fiori et l'envie de Johnny Hallyday.
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0: Ce week-end, si vous avez envie de prendre l'air et de profiter des belles journées d'été, j'ai trois idées de sortie à vous proposer en Auvergne. On commence dimanche à Champais. On a une vingtaine de minutes d'histoire avec la fête de la chèvre et de la brebis. De 10h à 18h, producteurs locaux, marchés fermiers, dégustations, fabrication de fromage, repas de producteurs et même une guinguette avec initiation à la danse. Bref, une vraie journée de village gourmande et conviviale et l'entrée est libre. Autre ambiance à Billon, à environ 25 km de Clermont-Ferrand. Ce sera samedi et dimanche la fête des plantes des jardins de la Croze. Une centaine d'exposants, des pépiniéristes, des artisans, des animations, des conférences et même la possibilité de visiter gratuitement les jardins. Ce sera de 10h à 19h. Et puis enfin, direction Orcival pour le massif du Sancy. Vous pourrez découvrir la maison de la confiserie et du chocolat. Fabrication, expo, dégustation, visite de 45 minutes, gratuite mais sur inscription. Infos pratiques sur les sites des offices de tourisme ou sur fetesdesplanteslacrosse.com pour la fête des plantes de Billon.
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0: C'est une chanson qui aura marqué toute une génération. La douceur de Foreigner, I Want to Know What Love Is sur ICI. 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Vos chansons préférées qui reviennent dans une minute. Et là, franchement, on finit l'heure très fort. France Gall, Soprano et Imagination. Justin Illégion, restez là.
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0: Ça pourrait presque être l'hymne des après-midi d'ici Pays d'Auvergne. Musique, ouais, cette musique qui vous accompagne tous les jours dans vos activités. Elle revient d'ailleurs dans deux minutes avec Marine et Alain Souchon.
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0: Excellent après-midi sur votre radio locale de proximité. Il est 16h. Le point sur l'actualité, Marine Le Génie.
2: Les vagues de chaleur successives et la sécheresse de cet été ont coûté cher à la France, 0,1 point de PIB. Les agriculteurs sont particulièrement concernés avec une baisse de 8% de la production des agriculteurs qui devaient connaître demain soir le plan d'urgence prévu par le gouvernement pour les aider. Finalement, ces annonces sont décalées de quelques jours, le temps de concerter à nouveau, explique l'entourage du Premier ministre. Tous les billets achetés pour les concerts de Patrick Bruel seront remboursés, c'est ce qu'assure l'avocate du chanteur. Accusé de violences sexuelles par des dizaines de femmes, Patrick Bruel a renoncé hier soir à la tournée de 35 dates qu'il devait entamer le mois prochain. La judokate française Léa Fontaine porte plainte après avoir reçu une vague d'attaques grossophobes sur les réseaux sociaux. Victorieuse du Grand Slam de Lausanne dans la catégorie des plus de 78 kilos, elle a reçu de nombreuses insultes, des attaques fermement condamnées par la ministre des Sports dans le 13h de nos régions tout à l'heure sur ICI. Son corps, c'est aussi finalement la fierté de la France. Je tenais à lui adresser mon soutien, a déclaré Marina Ferrari. C'est dans replay sur ICI.fr. Une épave détectée au large de l'Angleterre, peut-être celle du chalutier français qui a coulé samedi soir. La plus grande prudence s'impose toutefois tant que les vérifications n'ont pas pu être faites, précise le parquet à ICI Armorique. Et puis on a appris la disparition de Jean-Paul Rapneau. Aujourd'hui, le réalisateur multi-césarisé est mort à l'âge de 94 ans. Sa filmographie en vidéo sur ICI.fr.
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0: Pas mal de nuages dans notre ciel cet après-midi, mais Météo France prévoit tout de même des éclaircies et une ambiance qui reste somme toute lumineuse. Les températures maxi, elles, restent agréables, avec autour de 20 degrés au sommet du Puy de Dôme et au Mont d'Or, 21 au Lioran, comptez sur 23, 25 degrés cet après-midi sur les Combrailles. Sur le Cantal, 26 à Saint-Flour ou encore à Aurillac, 27 degrés à Ambert. Si vous êtes à Thiers, comptez sur 28 degrés, 29 à Clermont, Issoire, Vichy, Moulins et Brioude, jusqu'à 30 degrés à Montluçon.
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0: Elle a gagné la 12e saison de la Star Academy. C'était il y a 2 ans déjà, c'était en 2024. Et depuis, elle a fait du chemin et des tubes, dont celui-ci qui s'appelle Escroc. C'était Marine.
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0: C'est vrai, bientôt 16h10 sur Ici Pays d'Auvergne. J'espère que l'après-midi se passe bien pour vous. Tiens, je salue les Ingrid qui sont à l'écoute aujourd'hui. Bonne fête à vous. C'est votre jour. Tiens, pensez à envoyer un petit message à celle que vous connaissez peut-être. Avant d'écouter le superbe Woman de John Lennon, nous allons pousser la porte d'un commerce. Car chaque jour, Ici Pays d'Auvergne met à l'honneur les petits commerçants de notre région. Et ouais, allez voir les petits commerçants pour le conseil. Et notamment, tiens, ça c'est un sujet qui nous embête pendant des mois. Comment bien choisir son melon? Eh bien allons cet après-midi au Cercle des producteurs à Clermont-Ferrand avec Patricia Farah.
3: Tiens, dans la rue Saint-Genès, il y a là le Cercle des producteurs et c'est là qu'on va aller faire le plein de produits locaux. Ici, c'est la responsable du magasin qui nous accueille. Bonjour.
4: Bonjour.
3: Vous êtes Raphaël.
4: C'est ça.
3: Raphaël, qu'est-ce qu'on trouve ici au Cercle des producteurs?
4: Alors, beaucoup de produits locaux, beaucoup d'épiceries fines aussi. On essaye de favoriser les circuits courts au maximum. Par contre, on est surtout axé qualité de produits et goût. Donc, ce qu'on ne trouve pas ici, on va le chercher ailleurs sans problème.
3: Est-ce que ça marche les affaires?
4: Ça marche, ouais. On est plutôt contents.
3: Je vous vois en train de prendre un melon. C'est pas ce qu'il y a de plus facile à choisir, hein. Bonjour.
5: Bonjour, c'est le poids. Le poids fait, on sait s'il est plus ou moins sucré.
3: Je croyais que c'était la queue.
5: Ah, moi je fais avec le poids.
3: On va aller demander à Raphaël l'histoire de la queue du melon.
5: Ah, allons-y.
3: Raphaël, nous avons une question concernant le choix d'un melon. Qu'est-ce qu'il faut regarder?
5: Il faut regarder la queue si elle se craquelle et si

0: les fesses sont molles.
1: Et s'il a la fesse molle ?
0: Ouais. S'il a la fesse molle, c'est qu'il est bien mûr.
1: Et vous, Raphaël, qu'est-ce qui vous plaît dans ce métier ?
2: Eh bien, justement, le côté proximité. J'aime beaucoup, on prend le temps avec les clients et aussi travailler avec des produits de qualité, c'est toujours agréable.
1: Ça veut dire que vous pouvez leur parler de la moindre tomate, du moindre abricot, du haricot vert.
2: Exactement.
1: La vie du haricot vert.
2: Exactement.
1: Quelle vie il a eu, celui-ci, là ?
2: Alors, celui-là, il a été ramassé main à Gerza par notre producteur, donc c'est une production locale.
1: Ramassé à la main,
2: oui. C'est ce qui fait la différence avec le haricot moins cher. En fait, le haricot ramassé main, c'est une variété qui est robuste, alors que les autres haricots qui ne sont pas ramassés main, c'est une variété faite exprès qui résiste aux machines et se garde moins bien. Il est pour quand votre melon ?
0: Pour demain.
2: Pour demain ? Oh, on a un beau frelon. Ouais, non, celui-là, il m'a l'air pas mal.
1: D'accord.
2: Même. Vous le gardez bien au frais jusqu'à demain ?
0: D'accord.
2: Ouais.
3: Mon petit commerçant.
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0: l'époque de la disco italo. Tous ces tubes en anglais, mais chantés par des Italiens. Valérie Dor, Sabrina, Ryan Paris, Ken Laszlo, Pilayon, ce que l'on vient d'écouter, et son Happy Children. Préparez vos cordes vocales. Ah oui, chauffez-les, puisque vos trois chansons françaises arrivent dans moins de deux minutes. On est d'ailleurs sur trois chansons francophones, puisque c'est le Québécois Robert Charlebois qui clôturera la séance, et avant lui, Benjamin Biolay et les Rita Mitsouko.
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0: Les grandes chansons sont sur ici Pays d'Auvergne. Robert Charlebois, je reviendrai à Montréal. Lui revient, elle part. Oshi, je partirai. Et Enrique Iglesias, Bailamos, c'est à suivre dans vos après-midi en chansons.
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0: Que vous soyez baryton, ténor ou juste passionné de chant du côté de Ghana, dans l'Allier, sachez que la chorale reprend ses répétitions. Ce soir, à 20h, à l'école de musique, elle se trouve 16 rue Croix des Rameaux. Ce sera l'occasion de se retrouver dans la bonne humeur, de découvrir de nouveaux chants et de poursuivre aussi l'aventure musicale pour certains. Les personnes intéressées, qu'elles soient choristes depuis plusieurs années ou simplement désireuses de chanter et de faire de nouvelles rencontres, sont bien évidemment les bienvenues. Le chef de chœur Hervé Besson accueillera chacun et chacune et proposera d'assister à quelques répétitions avant d'engager le candidat dans la chorale. Hein, c'est ce soir, Ghana, 20h à l'école de musique. Et puis, la grève continue sur le réseau T2C à Clermont-Ferrand. Comme hier, le tramway, les deux lignes de trambus et 11 lignes de bus ne circulent pas. Toutes les infos en temps réel ou les infos pratiques sont à retrouver sur le site officiel www.t2c.fr.
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0: Oshi, je partirai à l'instant sur ici Pays d'Auvergne. Restez plutôt avec nous, car nous allons apprendre des choses, maintenant des choses sur l'un des emblèmes de la région. Les volcans. De jeunes enfants auvergnats se posent plein de questions sur ce sujet, et chaque jour, un spécialiste du sujet leur répond. Ce sont les petits bougnats en question sur ici Pays d'Auvergne.
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2: Bonjour, je m'appelle Gabriel, j'ai 9 ans et j'habite à Beaumont. Est-ce que vous pouvez me dire comment il fait pour remonter le magma ?
3: Alors Gabriel, rassure-toi, le magma ne remonte pas n'importe où, n'importe comment. Le magma qui s'est formé en profondeur, il va remonter vers la surface car il est moins dense. Comme une planche de natation finalement qui remonte à la surface de l'eau ou comme de l'huile qui va remonter à la surface de l'eau aussi. Durant sa remontée, le magma il peut être bloqué et s'accumuler en profondeur, ce qu'on va appeler une chambre magmatique. Et si la force exercée par le magma sur les roches, c'est-à-dire le magma pousse sur les roches, cela peut créer des fissures, des cassures, et le magma va poursuivre sa remontée vers la surface dans ces fissures.
2: Mais c'est quoi la différence entre la lave et le magma ?
3: Alors, le magma, c'est ce qui se forme en profondeur, c'est le résultat de la fusion des roches du manteau. C'est un mélange de liquide, mais également de cristaux et de gaz qui sont dissous dans le liquide. Durant la remontée du magma, le gaz retourne à l'état gazeux. Il se sépare de la roche liquide et il va s'échapper dans l'atmosphère. La partie qui reste est donc constituée de liquide et de cristaux. C'est ce qu'on appelle la lave. Et cette lave, en refroidissant en surface, va devenir une roche volcanique. D'ailleurs, pour les scientifiques, lave et roche volcanique, c'est exactement le même mot. Ça désigne la même chose. En laboratoire, il est possible de faire fondre les roches volcaniques. Mais le liquide obtenu n'est pas du magma, car il va manquer les gaz qui sont partis dans l'atmosphère, et certains éléments qui ne sont pas remontés jusqu'à la surface. Donc, même si tu utilises, toi, des roches volcaniques et que tu les mets dans ton four ne sera pas suffisamment chaud pour obtenir du magma. Et de toute façon, même si ça fondait, ce ne serait quand même pas du magma.
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0: Les Allemands d'Alphaville sur ICI Pays d'Auvergne. Cette chanson qui a d'ailleurs été récemment remixée par le DJ mondialement connu David Guetta et qui a été un succès planétaire, bien évidemment. Un remix qui prouve que cette chanson porte bien son nom. Forever Young, jeune, éternellement. Nous terminerons cette heure avec Diana Ross, Chain Reaction. Il y aura aussi Vianney avec son nouveau titre D'or et d'étain. Et dans 10 minutes, point sur l'actu. Et en ce moment même, Jean-François Pujon se prépare à vous accompagner jusqu'à 19h. Profitez-en bien, à demain.
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0: Chain Reaction sur Ici, Pays d'Auvergne, c'était les Bee Gees.
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0: Bienvenue, il est 17h, c'est l'heure de votre flash d'information. Emmanuel Moreau, la foi est moins disco. Hein, ce sera le troisième jour de grève demain à la T2C. Hein.
2: Oui, les salariés ont voté la poursuite du mouvement ce matin en Assemblée Générale. Le réseau des transports en commun clermontois sera encore une nouvelle fois très perturbé. Mais il y aura un petit peu de mieux, puisque la circulation va reprendre sur les deux lignes de tram bus, les lignes B et C. Circulation de 6h du matin à 20h, avec une fréquence un peu plus réduite que d'habitude. En revanche, pour le reste, toujours aucun tram et pratiquement pas de bus. Dans ce cas, donc, ce n'est pas de changement par rapport à hier et aujourd'hui. Explication tout à l'heure dans le journal de 18h. 1,5 million d'euros pour installer des casiers ou des étuis dans les lycées de la région. Une aide pour mettre en place l'interdiction des téléphones au lycée, une des nouveautés de cette rentrée. Mais il faut la mettre en pratique. C'est pour cela que la région donnera de l'argent au lycée. Charge aux responsables d'établissement de mettre en place le système qu'ils jugent le plus efficace. Le gouvernement reporte son plan d'urgence agricole. Il devait être présenté demain afin de répondre aux besoins des agriculteurs qui sont touchés par la sécheresse. Finalement, les annonces sont décalées de quelques jours, probablement en début de semaine prochaine, pour laisser du temps supplémentaire à la concertation. De nombreux agriculteurs réclament des aides de l'État. Hier, par exemple, les éleveurs de vaches et d'ovins ont estimé à 5 milliards d'euros le surcoût lié au manque de fourrage dans leurs exploitations. Un incendiaire a été condamné aujourd'hui à 5 ans de prison ferme par le tribunal de Perpignan. Il était poursuivi pour avoir déclenché 4 départs de feu en juillet et en août autour des Pyrénées-Orientales. Cet homme de 51 ans a notamment allumé un incendie vendredi dernier à proximité de l'autoroute A9. C'est là où il a pu être interpellé. Depuis, il était en détention préventive et il restera donc en prison après sa condamnation. Et puis la tapisserie de Bayeux exposée à Londres au British Museum à partir de ce soir, après la polémique sur sa fragilité. La tapisserie est installée et l'exposition doit être inaugurée tout à l'heure. Vernissage en grande pompe en présence du roi Charles III et d'Emmanuel Macron. Et la tapisserie de Bayeux sera visible jusqu'à la fin de l'année, mais c'est sur réservation et c'est déjà complet. Tous les créneaux ont été réservés.
0: En grande pompe, il chose du combien, Macron, alors?
2: Je sais pas, mais Charles est plus grand, peut-être qu'il a des plus grands pieds.
0: Je pense qu'effectivement, il a des grands pieds, monsieur Charles. La météo, oui, c'est ce qui vous intéresse. Un ciel voilé cet après-midi, un temps toujours sec. Des maximales qui se tiennent entre 25 et 28 degrés selon les secteurs. Les nuages deviendront plus présents, mais pas de dégradation pluvieuse la nuit prochaine. Les éclaircies se feront un petit peu plus larges. Attention à la baisse des températures. 17 degrés dans le meilleur des cas la nuit prochaine. Pour demain, jeudi, une belle amélioration avec davantage de soleil vous sera donc proposé pour cette journée. 30 degrés attendus demain sous le soleil de Clermont-Ferrand. 31 degrés au Puy-en-Velay. Nous aurons 30 aussi à Aurillac, 30 pour Moulins et 31 pour Montluçon. Et si vous voulez des températures en altitude, on aura 24 degrés demain pour le Lioran. Il fera jusqu'à 27 degrés demain en montagne bourbonnaise. Vous savez que les températures vont y aller crescendo. On attend des valeurs jusqu'à 35 degrés pour la fin de semaine. Il va faire encore un petit peu chaud. Sur la route, comment ça se passe? Attention sur la Nationale 7 à ce poids lourd qui est en panne à La Ferté-Haute-Rive, au point kilométrique numéro 36. Et ce véhicule léger, toujours en panne à Toulon-sur-Allier, sur la Nationale 7, au point kilométrique 22. Soyez prudents si vous êtes sur ce secteur et s'il se passe quoi que ce soit, vous nous appelez à Précilia 04 73 34 2000.
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0: Alors, comme il y a du soleil, on va vous mettre la musique qui va bien avec et puis surtout, on va prendre le tempo plutôt décontracté, la tenue légère. C'est vrai que c'est la rentrée pour certains d'entre vous, les lycéennes notamment. Eh bien, on va le prendre à la cool, si vous le voulez bien, et retrouver ce grand succès signé Jimmy Cliff, Bernard Lavillier, c'est le local de l'étape. Mélodie, tempo, harmonie, pour se mettre dans le bon tempo.

0: Le reggae stéphanois à l'instant sur ici Bédoven, c'était Bernard Lavillier et Jimmy Cliff.
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0: Et comment Ethan réalise cette émission, Priscilla vous accueille, Manu pour l'info et puis toute l'équipe qu'on va retrouver tout à l'heure. Nous aurons des nouvelles de la musique avec Émilie Mazoyer qui revient avec plein de bonnes nouvelles et une nouvelle émission. Et nous vous amènerons pour visiter l'Auvergne, on ira faire un petit détour par Yzeure tout à l'heure à 17h40. Pour vous expliquer ce qui va se passer samedi, puisqu'il y a le village des associations qui fait son retour avec pas mal de choses à découvrir. On va vous amener tout à l'heure dans une boucherie que je vous recommande du côté d'Issoire pour retrouver la Maison Chalier qui va fêter son premier anniversaire. Anniversaire aux côtés des Compagnons du Goût. On va retrouver notre boucher d'ici quelques minutes sur ici Pays d'Auvergne. Et puis tout à l'heure, dans le créneau 18h30, nous ferons la connaissance d'une association qui fait un travail remarquable. Une association qui est implantée ici, à Clermont-Ferrand, qui rayonne partout en France. Elle s'appelle Albin. Cette association développe l'enseignement dans le milieu carcéral. C'est un travail remarquable, vous allez voir. Belle mission dont va nous parler Jules Brunetti tout à l'heure aux environs de 18h10. Pour l'heure, attention, ça plaisante plus. Elle est arrivée à Paris, elle a installé ses valises pour une série de concerts que beaucoup d'entre vous malheureusement ne verront pas. En tout cas, on l'écoute, c'est Céline Dion qui est de retour pour son bonjour, pardon et merci Céline. De rien, Céline.
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2: Et on vous amène à Issoire pour une visite de la maison Chalier qui est située au 1 rue de Brioude à Issoire. Attention, c'est pas un rue d'Issoire à Brioude, sinon vous allez toquer à la mauvaise adresse. Et si vous toquez à la bonne adresse, vous serez accueilli par Cédric Chalier. Bonjour Cédric.
3: Et bonjour.
2: Alors il y a une petite fête qui est organisée le 4 septembre prochain, c'est vendredi, ça va se dérouler à partir de 17h chez vous. Qu'est-ce qui va se passer? On va célébrer la première bougie de l'appartenance aux compagnons du goût. De quoi s'agit-il exactement, Cédric?
3: Exactement. Alors c'est un réseau de 500 artisans bouchers charcutiers indépendants en France, dont une dizaine en Auvergne.
2: Oui.
3: Et c'est un réseau donc de gages de qualité avant tout, avec des produits qui vont être en circuit court, des produits qui seront moins transformés, des produits fait avec
2: amour.
3: Exactement, et tendresse.
2: Et tendresse. Et tendreté, on pourrait dire, pour la viande aussi, hein, si vous le permettez, Cédric Chalier. Alors Cédric, bon, vous n'êtes pas à votre première expérience dans la boucherie, parce que vous faites ce métier depuis combien d'années maintenant?
3: Une quinzaine d'années.
2: Ouais. Et vous n'étiez pas qu'à Issoire, vous étiez sur d'autres villes d'Auvergne.
3: On est aujourd'hui présent à Issoire, Ars-sur-Couze, Brassac-les-Mines, et on a également un camion-magasin qui sillonne 11 communes par semaine.
2: C'est un métier passionnant, j'imagine.
3: Complètement. Qui prend du temps et qui est passionnant.
2: Voilà. Un métier qui a le mérite d'exister. Ce que j'aimerais dire, c'est que les bons bouchers aujourd'hui font un travail remarquable avec les éleveurs. Ça prend du temps. Mais quand on a le morceau de viande dans l'assiette, on comprend pourquoi on a passé tout ce temps, cet amour. Vous attachez une importance particulière, justement, à la qualité de vos produits.
3: Complètement. C'est important. Et puis, ça nous permet, on est dans une région riche en viande. On a du bétail partout autour de nous, donc c'est vrai qu'on a l'avantage de pouvoir se rendre vite compte du métier des éleveurs et donc être un circuit qui soit très très court.
2: Alors vous avez des valeurs communes avec les compagnons du goût, la défense du terroir, la transmission des savoir-faire et le respect animal est important dans la qualité de la viande aussi.
3: Complètement. C'est pour ça que d'ailleurs on travaille en label rouge où on le voit souvent sur la volaille, un peu moins sur le reste de la viande. Il est important à la fois pour l'élevage, pour ce que l'animal va manger, mais rien que pour le transport. Si par exemple l'animal va subir un choc important ou l'abattoir pourrait problème, elle pourrait être de pas labellisée. Et donc même si elle avait rentré tout le cahier des charges et les critères pour, on peut dire que si la bête a eu un choc, et elle ne sera pas. Donc c'est pour ça que nous, en travaillant dans la viande label rouge, on est sûr de cette qualité.
2: Et oui, parce qu'il y a des éleveurs qui accompagnent l'animal jusqu'à l'abattoir et l'animal est moins stressé, ça se ressent. Vous avez toute une préparation aussi de la viande. On mature la viande combien de temps chez vous, par exemple, Cédric?
3: En minimum 3 semaines, et on monte jusqu'à 2 mois en cave à maturation.
2: Donc là, forcément, on a une viande qui est d'une tendreté remarquable.
3: Exactement.
2: Il y a tout un savoir-faire qui se transmet, alors, de boucher en fils, j'ai envie de dire. Est-ce que c'est des métiers qui intéressent la jeunesse aujourd'hui, ça?
3: Ça attire. En revanche, les jeunes ne restent pas forcément sur le long terme.
2: D'accord. Il y a une pénurie un petit peu de boucher aujourd'hui?
3: Oui, complètement. On est en plein dedans. Alors, l'avantage, c'est que ça valorise, on va dire, le salaire des bouchers qualifiés. Donc ça, c'est un très bon point. Oui. En revanche, oui, c'est très, très compliqué. D'ailleurs, maintenant, on essaie de trouver des solutions comme prendre un boucher pour une vendeuse. Ça permet de faire un duo assez, assez intéressant et d'avoir un boucher derrière, une vendeuse devant, plutôt que d'avoir deux bouchers parce qu'on a un manque de bras.
2: Ah, mais ça fera un métier un peu plus sexy, vous voyez. Ça sera plutôt
3: complètement
2: sympathique.
3: Une bouche féminine.
2: Alors, les compagnons du goût, c'est 500 artisans indépendants qui sont répartis sur le territoire. Vous en faites partie aujourd'hui. Qu'est-ce qui fait la différence entre une viande qu'on vient chercher chez vous, Cédric Chalier, un label rouge, et la viande qu'on va trouver en grande surface, qui est souvent, quand on vend du bœuf, c'est souvent de la vache de réforme, c'est de la génisse?
3: Ça peut arriver, oui. Alors, ce qu'il y a, c'est que on a déjà une sécurité sur la provenance de l'animal. L'artisan va être quasiment à 90% de son temps de travail au magasin.
2: Oui.
3: Donc il y a une confiance, on a une qualité qui va être là. Et puis surtout, le boucher, il joue en quelque sorte sa carrière. Donc des bouchers roublards, aujourd'hui, il n'y en a pas énormément, pour pas dire qu'il n'y en a plus. Et ça permet d'avoir toujours une transparence qui est extraordinaire.
2: L'artisan boucher met son cœur et ses tripes dans le métier, j'ai envie de dire ce soir.
3: Cédric.
2: Alors, il y a une petite fête organisée ce vendredi, c'est à partir de 17h jusqu'à 20h chez vous, rue de Brioude à Issoire. Qu'est-ce qui va se passer à ce moment-là? On va déguster un petit peu vos produits?
3: Complètement. On aura des éleveurs aussi qui sont sur place. Ouais. On va pouvoir échanger avec les clients, avec certains fournisseurs, des représentants des entreprises avec qui on travaille. Et on va pouvoir surtout, et c'est plus important, déguster de bonnes choses à manger et aussi à boire.
2: Voilà. Allez tester ces produits, vous verrez, il n'y a pas une grande différence de prix, il faut le rappeler aussi, hein, Cédric, entre les prix de grande surface et les prix chez vous. Mais par contre, grande différence dans l'assiette. Merci pour le métier que vous faites. Je salue aussi tous les éleveurs. Je sais que c'est pas facile. Et on vous dit à vendredi à partir de 17h, 1 rue de Brioude à Issoire.

0: Si vous êtes fan du groupe One Republic, sachez que ce groupe nous a donné un concert exceptionnel cet été. C'est rare, ils sont venus une seule fois en France et ça s'est passé dans la région du côté de Lyon, donc on en est assez fiers. On va écouter un extrait d'Artificial Paradise, leur dernier album. Ça s'appelle Runaway, ça envoie du bois et c'est à suivre dans quelques instants. Oui.
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0: Décibel, belle, belle comme le jour, c'était midi, que l'on retrouve tous les jours à 17h25. Et aujourd'hui, on parle de Vianney qui a fini de construire sa petite cabane et qui revient avec une nouvelle chanson, ça fait partie de l'actualité. Mais d'abord, on va débuter par l'anniversaire d'une émission devenue culte. Émilie, bonsoir.
2: Salut tout le monde. Émilie au rapport pour votre dose quotidienne d'actualité musicale. Un anniversaire tout en souvenirs d'enfance aujourd'hui. Les Quadras et leurs parents vont verser une petite larme en se souvenant du 2 septembre 1987. Aujourd'hui, la toute première diffusion du Club Dorothée au matin du mercredi 2 septembre 1987 sur TF1 avec déjà la formule magique, les musclés, Ariane, Jackie, Patrick Corbier et Dorothée. Le Club Dorothée aura duré 10 ans accompagnant les enfants le mercredi, le samedi, pendant les vacances. Bon anniversaire et merci pour les souvenirs. Nous l'avions reçu dans Décibel avant les grandes vacances à l'occasion de la sortie de son album Hope. La chanteuse béninoise Angélique Kidjo est mise à l'honneur en Amérique.
3: Jérusalem, Ikayalami.
2: À Los Angeles, sur le célébrissime Walk of Fame, a été dévoilée l'étoile d'Angélique Kidjo, la première de tous les temps pour une chanteuse africaine. Très émue, elle a rendu hommage à son continent, je la cite. « Nous, les Africains, n'avons pas idée de ce que nous avons apporté au monde. Sans nous, aucune musique ne serait possible sur cette planète. » Angélique Kidjo donnera une série de concerts en France cet automne et je vous recommande chaudement d'aller l'applaudir. On rigolait, on le voyait galérer à construire sa cabane tout seul dans les bois. Mais en fait, il a bien fait, Vianney, parce que ce retour à la nature lui a inspiré la chanson qui suit, selon moi, une des meilleures de sa carrière.

Déteint, vous le découvrez depuis vendredi sur votre radio ici. C'est le premier extrait du nouvel album de Vianney, fabriqué à l'ancienne, sans ordinateur. Et ça lui va vachement bien. Le mari de Rihanna, le rappeur A$AP Rocky, a annoncé une nouvelle que les fans de la chanteuse attendaient depuis 10 ans. Ça y est, Rihanna est en studio. Oh, sa voix nous manquait trop.

Umbrella, vous avez reconnu Rihanna pour terminer cette chronique d'Emily que l'on va retrouver ce soir dans Decibel. Nouvelle saison, nouvelle formule, nouvelle motivation. Et ce soir, on recevra Bilal Hassani qui nous présentera son nouvel album qui s'appelle Bonsoir Paris. Ça fait bien ça, Bonsoir Paris.

0: Ville d'or, c'était Niagara, 1988. Hein. Ça commence à dater tout ça. 17h33, on vous donne une bonne piste si vous aimez les plantes et les fleurs.
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0: On vous invite à rejoindre la 9e fête des plantes. Ça va se passer dimanche, samedi et dimanche, 5 et 6 septembre. C'est à Billon. À partir de 10h jusqu'à 19h, vous serez reçu dans un petit château, hein, celui des Jardins de la Croze, accueilli par Laetitia Bataille qui se bat bien sûr pour défendre les plantes. On y croisera des artisans, on visitera les jardins du château, il y aura des pépiniéristes, des artisans et surtout beaucoup de passionnés de jardin. Vous avez toutes les infos bien sûr sur fetesdesplanteslacroze.com, mais le mieux c'est d'y aller samedi et dimanche. 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
0: On va faire un petit détour dans l'Allier par Isère Espace qui va accueillir son village des associations samedi. On vous donne tous les détails dans un instant en compagnie de Stéphane Chanet. 17h35, bienvenue.

c'est une star hein, en Italie, forcément. Eros Ramazzotti, Cose della Vita. Félicitations à Françoise d'Issoire et Martin de Thiers. Ils sont invités à rejoindre donc la fête des plantes du Jardin de la Creuse ce week-end. Vous y trouverez une centaine d'exposants de très haut niveau, des horticulteurs hyper spécialisés. Et on y trouvera aussi Christophe Barbeau en train de balader son petit micro et son caniche dans les Jardins de la Creuse. Jardins à l'anglaise qui sont assez remarquables, que vous pourrez bien sûr visiter à cette occasion. Et on aura aussi le plaisir de retrouver des participations internationales avec des spécialistes reconnus donc durant ces deux journées en partenariat avec ICI Pays d'Auvergne à Billon au Jardin de la Creuse.

0: importe.
1: Ah, qu'est-ce que c'est bien, c'est formidable. Peu importe, morceau, vous l'avez reconnu, hein, de Zazie qui nous sort son album pour le mois d'octobre. C'est promis pour le 3. On sera prêt de chez les disquaires pour faire l'acquisition de cette magnifique galette.
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1: Le sport, c'est bon pour la santé, hein. Puis l'idée aussi, c'est de se réunir au travers des associations pour découvrir un petit peu les activités, faire bouger son corps, se rassembler entre copains, copines et amis. C'est ce que vous propose donc Easer Espace ce samedi. Le village des associations fait son retour. Et pour nous en parler ce soir, c'est Stéphane Claret qui est responsable des services sport et de la vie associative. Bonsoir Stéphane.
4: Bonsoir Jean-François.
1: Il y a beaucoup de vie associative sur Easer.
4: Ah, elle est très très très dense, très très active, oui. Et vraiment, le village, c'est vraiment la représentation de ce dynamisme.
1: Alors, une cinquantaine d'associations qui vont rejoindre.
4: Une cinquantaine, oui.
1: Comment ?
4: 53 exactement.
1: Ah, 53. J'avais pas la précision comme ça, évidemment. 53 associations vont investir Easer Espace. On va être orienté vraiment sur le sport uniquement ou ça part dans d'autres domaines,
4: Stéphane ? Non, on a vraiment tous les domaines. C'est vraiment une diversité de secteurs. Le sport, bien sûr, mais la culture, la solidarité, le loisir, le bien-être. On a nos comités de jumelage qui sont également là. On a deux nouveautés avec un stand, deux stands autour des mobilités douces avec 100 voitures Simone et cyclo recyclo. Exactement.
1: 100 voitures Simone, c'est quoi cette histoire? Racontez-moi.
4: Justement, moi, je vais le découvrir à l'occasion du village des associations. Donc, encore une fois, voilà, la thématique est autour des mobilités douces, mais on n'a pas toujours exactement le détail de leur activité.
1: Bon, là, on a la preuve que c'est une vraie nouveauté, en tout cas, si vous voulez.
4: Oui, c'est une nouveauté, exactement. Ouais, c'est aussi pour ces associations, bah, l'occasion d'avoir justement un coup de projecteur, voilà, de s'implanter un peu localement, de faire connaître leurs activités. Hein, ouais. Donc, effectivement, non seulement c'est un temps de rencontre, de création de liens entre les associations elles-mêmes. Hein. Parfois, il y a des ramifications qui se créent entre les associations, oui. Mais c'est également pour le public l'occasion de découvrir toute cette richesse du tissu associatif.
1: Et on va déguster aussi, si j'ai bien compris, puisque l'alimentation sera au cœur de ce rendez-vous avec la map du Bourbonnais. On va déguster des produits.
4: La map est également présente. Oui, tout
1: ça
4: à fait.
1: Sympa,
4: oui. C'est l'occasion aussi non seulement de faire connaître leur activité, les produits qu'ils proposent. Donc, effectivement.
1: Il y aura
4: également, bien sûr, la traditionnelle buvette et le stand de restauration qui permettra également de se restaurer sur place.
1: Alors moi, je voulais une précision, j'espère. Bon, je pense que vous allez pouvoir m'en parler, puisque forcément, il y a des bistrots du côté d'Easer et tout ça. On a du baby-foot et foot en marchant avec Moulin Easer Foot 03 Auvergne. Qu'est-ce que c'est que ce truc-là ?
4: Alors le foot en marchant principalement, c'est aussi le Moulin Easer Foot qui le propose. Hein. C'est une activité plus particulièrement pour les personnes ayant porteurs de handicap, également, mais c'est aussi une adaptation du foot dans cette diversité. On connaissait le foot à 11, le foot à 8, on a aussi le foot en marchant, on a connu avec les nombreuses médailles désormais du Cécifoot, vous voyez, ça fait partie de tout ce halo de développement des activités autour du foot.
1: Stéphane Chanel, les arts martiaux ne seront pas écartés non plus. Hein. Il faudra penser à bien ajuster votre katana, oui. Puisque démonstrations de karaté seront prévues et de judo également.
4: Alors, hein. C'est aussi une des nouveautés là, de cette année. On aura donc un podium extérieur. Alors effectivement, hein, les associations peuvent venir présenter leur activité sur un stand. Elles peuvent également proposer, on va dire, en marge de leur stand, des démonstrations, des initiations. Oui. Et puis on a un podium qui est dédié également, donc effectivement, notamment pour les démonstrations de danse. Donc pendant toute la journée, les associations enchaîneront leurs démonstrations sur ce podium.
1: Tango et argentin, danse country, etc.
4: Alors là aussi, il y a une très très forte richesse en matière d'offres de danse sur Easer, effectivement. Toutes les danses sont proposées quasiment.
1: Et si vous voulez vous mettre aux percussions, c'est avec la Kajma, danse africaine et démonstration de près.
4: Exactement, le son et image.
1: Voilà. Super. Voilà. Bon, vous nous avez donné envie de rejoindre Easer Espace. C'est samedi 5 septembre. Ça démarre à 10h et ça se termine à 17h. Et c'est gratuit, bien évidemment. Merci pour ces infos.
4: Eh bien, merci à vous.
1: Et bon entraînement, Stéphane Chanet. Bon entraînement.
4: Merci, au revoir.
1: À bientôt. 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Ben tiens, justement, musique de film, c'est ce qu'on vous propose avec ce retour dans l'année 1984, film américain avec une bande-son chantée par Kenny Loggins. Ça s'appelait Footloose.

0: y a des vernis, hein, vous le savez, sur cette antenne. Ils sont nombreux, nos auditeurs, qui ont de la chance d'avoir une radio comme la nôtre. Ça fait du bien de s'envoyer des fleurs. Bonjour Axel, comment ça va?
1: Bonjour, ça va très bien.
0: Bon, c'est votre jour de chance aujourd'hui.
1: Oui, c'est mon jour de chance, effectivement.
0: Oui.
1: Quelquefois, on le sent comme ça, et puis bon... Quand on peut téléphoner assez vite, on a de la chance.
0: Ah ben vous avez été très rapide, la technique a bien fonctionné puisque vous avez pu décrocher vos deux places de ciné pour aller voir le film de votre choix. C'est valable jusqu'au 31 décembre 2026, hein, pour aller voir dans tous les pâtés de France.
1: D'accord.
0: Moi j'aime bien le pâté, qu'est-ce qu'il y a comme pâté? Le pâté à la parisienne, enfin on a plein de pâtés, hein, c'est au mori, il est bon aussi. Alors vous avez...
1: Oui, oui,
0: j'aime bien celui-là. Alors qu'est-ce que vous allez voir au cinéma? Vous avez une envie là tout de suite d'un film ou pas?
1: Ah ben c'est vous avez donné l'eau à la bouche avec l'Odyssée par exemple.
0: Oui. Si vous l'avez
1: c'est
0: pas vu,
1: c'est une bonne idée.
0: Puis en plus,
1: non, je l'ai pas vu.
0: C'est en IMAX. On en prend plein les yeux, hein, je vous assure, c'est magnifique. C'est plus de 3 heures de film, mais vous allez voir, c'est pas mal. Sinon, vous avez Terminator 3, le dernier jugement, qui est rediffusé actuellement du côté d'Aubière. On a Wallace et Gromit pour les tout-petits, ou encore Bombonera, ou The Stardog, que vous pouvez voir à l'écran actuellement, avec pas mal d'avant-premières. Et puis je dis ça pour ceux qui n'ont pas gagné les places, on a une opération spéciale à 8 euros la place ce week-end dans les pâtés de France. Donc si vous n'avez pas gagné vos places, vous pouvez toujours profiter de cette opération. Bon, ben, Axel, excellente toile de ciné. Vous choisissez votre film et puis on a le plaisir de se retrouver un de ces quatre sur cette antenne, peut-être.
1: Merci beaucoup, oui, avec plaisir, oui.
0: À bientôt, Axel, et puis bon film à Clermont-Ferrand.
1: Merci beaucoup.
0: Au revoir.
1: Au revoir.
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0: En 1992, Cyndi Lauper chantait The World is Stone, morceau à réécouter délicatement sur ICI Pays d'Auvergne.
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0: Nous sommes mercredi et bienvenue, il est 18h, l'heure des infos. Emmanuel Moreau, un léger mieux demain à la T2C.
2: Oui, alors on est loin du retour à la normale encore, mais le trafic va reprendre sur les lignes B et C, les deux lignes de tram-bus. Pas une reprise pas tout à fait complète de 6h du matin à 20h et avec une fréquence un peu plus réduite. Pour le reste, pas de changement, il n'y aura toujours pas de tram et seulement les lignes E5 et E6 pour les bus, comme c'était le cas aujourd'hui et hier. La poursuite de la grève a été votée ce matin pour la troisième journée. Il y a eu des discussions entre les responsables du SMTC et l'intersyndicale, soutenues par une centaine de salariés, qui restent mobilisés devant la crainte des baisses de budget annoncées au SMTC. Rien de neuf. Et un quotidien qui est chamboulé donc pour les habitants de la métropole en pleine semaine de rentrée. Arbiche Abdesadek est le délégué CFDT à la T2C.
3: 3 jours sans transport, on sait très bien que c'est difficile pour les usagers, mais on compte sur leur bienveillance et puis c'est un mouvement social pour défendre des emplois et pour défendre la qualité du service public au sein de la métropole. Nous, on n'est pas là pour embêter qui que ce soit. On sait très bien que la rentrée, c'est quelque chose d'assez difficile pour certaines familles, notamment ceux qui ne peuvent pas se déplacer. Nous, on veut être reçus, rencontrés et trouver une issue favorable à ce mouvement de grève qui paralyse aujourd'hui la métropole. Nous, on est pour une qualité de service public et on tient notre entreprise, la régie T2C, les organisations syndicales sont là pour défendre tous les salariés.
2: Et pour avoir les prévisions de trafic complètes demain, c'est sur notre site internet, ici.fr.
0: Un gros incendie ce midi en Haute-Loire.
2: Ouais, il a touché un bâtiment agricole qui a été détruit, ainsi que les 500 balles de foin qui étaient à l'intérieur. Il a également fallu mettre en sécurité une cinquantaine de bêtes. Enfin, 300 mètres carrés de broussailles ont été brûlés autour de l'exploitation. Accident impressionnant début d'après-midi à Bellerive-sur-Allier, une collision entre un poids lourd et un bus à hauteur du Creps. Heureusement, le bus ne transportait pas de passagers. Il a tout de même fallu désincarcérer les deux conducteurs qui ne sont heureusement que légèrement blessés. Accident qui a provoqué un bel embouteillage à hauteur de l'hippodrome. Même chose en ce moment sur l'A710, l'autoroute qui aboutit aux pistes, avec un carambolage entre 4 voitures tout à l'heure. Pas de blessés, mais ça bouchonne encore dans le sens de la sortie de Clermont. Et encore avec ce Clermontois arrêté ivre au volant lundi rue du Ressort, il a été repéré par des policiers à moto qui ont remarqué sa conduite incertaine. Ce conducteur de 35 ans a notamment failli renverser un enfant. Il a refusé de souffler dans un éthylotest, il a donc une prise de sang, mais il a reconnu qu'il avait trop bu. Pour ne rien arranger, son attestation d'assurance était fausse, la carte grise n'avait pas été refaite et il ne portait pas de lunettes ou de lentilles pour corriger sa vue. Sa peine sera connue après une comparution sur reconnaissance préalable de culpabilité.
0: Elles sont 6 sur 40.
2: 6 joueuses de la SM féminine font partie du groupe qui va préparer une nouvelle compétition, les World 15 Series. Une équipe de France qui doit disputer 3 rencontres en septembre face à la Nouvelle-Zélande. Ce sera le 12 septembre à Lyon avant l'Australie et le Canada. Les Romagnatoises retenues sont donc Mathilde Lazarco et Mouna Touré pour les avants, Alexandra Chambon, Anaïs Grandot, Elodie Fernandez et Alice Grandhomme pour les arrières. Et puis un petit mot de cyclisme avec la moitié du Tour d'Espagne. On fait le point. Léo Bizio occupe la 15e place au classement général. Le Riomois a 13 minutes 51 de retard sur le maillot jaune, l'Espagnol Enric Mas. Et il attend la montagne à partir de demain pour se retrouver, il espère, à l'avant de la course. Dans la foule d'ici, on revient une dernière fois sur cette rentrée. C'est presque fait cette fois pour tout le monde, avec une ministre pour les élèves qui sont engagés dans la voie professionnelle, Sabrina Roubache, la ministre déléguée chargée de l'enseignement, la formation professionnelle et l'apprentissage. Elle a visité hier 3 établissements clermontois, Joshua Métivier.
4: Dans le bourdonnement des machines, Sabrina Roubache découvre les ateliers de maintenance et rencontre les élèves.
5: À quel moment vous vous êtes dit « je vais sur cette SPC » dès le collège ?
6: Non, moi c'est en terminale.
4: À 19 ans, Jules apprend à réparer des ascenseurs.
6: Franchement, ça va.
4: Le plus dur, en fait, c'est de décrocher un apprentissage en entreprise.
6: Il faut un peu forcer. Par exemple, la boîte là dans laquelle je suis, ils ne m'ont pas accepté directement. J'ai dû renvoyer 2 fois mon CV. On a dû se rencontrer plusieurs fois avant qu'ils m'acceptent. J'ai dû monter au siège au puits, rencontrer la chef d'entreprise aussi.
4: La ministre l'assure, si la filière pro se développe, les entreprises suivront.
5: Moi, je suis une chef d'entreprise. Donc moi, on va dire que j'ai un esprit pratico-pratique. On veut calquer nos formations sur les bassins d'emploi. Parce que par exemple, ici, vous avez une filière drone. Je vous garantis, vous verrez, on en parlera dans quelques mois, vous aurez des entreprises qui viendront ici s'installer pour fabriquer du drone. Parce que les entreprises ne sont pas plus bêtes que les autres. Elles viennent là où il y a la compétence.
4: Et selon elle, une nouvelle dynamique se voit déjà.
5: Là où on a un bac général et un bac techno qui baissent en termes de nombre de candidats, le bac professionnel est celui qui a le plus augmenté. Chiffre 2019, on était à 32% et cette année, on est à 36,2%.
4: Mais la pro souffre encore d'un problème d'image, déplore Bruno Malarange, enseignant en maintenance.
7: En troisième, on les oriente plutôt ici par défaut, c'est-à-dire que ceux qui ne peuvent pas continuer, ben on les fout en maintenance. Ce qui est dommage parce que c'est un métier porteur d'emploi, c'est un métier en tension. Là, on peut en trouver chez Michelin, dans les ascenseurs, dans les éoliennes, dans les sacs Hermès. Il y a de la maintenance, hein. Mais ça, c'est méconnu, c'est dommage.
4: Sabrina Roubache compte bien y remédier avec le but
5: que la voie pro ne soit plus subie par nos jeunes. Ce pourquoi je lancerai d'ici la fin de l'année le leasing social des voitures sans permis pour permettre à nos jeunes de bac pro et nos jeunes en apprentissage d'avoir un outil de mobilité, parce qu'on sait très bien que la rupture en mobilité est le premier des freins et la plus grande des discriminations.
4: La ministre veut aussi plus de clarté après le bac avec une réforme des intitulés de certaines formations. Ils devront mieux correspondre aux fiches de poste en entreprise.
2: Et ce reportage est à retrouver bien sûr sur notre site internet ici.fr. La météo.
8: C'est pas si mal. C'est pas si mal pour ce soir. Nous aurons donc un temps qui va peu à peu se dégager. Nous aurons des températures assez fraîches la nuit prochaine puisque Météo France envisage des températures autour de 9 à 14 degrés. Ça pourrait aller à 17 degrés dans le meilleur des cas la nuit prochaine. On a eu des températures agréables, hein, cet après-midi, entre 25 et 28 degrés en moyenne selon le secteur. Demain jeudi, une

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0: On partage la route, les infos, la bonne humeur bien évidemment, et les bonnes nouvelles qui sont à suivre. Voici Dreamer et Supertramp.

0: Nous étions de l'autre côté de la Manche chez les Anglais avec Supertramp, titre de 1974.
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0: On ira faire un petit détour par les coulisses télé tout à l'heure avec Pascal Gascoin pour vous tenir au courant de l'actualité. Et puis, nous aurons aussi une balade à réaliser sur les rives de la Morge pour mettre en avant sa biodiversité en compagnie de Christophe Noiseux et du naturaliste qui l'accompagne. Et on vous offrira d'ailleurs des petits guides, des petits livres à cette occasion qui sont fort intéressants. Livres qui ont été rédigés par Gérard Guillot lui-même. On va aussi vous parler d'une opération remarquable qui a été lancée il y a quelques années par l'association Albin France. Ce sont des étudiants qui ont décidé d'aller donner leur enseignement dans le milieu carcéral. Donc c'est une belle expérience qu'on va découvrir ensemble ce soir. Le siège central est à Clermont-Ferrand et c'est une association qui s'est développée dans plusieurs villes de France. Bientôt 11, c'est ce qu'on verra tout à l'heure en compagnie de Jules Brunetti qui est notre invité ce soir.

0: Voilà l'actu de Pierre Demers qui nous chantait « Je pense à vous ». Petit son qui nous vient de la Belgique.
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0: 18h14, j'ai le plaisir d'accueillir Jules Brunetti, qui est enseignant en droit public, mais surtout président d'Albin France. Bonsoir Jules, et bienvenue.
3: Merci beaucoup, bonsoir à vous.
0: On va présenter votre association. Cette association s'appelle Albin, c'est une association qui est née ici, en Auvergne, à Clermont-Ferrand. Et dont le but de l'association, c'est de transmettre les savoirs en milieu carcéral. Comment a débuté cette association? Qu'est-ce qui a donné cet élan pour cette initiative,
3: Jules? Alors, comme les bonnes initiatives, souvent par une rencontre de hasard et de belles personnes qui ont su donner leur temps, parce qu'en fait, le lancement initial de l'association, c'est une sollicitation des services d'insertion et de probation du centre de Rion. Oui. Et donc à partir de ce moment-là, nous on s'est rendu disponible pour donner des premiers cours, de la vulgarisation, notamment en droit constitutionnel.
0: Et quand vous dites nous, c'est quoi? C'est les étudiants? C'est les enseignants?
3: Alors là, c'était surtout à la base les doctorants et quelques oui. collègues titulaires, mais la démarche ensuite a ouvert les bras évidemment aux étudiants qui prennent une très très grande place aujourd'hui dans le dispositif à Clermont, comme dans les autres antennes en France. Et c'est grâce à eux et à leur engagement que les formalités sont tenues, que les partenariats avec l'administration pénitentiaire sont également honorés. Donc il faut aussi une bonne dose d'engagement. Les étudiants l'ont. Et puis nous, de l'autre côté, on essaye évidemment de les accompagner, de les sensibiliser à l'univers carcéral.
0: Alors quand on enseigne les savoirs universitaires en milieu carcéral, est-ce qu'on fait une sélection des disciplines, des sujets, en fonction de l'individu qu'on a en face de soi?
3: Alors non, pas du tout. L'idée c'est que sur place, tous les détenus sont susceptibles de s'inscrire dans nos conférences, puisque ce sont des conférences de libre diffusion du savoir en réalité. Donc il n'y a pas de prérequis, on va essayer de construire ensemble sur des matières qui vont être exigeantes. Et on a du répondant, c'est aussi ça qu'il faut savoir. C'était un grand préjugé qu'on avait, on se demandait si évidemment ça allait intéresser les détenus. Ça les intéresse, ça les rend intéressants. Et on a essayé, si évidemment la démarche a été lancée dans les facs de droit, on a essayé très rapidement d'aller chercher d'autres savoirs, philosophie, histoire, mais aussi plus lointain, médecine, vaccinologie, biologie, vulcanologie, on est en Auvergne, et à chaque fois, le même répondant, le même enthousiasme, cette même soif de savoir en détention. Donc on s'est dit, là, il faut saisir la balle au vol, il faut saisir l'occasion, et si l'administration pénitentiaire est d'accord, continuer dans cette voie.
0: Alors c'est un magnifique moyen de transmettre le savoir que de réinsérer ensuite ces personnes dans la société.
3: Alors évidemment, bien que on précise tout de suite, la réinsertion, elle est le fruit du détenu, déjà de cette volonté de se réinsérer, mais elle est aussi dépendante d'une multitude de facteurs. Albin amène une toute petite pierre à l'édifice, on en est très conscient. C'est notre façon de procéder, c'est de dire que si tout le monde, toute la société, toute l'extériorité d'une prison fait un pas vers la prison, on aura plus de facilité à réinsérer. Et en connaissant mieux le milieu, on a encore plus de facilité aussi à s'approcher de la prison.
0: Et ça permet de rétablir le lien civique aussi entre les détenus et le monde extérieur.
3: Exactement, oui. C'est le but recherché philosophiquement, c'est-à-dire maintenir le stimuli civique avec les détenus sur place, maintenir les capacités de réflexion, lutter contre l'isolement et l'enfermement dans la condition carcérale. On sait que ces personnes-là vont sortir à un moment donné de prison. Il nous paraît être responsable du rôle aussi de l'université de venir donner un coup de main pour que cette réinsertion se passe le mieux possible et donc lutter contre la récidive.
0: Alors, ça a fait des petits, hein. C'est parti, cette idée est partie de Clermont-Ferrand, on en est très très fiers, hein, Jules Brunetti. Aujourd'hui, plusieurs villes se sont réunies, enfin associées à ce projet. On compte 9 villes aujourd'hui, hein, c'est ça?
3: C'est ça, c'est bien ça. 9 villes plus une petite actualité, puisque nous sommes en train de construire.
0: Regarde pour la fin.
3: D'accord.
0: Alors, regarde pour la fin. Les villes, Albin, Bordeaux, qu'est-ce qu'on a? On a Rennes, Saint-Étienne, Clermont-Ferrand, bien évidemment, Montpellier, Poitiers, Rouen, Strasbourg, et il en reste d'autres qu'on garde pour la fin.
3: Exactement.
0: Si vous voulez bien. En tout cas, une initiative formidable de permettre à des détenus de se cultiver, d'apprendre et de se réorienter dans leur nouvelle vie grâce au savoir des étudiants pour cette association albin.org qu'on vous présente ce soir dans le 18-18-30. On revient d'ici quelques minutes pour vous parler de cette association. On aura le plaisir de vous parler de ces nouvelles villes qui vont rejoindre, et pas des moindres quand même. Là, vous avez mis la barre assez haute, on va dire, pour l'association albin.org. Vous pouvez aller visiter le site pour avoir plus d'informations. Et on vous dira aussi comment rejoindre Albin tout à l'heure. Voici Michael Jackson, Black or White.

0: Jack White, Michael Jackson, en 1991. Il nous manque, le garçon. On va vous parler de cette association qui enseigne dans le milieu carcéral. C'est l'association Albin qui est avec nous ce soir à 18h23.
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0: Partager le savoir universitaire en milieu carcéral, voilà une idée qui est bonne. Hein. Et ça a fait, on va le voir, ça a essaimé dans toute la France, avec toutes ces antennes partout. J'imagine que quand on se retrouve dans le milieu carcéral, on est dans un autre monde. Et finalement, cet enseignement qui revient du milieu universitaire, ça permet peut-être à ces détenus de se polariser sur autre chose que ce milieu carcéral lui-même.
6: Alors oui, évidemment, ça c'est, j'allais dire, une conséquence en fait de notre intervention. C'est bien là l'idée, c'est-à-dire d'avoir 2 heures d'une évasion intellectuelle permise en fait. Si on voulait donner cette image. En réalité, pour les intervenants, par contre, pour l'extérieur, alors effectivement, oui, c'est un monde qui est rude, c'est un monde qui est impressionnant. Si la première fois que vous allez en détention, c'est forcément nécessairement impressionnant. Et en même temps, quand vous donnez cours comme vous donnez cours à l'université.
0: Dans un amphi, c'est pareil.
6: Voilà, je ne suis pas sûr que ce ne soit pas plus impressionnant d'être dans un amphi plutôt que d'être avec une quarantaine de détenus à discuter de sujets et d'autres. Je citais tout à l'heure la vulcanologie ou la biologie ou les matières qu'on peut y apporter. En tout cas, quand on est sur place, on sent cette appétence, c'est ce que je vous disais tout à l'heure, et c'est ça qui a, je pense aussi, aidé à nos collègues universitaires à propager l'idée d'Albin chez les titulaires comme chez les doctorants, et désormais comme avec les étudiants quand c'est possible.
0: Vous avez été témoin de changements d'orientation de vie professionnelle pour des détenus qui faisaient peut-être une profession avant d'être incarcérés, et suite à ces cours, on dit, tiens, pourquoi pas me lancer dans la volcanologie ou la biologie, que sais-je.
6: Alors, on a quelques exemples qui sont évidemment dans des filières plus spécifiques, parce que vous doutez bien qu'on peut pas faire une préparation médecine en détention, c'est quand même un peu plus compliqué. Mais il y a une quinzaine selon les années de détenus qui viennent à nous dans les prisons à l'occasion de ces cours-là, qui nous font part de leur envie de reprendre un cursus universitaire qui très généralement commence en prison. Et là, c'est aussi le rôle d'Albin et des étudiants de faire transiter les savoirs par les supports pédagogiques, de les amener de la fac à la détention. Et puis nous, on les accueille bien volontiers quand ils ont terminé leur temps de détention.
0: On a parlé de votre travail en détention, mais il se passe aussi des choses hors les murs, avec des événements qui sont ailleurs, je sais pas, des conférences ciné, des choses comme ça. Qu'est-ce qui est organisé par Albin?
6: Alors oui, chaque antenne, j'ai oublié de le préciser en introduction, mais c'est le savoir sur et dans la détention. C'est-à-dire qu'évidemment, nous, on vient pour amener ce qu'on sait faire en détention, pour filer un coup de main en détention, mais on ressort aussi, évidemment, plus riche de la compréhension d'un système, et ça, on pense qu'il est très important de le partager avec le reste de la société, parce que on a, malgré nous, un certain nombre de préjugés, même quand on n'est pas spécialement opposé, quand on ne fout pas une haine acharnée aux détenus, on véhicule quand même des préjugés qui sont très radicalement pas ceux qu'on trouve dans la réalité.
0: On a 9000, on l'a dit, qui étaient inclus dans le dispositif d'Albin. D'autres vont vous rejoindre. On va les révéler maintenant, si vous le voulez bien, Jules Brunetti.
6: Oui, on est très heureux, puisqu'effectivement, vous l'avez dit, la démarche part de Clermont-Ferrand. Oui. Et pour une fois, elle monte à Paris dans ce sens-là. C'est un petit peu une revanche des provinces,
0: bien sûr.
6: Aussi par Albin. Et donc, on arrive à Paris cette année pour commencer le même processus de construction de liens et de partenariats avec les universités et la pénitentiaire. Et puis, Lille, qui suit également, pour cette première année, ce développement des 2 nouvelles antennes du réseau.
0: Et Et puis on va donner rendez-vous à nos auditeurs qui seraient intéressés par tout ça sur la réunion de rentrée qui est prévue au Cap à Clermont-Ferrand, c'est le 22 septembre prochain. Qu'est-ce qui se passe là à cette occasion?
6: Alors le 22 septembre prochain, effectivement, on aura plaisir d'accueillir pour présenter publiquement ce que c'est que la démarche d'Albin de manière générale, pourquoi elle a été créée, à quoi on répond comme besoin, pourquoi aussi le modèle a essaimé aussi rapidement, parce que ce que je disais hors antenne, c'est qu'il n'y a pas de stratégie de développement. On va là où les bonnes volontés sont concordantes. Si il y a des gens en intelligence qui se coalisent dans les universités pour aider, nous on est là et on se saisit de ces mains-là. Et là, ce sera l'occasion de faire le point sur les projets de l'antenne à l'échelle locale, de faire le point sur les perspectives locales aussi, qui nous intéressent plus particulièrement, parce que nous on va à Rion, Moulins et on va jusqu'à Rouen, pour ce qui nous concerne l'antenne de Clermont-Ferrand. Et donc tout ceci est ouvert au public, aux questions des uns et des autres, avec plaisir.
0: Et pour rejoindre Albin, qu'est-ce qu'on fait? On vous contacte au travers du site web, qu'est-ce
6: Alors,
0: qu'on fait?
6: Voilà, le plus simple, oui, c'est de nous contacter directement sur la page spécifique du site.
0: Nous contacter, on appuie sur le bouton, tout simplement.
6: Normalement, c'est clair comme de l'eau de roche. et nous, on prend contact immédiatement, sachant que, je tiens à le préciser, il n'est pas nécessaire d'être soit de la maison universitaire. On accepte évidemment très bien toutes les bonnes volontés, je le disais, pour peu qu'on ait envie de s'instruire, construire ensemble autour de la prison et avec les partenaires de la pénitentiaire.
0: C'est l'université populaire.
6: Un petit peu.
0: Voilà. Et on rappelle qu'il y a des collectes de livres aussi qui sont réalisées par l'association. Donc ces livres qui vont finir pour les détenus, c'est ça?
6: Voilà, ouais. où les étudiants et les bénévoles trient les bouquins, parce qu'on est quand même à cœur d'amener des livres qui peuvent encore servir et bien servir. Et on les tient à disposition avec le reste des supports pédagogiques des détenus et des CDI, enfin des bibliothèques, des centres, si elles en ont besoin.
0: Magnifique travail de l'association Albin, donc association-albin.org, si vous voulez plus d'informations. Puis j'aime beaucoup cette phrase qui fait l'introduction quand on va sur le site, phrase de Victor Hugo dans Claude Gueux en 1834: cette tête de l'homme du peuple, cultivez-la, éclairez-la, et vous n'aurez pas besoin de la couper.
6: Exactement.
0: Excellent. Merci à vous.
6: Bonne soirée, merci beaucoup.
0: Au plaisir de vous revoir. Je vous rappelle l'adresse pour toutes les informations, association-albin.org, et réunion de la rentrée le 22 septembre au Cap à Clermont-Ferrand pour en savoir plus sur les perspectives et les informations de l'association.

0: Vous avez reconnu la voix de Florent Pagny, 2025, oui c'était l'année dernière déjà, hein. Le braquage des sentiments. On va vous offrir un petit cadeau surprise.
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0: On va vous présenter ce qui se passe au niveau de la télévision. Le programme télé, c'est à suivre d'ici quelques minutes avec Patrice Gascoigne. En attendant, on va faire un petit détour par le paradis. J'espère que vous avez fait un petit peu pardonner quand même. Voici Michel Polnareff en 1972.

0: Voilà le genre de morceau qu'on entendait à la radio en 1972 précisément. Allez, j'appuie sur le bouton et paf, nous voici au 21e siècle.
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0: Mercredi 2 septembre 2026, Patrice, vous nous proposez des scènes de ménage, alors pas les nôtres, mais plutôt celles à regarder tous les soirs sur M6, avec un petit nouveau que vous vous êtes empressé d'aller rencontrer, Patrice.
3: Il y avait fait quelques petites apparitions, mais cette fois, ça y est, Issa Doumbia va être un personnage récurrent dans Scènes de ménage.
4: Tu mens, c'est un mensonge.
5: Complètement faux.
4: Ouais, laisse-moi un peu de place.
3: Voilà, en vrai, Issa Doumbia n'a pas eu besoin de demander. Les producteurs de M6 ont décidé de lui confier un rôle en or auprès du couple Alice et Sofiane, joué par Elodie Pou et Majid Berila. C'est le couple de quadragénaires qui tient une petite épicerie à la montagne, un couple qui vit et travaille ensemble, ce qui, évidemment, entraîne des situations propices à la comédie. Ces joyeux épiciers embauchent donc Guilin, le personnage joué par Issa Doumbia, et qui de mieux qu'Issa Doumbia en personne pour nous présenter ce Guilin.
6: Alors, faut imaginer un jeune homme qui a bossé longtemps à la Défense, il est trader et à un moment, il n'en peut plus. Il a un burn-out, il a pété un plomb et il se dit, je ne veux plus du tout être dans ça, je veux changer complètement de métier et je veux partir à la montagne. Donc il se retrouve à la montagne à bosser avec ces deux personnages-là, mais il le dit clairement qu'il a eu un burn-out et parfois, on en joue, parce que on a envie de le titiller sur ça, on a envie de le bousculer un petit peu, et parfois c'est aussi la bête de foire, donc on appelle les clients pour dire « Venez, il y en a un qui a fait un burn-out », et comme tout le monde se connaît, c'est un petit patelin, et tout le monde se connaît, et ben finalement, on m'appelle même plus Guilin, on m'appelle burn-out.
3: Est-ce que justement, ce passé d'humoriste, enfin ce passé même, cette activité d'humoriste, elle donne quand même une qualité qui permet de jouer aussi encore plus vite, parce que c'est de la comédie, Scènes de ménage.
6: Bah, là, ce qui est drôle, c'est qu'il y a une musicalité directe qui s'installe entre les partenaires de jeu, le texte, le réalisateur, et qui est plus rapide que d'habitude. C'est-à-dire que là, moi, je connais maintenant la musique de Majid, la musique d'Elodie. Moi, ils connaissent ma musique et là, ça roule tout de suite, quoi. Et on fait une très belle symphonie.
3: La symphonie du couple jouée par Elodie Pou, Majid Berila, avec leur nouvel employé joué par Issa Doumbia. Elle est à écouter et à voir chaque soir à 20h35 sur M6 dans Scène de ménage. Et pas besoin de me faire une scène. Je reviens demain pour de nouvelles coulisses télé.
0: Oh, mais on n'est pas comme ça, on fait pas des scènes quand même, Patrice. Alors, je sais pas si vous avez vu ça à la télé, ça a été diffusé sur Arte. On a eu la chance de revivre un live qui avait été enregistré à l'époque du côté de Disintegration, c'était son tour. Les Cure étaient sur Arte et on vous les repasse ce soir avec Boy Don't Cry.

0: Quel morceau, hein, quel morceau. Donc le concert dont je vous parlais tout à l'heure qui a été rediffusé sur Arte, c'est un concert qui avait été enregistré en 2018 à Hyde Park, et c'est un document exceptionnel que vous pouvez peut-être revoir en replay, avec notamment un documentaire, hein, sur la création de l'album Désintégration, qui était un petit peu un chef-d'œuvre du groupe The Cure. Alors lui, c'est un naturaliste qui était autrefois enseignant, qui s'est mis dans l'écriture d'un guide qui vient de paraître, Gérard Guillot, qui nous a sorti donc un agenda de la nature au jardin en 2027. C'est paru aux éditions Terre Vivante. On vous en parlera demain un petit peu plus en détail d'ailleurs dans cette émission. Et cette édition porte un petit peu une attention sur le jardin naturel qui est havre et refuge de biodiversité. Un petit peu comme ce qu'on va découvrir dans H2O en balade, puisque nous allons faire un tour sur les rives de la rivière Morges, havre de la biodiversité, avec Christophe Noiseux et évidemment Gérard Guillot.
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2: Découvrir le vivant autour de chez soi, c'est ce que nous propose Gérard Guillot à travers une page Facebook dédiée à la biodiversité, au vivant, sur les communes d'Artonne, Saint-Mion et le long de la Morge. Un choix que vous avez réalisé parce que vous êtes vous-même habitant de la commune de Saint-Mion, ce qui vous permet d'aller voir proche de chez vous tout le vivant qui s'exprime, le vivant végétal et animal. Quand on dit animal, c'est tous les animaux, les petits insectes comme les mammifères.
3: Hein. Ah oui, et même au-delà des insectes, hein, les cloportes, les escargots, les vers, tout ce qui est vivant. Et pareil, quand vous dites végétal, c'est aussi bien les plantes à fleurs, les arbres, les mousses, les lichens, les fougères, les champignons. Enfin, les champignons, c'est pas des végétaux, mais proches des végétaux. Donc, vous voyez, c'est vraiment cette idée d'une approche globale du vivant. Parce que souvent, on a tendance à approcher le vivant à travers un groupe, hein, qu'à travers les oiseaux ou qu'à travers les papillons, on se spécialise. Alors, c'est bien de se spécialiser, mais on passe à côté de tonnes de choses. Et puis, en plus, en se spécialisant, ça amène à tout le temps vouloir aller à l'autre bout de la France pour aller voir telle espèce, etc. Et moi, alors, c'est peut-être avec l'âge, hein, mais j'en ai un peu assez de ça. Et
2: l'esprit de compétition, c'est pas votre
3: chose. Oui, puis cet esprit d'amasser des choses, alors qu'on a tout près de chez soi un trésor permanent là, qui est à portée de la main et qu'on peut découvrir, on l'a dit tout à l'heure, au fil du temps. Donc ça me paraît essentiel pour redonner du sens à notre rapport à la nature. Et ça, je pense que c'est important. Parce qu'on a un rapport souvent consumériste là, de consommation, y compris dans certaines approches naturalistes qui sont très, très, très consommateurs, quoi, consommateurs d'espèces, chercher telle espèce, etc., accumuler des images de telle espèce. Oui, mais quel est le sens de tout ça, enfin, le vrai sens dans notre relation au vivant, quoi. Et ça, je pense que c'est important.
2: Et on découvre que dans ce qu'on appelle la nature dite ordinaire, je le mets entre guillemets bien évidemment, que dans cette nature ordinaire, il y a aussi l'extraordinaire. Ça nous permet de nous émerveiller.
3: Ah oui, en fait, ça a commencé comme ça, là, ce printemps. Ça fait 30 ans moi, que je parcours la commune, donc on pourrait dire que je la connais par cœur. Alors, je croyais la connaître par cœur. Et puis, ça a démarré un matin, je vais me balader et je tombe au coin d'un chemin sur un grand paon de nuit que j'avais jamais vu. Un grand paon de nuit, c'est le plus grand papillon d'Europe. C'est un papillon de nuit qui est énorme, qui est magnifique, hein. Et j'ai dit, mais c'est pas possible, ça fait 30 ans que je suis sur la commune et c'est un endroit où j'allais jamais, un chemin sans issue. Et je me suis dit, Et là, d'un coup, ça a fait une sorte de déclic et je me suis dit, il faut que je fouille partout et puis que vraiment je me concentre sur tout ce qu'il y a sur la commune. Pierre qui approuve. Me concentrer sur tout ce qu'il y a sur la commune. Et vraiment, je me suis pris au jeu. Alors, quand je dis pris au jeu, c'est pour moi-même. Hein. C'est pas pour accumuler des espèces et puis dire, voilà, j'ai tant d'espèces, j'en ai plus que le voisin, etc. Non, c'est pour cette idée que je me rends compte que je suis entouré, que je vis dans un environnement où il y a plus de choses que je ne pensais et où en même temps, je découvre aussi en même temps qu'il y a plein de choses qui sont en train de se passer et qui sont très négatives pour l'environnement.
2: Du genre ?
3: Et ben, du genre, il y a la grande plaine cultivée à côté.
2: La date de la Limagne.
3: Oui, qui est un véritable désastre écologique. Pratiquement la moitié des surfaces, c'est du maïs. Et puis bon, il y a quasiment plus rien, quoi. Moi, j'ai vu des tas d'espèces disparaître dans la plaine. Le bruant ortolan, les cailles, il n'y en a plus qu'une ou deux. Les alouettes, quand vous en avez une, tous les 2 ou 3 hectares, vous êtes contents. Alors que Il y a encore 30 ans, il y en avait chaque hectare, il y avait 3-4 couples d'alouettes.
2: Loutarde de Canepetière.
3: Ah bah, loutarde de Canepetière, j'en parle pas, ouais. ça fait plus de 40 ans qu'elle a disparu. Enfin, le dicknem criard, enfin, il y a plein. Et puis, si on s'intéresse aux petites bêtes, c'est pareil, hein, les insectes, il n'y a plus rien. Ce qui est une catastrophe, entre parenthèses, pour les agriculteurs. Parce que ces insectes, c'est des auxiliaires très précieux pour protéger les cultures, lutter contre les pucerons, etc. Au lieu de répandre des pesticides à tour de bras qui, justement, tuent les auxiliaires. Enfin, bref. Donc, alors, cette espèce d'ambiance comme ça, la destructrice, qui concerne presque la moitié de la commune de Saint-Mian, c'est vrai que c'est pas réjouissant. Hein.
2: Il faudrait venir à l'endroit où nous nous trouvons pour découvrir à quel point, quand on laisse la nature s'exprimer, elle s'exprime, et c'est ce que nous allons continuer à découvrir à travers notre balade, Gérard.
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0: Oui, et poursuite de la balade, demain, à la même heure, on ira encore promener sur les rives de cette rivière Morge, avec son immense biodiversité. Reportage de Christophe Toiseux, bien sûr, à réécouter sur ici.fr et sur l'application Radio France. C'est très pratique, c'est gratuit et ça peut rapporter gros. Oui.

0: Ah, c'est bien.
1: Oui, ça fait du bien d'écouter des morceaux comme ça. Quelle voix, hein, celle de Lewis Capaldi, Wish You the Best. Une voix qu'on va découvrir ce soir grâce à notre chère Émilie Mazoyer dans Décibel. On va découvrir un personnage quand même attachant. C'est Bilal Hassani qui sera avec nous ce soir. C'est auteur, compositeur, interprète, influenceur français aussi. Et il va nous parler de sa carrière, puisqu'on l'avait repéré dans The Voice Kids en 2015. Et puis, il s'est lancé dans le cinéma. Il a fait ses débuts en 2024 dans un long métrage qui s'appelle Les Reines du Drame avec Alexis Langlois. Et on va découvrir tout cet espace, ce monde queer avec Bilal Hassani qui sera l'invité de Décibel ce soir. Et il va nous présenter sa dernière production. Son album s'appelle Bonsoir Paris. On marque une courte pause, on finit en musique avec un petit coup de téléphone et puis on se retrouve pour les infos. Il sera déjà 19h, l'heure des infos présentée tout à l'heure sur Ici Pays d'Auvergne.
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0: Et voilà, téléphone sur ici, Pays de Vannes, c'était Cendrillon.
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0: On va prendre le carrosse de l'information puisqu'il est déjà 19h. Les infos d'ici et du monde à 19h, c'est Marine Logeny.
2: Un pyromane condamné à 5 ans de prison ferme devant le tribunal de Perpignan aujourd'hui. C'est un homme de 51 ans, reconnu coupable de destruction par incendie en récidive. Il a été maintenu en détention pour 4 départs de feu, François David.
3: 2 départs de feu à Amélie-les-Bains, dans le secteur d'un ancien camping, c'était le 1er juillet et le 29 août, et 2 autres départs de feu à Perpignan, vendredi dernier, mobilisant 70 pompiers, le premier au bord de l'autoroute, il a détruit un hectare et provoqué d'importantes difficultés de circulation sur la 9, le second dans des roseaux, sur les berges de la Tête, face à la clinique Saint-Pierre, 2000 mètres carrés brûlés. Depuis le début de l'été, c'est déjà le 3e pyromane envoyé derrière les barreaux par le tribunal de Perpignan, en sachant qu'un 4e homme attend toujours son procès pour l'incendie spectaculaire de Rivesaltes, début juillet. Il avait détruit 90 hectares et provoqué la fermeture de l'aéroport. La justice veut se montrer ferme dans un département qui a connu cet été son pire incendie depuis un demi-siècle. 5000 hectares détruits autour d'Issy-sur-Tête.
2: François David, ici Roussillon. Des incendies rendus évidemment plus virulents par les vagues de canicule et la sécheresse qu'on a connues cet été. Elles coûteront cher, ces fortes chaleurs. 0,1 point de PIB selon Bercy. Et elles devraient aussi entraîner une baisse de la production agricole de 8%. Pour aider les agriculteurs à faire face, le gouvernement a promis un plan d'urgence. Il devait être dévoilé demain. Mais Matignon annonce plusieurs jours de retard concernant l'annonce de ces mesures. À la foire de Châlons en Champagne, 2e foire agricole et commerciale de France, ça ne manque pas de faire réagir. Pas d'alarmisme, mais il ne faut pas que le délai se prolonge trop longtemps, estime Laurent Champenois, président du syndicat FDSEA dans la Marne.
4: C'est un regret parce qu'il y a une attente forte du monde agricole. Il y a une conjoncture climatique qui a fait que les rendements sont pas bons dans toutes les filières. Grande culture, élevage, maraîchage, viticulture, arboriculture. Il n'y a pas une filière qui est épargnée par cette canicule et cette sécheresse. Donc il y a une attente forte du monde agricole sur des annonces. Maintenant, s'il y a un petit retard de quelques jours et que c'est pour nous annoncer quelque chose de mieux ficelé, plus coordonné, peut-être aussi avec les demandes qu'on a pu porter, nous, en cellule sécheresse dans les départements, mais aussi ce que la FNSE apporte au niveau national. Dont acte. Voilà, ce qu'il faut, c'est que ça soit bien calé pour vraiment cibler cette aide aux agriculteurs les plus en difficulté. Il y a un ciblage à faire, je pense. L'enjeu, il est de remettre en culture la campagne 2027 pour certains. Pour certains, la trésorerie ne sera pas disponible pour remettre en place la saison. Si on ne met pas en place la saison, il n'y a pas de récolte l'année prochaine, on est mort.
2: Laurent Champenois, président du syndicat FDSEA dans la Marne, au micro d'ici Champagne-Ardenne. Une rentrée toujours plus chère pour les étudiants. Toutes et tous ont besoin d'un budget conséquent pour démarrer l'année. Et en 2026, il augmente encore. Selon la FAGE, les étudiants dépensent en moyenne 3 240 euros entre dépenses de vie courante et frais spécifiques de rentrée universitaire. Budget en hausse de 25%. Depuis 6 ans, soit 655 euros. Tous les billets achetés pour les concerts de Patrick Bruel seront remboursés, assure l'avocate du chanteur. L'artiste accusé de violences sexuelles par des dizaines de femmes a annulé hier soir sa tournée prévue à partir d'octobre. Patrick Bruel devait notamment se produire le 3 octobre à l'espace Mayenne, c'est à Laval. Le directeur de la salle, Éric Dussolier, croule sous les demandes de remboursement depuis l'annonce du chanteur.
5: Le concert, nous attendions 3600 personnes, vous imaginez bien, ça a été soudain, et donc que ce soit sur la boîte mail générique d'Espace Mayenne ou parfois par téléphone, souvent par téléphone, pas mal de gens nous ont demandé la procédure de remboursement. Quelle est-elle? En fait, chaque personne a réservé ses places via un réseau de vente, donc c'est de s'adresser à son réseau de vente, mais normalement les remboursements se feront automatiquement à partir du moment où ordre sera donné de rembourser par la production. Donc là, ça devrait intervenir prochainement pour les différents réseaux de vente.
2: Billets, salaires, frais de location, quelles conséquences financières pour Patrick Bruel après sa tournée annulée? Tout est expliqué sur notre site ici.fr. La judokate française Léa Fontaine porte plainte après avoir reçu une vague d'attaques grossophobes sur les réseaux sociiux. Victorieuse du Grand Slam de Lausanne dans la catégorie des plus de 78 kilos, elle a reçu de nombreuses insultes. Des attaques fermement condamnées par la ministre des Sports, aujourd'hui dans le 13h de nos régions. Son corps, c'est aussi finalement la fierté de la France. Je tenais à lui adresser mon soutien, a déclaré Marina Ferrari. L'émission est à réécouter sur notre site ici.fr. La tapisserie de Bayeux est prête à Londres. Visite de l'exposition en avant-première ce soir, une semaine avant le public. Emmanuel Macron, le roi Charles III et la reine Camilla pourront admirer cette œuvre du XIe siècle prêtée par la France au British Museum. Et puis la mort de Jean-Paul Rapneau à l'âge de 94 ans, réalisateur multi-césarisé, notamment pour Cyrano de Bergerac avec Gérard Depardieu.
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2: Le temps demain en matinée, un temps bien gris recouvre une petite moitié nord-ouest de l'Hexagone progressivement. Des éclaircies se développent par le sud. L'après-midi se poursuit sous un beau soleil en Poitou-Charentes, sous un ciel plus mitigé avec de petites éclaircies des Pays de la Loire à l'Île-de-France jusqu'à la Champagne-Ardenne. Partout ailleurs, le soleil domine toute la journée. Côté température, 10 à 17 degrés le matin. L'après-midi, 22 à 26 de la Bretagne au nord de la Seine, 30 à 34 au sud.
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7: Salut à toutes, salut à tous et bienvenue sur votre radio ici. C'est Décibel dans vos oreilles, votre rendez-vous avec l'actu musicale tous les soirs entre 19h et 20h. Voilà, c'est le temps que nous avons pour faire un petit tour d'horizon, écouter certains classiques des années 60 comme les Doors tout à l'heure en fin d'émission. Un bon souvenir des années 90, Silmaril, ce qui va arriver. Mais oui, avec l'inoubliable, il va y avoir du sport. Mais si, vous allez adorer. Je suis sûre que vous allez vous en souvenir quand vous l'entendrez tout à l'heure. Et puis mon invité, évidemment, alors lui, il est inoubliable. On l'a découvert en 2019, quand il a représenté fièrement la France à l'Eurovision.

Il rêvait d'être roi en 2019, il est clairement devenu en 2026 avec ce nouvel album Bonsoir Paris, hyper réussi, il est sorti vendredi. Bilal Hassani vient vous le présenter ce soir dans Décibel et l'album est à gagner au Blind Test. Alors n'hésitez pas à nous appeler dès maintenant pour vous inscrire, 0810 055 056. On joue au Blind Test dans une grosse demi-heure, 0810 055 056. On démarre ce décibel avec la bonne nouvelle musique du jour, le retour d'une icône.

0: certaines ou certains d'entre vous ont dans l'oreille la version de Whitney Houston, mais quand même, l'original de Chaka Khan, c'est quelque chose. I'm every woman. Alors, si jamais vous partez en séjour linguistique en Angleterre, sachez qu'il y a une comédie musicale à Londres, dans le West End. C'est l'équivalent de Broadway à New York, mais voilà, à Londres, ça s'appelle le West End, le quartier des théâtres et des comédies musicales. Une comédie musicale donc, qui s'appelle I'm every woman et qui est dédiée à la vie, l'œuvre et l'influence culturelle de l'immense Chaka Khan, qui fait donc son retour dans les bacs, comme disent les vieilles personnes comme moi, le 18 septembre prochain, avec un nouvel album.
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0: Le coup de cœur indé de ce soir, c'est une chanson que vous connaissez, Mon cœur, mon amour, de Anaïs, énorme tube qui vient de fêter ses 20 ans. Et entre-temps, Anaïs, elle a sorti plein d'albums, elle était dans des grosses maisons de disques, et puis finalement, maintenant, elle est en indé, elle a lancé son propre label qui s'appelle Reft et elle prend sur ses épaules ses albums, ses enregistrements et aussi ses concerts à venir. Anaïs sera le 25 septembre à La Source, à Fontaine, dans le 38 et puis le 4 décembre avec Archimède à Château-Thierry. Joyeux anniversaire à Mon cœur, mon amour qui se paye un petit lifting version 2026. Et oui, parce que les paroles d'il y a 20 ans où on avait peur de dépasser son forfait de téléphone, évidemment c'est un peu obsolète, ne vous en faites pas, elle a tout arrangé. Anaïs est dans Décibels.

0: adore cette version 2026. Anaïs, ça lui va bien. L'indépendance, mon cœur, mon amour. 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C'est l'album de mon invité Bilal Hassani. Chanson star de l'album Bonsoir Paris, Bilal Hassani arrive dans quelques secondes. 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
0: Vous écoutez Camille Perrer avec T'as eu vent de nous deux.

0: chanson parle de la passion pour l'écriture, la musique, le partage. Et la jeune artiste de Romans-sur-Isère s'est inspirée du roman d'Alain Damasio, La Horde du Contrevent. Camille Perrer, t'as eu vent de nous deux. Un coup de cœur ici de Romardèche.
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2: Et celui qui fait l'actu musicale en ce mercredi. Bon, en vrai, il fait l'actu depuis vendredi. Non, en vrai, il fait l'actu musicale depuis 2019 quand il a représenté les couleurs de la France à l'Eurovision. Bilal Hassani, bonsoir.
3: Coucou Émilie.
2: Bonsoir Paris, c'est oui. Le nom de ton nouvel album et ça démarre comme ça.
3: Bonsoir

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1: Eh ben, les premières secondes de l'album, moi j'étais cuite.
2: Ah, j'adore.
1: Alors franchement, cette intro, on sait pas si on est à Las Vegas, dans un show à l'américaine, ou au contraire justement très parisien, un show un peu cabaret. Le mur du son comme ça qui nous arrive dessus. Et quand on est en train de t'imaginer en robe à paillettes, tu nous sors la reine de la robe à paillettes. C'est Dalida qui arrive. Cette intro d'album est incroyable.
0: Merci.
1: Je sais que c'est quelque chose que tu aimes, toi. Les premières chansons des albums, c'est toujours un truc auquel tu es très vigilant. Là, elle est particulièrement réussie.
2: Oui, c'est ma préférée de tous mes albums.
1: Mon Dieu, et j'espère que ce sera l'intro du concert aussi.
2: Ah ben, bien sûr. En fait, on l'a pensé pour le live, cette chanson. Et d'ailleurs, après, ce qu'on s'est dit très rapidement, c'est qu'il fallait ajouter du live. Et donc, on a appelé des musiciens incroyables qui se sont vraiment démenés à créer ce mur de son.
1: C'est génial. Moi, j'adore. Et alors, Dalida ?
2: Oui.
1: Non, mais Dalida !
2: Dalida.
1: Ah bah, en plus, c'est juste notre reine. Est-ce que c'est facile d'obtenir le droit de mettre la voix de Dalida sur une chanson ?
2: Je vais pas mentir, honnêtement, ça a été assez facile. Oui, je crois que
1: c'est facile pour toi, mais c'est pas facile pour tout le monde. Je pense.
2: On a appelé Orlando, voilà.
1: Oui, qui est son frère,
2: qui est son frère,
1: manager.
2: Voilà. C'est le manager. Il s'occupe vraiment très bien de l'héritage du coup de culturel et du patrimoine culturel de Dalida depuis des années. Et nous, on avait prévu il y a quelques temps de faire un album de reprise. Donc on avait déjà eu un premier rapport à cette époque-là. Finalement, j'ai pas voulu le faire. Et quand j'ai trouvé cette interview où elle parle du coup d'être libre de soi-même, j'ai trouvé ça tellement joliment dit et j'avais l'impression que c'était là que la quête du propos de l'album était. Donc est-ce qu'on peut, s'il te plaît ? Il a dit oui, d'accord.
1: Orlando a dit oui.
2: Voilà.
1: Et alors pour le coup, t'as fait honneur à la voix de Dalida parce que vraiment cette intro, c'est génial. Alors le reste de l'album est bien, hein, je vais pas écouter en boucle, c'est radio 10 secondes. On écoute 10 secondes de Bilal Hassania. Non, vous en faites pas, il y a plein de choses. On va découvrir cet album-là. Tu vas rester avec nous pendant une petite demi-heure, Bilal. L'album est sorti vendredi. C'est un petit bébé qui a donc 5 jours. Temps de gestation de Bonsoir Paris, parce que si on regarde, on va dire, les dates officielles, on se dit, Bilal, il avait sorti Théorème en 2022. Mm-hmm. Ensuite, il y avait eu Glitter Sleaze Utopia et L'Affreuse, qui étaient deux autres projets en 2024-2025, mais que tu ne considérais pas comme des albums.
2: Pas vraiment.
1: Non, c'est des projets un peu.
2: C'est des projets annexes, voilà. D'exploration créative, on va dire.
1: Donc Glitter Sleaze Utopia, qui était vraiment un truc beaucoup plus électro, et puis L'Affreuse qui était là du piano-voix. Ouais. En fait, un peu Dalida d'ailleurs, il y avait à côté Dalida, piano-voix, et je déverse comme ça mes tripes devant le public. Donc Bonsoir Paris, il commence à naître quand dans ta tête ?
2: Il commence à naître en février 2025.
1: Okay.
2: Et le premier morceau, il a été enregistré au mars, avril, voilà, un truc comme ça.
1: D'accord. Donc c'est assez récent, en fait.
2: C'est assez récent, mais c'est quand même une bonne année de travail.
1: Oui.
2: Voilà, l'a terminé en juin, quand même.
1: Ah ouais.
2: Ouais, c'était jusqu'à la dernière milliseconde, on a tout pris. Ouais.
1: C'est ton genre, ça ? Genre jusqu'à la dernière seconde, tu modifies quelque chose avant de dire « Ok, ça y est, j'ai envoyé, maintenant je peux plus toucher. »
2: Oui, exactement. Non, mais on peut avoir fini un mix et même un master et que je l'écoute et je dis « En fait, non, il faut qu'elle soit plus devant celle-là. Cette piste, il faut qu'on la remixe, pardon. » Et voilà,
1: ouais.
2: Ça met des petits retards. Parfois, ça stresse ma maman.
1: C'est un album, tu l'as déjà dit depuis sa sortie, un album de fête, parce que c'est un besoin de sortir, d'être avec les autres, de danser, de faire la fête. Tu le chantes, tu le cries, tu le murmures, en tout cas c'est sur tous les tons sur ce disque.
2: J'ai envie de danser, j'ai envie de bouger, j'en ai marre de cette semaine-là. Il faut du bruit, il faut des gens. J'ai envie de danser avec des gens que je connais pas en fait.
1: Ça c'est Bounce, qui est aussi sur le disque. Et voilà, c'est un besoin. C'est pas juste j'ai envie de danser, c'est aussi j'ai besoin. Tu peux m'expliquer ça ?
2: Bah, l'urgence d'être eux parfois. Quand je vois mes amis déjà en train de s'amuser, que j'y suis pas encore, c'est l'urgence de s'amuser. C'est comme ça que je vis ma vie. J'ai envie d'être heureux et j'ai trouvé beaucoup de joie dans ma vie l'an passé. Et en fait, j'ai voulu encapsuler ça et en faire un disque parce que j'ai l'impression aussi que culturellement, culturellement il se passe des choses un peu sombres, généralement la culture qu'on consomme, elle est très joyeuse, elle est très sucrée, pétillante, etc. moi, je sais que tout de suite, je me mets un album de Sufjan Stevens avec des balades déprimantes. Je pourrais pas. Je finis
1: tu
2: pas l'année.
1: Tu sors plus de ton lit après.
2: Non, c'est ça. Il se passe trop de choses. Donc du coup, c'était une demande de moi-même et pour peut-être d'autres personnes de se faire du bien, quoi.
1: Ouais. Donc c'est pas passif, c'est pas profiter de la fête, c'est faire la fête.
2: Ah, on l'a fait.
1: Parce
2: la
1: qu'on
2: fête.
1: Fait.
2: C'est ça, c'est ça.
1: Eh ben, on fait la fête avec Bilal Hassani. Bonsoir Paris.

0: Merci Bilal Hassani pour cette chanson providentielle. Bonsoir Paris. Je me souviens, il y a plus de 10 ans maintenant, après, c'est un terrible souvenir, hein, les attentats de 2015, le Bataclan et tout. On était là tous à dire, non mais ça va aller, Paris est une fête. Et on disait ça, on avait les larmes qui coulaient toutes seules. Mais oui, en fait, la fête, ça peut se revendiquer et on en a besoin. Et cette chanson est d'une efficacité redoutable.
1: Merci Émilie.
0: Je vous mets au défi. Écoutez ça et restez assis. C'est impossible.
1: Pas possible.
0: Ah non, c'est fou. Alors, Bonsoir Paris, c'est le nom de la chanson qu'on vient d'écouter. C'est aussi le nom de l'album. Quatrième album, donc, Bilal. Le premier, tu l'as sorti, t'avais 20 ans.
1: 19.
0: Ouais, 19.
1: Oh, aïe, aïe.
0: Voilà. Est-ce qu'on fait les albums de la même façon à 19, 20 ans qu'à bientôt 27, t'auras 27 ans la semaine prochaine?
1: Exactement. Non. Ça n'a rien à voir. Non, non, mais tous mes albums, je les ai fait fabriquer différemment.
0: Ouais.
1: Et ils sont le reflet de mon taux de maturité au moment d'eux. Et voilà, ma réflexion a été différente. Là, celui-là, c'est la meilleure expérience créative de ma petite vie. 4 albums, quand même, c'est beaucoup. C'est 6 projets au total qu'on a fait. Et celui-là, j'y suis pas allé. Donc, j'ai pas décidé que je faisais un album. Il m'est un peu venu. À la suite en fait de sessions que je faisais pour du beurre.
0: Alors ça c'est intéressant parce que toi qui as toujours été pour le coup très travailleur, très bon élève, très moi la musique c'est le truc le plus important du monde, je bosse et tout. Là t'as laissé un truc finalement venir à toi. T'es pas allé chercher, c'était pas en force.
1: Non.
0: Est-ce que c'est avec plus de joie, du coup?
1: Énormément de joie. En fait, j'étais heureux. Et je faisais plus de musique. Et donc, à ce moment-là, j'avais l'impression, le petit truc, je me suis dit, peut-être qu'il faut que je fasse une longue pause parce que là, je vais très bien. Je suis pas en train de faire de musique. Je suis heureux. Bon, je travaillais quand même un petit peu pour d'autres. J'écrivais avec des éditeurs internationaux en Corée du Sud. Donc, je partais là-bas pour écrire pour de la K-pop.
0: Et t'écris des musiques pour la K-pop?
1: Oui, un petit peu.
0: Bilal Hassani écrit des musiques pour la K-pop.
1: Un petit peu.
0: Voilà,
1: tout n'est pas sorti encore, mais
0: c'est super, ça
1: arrive.
0: Ça.
1: Ouais,
0: donc tu pars
1: chouette.
0: Là-bas, tu fais des sessions avec des artistes.
1: Voilà. Et donc je faisais ça, je rentrais à Paris et tout. Et c'est quand je faisais ça, j'étais là, ah, j'ai repris le goût de le faire pour du beurre, de le faire pour de faux, de pas le faire pour moi.
0: Ouais.
1: Et ça m'a fait arriver un jour en studio, très tard, et prendre une prod un peu au pif, bah, c'est coréen, qui sont trop forts, et j'ai fait un truc, et j'allais me coucher dessus, j'ai fait, ok, c'est bon, si je veux bien faire un album, là.
0: Et voilà. Ouais. Alors, ça donne un album truffé de tubes, certains que vous connaissez déjà, comme beaucoup.
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0: Et puis, une autre chanson qui a été dévoilée avant la sortie de l'album, Capital.

0: L'objectif de vouloir faire danser les gens,
1: oui.
0: C'est le tien, avec ce disque.
1: Totalement.
0: Ouais, hein.
1: C'est la mission.
0: Beaucoup. Fait danser, Capital. Fait danser. L'album est sorti vendredi. Est-ce que tu penses que tu atteins ton objectif?
1: J'ai l'impression,
0: ouais,
1: un petit peu.
0: Moi aussi.
1: Voilà. Et sachant que je sors beaucoup depuis le début de la sortie des premiers singles, je vais dans les soirées. Je vais pas mentir et dire que j'y vais en incognito. Je me mets vraiment devant les gens et je regarde et je vois comment ça réagit. J'ai jamais eu de titres qui ont autant bien joué en club.
0: Ouais.
1: Nous, ce qu'on voulait aussi dans le mix, on a fait appel à un incroyable ingénieur qui s'appelle Nathan Body, qui est londonien, et les Anglais font ça très très bien. Il travaille avec Okelou, il travaille avec aussi des artistes de K-pop comme les New Jeans et tout. Bref, donc ce mec-là, trop fort.
0: J'aime bien cette petite dimension internationale.
1: Ah, tu peux.
0: C'est bien, c'est bien.
1: Juste ouais. Ce qu'il faut. Mais donc, ouais. Lui, il a apporté quand même ce truc, un peu ce jus, ce coffre. Pour les morceaux. Et donc en club, il passe super bien. Je suis très content et ça danse quand même pas mal.
0: Et le tout en français, les amis, c'est assez rare pour être souligné. Parce qu'il y a quand même voilà, des histoires à raconter aussi. Et donc à écouter, à découvrir sur l'album de Bilal Hassani qui vient de sortir. Bonsoir Paris, avec une pochette incroyable. Où je ne sais pas qui est le plus beau, Bilal ou la Tour Eiffel. Vous allez découvrir ça. L'album est à gagner au blind test, on joue un petit peu plus tard, mais vous pouvez vous inscrire 0810 055 056. Et puis Bilal, je t'aime beaucoup, mais peut-être je vais réussir à te faire pleurer avec mon interview choix cornélien. Ça va être dur de choisir. À tout de suite.
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3: Jean-Luc Guillet.
4: Ce samedi 5 septembre, la ville de Clermont-Ferrand organise son incontournable grand forum des associations. C'est au cœur du Jardin Lecoq. Ce sera de 10h à 17h. Plus de 400 structures se réunissent pour présenter leurs activités et faire découvrir la grande diversité de la vie locale. Sport, culture, solidarité, environnement, éducation ou loisirs. Événements qui rassemblent l'ensemble des acteurs faisant battre le cœur du territoire au quotidien. L'organisation du site a été repensée afin de fluidifier les échanges. Trois espaces dédiés aux démonstrations, il y aura des temps de découverte et puis un tout nouvel annuaire numérique pour prolonger les contacts toute l'année. Une journée qui met par ailleurs l'accent sur l'accessibilité universelle, le site qui propose des aménagements spécifiques incluant un plan en braille pour les personnes déficientes visuelles, un accompagnement individualisé et une place accrue pour les structures œuvrant dans le domaine du handicap. Rendez-vous incontournable ce samedi, Jardin Lecoq de Clermont-Ferrand.
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0: Et ce soir, c'est la fête avec Bilal Hassani. Ça va, Bilal?
1: Ça va et toi, Émilie?
0: Très bien, félicitations pour ton album Bonsoir Paris qui vient de sortir. La tournée, elle, ne va pas tarder à démarrer. Alors bon, tu t'es bien échauffé en première partie des Zénith de Lory.
1: Incroyable.
0: T'as fait un Tour de France fort sympathique. Et là, c'est ton Tour de France à toi. Et je pense que c'est le plus important depuis tes débuts.
1: Oui, depuis toujours. J'ai jamais fait une tournée pareille. J'ai trop, trop hâte.
0: Énorme. Elle commence le 10 octobre et c'est jusqu'au mois de décembre. Vous pourrez applaudir Bilal Hassani à Metz, Toulouse, Aix-en-Provence, Grenoble, Clermont, Rouen, Rennes. Il y a Montpellier, Paris, La Cigale le 17 novembre. C'est complet.
1: Oui.
0: Ah oui, évidemment, les enfants. Enfin, fallait vous y prendre plus tôt. Il y a Brest, Strasbourg, Lille, Tours. Quelle belle tournée. Bordeaux, Yverdon-les-Bains. Il y a Lyon, Bruxelles. Oh, tu vas t'éclater à Bruxelles.
1: J'ai trop hâte.
0: On adore les Belges. Nancy, Bourges et Laval le 5 décembre. Voilà, pour le moment, cette première partie de tournée, le Bonsoir Tour.
1: J'ai trop hâte.
0: Ça va être merveilleux. Alors, avant de continuer à explorer ton album, mon cher Bilal, voici le moment, l'interview des choix cornéliens. Il faut choisir. Est-ce que tu es prêt?
1: Émilie, j'ai très peur.
0: Je sais, mais je sais que tu peux tenir la pression.
1: Je vais essayer.
0: On y va. Céline Dion ou Britney Spears?
1: Oh. Bah, ça commence horrible, pas du tout. Oh non, non, Émilie.
0: Après, ce sera plus facile.
1: Oh, je vais dire aujourd'hui Céline Dion.
0: Elle est là.
1: Parce qu'elle est là.
0: En France, bah oui.
1: Voilà, on la célèbre, on a hâte.
0: Allez. Est-ce que tu préfères fêter la Saint-Patrick dans la rue à Dublin,
1: ouais,
0: ou la fête de la musique dans la rue à Paris? Attention, dans les deux cas, il pleut.
1: Oh. Je vais prendre la fête de la musique à Paris.
0: À Paris.
1: Il peut pleuvoir, il peut neiger, il peut tout se passer que je serai toujours. C'est une de mes journées préférées
0: de
1: l'année.
0: La musique.
1: J'adore la fête de la musique.
0: Ah.
1: Entre le live, et puis maintenant les DJ, les trucs, les sorties, puis l'idée de la vadrouille. Je sors chez moi à midi, je rentre à 23h et puis je fais une fête de jour, quoi. C'est génial.
0: C'est parfait. Bilal Hassani, tu préfères un appart pourri, mais avec le wifi, ou une villa canon, mais il n'y a pas internet?
1: Je prends l'appart pourri. Voilà. Et je suis actuellement, je vis dans un truc qui commence à bouillir un petit peu. Là, on doit déménager avec mon collègue et on a le wifi, voilà. Ah, on n'a voilà. pas la villa sans. Donc c'est mon choix, mais c'est la vie aussi.
0: Sans perruque ou sans maquillage?
1: Sans maquillage, tous les jours. Je vais d'abord.
0: Tu préfères écrire une chanson sublime ou faire un super concert? Qu'est-ce qui t'apporte le plus de satisfaction?
1: Faire un super concert, je crois. Ouais. Les deux me plaisent presque autant, hein, voilà. Mais oui, la fin d'un concert qui s'est très bien passé, je peux sauter au plafond, rester au plafond une heure, quoi.
0: Plutôt intelligence artificielle ou papier-crayon?
1: Papier-crayon, toujours.
0: Oh, j'aime bien ce côté vieille personne de Bilal.
1: Je déteste l'intelligence artificielle, c'est ma pire angoisse, ma pire phobie.
0: Donc tu t'en sers pas, tu restes...
1: Iou, non, ouais, jamais, okay. Jamais.
0: Ne pas voter ou ne pas trier les déchets?
1: Ne pas trier les déchets. Je préfère qu'on vote. Votons. Votons bien, s'il vous plaît.
0: Famille nombreuse ou adulte only?
1: Plus je grandis, plus famille nombreuse. Mmh. J'ai hâte un peu.
0: C'est vrai?
1: Ouais. Oh, pas amoureux, là. Hein.
0: Oui, oui, mais non, mais dans l'absolu.
1: J'ai hâte de fonder une famille.
0: Fonder une famille.
1: Ouais. Oh. Je commence, c'est les 27 ans.
0: Ah, là, c'est ça.
1: Ça commence à monter.
0: La maturité. Il va chanter des berceuses. J'adore l'idée. Saint-Valentin ou Saint-Sylvestre?
1: Saint-Valentin. Ouais. Ouais, je veux bien, là.
0: Il voilà. est prêt.
1: C'est ça.
0: Et dans le timing, on est pas mal.
1: Oui, oui, ça
0: tu
1: peut
0: Tu peux
1: le faire.
0: Tomber amoureux là, maintenant, pour Et te faire une super Saint-Valentin.
1: J'ai jamais fait la Saint-Valentin, en plus. J'ai toujours été séparée pile quand ça passait.
0: C'est vrai?
1: Non, jamais.
0: Jamais
1: fait.
0: T'as eu ta petite rose, ton non. petit chocolat ton...
1: J'ai eu une rose une fois, pardon. Excuse-moi, si tu nous écoutes. Oui, c'est vrai. Une fois, j'ai eu une rose. Mais c'était très jeune. On venait de se rencontrer, quoi.
0: Bon, faut tout miser sur la Saint-Valentin 2027.
1: Allez.
0: Bilal, on y croit, on fera un petit point d'étape, évidemment. Et elle est la dernière. Une chorégraphie au cordeau ou bien tu danses comme une patate en rigolant?
1: La bonne choré. Toujours ouais. la bonne chorégraphie. Oui, oui, je travaille avec un chorégraphe incroyable sur cet album qui s'appelle Malik Lenost et qui, notamment, a dansé avec Madonna sur des tournées avec Katy Perry, qui fait aussi un travail incroyable. Il bosse avec Yoa et tout. Et ben, on s'éclate. Et par contre, il ne me laisse pas une microseconde de répit, quoi. Il y a un pas par
0: ah ouais.
1: par kick, une inflexion de la voix, et ben il va le faire jouer avec le corps, donc faut tout danser.
0: C'est fou ça, parce
1: J'adore.
0: Que c'est très technique, hein.
1: Ouais, mais c'est trop bien. Du coup, c'est sport.
0: C'est sport. Même si dans cet album de danse et de fête, il y a un moment où tu ne danses pas. Mm-hmm. Je propose qu'on l'écoute. Je ne danse pas. Bilal Hassani, qui continue à nous surprendre, à nous enchanter. L'album est sorti, il s'appelle Bonsoir Paris.

0: qui vous fait danser, c'est Bilal Hassani ce soir dans Décibel, la seule balade de l'album.
1: Oui.
0: Mais voilà, je trouvais qu'elle méritait d'être mise en avant parce que c'est pas parce que c'est la nuit et que c'est la fête que le cerveau s'arrête et qu'on arrête de se poser des questions. Hein.
1: Exactement.
0: C'est ça l'idée en fait de cette chanson.
1: C'est ce que cette chanson fait. Oui, et ça arrive toujours un peu comme un prout. Qu'est-ce que je raconte? On l'attend pas.
0: Non mais on l'attend pas. Non mais c'est ça. C'est alors quand tu seras un peu plus vieux comme nous, tu diras ah là là, ça arrive comme un cheveu blanc.
1: Mmh.
0: Mais ça n'est pas ton problème pour le moment évidemment.
1: Pas encore. Presque. Je crois que j'en ai vu un. Ouais.
0: 27 ans la semaine prochaine. En vrai, 27 ans dans la musique, c'est un âge périlleux. Tout le monde connaît le club des 27. Ce club, alors c'est pas drôle du tout, hein, mais ces musiciens, musiciennes qui nous ont quittés à l'âge de 27 ans, parce que quand on commence la musique jeune, et après une dizaine ou une huitaine d'années d'excès, et ben parfois la machine s'arrête. Amy Winehouse, Jimi Hendrix, Janis Joplin, Brian Jones, Kurt Cobain. Voilà, dans plein de générations différentes, des musiciens qui nous ont quittés à 27 ans. Où est-ce que j'en viens avec cette question?
1: Je ne sais pas, mais j'ai très peur.
0: Non, mais tu as parlé,
1: oui,
0: chez ton amie Léna Situation, d'ailleurs dans son émission, de la tentation, des excès, la nuit notamment. Parce que la nuit, ce n'est pas que la fête, la joie, la positivité, c'est aussi plein de pièges, c'est aussi plein de tentations.
1: Tellement.
0: Est-ce que on s'en fait pour toi ou est-ce que tu vas très bien à 27 ans?
1: Je vais très bien à 27 ans. Donc là, je suis super content parce que d'ailleurs, j'ai bien fait de commencer à me remettre les pendules à l'heure il y a 2 ans. Comme ouais. Ça, maintenant, là, ça fait assez longtemps que je suis dans un truc beaucoup plus sain.
0: Tu fais attention à toi.
1: Je fais extrêmement attention à moi. Oui, oui, oui. C'est primordial, c'est ma priorité zéro maintenant. Parce que pour quelqu'un de très concentré, c'était quand même assez bizarre, cette période un peu floue où je me laissais me perdre et tout, mais c'est normal, ça arrive à beaucoup de personnes.
0: Évidemment.
1: Ça arrive à beaucoup de jeunes, queer aussi. Et donc, aussi, quand je fais cet album, c'est un album de réconciliation avec la fête, parce que ça a été ça. J'ai dû parce que je pouvais pas sacrifier de danser quand même. Je pouvais
0: non,
1: pas sacrifier le dance
0: floor. Mais c'est hyper intéressant parce qu'en fait, il y a plein de gens qui s'imaginent que la nuit, c'est forcément avec la drogue, avec l'alcool, et que la fête perd sa substance quand justement on n'abuse pas des substances.
1: C'est ça.
0: Cet album, c'est la preuve que non, qu'en fait la joie pure de la fête peut suffire à à nous faire grimper quoi.
1: Mais complètement. Mais ces chansons ont été enregistrées à des horaires rigolos quoi. Il était 13h, on venait de manger une pomme pote et on arrivait à faire des chansons. Et des chansons des zinzins, on dirait qu'on fait la fête depuis 4 jours. Mais c'est parce que voilà, j'ai appris à être heureux et à repositionner la joie dans la fête.
0: Alors la fête, ça peut être plus fort, Bilal Hassani, sur le nouvel

0: Bilal, tes influences sur cet album, les artistes vers qui t'es allé faire un petit tour pour t'inspirer?
1: J'ai beaucoup écouté de... Alors, pas du tout pour ce morceau-là, mais beaucoup de French Touch, ouais. Beaucoup de pop roumaine aussi. J'adore la pop roumaine.
0: Ah, moi, j'adore Bilal Hassani parce que je pense que c'est le seul artiste. Ça fait 20 ans que je fais de la radio, bien plus, même 25 ans. Personne ne m'a parlé de pop roumaine.
1: Romania, j'adore la Roumanie.
0: Mais c'est depuis l'Eurovision ou...
1: Non, bien avant. Mais nous, on avait des tubes. On a Ina quand même qui était une artiste incroyable. Ouais. Alexandra Stan qui avait un énorme tube qui s'appelait Mister Saxo Beat. C'est des chansons comme ça. Tu connais pas ce Mister Saxo Beat?
0: Non.
1: C'est génial.
0: Mais par contre, maintenant, je connais, je vais te dire, j'oublierai jamais Mister Saxo Beat.
1: C'est génial. Bah ouais, moi je suis trop fan.
0: Donc et voilà, la pop roumaine.
1: Ouais, beaucoup en fait, okay. De pop qui utilise un peu la dérision pour dire des choses avec du gloss, quoi. C'est-à-dire de la pop qui se regarde pas trop non plus. Ouais. Parce que dans la French Touch, j'ai vu quand même beaucoup de sérieux et j'avais envie de me détacher de ça. Donc on écoutait aussi pas mal de K-pop, on écoutait aussi beaucoup de PC Music, beaucoup d'hyper-pop, parce qu'on suit toujours, moi dernièrement, une artiste que j'ai découvert, c'est Underscores, qui est une artiste incroyable, qui a fait un album génial, très maximaliste. Et c'est ce qu'on a essayé de faire sur des chansons comme plus fort, c'est de dire, allez, on met tous les curseurs à 1000 et on assume, quoi.
0: À 1000?
1: Ah ouais.
0: C'est, je pense, le bon niveau pour écouter Artificiel.

0: pense que la morale de l'histoire, c'est ce qu'on se cherche tous dans la fête, dans la nuit, dans la vie, c'est l'amour.
1: C'est l'amour. On n'est qu'amour de toute façon,
0: oui.
1: Nous.
0: J'ai trouvé beau qu'il y ait ça aussi, parce que oui. C'est aussi une dimension que parfois on oublie, parce qu'on ne veut pas avoir l'air trop romantique ou trop naïf, mais ouais. Tu crois toujours en l'amour. Hein.
1: Oui, et puis en plus, moi j'ai un accès très limité à ça, j'ai vécu peu d'histoires, donc beaucoup de mes chansons d'amour sont des chansons... figurative quoi, ouais. J'invente beaucoup, mais sur artificiel, ce que j'aimais bien, c'était justement de parler de ça, de cet amour un peu en surface qu'on idéalise, ouais. Qu'on regarde comme un rom-com à la télé sous son plaid, et en fait, voilà, moi je l'ai dit que j'ai tellement envie d'amour que je le veux bien. Je le veux bien même en plastique, quoi.
0: Eh ben, on te souhaite un amour, pas en plastique, pas oui. En toc, un amour bio, ah, mon cher Bilal Hassani. Merci d'être venu nous voir, bravo pour cet album.
1: Merci.
0: Et bonne tournée, le Bonsoir Tour, qui démarre le 10 octobre prochain à Metz. On se fait un petit point avant la Saint-Valentin, Bilal.
1: S'il te plaît.
0: Et merci d'être venu nous
1: merci.
0: Voir.
1: Merci.
0: Bravo.
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0: Mais quand comprendront-ils? Call Me Daddy, un coup de cœur Easy Man.
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2: C'est l'heure du blind test, les amis, ce qui se rapproche le plus dans Décibel du sport. 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Vous allez pouvoir découvrir des sports, vous allez pouvoir vous y essayer, et pourquoi pas aimer ça. Je n'ai jamais réussi, mais je n'en écoute pas les autres. Donc vraiment, les amis, ce soir, on se fait un blind test autour des chansons qui parlent de sport, parce que c'est important, le sport ici est le fier partenaire donc de ce septembre bouge. Et pour jouer avec nous au blind test, qui est un genre de sport très chic, il y a Francis et Maxime. Bonsoir à tous les deux.
3: Bonsoir.
2: Je ne sais pas si vous êtes sportif, je vais faire le tour, tiens, pour savoir. Francis, est-ce qu'on aime le sport ou pas?
3: Je vis sport.
2: C'est vrai?
3: Oui, j'adore le sport. Non, c'est pour de vrai. Que ce soit pratique ou ouais, la télé, j'adore ça.
2: Ah, moi j'aime bien regarder le tennis. C'est bien. Ah. Non, je dis, j'aime bien faire des grosses siestes en regardant le tennis.
3: Ah. C'est pas pareil.
2: Non, mais après je me réveille, c'est toujours très intéressant de regarder les points. Mais oui, les siestes pendant Roland Garros au mois de juin, on va pas se mentir, les enfants, elles sont quand même très bonnes. Et Maxime, alors est-ce qu'il est sportif?
4: Bah ouais, je reviens d'une partie de tennis avec mon fils là. Tout à l'heure.
2: Ah, bravo, qui a gagné, Maxime?
4: Lui. J'avoue lui. Mais je précise que pour bien dormir devant la télé, ouais, moi je regarde les MotoGP, les Grands Prix de Formule 1. Mais quand ça tourne, c'est quand ça tourne, ou le patinage artistique, de voir tourner, moi ça m'endort.
2: Ah ouais, c'est pas mal.
4: Parce que les yeux, ça fait la gymnastique des yeux et boum,
2: on tombe.
4: Direct, on tombe.
2: Et puis évidemment, on fait une grosse dédicace à celles et ceux qui ont tapé leur meilleure sieste cet été en regardant le Tour de France, qui est quand même l'événement parfait pour les grosses siestes. Là, Francis et Maxime, vous gagnez tous les deux le nouvel album de Bilal Hassani, donc Bonsoir Paris, un album de danse. Voilà, et de fête, et on est ravis de vous en offrir à chacun un exemplaire.
3: Merci beaucoup.
2: Avec joie, avec
3: merci beaucoup.
2: Plaisir
3: magnifique,
2: de vous gâter. Et donc, on va maintenant jouer avec des chansons qui parlent de sport, de discipline sportive, de bouger son corps. On va chercher à chaque fois à retrouver le nom de l'interprète de la chanson, et à chaque bonne réponse, eh bien, il y a un point. Ça marche?
3: Ça marche.
2: Bon, n'oubliez pas qu'à la fin, tout le monde gagne.
3: Hein, donc,
2: voilà. Mais oui, il va y arriver, Francis. Maxime aussi, vous êtes prêts?
3: Voilà,
2: mais oui.
3: Allons.
2: Et n'oubliez pas de donner votre prénom avant de proposer votre réponse, car sinon je ne saurais pas lequel de vous deux a dégainé le premier. Maxime, Francis, c'est parti pour notre séance de sport quotidienne dans Décibel. Allez, ça fait peut-être les abdos, le blind test.
3: Ah oui.
2: On y va. Première chanson qui parle d'un sport, dites-moi qui chante ça.

0: sport en question, c'est la course à pied.
1: Je courais sur la plage.
0: Maxime ?
2: Running Man.
0: Alors, c'est pas Running Man. Écoute la voix. Qui est-ce qui chante ça ? La chanson s'appelle Le Coureur.
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0: Oui, c'est Jean-Jacques Goldman.
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0: Jean-Jacques Goldman et Le Coureur. Allez, on change de sport. Dites-moi.
2: La vérité n'était pas très connue, celle-là.
0: Elle, c'est pas sa plus connue, mais elle est très belle, en revanche. C'est vraiment toute très, très belle histoire d'un coureur, voilà, de sa découverte à ses grandes victoires. On continue. Allez, tous les deux, je vous le donne, oui.
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0: Et on embrasse évidemment toutes les paulettes qui nous écoutent ce soir. Et là, Francis et Maxime, vous êtes très forts, vous avez dégainé très très rapidement sur Yves Montand.
2: Yves Montand, faites attention à les bicyclettes à Paris aussi, hein, des fois.
0: Oh là là, mais oui. Oui. Ah, c'est pour ça que moi, tu vois, je n'en fais jamais.
3: Si vous mettez cette chanson à des enfants, ils vont penser que c'est une pub, hein, je vous le dis.
0: Ah oui, c'est vrai.
3: Voilà, c'est ça le problème.
0: Non. Mais bon, là, comme on est entre vieux, attention, dernière chanson.
2: Entre vieux.
0: Télévisuel des années 80. Maxime et Francis, je compte sur vous.
2: Je sais qui c'est.
0: Ah bon
2: maintenant.
0: Allez.
2: Véronique et Davina.
0: Ouais. C'est trop fort, bravo. Oui, c'est du mentalisme. Maxime, Francis, Véronique et Davina, ce toutou youtou, le générique de l'émission Gym Tonic. Bravo, messieurs.
2: Voilà, Francis.
0: Vous avez été parfait. Oui, oui. Je vous embrasse comme je vous aime et je vous envoie l'album de Bilal Hassani. On reste dans le thème avec un souvenir des années 90 cette fois. Il va y avoir du sport, c'est ce que nous disent les Silmarils.

0: Il va y avoir du sport tout le mois de septembre avec l'opération Septembre Bouge et votre radio ici. Et à l'instant, avec les Silmarils, je pense qu'un peu de danse, en se souvenant comme on était jeune et frais dans les années 90, ça compte aussi pour Septembre Bouge, non ?
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0: Bon, on est ensemble jusqu'à 20h, vous voyez que ça approche. Alors il nous reste évidemment un petit peu de temps pour la chanson anniversaire du jour. Il y a 61 ans, jour pour jour, le 2 septembre 1965, les Doors, groupe de rock californien absolument cultissime, le groupe de Jim Morrison, les Doors, donc le 2 septembre 1965, enregistraient leurs 6 premières démos. C'était au Pacific Jazz Studio à Los Angeles. Et moins d'un an et demi plus tard, 489 jours plus tard exactement, j'ai compté parce que je suis une geek des Doors, ils sortaient leur premier album, premier carton, succès mondial. Dessus, il y avait cette petite dinguerie qu'on partage ensemble pour le plaisir. Les Doors sont dans Décibel, Break on Through.

0: Tiens, on parlait du club des 27 tout à l'heure avec Bilal Hassani et j'ai oublié de parler de Jim Morrison qui lui aussi est mort à 27 ans à Paris. Hein, lui d'ailleurs, il est enterré au Père Lachaise. Si vous voulez aller lui rendre une petite visite, il y a toujours plein de petits cadeaux laissés par les fans sur sa tombe. C'est assez bouleversant. Les Doors, donc à l'instant pour l'anniversaire de leur tout premier enregistrement de démo il y a 61 ans. C'était Break 'Em Through. Et c'est terminé pour ce soir, Décibel. Merci pour cette bonne soirée passée ensemble. Merci à l'équipe de l'émission. Il y avait ce soir Kinan Lageli, Iris Guitoni et Mélodie Chaïb. Merci à vous aussi d'avoir été là. Oui, parce que si vous n'êtes pas là, ça n'a aucun sens. Et retrouvez d'ici quelques secondes la nouvelle émission d'Éric Bastien. Il n'y a pas que Paris dans la vie. Son invité de ce soir, la délicieuse Séverine Ferrer. On l'adore. On est fan d'eux. Hein, bisous Séverine. Bisous à tous.
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0: Belle soirée les amis, à l'écoute d'ici, il est 20h.

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2: Eh ben bonsoir, bonsoir à tous et bienvenue sur ici. J'espère que vous avez passé une belle journée. Je promets que la soirée sera agréable. On est ensemble jusqu'à 21h pour se balader dans toute la France avec notre invitée ce soir. On va dessiner avec elle, oui, car il s'agit d'elle, sa carte de France à travers sa vie et sa carrière. Mais avant de l'accueillir autour de la table ce soir, Benoît Prospero, qui comme chaque soir s'arrêtera quelque part en France pour vous présenter un amoureux du monde vivant avec la revue des merveilles. Catherine Quicandon s'intéresse aux belles initiatives là où ici on entreprend. Enfin, Robin Berdeau lui partira tendre son micro à votre rencontre pour vous donner la parole sur un sujet d'actualité. Il n'y a pas que Paris dans la vie, elle va vous le prouver. Mon invité est multicarte, elle fait tellement de choses, je pense que la liste est non exhaustive. Animatrice de télévision, de radio, comédienne, chanteuse, chef d'entreprise, elle a un parcours tellement original, aussi insolite. Son sourire est communicatif, sa personnalité est extraordinaire, elle est pleine d'énergie. Je reçois ce soir, Séverine Ferrer, sur votre radio ici, jusqu'à 21h. Boulimique de vie. Bonsoir, Séverine Ferrer.
3: Bonsoir, Éric. Ravi d'être avec vous. Et surtout, c'est vrai, il n'y a pas que Paris dans la vie.
2: Ben, c'est vrai. Alors, on va le constater avec vous pendant une heure, mais vous faites énormément de choses. C'était la rentrée scolaire hier. Pour vous aussi, on s'en dit un mot rapide, on en reparlera. Il y a une rentrée sur les chapeaux de roue, là.
3: Alors, oui, en effet, mais je ne vais pas me plaindre. Je suis une boulimique de travail. Je suis une grande passionnée. J'aime ce que je fais, donc j'ai beaucoup de chance.
2: Il y a un spectacle à Paris, il y a un spectacle en tournée, il y a un projet de livre, à la radio. On va vous en dire davantage dans un instant. Alors, Séverine, forcément, la France, vous connaissez. Et alors, en préparant cette interview, je pensais vous connaître déjà depuis pas mal de temps, parce que c'est vrai, on va se le dire,
3: on se connaît depuis longtemps.
2: Et vous défendez évidemment beaucoup la Réunion, vous revendiquez la Réunion. Vous
3: les
2: avez
3: origines,
2: vécu,
3: bien sûr.
2: Mais alors, je découvre que vous n'êtes pas née à la Réunion.
3: Eh ben non.
2: Et là, je l'ai découvert en préparant l'émission.
3: Et non, je suis montpelliéraine.
2: C'est fou, ça.
3: Du 34 de l'Hérault. En effet, je suis née donc à Montpellier, pas très loin de la place de la Comédie. Et à l'âge de 3 mois, mes parents sont repartis, donc du coup, à la Réunion. Ma grand-mère n'était pas très bien à l'époque et on lui avait conseillé de venir plutôt en métropole, etc. Et je suis née à ce moment-là. Et c'est très rigolo. J'ai une petite anecdote pour vous, d'ailleurs. C'est que dans l'avion qui me ramenait à la Réunion à l'âge de 3 mois, donc j'étais encore un nourrisson, il y avait Marie-France Pisier, cette grande actrice que j'adorais et que j'affectionnais tout particulièrement. Et figurez-vous qu'elle a posé son regard sur ce petit bébé que j'étais et elle a dit « Ah, je sens que cette petite, elle a du caractère, elle ira très loin ».
2: Oui, alors elle ne s'est pas trompée,
3: donc, caractère, voilà, vous en avez, et loin vous y avez été.
2: Alors Montpellier, alors vous allez redécouvrir Montpellier un petit peu plus tard, mais c'est vrai, vous l'avez dit, c'est quelques mois de votre vie, vous n'avez pas forcément de souvenirs.
3: En fait, j'avais pas vraiment de souvenirs, évidemment, au travers de tout ce que me racontaient mes parents, mais j'ai redécouvert Montpellier à l'âge de 18 ans. C'est assez symbolique, c'est assez marrant.
2: On parlera de la Grande Motte, on parlera du Gros du Roi si vous voulez, mais là je vais rester sur la Réunion. Je parle juste un instant de vos origines. J'ai vu que votre papa a des origines indiennes, votre maman a des origines italiennes, vietnamiennes et normandes.
3: Eh ben oui, normandes et bretonnes comme tous les Réunionnais du monde.
2: Donc vous avez du sang breton, du sang normand.
3: Exactement.
2: C'est vrai. Mais alors, quel côté, la Normandie, la Bretagne?
3: Je ne sais pas. D'accord. Vous savez, en tout cas, tous les Réunionnais ont du sang normand et ont du sang breton, puisque il y a beaucoup de Normands et de Bretons qui sont arrivés jusqu'à nous.
2: Ouais.
3: et du coup, on a tous des origines, un peu de sang. Ouais, c'est marrant.
2: Vous n'avez pas fait du coup des recherches pour savoir où votre maman vous a tiens, j'avais une aïeule normande
3: du tout. Alors un peu plus du côté de l'Italie, mais sinon c'est tout en fait. Il faudrait que je fasse ce fameux test ADN pour savoir d'où je viens exactement.
2: Alors, Montpellier, vos parents s'y installent pas longtemps, ils vont partir à la Réunion, je crois qu'il y avait une histoire, j'ai trouvé ça triste, j'ai lu que voilà, les gens n'étaient pas complètement d'accord sur l'union de vos parents.
3: Des histoires familiales, on va pas rentrer là-dedans.
2: C'est ça qui les pousse du coup à aller à la Réunion pour être un peu tranquille
3: C'est un peu ça aussi, qui fait qu'ils en ont un peu ras-le-bol et que maman a envie de vivre sa grossesse en toute sérénité, et il se trouve que donc du coup mamie n'étant pas très bien, on lui dit qu'il faut partir avoir un autre air, etc. Donc c'était la bonne occasion, et tant mieux, parce que si j'avais pas en tout cas eu cette chance de naître à Montpellier, je serais peut-être plus de ce monde, parce que maman a eu un accouchement très compliqué. Depuis le début je m'accroche, moi,
2: hein,
3: il faut
2: femmes,
3: le savoir.
2: Dites-moi, quand on est à la Réunion, quelle image on a de l'Hexagone?
3: C'est le rêve. Moi je me rendais pas bien compte, mais je me suis rendu compte que j'avais enfin, dès l'âge de 3 ans, je savais que je voulais faire ce métier. Je ne savais pas comment.
2: Oui, non, on va découvrir, parce que vous avez commencé jeune.
3: Mes parents sont absolument pas dans le métier, hein, je tiens à le préciser.
2: Qu'est-ce qu'ils faisaient, vos parents?
3: Papa était homme au foyer. Voilà, il a élevé ses enfants et maman était coiffeuse.
2: Okay.
3: Donc rien à voir. Nous, c'était un peu dans l'autre sens. C'était original.
2: Et la France, même si la Réunion est un territoire français,
3: bien
2: vous
3: sûr.
2: Faisait rêver.
3: Et ben, c'est-à-dire que quand j'ai découvert au travers de mon petit écran de télé ce qui s'y passait, les gens qui dansaient, qui jouaient la comédie, tout ça, j'avais envie de faire ce métier. Mais c'est vrai que pour moi, c'était ici.
2: Ouais.
3: En métropole à Paris que ça ouais. se passait. Donc oui, j'y pensais, mais sans y penser réellement. J'étais encore enfant, donc j'en avais pas conscience, mais je savais que ça ne se passait pas à La Réunion, malheureusement.
2: Je vais vous permettre de revivre quelques souvenirs, peut-être.
3: Un petit Sega Maloya.
2: Quelle image vous vient tout de suite? On se parle de La Réunion, vous y avez vécu plusieurs années. Première image qui vous vient, premier lieu?
3: Premier lieu, bah évidemment la rue Juliette Daudu, où on a vécu, forcément. Et que de bons souvenirs, en fait. Ma famille n'avait pas vraiment les moyens, hein. Enfin, je suis pas là pour faire pleurer dans les chaumières. Mais je n'ai jamais manqué d'amour et de bienveillance et de bonheur. Ce ne sont que des souvenirs heureux, plein de joie avec mon frère et tous les copains, parce que, bon, je faisais déjà plein de choses à l'époque. Et en fait, notre maison, c'était une maison, ouais. Enfin, c'était un appartement qui était tout le temps ouvert. Donc, il y avait tout le monde qui arrivait comme ça.
2: C'était familial, c'était convivial, c'était joyeux.
3: Voilà, c'était la maison du bonheur. On ne se prenait pas la tête. Quand il y en avait pour 4, il y en avait pour 10.
2: Vous aviez un correspondant en France? Vous savez, quand on était gamin, on était de la même génération. On avait toujours des correspondants avec des gens qu'on ne connaissait même pas, des fois.
3: Et oui. Alors, moi, j'avais une correspondante qui s'appelait Julie, qui
2: elle
3: habitait le 13e, dans le quartier chinois. Et je suis même venue, quand je suis arrivée à Paris, je suis même venue vivre un petit peu chez elle, parce qu'à l'époque, on avait un appartement qui était tellement petit avec les parents que je ne pouvais pas y vivre et en même temps d'apprendre, parce que j'étais encore collégienne à l'époque. Et du coup, j'ai un peu vécu chez elle, mais ça ne s'est pas super bien passé.
2: Bon, on a plein de dossiers qu'on va ouvrir au fur et à mesure. On essaiera le moins possible de prononcer Paris, parce qu'il n'y a pas que Paris.
3: Mais il n'y a pas que Paris. Et bah non, je vous le confirme, et au travers de mon parcours, vous allez le voir.
2: Évidemment. Ouais. Est-ce qu'il y avait du bon pain à La Réunion? Il y a des boulangeries, il y a du bon pain. On fait du bon pain à La Réunion?
3: Il y a du bon pain. Il y a beaucoup de riz, mais il y a du bon pain.
2: Je vous parle de pain parce qu'il est temps de retrouver Benoît Prospero pour la revue des merveilles. Il nous fait découvrir un merveilleux boulanger, pas comme les autres, Benoît Prospero.
0: Oh là là, vous savez quoi, j'adore le pain. Et là, eh ben oui, on a trouvé un boulanger qui gagne à être connu. Vous savez, ce genre de boulanger qui

0: Barcelone pour rejoindre la Dordogne et le Périgord, précisément le village de Verteillac. Alors c'est quoi ce pain? C'est quoi le secret? Eh bien d'abord c'est la qualité des ingrédients. Ici on parle de produits normaux, c'est-à-dire de produits sains, bio. Et ça commence avec la farine qui est faite à l'ancienne, dans le village d'à côté, à Saint-Martin-de-Ribérac. Concrètement, une farine écrasée par la meule du moulin de Bobina. Une meule qui préserve toute la richesse nutritive. Et en parlant de qualité nutritive, Adrien a fait un choix, celui d'un pain 100% au levain, avec une fermentation naturelle, un pain qui pétrit la veille pour enfourner le lendemain.
1: Du pain avec une pousse lente, plus digeste.
0: Et puis l'idée, c'est aussi de prendre le temps, parce que prendre le temps, c'est respecter ce que la terre nous offre. Et à ce sujet, il y a le four, ce four du 19e siècle qui chaque jour accueille ce feu qui aura mis 3h30 à brûler. Pourquoi cette méthode? Parce que c'est la seule qui permet d'obtenir un pain, vous savez, légèrement différent chaque jour, marqué par l'humeur du jour. Et enfin, il y a ce petit plus, ce pain-là, il est 100% local. Et le résultat, ça donne quoi?
1: J'ai fait du pain complet, du pain de campagne, du pain de seigle, du petit épeautre, des pains spéciaux, comme un pain de graines. J'ai fait un pain à l'avoine. Mais je propose aussi donc différents types de brioches, et avec de l'huile de tournesol locale et bio aussi.
0: Est-ce que le public est au rendez-vous? Ben oui, évidemment. Et on peut même dire que quand les habitants de Verteillac et des alentours retrouvent le pain d'Adrien à la ferme de la Méphronie le vendredi soir ou au marché local le samedi matin, alors ils apprécient bien sûr la qualité du pain d'Adrien Rodriguez, mais aussi et surtout l'histoire que raconte ce pain. Et ça, c'est une merveille. Merci, ici Périgord, et bravo à Adrien Rodriguez. Et rendez-vous à la Folle Farine à Verteillac en Dordogne. C'est dans le Périgord vert.
2: Oh là là, merci Benoît Prospero. On s'est régalé avec Cyril Ferrer.
3: Ça me met en haleine. Là, j'ai cette petite odeur là, qui est en train de me caresser les narines.
2: Et puis alors, il y avait les accents, même déjà Benoît Prospero, un accent aussi. Vous avez remarqué les accents d'ailleurs, que quand vous êtes arrivé de la Réunion en métropole? Vous trouvez qu'on a un accent ici? Ou que vous en avez du coup, en tant que régionaliste?
3: Alors moi, quand je suis arrivée, c'était très drôle. Alors, j'avais pas un gros accent, comme on dit, nous, chez nous. Et en fait, la première fois que j'ai tourné, c'était L'Anamite. C'était l'adaptation de La Vie de Dany Carrel, une grande actrice française qui a été faite par Thierry Chabert pour TF1. Et alors, je disais toujours Rose.
2: Ah bah oui.
3: Et donc, forcément, le réalisateur, il venait, il me disait: non, Séverine, c'est Rose.
2: Mais oui. Ferme. Mais moi, Rose. Je suis auvergnien. Alors, à Clermont-Ferrand, on dit la place de Jade. On dit c'est Rose et pas la place de Jaude. Séverine Ferrer est votre invitée ce soir jusqu'à 21h, parce qu'il n'y a pas que Paris dans la vie. Il y a eu Montpellier. Ok, on a pas mal parlé de la Réunion, c'est normal, ce sont vos origines.
3: Bien sûr.
2: Mais à un moment donné, il va y avoir un déclic et vous allez arriver en métropole, découvrir un peu Paris, même beaucoup, mais surtout plein d'autres choses et plein d'autres villes. Le voyage ne fait que commencer jusqu'à 21h sur ICI.
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2: Non. Excellente soirée à vous tous. Il y a aussi les bronzés. Alors, on avait tous rêvé de la suite des bronzés. Après, les bronzés font du ski. Ils l'ont fait, c'était il y a déjà 20 ans, en 2006. Et à l'occasion, ils avaient choisi Zucchero pour la bande originale avec Baila Morena, que voici sur votre radio ici. 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
2: Évidemment, il y a Sabrine Ferrer aussi qui est notre invitée depuis 20h et qui nous offre son sourire, sa joie de vivre sur votre radio. Alors, on se balade avec elle, on a découvert qu'elle était née à Montpellier, je le dis pour ceux et celles qui nous rejoignent, région de l'Hérault, qu'elle va redécouvrir quelques années plus tard. On ira tout à l'heure, évidemment, il y a la Réunion, où elle va vivre jusqu'à c'est quoi, 7, 8, 9 ans
3: 12 ans et demi.
2: 12 ans et demi, oui, mais alors...
3: C'est précis.
2: Oui, c'est ça, 12 ans et demi, c'est-à-dire qu'il y a 12 ans et demi, c'est le déracinement total.
3: Oui.
2: Ouais. Bon, alors ça va peut-être être un petit peu difficile. Il va se passer déjà plein de choses à La Réunion. Et comme je m'intéresse aussi au parcours, à la carrière qui, vous, est relativement précoce, je vois que vous avez déjà cet esprit d'entrepreneuriat, parce que j'ai vu le baby show, c'était à quel âge ça?
3: Alors le baby show, je l'ai fondé, j'avais...
2: C'est un spectacle, 8, ça?
3: Oui, en fait, c'était un groupe. J'étais leader et chorégraphe de ce groupe.
2: Vous aviez quel âge?
3: J'avais 8 ans.
2: C'est normal.
3: Et on était 10. Ouais. Et alors, ce qui était très marrant, c'est qu'on faisait tous les arbres de Noël et les avant-premières des artistes qui venaient à La Réunion. Donc, on a fait les avant-premières de Bibi, de Dorothée, de Nicolas Perrac, de Émilie, enfin de Image à l'époque. Enfin, on en a fait plein.
2: Ouais.
3: Et en 91, qui a été un petit peu le déclic, c'est que un des membres du groupe, le Baby Show, a écrit à Patrick Sabatier pour l'émission Tous à la Une, et ils nous ont fait venir. Premier passage donc en 91, en juin 91, et j'ai fait ma première télé avec Solar.
2: Suffit de demander, c'est vrai, hein. Alors ça, pour ceux qui aiment bien la télévision, on est dans les années 90, c'est le générique, tout ça, la Une.
3: C'était dingue, mais quelle joie, c'était la première fois qu'on venait tous à Paris, et tous les enfants et tout, c'était absolument génial. Et
2: 9000 kilomètres quand même, à vous sépare de Paris.
3: Oui, oui, et quand on est arrivé, enfin, c'était tellement drôle, enfin, c'est... En fait, on devait être logé dans un super bel hôtel, et le producteur de l'époque qui s'occupait de moi, qui s'avérait être véreux au final, nous avait pris un
2: c'est
3: hôtel miteux à Malakoff. Enfin bon, c'était très marrant.
2: À Paris. Alors, Séverine, à 9 ans, vous avez votre propre émission sur Antenne Réunion.
3: Oui.
2: Alors, un petit peu plus tard, vous allez animer Les Enfants du Soleil. Ça, c'est sur RFO Réunion. C'était à Saint-Denis?
3: Oui, exactement. Oui.
2: Vous souvenez du générique?
3: Si tu m'aides, cette petite voix qui monte. 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Comme de l'eau sur le feu, elle fait chauffer l'écran.
2: Oh, je me suis abusé à regarder sur YouTube, vous pouvez les découvrir. Il y a une dame qui arrive après le générique, je ne sais pas comment elle s'appelle.
3: Miros Waro.
2: Voilà, c'est ça.
3: Oui.
2: Et alors, très vite, on vous voit, vous chantez des chansons, vous faites plein de trucs avec des gosses. C'est génial, cette aventure.
3: C'était absolument dingue. Et en fait, Miros m'a repéré, je faisais un radio-crochet où je chantais Niagara, je m'en souviens encore, c'était L'amour à la plage. Et elle m'a repéré, elle me dit, il faut que tu viennes chanter dans mon émission. Et alors, ce qui était très, très rigolo, c'est que du coup, j'avais déjà fait une émission à l'âge de 4 ans et j'avais trouvé ça super.
2: C'est normal, on fait souvent des émissions à l'âge de 4 ans.
3: Non,
2: logique.
3: Mais tu sais, c'était pour faire une petite récitation, un petit poème comme
2: d'accord.
3: ça, vite fait. Et j'avais adoré ça. Et quand elle me l'a proposé, donc je suis venue chanter. Et puis juste après, elle m'a dit, sais-tu rester la semaine d'après ? Et puis la semaine d'après, je suis restée avec elle. Voilà.
2: Bon, alors vous savez faire évidemment plein de choses qui, on le comprend maintenant aisément, on va vous donner envie. Il y a quelque chose de très balsacien finalement dans votre vie, parce que vous m'avez dit, moi, Paris, je pense à Eugène de Rastignac, quoi, quand il y a nous deux maintenant dans le Père-Goriot, quand il est dans les hauteurs de Paris et qu'il voit Paris, vous aviez, même si l'émission, il n'y a pas qu'à Paris, hein, qui se passe des choses, vous vouliez croquer la France. Hein.
3: En fait, je voulais accéder au métier que j'avais choisi. Et je savais que c'était impérativement un passage obligé et obligatoire par Paris,
2: ouais.
3: Enfin en tout cas par la métropole. Donc ça a été de franchir le cap, ça a été compliqué, mais heureusement, comme je vous le disais, ce producteur véreux nous a un petit peu forcé la main, et tant mieux. Peut-être qu'on n'aurait probablement pas fait le pas s'il l'avait pas fait. Mais non, et une fois arrivé sur Paris, alors moi je suis encore extrêmement fascinée par Paris, mais j'ai cette chance de bouger beaucoup parce que je pars beaucoup en tournée.
2: Alors voilà, racontez-moi, parce que vous vous installez ici, on parlera même de l'endroit où vous allez vivre avec vos parents. Mais quelles sont les premières villes, les premières saveurs, les premiers endroits que vous découvrez en dehors de Paris?
3: Alors moi, j'avais un lieu de prédilection, c'était vraiment l'Arc de Triomphe.
2: C'est Paris encore.
3: Et puis évidemment Saint-Michel, le quartier de Saint-Michel, l'île de la Cité. Voilà.
2: Alors ça, c'est vos quartiers.
3: Ça, c'était mon fief.
2: Mais est-ce que vous avez des villes comme ça que vous avez envie de découvrir, que vous avez peut-être vu à travers la télévision à La Réunion, des endroits où vous vous êtes dit, maintenant que je suis en métropole, Bah, je vais y aller.
3: Bah, au début, pas tellement, en fait. Quand on est gamine, quand on est ado, pas vraiment. Et puis, on se rend compte qu'on est au cœur du monde, parce que quelque part, ouais. Bah, la France, c'est vraiment, on est au cœur de tout. J'ai donc eu la chance de faire Mayotte, la Nouvelle-Calédonie, qui a été un vrai paradis.
2: Et parce que là, moi, j'ai envie de vous écouter sur ce pays.
3: La France, c'est le plus beau pays du
2: alors
3: monde.
2: Alors pourquoi ? Moi je veux tout savoir et où est-ce
3: mais
2: qu'on va ?
3: Mais parce qu'en fait, moi j'aime les villages provençaux.
2: Et ben voilà.
3: J'aime, alors notre petit kiff, hein, notre petit plaisir avec mon petit garçon hein, de 10 ans qui s'appelle Elijah et que j'embrasse très fort, hein, qui est pas bien loin.
2: Qui est pas bien loin.
3: Il suit toujours sa maman.
2: Ah oui, il est tard, il est rentré pourtant déjà à l'école.
3: Oui, mais bon, il est toujours avec sa maman. Et du coup, nous ce qu'on aime faire, c'est-à-dire qu'on part souvent, donc soit en Espagne, soit en Italie, soit en France.
2: Alors la France.
3: Récemment, nous avons passé des petites vacances pas très loin d'Avignon, puisqu'il y avait le festival d'Avignon et que moi j'adore ouais. aller voir les copains quand je ne joue pas.
2: Alors parlez-moi d'Avignon, moi je veux tout savoir sur ce que vous aimez de cette ville.
3: Ah moi j'adore, alors le festival d'Avignon évidemment c'est un peu le marché du théâtre, hein. Vous savez
2: bien
3: c'est
2: sûr,
3: toutes
2: tous
3: ces
2: les
3: pièces
2: étés, tous les mois de juillet.
3: Qui se jouent etc. Et il y a tout et n'importe quoi on peut le dire, mais quel bonheur, je trouve qu'il y a une ambiance de Avignon quand on y est, en tout cas pendant le festival, ça fourmille de gens, rencontre
2: quand on
3: des gens
2: cigales.
3: Qu'on connaît. Les cigales, mais si je pouvais avoir des cigales chez moi, alors maintenant j'ai un grillon à la maison. Je ne sais pas ce qui s'est passé, je pense qu'il est dans une.
2: Il bah vous l'avez ramené d'Avignon peut-être. Hein.
3: Et c'est absolument génial. Mais moi, mon grand bonheur, c'est d'arriver dans le sud et d'entendre les grillons. Je pourrais me poser sur un transat et ne faire que ça pendant des heures.
2: Alors Avignon, mais le sud, moi je vais vous parler d'Avignon, ça peut être le Luberon, ça peut être Apte, Gordes.
3: Aix-en-Provence, le village de Gordes évidemment. Et alors, moi, j'aime bien aussi toute cette un peu au-dessus de Nice, Grasse, entre Castaux. Enfin, c'est pas tout à fait à côté, mais j'adore évidemment Saint-Paul-de-Vence. Mm-hmm. Enfin, tous ces petits villages. Et en fait, j'aime m'arrêter, prendre ma voiture et au gré de mes humeurs de pouvoir m'arrêter, de dire tiens, le petit village au loin, il a l'air super. Ben viens, on y passe, on s'arrête. Et souvent, on a fait ça avec mon fils. Et on s'est retrouvés dans des endroits. Et je pense notamment à Angoulême que j'avais jamais.
2: Alors, l'occasion
3: alors
2: là, on quitte le sud totalement.
3: On quitte ouais. le sud, mais en remontant du sud, souvent. Et du coup, je me suis dit, mais tiens, Angoulême, je ne l'ai jamais fait. J'adore aussi cet endroit. Le palais imaginaire de. Oh, comment ça s'appelle ?
2: Alors, je ne connais pas tout, Séverine, hein, je ne peux pas vous aider surtout.
3: Non, mais en plus, il y a eu un très beau film avec Jacques Gamblin et Laetitia Casta, Père Cheval, le facteur cheval.
2: Oui, le facteur cheval, bien sûr.
3: Donc, cette ville,
2: qui a passé sa vie à construire ce palais
3: évidemment, absolument ouais. incroyable. Et d'ailleurs, mon fils jouait dans le film. Et quand j'ai découvert ce lieu, c'est au milieu de nulle part. Et on a une telle richesse en France. On pourrait s'arrêter n'importe où. Il y a toujours un beau bâtiment à regarder. Il suffit juste de lever les yeux.
2: On va continuer de lever les yeux, parce que je sens que ça y est, vous êtes parti, vous allez m'emmener
3: voilà, ça
2: partout.
3: Y est, je suis partie,
2: c'est
3: là.
2: Très bien. Je vois que vous avez bonne mémoire de votre vie. Et la mémoire, on va en parler. Parce qu'oublier les choses, ça vous arrive des fois d'oublier des choses ou de dire, non?
3: J'oublie de temps en temps, mais c'est quand même assez rare.
2: Peut-être que vous oubliez les mauvaises choses, vaut mieux les oublier
3: et
2: des fois.
3: Mieux, ouais.
2: Gardez les bonnes. Oublier des choses ou même perdre la mémoire, bah, ça peut arriver à tout le monde, pour différentes raisons. Alors, heureusement, Catherine Quicandon, il existe des solutions, elle va nous le dire. Des solutions en prévention et qui sont souvent très ludiques. Ça permet également de passer un bon moment en famille et entre amis. Écoutez ce reportage.
4: À Cagnes-sur-Mer, entre Nice et Antibes, on a le cerveau en ébullition.
5: J'ai la mémoire qui flanche, je me souviens plus très bien.
4: Eh bien non, justement, et ce, grâce à Vaiko, ou plutôt Rémi Nadjar, jeune entrepreneur trentenaire issu de l'immobilier. Rémi a inventé un jeu de cartes de couleurs mêlant stratégie et mémoire. Le but est d'avoir le moins de points possible. Il faut 2 à 6 joueurs et chaque partie dure 25 minutes environ, autant qu'un épisode de Plus belle la vie ou de Demain nous appartient. C'est un mélange de plusieurs jeux. Uno, Skyjo, Memory et Trio. Ce jeu de cartes est un hommage à Louise, la grand-mère de Rémi.
6: Il y a quelques années, quand j'ai perdu ma grand-mère de la maladie de l'Alzheimer, j'ai vu à quel point travailler sa mémoire et son cerveau, c'était important et qu'il ne fallait pas négliger ça. Alors j'ai décidé de créer ce petit jeu en hommage à ma grand-mère.
4: Et pour cela, il a embarqué sa famille, hop hop hop, et ses amis dans l'aventure.
6: J'ai ma fille de 11 ans qui m'a aidé à mettre tout ça en lumière. Elle m'a aidé avec des dessins, ensuite avec des prototypes. J'ai fait essayer des amis, mes parents, ma fille. Au début, c'était un peu compliqué, mais j'ai vraiment cru. Donc après, j'ai une amie qui était designeuse et elle m'a mis vraiment en lumière et elle m'a embelli la chose pour que je puisse le développer. J'ai déposé un brevet, donc la marque est aujourd'hui déposée.
4: Et il a bien fait, car après quelques salons et marchés nocturnes à Cagnes-sur-Mer où il réside, les 500 premiers exemplaires sont partis en moins de 3 mois. Un an et demi plus tard, il en est à plus de 1700 ventes. Le jeu est disponible en ligne, mais aussi dans une vingtaine de points de vente à Cagnes-sur-Mer et dans la vallée de la Roya, dont des pharmacies. Pour ce qui est du nom, Vaiko, peut-être vous demandez-vous ce que cela veut dire ou d'où ça vient. Vous vous souvenez que cette aventure est une histoire de famille ? Eh bien, pour cela aussi, c'était le nom de son chien quand il était petit. Merci à Quentin Lacrome d'Ici Azur pour cette idée stimulante et qui marche. Plus d'infos sur vaiko.fr, V-A-I-K-O. Ici, ça entreprend Vaiko, un jeu de cartes et de couleurs pour faire travailler sa mémoire à Cagnes-sur-Mer et ailleurs.
2: Merci beaucoup Catherine Quicandon et on découvrira dans un instant avec vous Séverine Ferrer que vous aussi vous avez entrepris. Vous aussi vous êtes une chef d'entreprise. Il y a quoi, il y a 10 ans, c'est une école de mannequins je crois ou
3: Ah, c'était une agence de mannequins, ouais. Mais bon, c'est plus du tout d'actualité.
2: D'accord.
3: Non, mais c'est un très mauvais souvenir.
2: Vous avez quand même entrepris des choses au-delà, peut-être que ça s'est pas terminé comme vous auriez voulu.
3: Exactement.
2: On pourra se le dire dans un instant, il y a des choses qui ont marché. Et puis les échecs font aussi partie.
3: Et c'est ça construit, en effet.
2: Continuons de voyager avec notre invitée Séverine Ferrer. Il y a Pâques Paris dans la vie, c'est jusqu'à 21h. Et c'est sur Ici.
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2: Boulevard des Airs en duo avec Carbone, c'est pas si facile. Boulevard des Airs avec une nouvelle tournée qui arrivera fin 2026, début 2027. Il y aura une date d'ailleurs au Casino Barrière de Bordeaux. C'est prévu en février prochain et ce sera le 11 février. Les voici sur Ici.

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2: Ce week-end, si vous avez envie de prendre l'air et de profiter des belles journées d'été, j'ai trois idées de sortie à vous proposer en Auvergne. On commence dimanche à Champais, on a une vingtaine de minutes d'histoire, avec la fête de la chèvre et de la brebis. De 10h à 18h, producteurs locaux, marchés fermiers, dégustation, fabrication de fromage, repas de producteurs et même une guinguette avec initiation à la danse. Bref, une vraie journée de village gourmande et conviviale et l'entrée est libre. Autre ambiance à Billon, à environ 25 km de Clermont-Ferrand, ce sera samedi et dimanche la fête des plantes des jardins de la Croze. Une centaine d'exposants, des pépiniéristes, des artisans, des animations, des conférences et même la possibilité de visiter gratuitement les jardins. Ce sera de 10h à 19h. Et puis enfin, direction Orcival pour le massif du Sancy, où vous pourrez découvrir la maison de la confiserie et du chocolat. Fabrication, expo, dégustation, visite de 45 minutes, gratuite mais sur inscription. Infos pratiques sur les sites des offices de tourisme ou sur fetesdesplanteslacrosse.com pour la fête des plantes de Billon.
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4: Bien sûr, on est ensemble. Vous pouvez également partager cette émission sur ici.fr. Séverine Ferrer est votre invitée depuis 20h et ce, jusqu'à 21h. C'est ici que tout commence. Pour faire un petit clin d'œil à une série à la télévision, par exemple. C'est ici que l'on vous raconte la vie, la carrière d'une personnalité à travers les villes, à travers les lieux, les régions qui ont marqué son parcours. C'est vrai que vous l'entendez, elle est là. Elle est née à Montpellier. Elle est partie vivre à La Réunion à 12 ans et demi. C'est le déracinement. Elle s'installe en France et principalement à Paris. Elle découvre notre beau pays. Oui, vous avez découvert plein d'endroits. Vous êtes là il y a quelques minutes emballé avec ouais, la région du sud de la France, quoi, finalement. Vous avez jamais eu envie de vivre ailleurs qu'à Paris ou en région parisienne?
5: Alors j'y pense de plus en plus. C'est sûr qu'après le Covid, on a tous eu envie de partir, de voir
4: de
5: plus grand, de se faire plaisir. On n'a qu'une vie et j'envisage très sérieusement de m'installer dans le sud. En effet.
4: Alors à Montpellier, du coup.
5: Entre Montpellier et Marseillan. Ce petit port de Marseillan, alors pas plage, hein, le port de Marseillan que j'adore. C'est un endroit que j'adore et j'ai découvert cette sublime ville de Sète. Et j'ai plein de copains qui se sont installés là-bas. Et alors pour vous dire à quel point je suis motivée, alors je suis pas encore complètement prête à y aller, hein, parce que bon, c'est quand même une logistique énorme
4: bien
5: à
4: sûr,
5: organiser.
4: Bah vous avez plusieurs enfants.
5: Voilà. Et puis pour le boulot, c'est pas simple.
4: Aussi.
5: Et j'ai aussi passé mon permis bateau, figurez-vous.
4: Non. Mais quand?
5: Eh bien pendant le Covid,
4: entre
5: les deux, je me suis dit, mais en fait, le début, pour me motiver, pour m'ambiancer, comme on dit, on va déjà passer le permis bateau, parce que pour moi, c'est la liberté, le bateau.
4: Mais alors, vous avez un bateau?
5: Ben non, j'en ai pas.
4: Vous avez une barque?
5: Je n'ai pas de barque, j'ai qu'un paddle.
4: Ouais, effectivement. Mais alors, vous imaginez bien où vous voudriez amarrer votre bateau? Vous voyez partir où?
5: Eh bien, moi, mais vous savez, c'est juste le fait de prendre son bateau après l'école, d'aller faire une petite virée et de prendre l'apéro sur l'eau, en pleine mer ou sur les temps de taux. Voilà,
4: ah
5: là,
4: bah
5: je serais
4: voilà,
5: la plus heureuse, ouais.
4: Alors ça, voilà, c'est toute cette belle région de Sète, de Béziers, de Marseillan. Oh. Et finalement, vous revenez aux sources, parce que pardon, je rappelle que vous êtes né à Montpellier.
5: Oui.
4: C'est pas très loin, une espèce de voyage à rebours, encore une fois.
5: Mais alors, c'est très étrange, parce que plus, évidemment, les années passent, et plus je vieillis, et plus la maturité aidant, il y a un vrai besoin vital de revenir
4: aux sources
5: mmh. et aux origines. Donc,
4: comment vous l'expliquez?
5: Je pense que c'est viscéral en fait. Quand on l'a dans la peau, on l'a dans la peau. Enfin,
4: ouais,
5: nos origines.
4: Vous êtes resté 3 mois à Montpellier.
5: Ouais, mais il y a quelque chose qui me ramène bizarrement. Ouais. Alors, je ne sais pas vraiment comment l'expliquer, mais je pense que c'est la vie qui fait que elle me ramène. Tout me ramène à Montpellier.
4: Vous vous souvenez de la rue ? Ils habitaient où, vos parents, à Montpellier ? Vous vous souvenez du nom de la rue ? Où étaient la maison, l'appart ?
5: Non, non, pas du tout. Mais alors, par contre, enfin, mes parents vivaient dans un hôtel. Hein, on n'avait pas d'appartement, okay. Voilà. Ouais. Et j'avais pas de berceau, moi. Encore un truc pour faire pleurer dans les chaumières. J'avais une valise. J'avais comme berceau une valise. Et alors, ce qui est très marrant, hein, comme quoi la vie... Je vous disais que la vie me ramène à Montpellier, je ne sais pas pourquoi. Il y a quelques temps, donc, je suis née à la maternité de Montpellier. Et j'ai eu la chance d'être mise au monde par le grand professeur Grasset qui m'a sauvé la vie, parce que je vous disais que ma maman avait eu un accouchement compliqué. Ouais. Et figurez-vous que la maternité porte et avenue du professeur Grasset, et la maternité n'existe plus, elle est devenue un conservatoire de musique.
4: Oh, c'est fou ça.
5: C'est joli, non ?
4: C'est fou. Bah, c'était lié à une partie de votre vie. Mais la musique, dingue. La chanson.
5: Donc maintenant, voilà, l'endroit où je suis née est devenu un conservatoire de musique.
4: Donc vous êtes fan de cette région ?
5: Oh oui.
4: Oh, le lien.
5: La transition.
4: Est-ce que c'est une petite émission comme ça que vous avez fait pendant 8 ans, qui vous a à peine fait connaître? Vous avez fait quelques tournages d'ailleurs un peu partout en France. Vous n'êtes pas resté tout le temps dans votre studio pour fan de...
5: Non, alors j'ai fait beaucoup de studios. J'ai écumé tous les lieux inimaginables de Paris, les restos, les endroits, les musées.
4: Oui, je crois qu'il n'y a pas de Paris dans la vie.
5: Et voilà. et alors j'ai eu cette grande chance aussi d'aller interviewer, parce qu'à l'époque j'ai interviewé les plus grandes stars mondiales. Et je suis allée à New York interviewer Britney Spears.
4: C'est elle qui a touché votre ventre quand vous étiez enceinte ?
5: Non, ça c'était Janet Jackson et Jennifer Lopez. Ça c'était à Paris. J'ai aussi fait Christina Aguilera à Atlanta. J'ai fait Pierre-Paul Jacques en Jamaïque.
4: Ouais.
5: Enfin, c'était.
4: Pour les tournages qui vous
5: J'ai fait Lou Béga à Miami. Ouais. Bon, là, c'est fini maintenant. On n'a plus de budget, il n'y a plus rien. Ouais. Mais en tout cas, à l'époque, ça nous.
4: L'âge d'or, quoi.
5: C'était vraiment chouette. J'ai fait le tour du monde avec cette émission et c'était absolument génial pour la gamine que j'étais.
4: Montpellier, moi, je pense à la Camargue aussi, c'est pas loin.
5: Oh, la Camargue, j'adore, évidemment.
4: Gros du Roi.
5: Aigues Mortes.
4: La Grande Motte.
5: La Grande Motte, évidemment. Avec
4: c'est pas une copine à 18 ans qui vous a fait.
5: Oui,
4: qui
5: c'est Gaëlle.
4: À la Grande Motte.
5: Exactement, Gaëlle, qui maintenant travaille sur la série Un si grand soleil, d'ailleurs, qui se tourne dans la région de Montpellier.
4: Hein, mais... Vraiment pas de hasard, hein, on va dire. Mais non, mais...
5: Je rêve d'avoir un rôle récurrent pour pouvoir m'installer à Montpellier et tourner dans Un si grand soleil.
4: Ça y est, voilà.
5: J'adore cette série.
4: Elle vit à la Grande Motte, elle bouffait les cours à la Grande Motte, peut-être.
5: Ses parents avaient un appartement dans les grandes tours, justement, sublime.
4: Elle est un peu pyramidale, hein, c'est ça.
5: Et elle m'a dit à 18 ans, tu connais pas Montpellier ? Je suis, ben non, je connais pas. Elle me dit, allez, viens. Mmh. Et donc.
4: Et comme t'as pas une Rolex à 50 ans, vous me l'avez fait sur ce ton-là. Tu connais pas la Grande Motte ?
5: Tu connais pas la Grande Motte ? Attends, viens. Et donc, on a passé un moment absolument divin. Et du coup, ben, maintenant, j'y retourne régulièrement. Et j'ai plein de copains qui s'y sont installés. Donc
4: pour Camargue ? Les Spiguettes ?
5: Oui, bah, toute cette région. Et alors, moi, j'adore les Salins.
4: Eh oui.
5: J'ai fait du cheval en Camargue.
4: Il y a une morte qui me vient à l'instant.
5: Et alors, moi, j'ai une passion pour Sainte-Marie de la Mer.
4: Eh bien, bien sûr.
5: Voilà, c'est-à-dire que j'adore y aller, j'adore aller voir la Vierge Noire qui se trouve dans l'église, qui est absolument sublime.
4: Ça sent bon la Provence, là. Hein.
5: Je vais chercher mon petit encens de la famille, justement, de Sainte-Sarah. Mmh. Enfin, voilà, j'ai mes petits rituels quand je vais dans le sud.
4: On se balade pas mal, hein, dans le sud, on est plutôt bien. Est-ce qu'on aurait un peu de plage, là, pour essayer de s'éloigner et aller faire un petit tour au bord de l'eau ? Parce que tout à l'heure, on m'a dit, je parle pas de plage, mais vous qui avez vécu au bord de l'océan Indien, il y a forcément, vous avez recherché l'eau et la mer quand vous êtes arrivé ici ?
5: Ben, pas tant que ça, bizarrement, mais j'aime bien la voir. J'adore,
4: tu m'as
5: par
4: parlé
5: exemple,
4: des bateaux, donnez-moi une
5: Sanary
4: plage.
5: Sur-mer, bon, j'adore le petit port de Sanary, j'adore évidemment, j'adore tout ce qui est Cap Ferret, Arcachon,
4: on est parti ailleurs.
5: Mais vous voulez du sable, je vous en donne sable.
4: La ville du Pilat.
5: La plage, alors si on parle aussi, la plage de Nice, évidemment, qui est sublime. Enfin voilà, j'aime voir l'eau. Et alors pas que, parce que j'adore aussi forcément aller du côté de Trouville, Villerville. Là on est remonté vers la Normandie.
4: N'en dites pas plus, on va aller en Normandie dans un instant. Ça y est, le sud, Bordeaux, la Gironde, on salue d'ailleurs tous les habitants de la Gironde et toutes
5: et
4: les
5: on
4: difficultés,
5: pense très fort
4: bien sûr. On a vécu des semaines compliquées et justement il en est un peu question dès à présent dans cette émission. Parce que depuis le mois de juin dernier, la sécheresse des sols s'est installée sur l'ensemble du pays. Il y a des conséquences aussi, plusieurs restrictions millions d'eau qui ont été prises dans certains départements. Alors c'est difficile par endroit de pouvoir par exemple arroser son jardin. Alors une commune en Bretagne a décidé à son tour de prendre les devants, Séverine, et ainsi anticiper les futurs manques d'eau. Et c'est Robin Bernot qui nous dit tout.
6: Et si les récupérateurs d'eau faisaient partie des solutions pour faire face à la sécheresse ?
7: Je pense que c'est une excellente idée.
6: En Bretagne, pour permettre aux habitants de continuer à arroser potagers et jardins, la mairie de Plourivaux, dans les Côtes d'Armor, a lancé un achat groupé de plusieurs dizaines de récupérateurs d'eau de pluie, comme l'explique Véronique Cadudal, la maire de la commune, à notre journaliste Delphine Gauthier.
8: L'idée, c'était aussi de ne pas continuer à arroser avec de l'eau potable, parce que c'est quand même un peu aussi un peu une incohérence, et de se dire que récupérer l'eau quand il pleut et de pouvoir s'en servir quand on en a plus assez, notamment pour nos potagers, nos fleurs, etc., c'est quand même une très bonne idée.
6: Aujourd'hui, l'élu est persuadé que chacun peut à son niveau faire quelque chose.
8: Si chacun y met un peu de bonne volonté, alors sans doute qu'on ne réglera pas tous les problèmes de cette façon, mais en tout état de cause, si personne ne fait rien, il ne se passera rien. Donc en fait, chacun peut à son niveau faire quelque chose.
6: Alors ici, ça marche, mais vous, qu'en pensez-vous ?
9: Moi, j'ai toujours été militant pour ces choses-là, donc il n'y a pas de souci.
6: Pour Alain, c'est une bonne initiative, mais pour lui, aujourd'hui, il faut d'abord passer par de la sensibilisation.
9: On est dans une société de consommation, à tout va, et puis on voit bien aussi qu'il y a un changement climatique, on a beau fermer les yeux, mais non, elle est là. Il faut sensibiliser toute la population, mais c'est à la municipalité d'abord de le faire, mettre en avant ces choses-là, c'est primordial pour l'avenir de nos enfants.
6: Une prise de conscience qui a gagné du terrain, selon Corinne, surtout après l'été que nous venons de connaître.
10: Je pense que les gens prennent vraiment très très fortement conscience, et notamment cette année, parce qu'on a tous été victimes de la sécheresse, alors qu'auparavant, on n'en avait pas, et effectivement, c'est très inquiétant.
6: Mais alors, est-ce qu'on ne se réveille pas un petit peu trop tard ? J'ai posé la question à Corinne.
10: Je pense que c'était prévisible, et que malheureusement, il faut qu'on soit devant le fait accompli pour en prendre conscience. C'est dommage.
6: Oui, parce que Corinne, comme vous, peut-être, elle s'est directement retrouvée impactée par la sécheresse.
10: Je ne pouvais pas arroser mon jardin et là, je me suis dit, bon, il faut faire quelque chose. Donc, si je peux récupérer l'eau de pluie pendant l'hiver, ce sera parfait.
6: Au total, cet achat groupé de récupérateurs d'eau proposé par la mairie de Plourivaux dans les Côtes d'Armor a permis de réduire les coûts. Plus d'une cinquantaine de foyers ont ainsi pu s'équiper d'une cuve de 1000 litres pour moins de 130 euros.
4: Et en juillet dernier, merci Robin Bernot, d'après Météo France, il n'est tombé qu'un tiers des précipitations habituelles en moyenne sur la France, un déficit de 67% qui fait de juillet cet été, hein, Séverine Ferrer, le troisième mois de juillet le plus sec depuis, vous n'étiez pas né, 1959.
5: Ah oui, quand même.
4: Vous avez souffert, on parlait de sécheresse, on parlait de l'été compliqué, la canicule, ça a été pas évident aussi?
5: C'est-à-dire que moi qui ai l'habitude de la chaleur, ouais, avec la Réunion, eh bien j'ai quand même eu très très chaud, donc forcément, oui, c'était assez éprouvant.
4: On va aller se rafraîchir en Normandie, qui est une des destinations...
5: Mais il a fait très beau aussi cet été
4: très beau en Normandie. Je sais que vous aimez la Normandie, on parlera de votre actualité chargée aussi, il est bientôt 21h, mais on a encore quelques minutes pour profiter de notre invitée Séverine Ferrer. Il n'y a pas que Paris dans la vie, il y a la Normandie aussi. Tout de suite.
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4: C'est encore l'été, alors ça tombe bien. Et à Come the Sun, voici les Beatles.

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1: Il n'y a pas que Paris dans la vie. De la Réunion à la métropole, de Montpellier à Paris, en passant par la Grande Motte, sa vie est extraordinaire. C'est Séverine Ferrer, elle est avec vous depuis 20 heures. Alors il y a quelques minutes, pour ceux qui nous rejoignent, on a beaucoup parlé du sud de la France, on a été aussi en Gironde. Vous avez évoqué la Normandie rapidement, on a parlé en début d'émission des origines normandes, me semble-t-il, oui. De votre maman. Vous avez évoqué quelques villes, on peut y revenir. Il y a des villes comme ça qui vous plaisent, dans lesquelles vous allez souvent en Normandie?
2: Alors j'adore Villers-sur-Mer aussi. Cabourg, forcément. Alors le Mont-Saint-Michel, c'est un petit peu juste à la limite, mais je trouve cet endroit absolument fascinant. Bizarrement, j'aime bien Lisieux.
1: Alors, c'est dans les terres, mais vous, on va pas se le dire, vous y êtes passé cet été.
2: J'y étais cet été, oui. J'ai un petit garçon qui adore la Normandie. Et en effet, on a passé une grande partie du Covid, enfin, entre deux confinements, beaucoup en Normandie, puisqu'on avait besoin de s'aérer. Mmh. Et c'est vrai qu'on a fait beaucoup, beaucoup de villes de Normandie, mais j'ai un gros coup de cœur pour Villers-Ville. Ouais. Parce que je trouve que c'est absolument charmant. Et d'ailleurs, on pense à Laurent Ruquier, hein, qui a une très belle maison là-bas, on l'embrasse. Et j'adore aller y jouer, parce qu'en fait, voilà, c'est la côte normande, c'est le cidre, les marchés, Trouville, les vapeurs, où on mange des moules frites.
1: Oustria, Houlgate.
2: Ah ouais, non, mais tout est Houlgate, j'adore Houlgate.
1: C'est beau, Houlgate, hein.
2: Je vais souvent jouer à Houlgate, d'ailleurs.
1: Mais oui, parce que vous jouez à Paris, vous jouez en province en ce moment.
2: Alors les deux en ce moment, alors, en effet.
1: Allons-y, on va s'arrêter sur Paris rapidement, parce qu'il n'y a pas que Paris dans la vie. Qu'est-ce que vous jouez à Paris?
2: Alors je joue en ce moment une comédie qui est absolument géniale, qui s'appelle La soirée avait si bien commencé.
1: Oula.
2: Donc c'est la deuxième saison, la première saison était jouée par Enora Malagré, qui vient vous rejoindre.
1: Mais bien sûr, Enora, tous les jours à midi sur votre radio ici.
2: Voilà, et donc moi je partage l'affiche avec Delphine Chanéac. Donc une copine de longue date, hein, puisque nous avons tourné ensemble il y a bien longtemps.
1: Il a des beaux yeux bleus de mémoire, Delphine.
2: Oh,
1: elle a des
2: oui.
1: yeux bleus très...
2: Beaux yeux bleus. Enfin, toujours aussi jolis.
1: Beaucoup de talent, mais je me souviens qu'elle
2: voilà,
1: avait...
2: Voilà, avec bien. Thibaut Delucy et
1: a des beaux yeux bleus aussi,
2: Nicolas ouais. Hautebourg. un peu moins beau, mais... Donc une comédie de Sophie de Potter et ouais. de Thibaut Delucy. Et nous sommes en ce moment au Théâtre de Passy, donc du mercredi au dimanche.
1: Bah, c'est à deux pas de la maison de la radio
2: et
1: de la musique.
2: C'est vraiment à côté. Et parallèlement à tout ça, j'étais déjà en tournée, moi, avec une autre pièce, une autre comédie qui s'appelle Partenaire particulier au pluriel, avec Alex Good et Laurent Mestret, une pièce d'Annabelle Millot.
1: Et ça continue.
2: Et j'ai encore quelques dates, là, entre septembre et octobre.
1: Mais alors, vous êtes comme tous les artistes, vous arrivez quelques heures avant,
2: mais
1: vous répétez.
2: Mais c'est horrible, en fait.
1: Vous jouez l'hôtel, la petite salade qui va bien jusqu'à minuit, et vous repartez le lendemain.
2: C'est terrible, parce que je parcours la France, on arrive, on fait tous les transports inimaginables, ouais. on passe des heures dans les trains et dans les avions. On arrive, on nous dépose à la salle, on joue, on nous ramène et on voit
1: Vous
2: rien.
1: Voyez pas grand-chose.
2: Donc
1: quoi.
2: Quand on joue deux jours sur place, c'est le top. Parce que là, moi, dès que j'arrive, je pose mes valises et je vais faire un petit tour du village, du centre historique, vite fait. Et puis, ramener quelques spécialités. Oui, c'est mon grand truc. Mmh. Je suis capable d'arriver à Lyon, je joue à Lyon, je vais au hall, au marché Bocuse, je vais récupérer mes saucissons à la pistache et je rentre. Et... Ah non, mais je suis une grande malade, moi. Je prends des Uber même pour y aller, quoi. C'est,
1: okay.
2: Voilà, donc c'est vraiment...
1: Il y a des villes qui vous ont marqué parmi toutes les tournées, que ce soit avec le théâtre ou les tournées avec les souvenirs des années 90, 2000, on va en parler.
2: Oui.
1: Il y a des villes comme ça où vous êtes dit, bon, je l'ai très peu découverte, mais il faut absolument que je revienne.
2: Récemment, j'ai découvert Rouen. C'est très bête, hein, mais c'est à côté.
1: Pourquoi c'est bête?
2: Mais non, mais parce qu'on y passe souvent, mais sans s'arrêter. Mais c'est une ville magnifique. Le Mans, c'est super joli. Enfin, c'est des villes comme ça, Tours. On s'y arrête jamais. On joue, on repart, mais c'est hyper
1: Qu'est-ce
2: chouette.
1: Qu'est-ce qu'il y a de joli à Tours et au Mans? Je connais pas, moi, par exemple, Tours.
2: Bah, Tours, il y a plein de châteaux autour, hein, okay. déjà.
1: Okay.
2: déjà pas mal.
1: Très bien.
2: Et puis la petite ville de Tours, elle est chouette. Ouais. Le théâtre est absolument génial. Enfin non, moi, j'adore. C'est des petits endroits comme ça où j'aime bien. Donc je reviens après. Après coup, je reviens, je me dis, ah tiens, en souvenir, c'était pas mal. Ah bah tiens, si on y passe. Et donc, je m'organise pour m'arrêter quand je vais à droite, à gauche, mais à titre personnel.
1: Alors, il y a eu la tournée I Got a Feeling, ça c'est voilà, les années 2000, ça
2: qui
1: revient,
2: repart,
1: ça continue, ça y est, ça repart.
2: En septembre 2027, oui.
1: Ok, donc là, les artistes, allez, on va aller donner quelques-uns des artistes qui
2: Alors,
1: sont sur scène.
2: Alors, sur la nouvelle série, sur la nouvelle saison en tout cas, on a Lucenzo. Qui arrive avec nous. On a Emma Domas, Evangélie, les Poetic Lovers, Najwa Belizel. On en a plein.
1: Vous avez des tenues de dingue, hein. Des costumes de dingue.
2: Oui, c'est hyper
1: chouette.
2: Ça continue.
1: Combien de dates en France
2: qui arrivent? Alors, ben, combien de dates? Il y en a 30 là, qui arrivent. Mal, mais alors, il y a encore plein de choses. J'ai ma série que j'ai tournée à La Réunion cet hiver qui sort au mois de septembre, qui s'appelle Marimar et les cœurs brisés, qui sera diffusée dans tous les dom-toms et sur la plateforme de France Télé.
3: Ok.
2: Voilà, donc j'ai hâte. Je continue le livre qui est en préparation, donc pour le printemps prochain. Et puis je continue aussi ce spectacle, ce très beau spectacle que je fais autour de la libération de la parole des femmes, qui s'appelle La Voix des Femmes, VOIE. Oui. Et nous serons donc à Taverny le 20 novembre. Et donc voilà, tout plein de choses. Et puis je fais aussi de la radio, moi, sur une autre radio.
3: On va pas en parler très longtemps, mais effectivement, vous êtes sur FM.
2: Mais je fais aussi des podcasts.
3: Vous êtes sur Chérie, voilà.
2: Je fais des interviews qui est devenu très 2000. Et donc c'est tout à fait tout ce que j'aime. Excusez-moi, franchement, je m'éclate.
3: Vous avez 5 minutes pour vous des fois?
2: Oui.
3: Déjà, je vous remercie de nous avoir accordé une heure. Je ne sais pas comment vous avez fait pour trouver dans cet emploi.
2: C'est parce que c'était vous, Eric.
3: Ça fait plaisir.
2: Mais c'est vrai que j'essaie quand même. Alors même, évidemment, j'ai beaucoup de boulot, mais j'essaie aussi de m'autoriser des petites plages horaires dédiées à mes enfants, parce que pour moi, la famille est essentielle.
3: Séverine Ferrer, votre invitée ce soir jusqu'à 21h. Vivez où aujourd'hui?
2: Aujourd'hui, je vis dans les Yvelines.
3: De 78.
2: Et ouais.
3: Vous voulez en dire un petit mot? Vous voulez dire la ville ou
2: Non, moi je dis rien, moi.
3: C'est là où vous êtes engagé politiquement?
2: C'était. Non, j'ai fait qu'un mandat.
3: Vous êtes quand même engagé.
2: Je me suis engagé.
3: Donc c'est
2: une
3: public,
2: très belle expérience. Oui, c'était une très belle expérience. Mais c'est vrai qu'il faut beaucoup de temps et je n'en ai plus beaucoup, malheureusement.
3: Mais c'est sympa, Château.
2: C'est très sympa. Alors moi j'adore. Alors il y a tout. Il y a Rueil-Malmaison, il y a Marly-le-Roi, il y a vraiment toute cette. C'est vraiment à côté de Paris. Il y a les quais de Seine. C'est l'île des impressionnistes aussi.
3: Bien sûr.
2: Il y a tout plein de choses à découvrir. J'adore cette région.
3: Est-ce qu'il y a un lieu où vous aimez vous retrouver pour vous apaiser, pour vous se retrouver? Ça peut être une forêt, par exemple. Un endroit.
2: Alors, je ne suis pas très forêt, moi. J'aime pas trop. En fait, si, j'aime les forêts, mais pas chez moi.
3: D'accord.
2: J'aime me balader quand je suis pas à la maison.
3: Ok.
2: Voilà, quand je suis à la maison.
3: Non, mais pour se ressourcer.
2: Pour me ressourcer.
3: Parce que quand on a l'emploi du temps que vous avez, à un moment donné, il faut bien se poser.
2: Oui, c'est vrai. Alors, par exemple, là, pour me ressourcer, ça va vous paraître complètement étrange, mais j'ai un lieu que j'adore à Valenciennes.
3: Ah, ben voilà.
2: Alors,
3: pourquoi?
2: Il y a un hôpital, un ancien hôpital général qui a été complètement réhabilité en hôtel. Et à chaque fois que j'y vais, je m'enferme dans cet hôtel et je me ressource et ça me fait du bien. Voilà, donc j'en reviens là. C'est pour ça que je suis aussi détendue.
3: Et quels sont les lieux que vous ne connaissez pas encore en France et vous dites il faut absolument que j'aille? C'est les prochains, quoi, en gros. Hein.
2: Alors, j'ai envie de vous dire, il en reste pas beaucoup, hein. Il en reste pas beaucoup
3: Toulouse,
2: parce que.
3: Toulouse, ça peut être l'Alsace.
2: Oui, Toulouse, je connais pas bien. Toute cette région de Collioure, tout ça, je connaissais pas. Et j'aimerais bien découvrir un peu Perpignan et tout ça, juste la frontière entre l'Espagne et la France. J'aimerais bien découvrir cette région-là, un peu plus.
3: Où est-ce qu'on mange bien en France?
2: Partout. Partout.
3: Si vous voulez vous fâcher avec personne.
2: Je vous jure, je suis une telle bonne vivante, je suis épicurienne, mais moi, c'est, comme je vous disais, je suis capable de faire des kilomètres pour aller chercher un saucisson à la pistache chez Gast au marché des Halles Bocuse, quoi. Et manger une soca à Nice, et manger un poulet au cidre en Normandie, un cassoulet.
3: C'est épicurien.
2: À la Toupina à Bordeaux.
3: On va vous suivre, c'est génial. Franchement, vous nous avez emmenés partout, Séverine. Difficile de résumer toute votre actualité. La radio, on l'a dit, le livre qui va arriver, la série avec France Télévisions, la pièce de théâtre Partenaire Particulier, l'autre pièce de théâtre qui se joue à Paris au théâtre.
2: La soirée avait si bien commencé au théâtre de Passy.
3: La tournée à God of Feeling. À un moment donné, il faudra que cette émission dure 2 heures pour que je parle de l'actualité de Séverine Ferrer.
2: Je reviendrai.
3: On va se quitter avec un quiz.
2: Oh, avec plaisir.
3: Vous ne pouvez répondre que La Réunion ou la métropole.
2: Okay.
3: Alors on va forcément retrouver des choses.
2: Oui, mais La Réunion, la métropole, oui, d'accord.
3: Non, c'est soit l'île de La Réunion où vous avez vécu, soit...
2: Oui, d'accord. Bon, ça promet d'être déjà très difficile, mais allons-y.
3: Mais non. Votre enfance?
2: La Réunion.
3: Votre premier souvenir télé?
2: Eh bien, La Réunion.
3: Votre premier amour?
2: La Réunion.
3: Votre meilleur rougaille saucisse?
2: La Réunion, sans aucun doute.
3: Il y en a plus en France aussi. Le plus beau coucher de soleil?
2: Oh, bah La Réunion.
3: Les premiers pas sur scène?
2: La Réunion.
3: Premier casting?
2: La Réunion.
3: Un dimanche en famille, c'est où?
2: La Réunion.
3: Prendre votre retraite?
2: La métropole.
3: Et ben voilà, on va terminer sur la métropole et ce sera du côté de Montpellier, j'en suis sûr.
2: Probablement.
3: Parce que vous, à mon avis, vous irez pas du tout dans le sud, tellement vous êtes en suractivité ici. Mais peut-être à la retraite, si vous la prenez un jour, vous irez peut-être là-bas à ce moment-là.
2: Vous savez quoi? Moi, j'ai décidé de mourir sur scène.
3: Eh ben, je crois que c'était Dalida, ça. Et on va terminer sur Dalida, je vous écoute.
2: Eh bien, écoute, en tout cas, j'ai été très heureuse d'être avec vous.
3: Merci, Séverine. Franchement, c'était un plaisir. On a fait un joli tour.
2: Et j'adore votre concept. Je vous le dis, c'est très agréable.
3: Ça fait plaisir. Il vous ressemble aussi. Spontané, bienveillant. Et puis, à l'image de toutes les villes que vous avez fréquentées.
2: Et puis, comme je vous le disais, vraiment, les voyages sont la richesse. Donc, continuez, surtout. On est tellement bien en France. Il y a tellement de choses à voir.
3: Merci.
2: Donc, n'allons pas très loin.
3: Mais oui.
2: Au final.
3: Moi, j'irai avec vous. Vous.
2: Ah oui, avec
3: plaisir. Séverine Ferrer était votre invitée sur ici.fr pour écouter cette émission. N'oubliez pas qu'il n'y a pas que Paris dans la vie. On vous le prouvera à nouveau demain avec d'autres invités. On vous embrasse et on vous souhaite une très belle soirée ici.fr pour nous suivre et réécouter l'émission. Ciao.
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3: Restez avec nous jusqu'à 21h à Bon Entendeur. Salut, tiens, en parlant de Bon Entendeur.

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1: Passez une excellente soirée ici, il est 21h.
2: Et c'est mon copain Laurent Petit-Guillaume qui arrive avec 100% 80.
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3: Bonsoir à tous et merci de nous rejoindre pour cette petite balade quotidienne dans nos souvenirs. 100% années 80, ça commence comme ça.

0: C'était Jean-Jacques Goldman, bien sûr, avec Envolez-moi. 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
0: Il a survolé nos années 80 en tube à réaction et ça allait vite, vite, vite, très vite de succès en succès. Celui-là, c'était en 84. Une chanson sur la fatalité. Quoi qu'il arrive, si tu veux y arriver, il y a toujours un moyen pour s'en sortir. Un incontournable de Jean-Jacques Goldman. Pour la suite, dans la famille tube des années 80, j'ai choisi un des pères de la funky music, Rick James. 81. Impossible de passer une nuit en discothèque sans bondir sur la piste de danse et se déhancher sur Super Freak.

L'icône de la pop française n'a pas fini de nous étonner. Un nouvel album sorti il y a quelques mois, salué par la critique. Et son nouveau projet, c'est une nouvelle tournée. Lio sur scène, c'est à partir du 14 décembre, à Lille, puis Paris, Montpellier, Aix-en-Provence, Poitiers, Nantes, Rennes, Bordeaux, etc., etc. Il y a des dates jusqu'en avril prochain. On va maintenant rajouter du soleil à la nuit, grâce à un maître du reggae, Jimmy Cliff, disparu il y a presque un an, mais heureusement, les tubes restent, ils sont là. Tout de suite, c'est We All Are One dans 100% années 80.

0: Mylène Farmer, c'était Ainsi sois-je. Un texte mélancolique des arrangements symphoniques, c'est du grand Mylène Farmer. Un tube, un de plus, extrait de son deuxième album qui lui valut en 88 la victoire de la musique artiste de l'année. Bon, dans un instant, on va réchauffer Glenn Frey. Oui, je sais, c'est facile, elle est trop facile. Bon, bref, Glenn Frey, ancien membre de Eagle, se retrouve numéro 1 en 84 avec The Heat Is On, et c'est dans un instant.
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0: Gérard Blanchard, c'était Rocamadour.
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0: Et c'est l'histoire d'un passionné de musique et de peinture qui un jour range ses pinceaux et va s'acheter un accordéon. Mais le jeune Gérard est aussi un amateur de rock. Du coup, il se dit que les deux vont bien ensemble et compose ce Rock Amadour qui change l'image de l'accordéon et devient l'un des plus gros succès en 82. Self-Control de Laura Branigan. Ça, c'est une autre histoire. Je vous la raconterai une autre fois.

Maxime Le Forestier, Ambalaba. Comment est née cette chanson un peu à part dans le répertoire de Maxime Le Forestier ? Écoutez plutôt. Il est en vacances sur l'île Maurice en 87. Il rencontre un marin qui joue de la guitare et fredonne cette chanson en Ambalaba. Il est séduit, le film est de retour en France, l'enregistre pour son album Né quelque part. C'est plus tard enfin qu'il rencontrera son auteur-compositeur, le mauricien Claudio Viraragou. La suite de 100% années 80, c'est l'inoubliable Bonnie Tyler.

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1: Belle fin de nuit à tous. La musique continue dans un instant. Vous pourrez faire le plein de chansons françaises. C'est sur votre radio ici. Et moi, je vous dis à demain. Eh oui, il est déjà 22h.
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3: Saviez-vous que le plus gros succès de Christophe Willem a été écrit par un chanteur déjanté qui ne voulait surtout pas le chanter lui-même ?
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3: En 2006, Christophe Willem vient de gagner la Nouvelle Star et tout le monde l'attend au tournant. Il demande à Zazie de lui écrire un texte, mais il cherche aussi une mélodie qui bouge. C'est là que Philippe Catherine entre en scène. Il a dans ses tiroirs une chanson un peu décalée intitulée « Double jeu ». Christophe Willem s'en empare et y ajoute sa voix cristalline.

0: Le titre s'écoule à plus de 900 000 exemplaires. Christophe Willem, que l'on surnommait la tortue pour sa posture timide, prouve ce jour-là qu'il est une véritable bête de scène.
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2: Saviez-vous que le solo de flûte d'Il est 5h Paris s'éveille de Dutronc a été improvisé en une seule prise par un voisin de studio?
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2: Mars 1968, Jacques Dutronc et son parolier Jacques Lanzmann terminent l'écriture d'un titre sur un coin de table, au petit matin. En studio, le résultat est plat. Ils ne sont pas convaincus. Heureusement, Roger Bourdin, un flûtiste classique, travaille dans le studio d'à côté. Il entre, écoute la mélodie, sort sa flûte et improvise ce solo légendaire.

0: lettre sort 2 mois seulement avant les émeutes de mai 68. Et avec ces textes ironiques, Dutron devient sans le vouloir la bande-son de la révolte.
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0: 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Manu Chao, Je ne t'aime plus. La chanson préférée de Jérémy Frérot.
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2: Manu Chao, c'est un artiste qui a été assez important aussi pour moi quand j'étais gamin. Mes parents avaient un club de plage sur le bassin d'Arcachon.

tous les étés, on se retrouvait sur ce club de plage. Et le soir, mon père faisait tourner cet album avec cette chanson qui s'appelle « Je ne t'aime plus ». C'est une petite Madeleine de Proust aussi, Manu Chao. Je ne t'aime plus.

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2: On sait qu'on est lorrain parce que...
3: Parce qu'on prend des obus pour des cèpes.
2: C'est une histoire qu'on m'a
3: raconté. Ça va aller dans les Vosges.
2: Non, du côté d'Amnéville. Non, j'ai croisé Frédéric, le Fred Kunz. Vous le connaissez?
3: Non.
2: Il est maître d'école à Amnéville.
3: Je sais pas.
2: Il m'a raconté ses aventures, ça va rappeler des souvenirs à tout le monde.
3: Allez-y.
2: Lorsque, adolescent, il partait en vacances en mobylette.
3: Mm-hmm.
2: Trajet à Gondange, Niederbronn-les-Bains, 150 bornes en cyclo. Largement de quoi faire cuire le steak sous la selle, comme Attila Lehun.
3: Mon père faisait Paris, le Jura, en vélo.
2: Ouf, en vélo?
3: En mobylette?
2: En mobylette. Ah bah oui, on essaye. Qu'est-ce qu'il avait comme mobylette?
3: Ça devait être un 103 à l'époque, ça devait être ces mobylettes-là, je pense.
2: S'ils étaient déjà là, ouais. Ou un Solex. Fred.
3: Non, mobylette.
2: Ok, le Fred, il partait avec Bernard, dit Bébert, le Mac, le Bled. Le Bled, c'était son nom, pas la destination de ses vacances. Et Mounir, qui aurait dû être au Bled. Et Mounir, le passager de dernière minute, qui s'était dégoté une cacahuète improbable pour se joindre à l'équipage. Une mini-moto, vous savez, qu'il fallait laisser refroidir toutes les 10 bornes. L'enfer. Le Fred m'a dit, il avait l'air d'un singe sur un paquet de tabac. Mais une vraie équipée sauvage que ceux-là. Et puis ces bandes-là, ça roule en triangle, comme les oies sauvages. Pour ceux qui ont une meule moins puissante, profite de l'aspiration. Comme mon Fred, il avait une 103 SP à refroidissement liquide et carbut 17. Autant dire qu'il roulait en tête. Sourire béat, les dents éclatées de moustiques. En route pour le camping, la gloire et les grandes découvertes. Parce que ces types-là étaient des chercheurs de trésors, des fanades de la Seconde Guerre mondiale, le genre qui arpente les champs et les forêts, poil à frire entre les poignes, à la recherche de vestiges. Résumé des vacances par le principal intéressé, je cite le Fred, 2 points ouvrez les guillemets, on allait chercher des bricoles qu'on ne trouvait jamais. Des chercheurs du trésor au pied de l'arc-en-ciel, en somme.
3: C'est joli, ça.
2: Tente plantée à Sturzelbrunn. Oh la vache, c'est pas facile. Le matin. Le Beecherland comme terrain de jeu. Les gars vivent la grande vie. Pique-nique tous les jours et peu importe les guêpes qui les taquinent. Ils découvriront que le dernier jour que le nid était précisément sous la table du déjeuner. Les gars, ils s'en foutaient. Les grands soirs, ils sortent au casino de Niederbronn. 15 kilomètres en brêle à travers les bois. La 103 devant, Mounir loin derrière. Vers la fin du congé, alors qu'ils zonent dans un coin qu'on leur a vendu pour être un coin à champignons, ils se baissent pour ramasser des cèpes et là, bingo, tout un tas d'obus et de munitions de la guerre de 14. Pompiers, gendarmes, démineurs, les ados sont au comble du bonheur. Des vacances 100% Lorraine, plus locale, tu meurs.
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4: Chacun a une histoire avec sa douche. On va se raconter des choses qu'on ne ferait pas avec une moderne.
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4: Bonjour, je m'appelle Eric Gaucher. Je suis vigneron donc dans le vignoble de Vouvray et dans la commune de Chancé. Je relie la passion, la Deschaux et puis le monde du vin.
5: Au cœur des vignes, notre conducteur arrive tout sourire. Sa Dodoche a une grosse bouteille verte derrière le pare-brise.
4: Pourquoi pas de mettre une bouteille sur la remorque? Comment ne pas se faire remarquer? Et puis j'ai craqué. Voilà. Donc maintenant, on m'appelle Viticule Doche. La réaction des gens, c'est avec le pouce, en trois gestes, c'est super. Et puis après le geste qui représente le coup, viens boire un petit coup à la maison avec modération bien sûr. Et puis voilà, la Deschaux c'est immortel. Elle était une dame à Villedomé que mon copain Romu qui lui en tant qu'éboueur savait que je voulais une Deschaux. Puis du coup il a trouvé des clients. Le propriétaire a dit je vais la vendre. Sa femme n'était pas d'accord du tout. Elle a dit oui avec un très grand regret, mais je la vois toujours cette dame-là. Elle vient acheter du vin. Je remonte à chaque fois la Deschaux et elle est heureuse quand même parce que on l'a remis dans son état, à la rajeunie de au moins 30 ans. Tous les ans, il y a des nationales de Deschaux, vraiment dans toute la France, donc on voyage. Et aussi, tous les deux ans, il y a la mondiale de Deschaux et cette année, c'était en Slovénie. Le plus jeune de nos fils avait 11 mois lorsqu'on a fait notre première mondiale, donc en Espagne. Le plus âgé, je crois, il avait 93 ans là, donc en Slovénie.
5: Une communauté d'amateurs qui ne parle pas la même langue, qui a tous les âges, mais qui se comprend quand il s'agit de bidouiller la voiture, un brin capricieuse.
4: Bon, bah, des fois, on n'est pas sans le dire, vous ne mettrez peut-être pas ça sur la radio, mais putain de deux chevaux. Hein. On comprend des fois quand on l'utilise ce mot-là, hein, quand le moteur ne veut pas.
5: Une seconde vie pour Eric, ce n'est pas que côté voiture. Une grève du cœur en 2017 lui fait savourer la vie à chaque instant.
4: Bah, quand on a le droit à une deuxième vie, hein, parce que moi je dis c'est ma seconde vie, bah, on en profite encore plus. Quoi. Et puis bah, la deux chevaux est là aussi, puis quand on remonte dedans, on repart en vadrouille avec les amis, bah, on prend encore beaucoup plus de plaisir.
5: Un cœur tout beau, tout neuf, dans lequel une femme a une grande place.
4: Avec ma femme, Sandrine, on est arrivés tous les deux dans le monde de la deux chevaux, voilà, avec les enfants. Donc ça c'est pas personnel. C'est maintenant on vadrouille ensemble, on partage.
5: Longue route à Eric et à Sandrine du côté de Chancey. Vous saurez désormais que l'homme derrière la viticule Dush a sacrément de la bouteille.
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6: Aujourd'hui, je voulais vous parler de cet homme au courage inégalé, le facteur auxiliaire Clavel. Au début du XXe siècle, la vie se développe au sommet du Mont Ventoux avec l'arrivée de l'observatoire. Le service postal de cette structure souhaite recevoir le courrier plusieurs fois par semaine. Sauf que le sommet du Mont Ventoux culmine à plus de 1900 mètres d'altitude et un accord est passé. Le courrier devra être acheminé 5 fois par semaine tous les jours, sauf le mardi et le jeudi. Ce sera donc le facteur Clavel qui s'occupera à pied de cette tournée. Imaginez bien, 22 km aller-retour via des raccourcis sont ainsi réalisés par ce facteur, payé, écoutez bien, 4,50 francs par jour. Il faut en moyenne au facteur 5 heures pour monter et 3 heures pour descendre. Mais quand la saison d'hiver arrive, c'est une autre histoire. La neige à l'époque pouvait encore atteindre 1 mètre de hauteur. Pour ajouter les vents terribles du sommet et les températures négatives, le facteur Clavel peut mettre jusqu'à 8 heures de marche pour gravir le sommet. À l'époque, cette ascension quasi quotidienne attire un bon nombre de curieux qui n'hésitent pas à faire l'ascension avec le postier qui se transforme alors en guide. Et puis, comme si ça ne suffisait pas, le facteur doit aussi effectuer une tournée de 10 km sur les hauteurs du Ventoux. Son salaire à l'année ne dépasse pas les 190 francs. À l'époque, un article de presse demande sa titularisation auprès de l'administration des postes. Le facteur Clavel partira ensuite en 1914 au front durant la Première Guerre mondiale et on ne retrouve pas sa trace dans l'histoire vauclusienne. Aujourd'hui, l'unique souvenir de ce facteur courageux est la création dans les années 50 du chemin du facteur au Mont Ventoux qui permet d'emprunter son périple via la Combe dans Suisse.

0: tendance à réveiller la végétation trop tôt. Car d'expérience, on sait que les gelées ici sont possibles jusqu'à début mai et les fameux saints de glace. On risque donc de vite déchanter dans les vignobles, les vergers. C'est ce qu'on appelle le faux printemps, de plus en plus fréquent avec le changement climatique. Explication avec Serge Zaka, agroclimatologue.
1: Ces températures excédentaires font que les végétaux se réveillent plus tôt que d'habitude. Les arbres d'ailleurs fleurissent en moyenne en Suisse, en France, en Italie et en Espagne 15 jours plus tôt qu'il y a 50 ans. C'est-à-dire que les faux printemps engendrent cette floraison plus précoce et les arbres étant plus précoces, ils sont plus sensibles au gel parce que quand ils ont les bourgeons fermés, ils peuvent résister jusqu'à moins 10, moins 20 degrés. Alors que quand ils ont les bourgeons ouverts, à partir de moins 0,5, on peut avoir des dégâts. Donc ils entraînent des végétaux qui sont plus sensibles au printemps.
0: Et ensuite, à cause de cette douceur précoce, vient des gelées qui ont toujours existé en mars, en avril, et qui posent problème, qui font des dégâts.
1: Exactement, et c'est tout le paradoxe avec le changement climatique. Certes, le climat est plus chaud, mais il y a toujours quelques gelées en mars et en avril, plus faibles, moins nombreuses, mais sur des végétaux qui sont plus sensibles. Donc dès qu'il y a des faibles gelées qui arrivent sur les végétaux, on a des dégâts maintenant, début avril, alors qu'avant, début avril, il pouvait y avoir du gel, moins 7 sur des bourgeons fermés, ça ne faisait rien du tout. Maintenant, il peut faire moins 3 sur des bourgeons ouverts, mais ça fait plus de dégâts. Alors ces dégâts concernent surtout l'arboriculture et la viticulture. Le maraîchage, du coup, ça peut impacter, mais vu que c'est nous qui maîtrisons la date d'implantation, on peut essayer de décaler ces dates d'implantation.
0: Des hivers de moins en moins froids, pourtant, l'hiver, le gel, c'est important, c'est le meilleur insecticide, c'est aussi important pour les arbres fruitiers. Pourquoi ?
1: Alors effectivement, on a des hivers de moins en moins froids. Maintenant, quand on parle de moins 3 degrés, on parle de vagues de froid. Je rappelle que les vagues de froid à Reims, c'est moins 15, moins 20 degrés. Hein. On les a plus maintenant. Dès qu'il fait moins 5, c'est la fin du monde. Mais nos écosystèmes sont différents des humains. Nous, les humains, on n'aime pas le froid. C'est pas très agréable. Les écosystèmes, ils ont besoin de froid pour leur rythme. Et c'est très important. Par exemple, si on prend le rythme des arbres fruitiers, un pommier, il a besoin de 1000 heures en dessous des 7,2 degrés pour fleurir. C'est ce qu'on appelle la vernalisation. Le manque de froid n'impacte pas que les arbres, il impacte aussi les maladies. Parce que par exemple, à l'époque des années 50, 60, 70, on attendait ce gel pour nettoyer entre guillemets la vermine. Pucerons, mouches, moustiques. Et vu qu'il y a moins de froid, forcément ces vecteurs de maladies résistent à l'hiver, se reproduisent à la fin de l'hiver plus tôt et donc peuvent provoquer des dégâts sur les cultures plus tôt.
0: Ce manque de froid, ça va pas aller en s'arrangeant ? Pas de solution ?
1: On a des solutions d'adaptation agricole jusqu'à une certaine mesure. Les dates de semis, les variétés, la présence des arbres aussi autour des parcelles, les haies, mais jusqu'à une certaine limite. L'agriculture française peut s'adapter jusqu'en 2050 dans le sud et 2070 dans le nord. Derrière, quand il fera plus de 45 degrés certains après-midi en été, ce n'est pas possible. La meilleure façon d'adapter l'agriculture, en fait, c'est de réduire les gaz à effet de serre pour éviter justement ces températures excessives.
0: Merci Serge Zaka.
1: Merci à tous.
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3: J'écrivais déjà quand j'étais punie au lycée, que j'avais quand même une scolarité un peu chaotique. Quand j'étais punie au lycée, on me demandait de faire des rédactions. Pour moi, c'est une bonne nouvelle.
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5: C'est une signature que l'on reconnaît au premier coup d'œil. Illustratrice, autrice de BD, la Vésulienne Sophie Landa s'est imposée en quelques années dans nos librairies. Sophie, à la Haute-Saône, cette terre, qu'est-ce qu'elle représente pour vous ?
3: Oui, moi je viens de Haute-Saône. En plus, c'est une partie de la Franche-Comté. C'est pas forcément la partie de la Franche-Comté de laquelle on parle le plus. On parle beaucoup du Doubs, on parle beaucoup du Jura, du marché de Noël de Montbéliard. Mais la Haute-Saône, on est un peu les oubliés. Et moi, c'est une région qui m'est chère, c'est là que j'ai grandi, c'est là que j'aime revenir régulièrement. Et voilà, c'est chez moi.
5: Et malgré cet attachement, le déclic de la création n'est pas arrivé tout de suite. Il a fallu attendre, je crois, la trentaine pour que l'écriture s'impose un peu comme une évidence, Sophie.
3: J'écrivais déjà quand j'étais punie au lycée, que j'avais quand même une scolarité un peu chaotique. Quand j'étais punie au lycée, on me demandait de faire des rédactions. Pour moi, c'est une bonne nouvelle. Donc, je pense que j'aimais déjà écrire, mais je ne m'étais pas rendu compte que je pouvais le faire pour le plaisir, que je pouvais potentiellement en faire un métier. Donc, c'est arrivé tard quand j'ai vraiment ressenti le besoin de raconter une histoire, celle que j'ai racontée dans ma première BD, qui était une espèce d'urgence à écrire. Mais voilà, c'est arrivé tard et je pense qu'on m'a pas assez peut-être à l'école, encouragée à le faire.
5: Aujourd'hui, vous, Sophie Landa, vous ne rentrez plus dans les cases, vous les dessinez, vous explorez de nouveaux

0: format comme des carnets de voyage pour exprimer notamment une soif d'indépendance qui définit son quotidien, c'est ça un peu, non?
1: Je fais ce format qui me ressemble, j'adore le carnet de voyage, mais celui que je fais, il est un petit peu différent parce qu'il y a de la BD dedans. Et c'est directement inspiré par des voyages que je fais qui sont toujours très différents. Des fois, je pars avec des groupes, des fois, je pars toute seule. Des fois, je vais rejoindre des amis. Des fois, je pars complètement à l'arrache. Des fois, je suis très organisée. C'est toujours très différent. Et moi, c'est des aventures que j'adore raconter. Donc là, j'ai le deuxième que j'ai envoyé à l'imprimeur qui va arriver d'ici 2 mois, que j'ai vendu sur ma boutique en pré-vente, socialanda.com. Et puis voilà, là j'espère en 2026 refaire de la bande dessinée, de la vraie bande dessinée, un peu comme la première que j'ai sortie, Tant pis pour l'amour. Ma priorité, c'est de garder d'être indépendante, d'être autonome, de me compter principalement, c'est pas pour ça que je ne sais pas demander d'aide, mais je compte principalement sur moi. J'ai toujours voulu cette indépendance et ne pas compter sur quelqu'un d'autre pour vivre. Aujourd'hui, ma priorité, c'est vrai que c'est de continuer à voyager, de continuer à pouvoir bouger tant qu'on le peut, que ce soit au niveau de la santé et financièrement. C'est un luxe et c'est une chance de pouvoir faire ça.
0: Une femme libre au parcours inspirant à retrouver d'ici 2 mois d'ailleurs avec son nouveau carnet de voyage et en 2026 pour sa prochaine bande dessinée aussi. C'est l'objectif. Merci Sophie Lambda d'être intervenue au micro ici Belfort-Montbéliard.
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3: Bonjour Johan.
4: Salut Manu.
3: Merci de nous accueillir à Issoudun pour parler d'un jeu. Un jeu d'arcade comme on en trouve de temps en temps et ça nous émerveille.
4: Ben ça c'est super parce que ça nous rappelle notre jeunesse quand on allait dans les bistrots et qu'on jouait aux bornes arcade. Donc là tu vois, ça vient d'arriver. On a un copain qui est très talentueux et qui reconditionne et restaure entièrement des bornes arcade typiques du début des années 80. C'est la référence. Il les reconditionne entièrement, il les restaure entièrement. Elle est dans son aspect d'origine, vintage, tu vois. Toute la déco et la caisse sont vintage. Et puis, lui, ce qu'il propose, c'est d'intégrer une nouvelle carte et puis de nous proposer tous les jeux d'arcade qui existent dedans. Donc là, je crois qu'on a on doit avoir une borne où il y a plus de 600 jeux avec tous les, évidemment, les Pac-Man, les Space Invaders et tout ça. Et elle est complètement dans son état d'origine, mais avec un nouveau processeur où on peut accéder à tous les jeux qu'on a aimés quand on était plus jeune. Donc ça, c'est vraiment une pièce de collecte, mais qui marche, qui est révisée et qui est très, très, très, très plaisante et très déco surtout.
3: Hein. Remis en état, ça coûte combien ça?
4: Elle est proposée dans les 1 400 € et c'est vraiment un prix très raisonnable parce que, encore une fois, on a accès dedans à plus de 600 jeux avec tous les jeux de l'époque. Et puis, on a un vrai look vintage. C'est déco pour quelqu'un qui a envie de se faire une pièce à la maison, une pièce de jeu ou un bar, etc. Enfin, ça s'intègre évidemment partout.
3: Johan, je t'arrête, je vais lâcher le micro puis je vais m'installer.
4: Bah
3: je vais
4: oui,
3: jouer. Oh là là, c'est parti.
4: Voilà,
3: et je le valide. Hein.
4: Tu le valides, celui-là. Oui. Bah évidemment, mais ça c'est super, c'est notre jeunesse et puis ça revient beaucoup à la mode. C'est très tendance. Game over.

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1: Et le cocktail américain, c'est quoi?
2: C'est un cocktail grillé avec une sauce américaine, tomate, échalote, une pointe de cognac, du vin blanc. C'est un peu relevé.
3: Un déca.
4: Pâté, jambon, c'est du pain, gruyère, chantal, rosti, jambon de pays.
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6: L'endroit est pittoresque. Voyage au centre d'un Paris méconnu. Il suffit de franchir une porte, rue du Faubourg Saint-Denis, toute proche de la cave épicerie Jules, se faufiler dans une longue arrière-cour et entrer dans un hangar d'un autre temps. À l'intérieur, un alambic à la Jules Verne. On pensait que fabriquer de l'alcool en plein Paris était proscrit depuis 1925. C'était sans compter sur la dextérité et l'obstination du Al Capone de Paname, Nicolas Jules.
7: J'ai voulu créer une distillerie à Paris. Parce que Paris, justement, c'était une sorte d'anti-terroir. On avait une terre vierge pour aller créer et tout l'écosystème d'influence, d'énergie créative qu'il y avait à Paris, de cette beauté comme ça qu'on pouvait exploiter. Alors c'est un très bel alambic Holstein qui vient du sud de l'Allemagne, près de la frontière suisse, et avec une partie qui est ce qu'on appelle un pot still, un petit alambic de pot qui donne quelque chose de généreux, de puissant. Et à droite, on a une colonne qui ressemble plutôt à un saxophone de distillation et qui peut prendre différentes tonalités en fonction des réglages qu'on lui soumet.
6: Nicolas Jules distille Mar de Bourgogne, Armagnac, gin et vodka. En 2024, il est approché par une bande d'amis de Montmartre. Ensemble, ils décident, en partant du Mar, des fameuses vignes de la Butte, d'élaborer un alcool qui titre à 25 degrés. La Montmartroise est née dans un flacon au joli design, en 70 centilitres, 49 euros, ou en mini 20 centilitres, 22 euros. Entre finesse et puissance, on est séduit par les notes citronnées et de framboise de la liqueur. Au même titre que le Sacré-Cœur ou le Moulin Rouge, la Montmartroise devient le symbole de la Butte. Delphine Socha, présidente de l'entreprise.
8: À mon mari et moi, on s'est dit qu'il manquait quelque chose à Montmartre, un produit qui pouvait être l'identité du quartier. On vit au pied des vignes. Et ça faisait longtemps qu'on trouvait que c'était dommage qu'on jette le mar. Et puis on s'est dit qu'on pouvait en faire quelque chose de chouette, quelque chose de convivial. Et avec Nicolas, on a élaboré une recette, Nicolas et puis d'autres Montmartrois, une recette à partir de l'ADN des vignes.
6: Comment vous conseillez de boire la Montmartroise?
8: Eh bien, vous pouvez la boire pure, avec de la glace ou avec du Schweppes pour en faire un spritz.
6: Que dire d'autre de la Montmartroise? Rafraîchissante, peu sucrée, la puissance aromatique est là, c'est vraiment bon. Où trouver cette liqueur? Sur la Butte Montmartre, bien sûr, et dans nos bistrots de Paris préférés.
7: Alors par exemple, il y a l'iconique Bar à Bulles, hein, le bar du Moulin Rouge à Montmartre. On a aussi le Nazir et le Saint-Jean qui sont vraiment des brasseries aussi pareilles de Le Pic où on retrouve cette vibration montmartroise. Et puis on a aussi des fans absolus comme le Guersan ou Bacave qui sont où là, leurs clientèles sont devenues des Montmartrois de cœur, hein, puisqu'ils ont vraiment. C'est des endroits où la Montmartroise est consommée vraiment de manière assez systématique, quoi.
6: Et la Montmartroise est en vente également dans les caves Épicerie Fine Jules, dont le navire amiral se trouve au 54 rue du Faubourg Saint-Denis, dans le 10e arrondissement. Et là, c'est le paradis des gourmands.
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9: Alors on est sur le carré La Sauca, c'est pratiquement à côté des Rambles de Figueres. Et là nous sommes juste devant le fameux restaurant Duran, un restaurant emblématique de la ville de Figueres. Et nous avons rendez-vous avec la Louise qui va nous recevoir. C'est la sœur du patron, on va dire, qui est en voyage.
10: Allez, nous allons entrer dans cet établissement qui a l'air très très joli. Je vois déjà le buste de Dali.
9: Ah ben oui, puis c'était le restaurant de Dali. Et ce restaurant est connu pour ça, il venait manger là tous les jours.
10: Alors on peut voir effectivement ici à l'intérieur, hein, l'empreinte de Dali bien présente.
9: Oui, parce qu'on trouve des gravures, on trouve des estampes, comme on dit chez nous, et beaucoup de photos où on voit Dali avec les patrons. Voilà, donc je venais ici pour parler du restaurant, de ce qu'il représente, et de ce qu'il a été et ce qu'il est.
10: On est ici, il paraît, dans le restaurant préféré de Dali.
11: Oui, c'est vrai. C'est vrai. Oui. Je vous montre la salle du restaurant, mais au petit coin ici, nous avons qu'on appelle les seillets. Ici, c'est la table où mangeait Dali avec des copains et des personnalités de la musique, de l'art, poètes, du monde de la culture. Ici, nous avons des photos avec Dalí à Mandalay. Ce monsieur, c'est mon grand-père. Très amis d'Ali, parce qu'ils sont de la même
10: génération. Louisa, aujourd'hui, cette table, elle peut être réservée?
11: Oui, bien sûr, chaque jour. Il y a des personnes qui viennent dans la salle l'essayer. Et on réserve ici une table grande. Et après, là-bas, il y a pour 6-8 personnes.
10: On va quitter le cellier, Louisa, et on va se rendre dans la salle de restaurant avec des chaises qui ressemblent un peu à des trônes.
11: Oui, parce que ce sont des chaises typiques catalanes. Ça, c'est fait pour un carpintero.
9: C'est des chaises sur mesure, faites exprès, par un menuisier.
11: C'est aussi les lampes sont faites à mano. Il y a la fabrica en Mallorca. Il existe encore.
10: Louisa, qu'est-ce qu'on déguste? Quels sont les plats signatures du restaurant?
11: Bon, les plats très typiques, c'est les canards avec poire. C'est une recette de mon grand-père qu'il a fait beaucoup de fois à Salvador Dalí. Aussi très typique, c'est les poulets avec cigales.
9: Poulet aux gambas.
11: Ça, on mélange la montagne, c'est les poulets, et après les mers, que c'est avec la langouste petite. Non?
9: Est-ce qu'on peut savoir quel était le plat préféré de Salvador Dalí?
11: Surtout des produits d'ici.
9: Du terroir.
11: Oui, du terroir. Côtelette d'agneau. La soupe, les riz, un paella. Nous faisons aussi des petites viandes boules, des viandes hachées, comme ça, avec des sauces. Il aimait beaucoup la cuisine catalane. Prends pas d'alcool, rien du tout. Et pour les desserts, il fait toujours une infusion, c'est digestif.
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0: Mais quand comprendront-ils? Call Me Daddy, un coup de cœur Easy Man.
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7: À Dichat Zoé.
8: À Dichat Cynthia.
7: Alors avec toi, des histoires de clés, des histoires de clous, moi je sais plus, je te laisse raconter.
8: Aujourd'hui, je vais vous raconter l'expression « ne pas valoir un clou » qui est « locutio verbial courent nabe nat merit nad balou d'estad ocu utilitat donc endus mut est annul. »
9: Ah, c'est vrai que c'est joli.
10: C'est nul ! Zéro !
8: C'est une locution verbale courante d'avoir presque aucun mérite, n'être presque d'aucune valeur, d'aucune utilité, donc en deux mots, être nul. Par exemple, que collectionne le Skyhouse n'est bon pas sur cloud, mais que vous avez mis tout dessus. Par exemple, je collectionne les cailloux, mais ce n'est bon pas sur cloud, mais je les aime quand même.
11: La vie ne vaut rien.
7: Il y a tellement de choses qui valent pas un clou, mais qu'on aime quand même. Merci Zoé.
8: Merci, ça dit chat.
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1: Et nous sommes à Châteldon, un charmant village du Puy-de-Dôme connu pour son eau minérale et ses ruelles pittoresques. Et désormais également pour une illustratrice, Christine qui est avec nous, Christine Flamand. Qu'est-ce qui a été le plus rude, Christine? Racontez-nous sincèrement, plutôt le climat ou les Auvergnats?
2: Ni l'un ni l'autre. Le climat, ça m'a beaucoup plu parce que de nouveau, on trouve vraiment les saisons, l'automne, l'été, l'hiver, et l'hiver vraiment, quoi, avec de la neige. Donc ça m'a beaucoup plu. Les Auvergnats, j'ai été très bien accueillie dans ce village, donc ça m'a pas pesé. Ce qui a été plus dur, c'est, en fait, pour moi, ça a été de l'éloignement de Paris, c'est-à-dire plus voir mes amis, ma famille, pas pouvoir aller au cinéma en sortant de la maison. Il faut prendre la voiture pour tout faire, faut prendre la voiture. Alors qu'avant, je prenais mon vélo. Bon, ici, c'est pas possible. C'est plutôt une vie complètement différente de la vie parisienne. Cela dit, je m'y attendais. Et en fait, j'ai aimé Châteldon et l'Auvergne pour des choses différentes, hein. Pour la nature, pour les balades.
1: Et est-ce que le changement d'environnement a influencé votre travail?
2: J'ai pas eu cette impression-là, quoique. C'est-à-dire que quand j'arrêtais de travailler, je pouvais aller marcher dans la montagne, dans la campagne alentour. Et ça, c'était très agréable. Beaucoup plus agréable. Avant, je veux dire, fallait que je prenne mon vélo, que j'aille soit dans Paris, soit au bois de Vincennes, c'est pas pareil, quoi. Donc peut-être une espèce de quiétude.
1: Moi, j'aimerais savoir, Christine, comment vous êtes devenue illustratrice? Qu'est-ce qui s'est passé? Qu'il y a eu un déclic à un moment ou à un autre? Ou alors dans la famille, il y avait déjà des gens qui avaient ce genre de talent?
2: Non, alors, mais on lisait beaucoup, on a eu des livres pour la jeunesse. Moi, j'admirais énormément les livres qu'on nous offrait ou qu'on pouvait lire quand j'étais enfant. Ce qui me plaisait pas, c'est que les princesses, elles étaient toujours blondes aux yeux bleus, oui. Ce qui n'est pas mon cas. Donc je pensais que moi, si j'avais dû faire l'illustration, je l'aurais fait autrement, évidemment. Et puis donc j'ai suivi des études de lettres. J'ai pas vraiment écrit de livre pour la jeunesse. Par contre, j'ai commencé à prendre des cours de dessin. Et j'ai commencé donc.
1: C'était en vous. C'était vraiment une certitude.
2: Oui, oui, mais sans savoir si ça allait marcher.
1: Oui, mais c'est ce que vous vouliez faire.
2: Exactement. Voilà. Donc j'ai travaillé en autodidacte à illustrer des contes, des comptines, des petites histoires que j'inventais, que j'allais présenter régulièrement aux éditeurs, qui me refusaient parce que c'était quand même très maladroit ce que je faisais, mais à l'époque c'était quand même assez facile.
1: Donc, maladroit, c'est-à-dire?
2: C'était mal dessiné, quoi, vraiment.
1: Ah oui.
2: Oui. Mais
1: c'est voilà. Avec du recul que vous dites ça.
2: Oui, bien sûr. Ah oui, à l'époque, je trouvais que c'était
1: très
2: pas mal.
1: Fière de vous, à l'époque.
2: Non, quand même, non. Non, quand même, je voyais bien par rapport à d'autres. Mais je trouvais que malgré tout, ça allait.
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3: Moi, c'est Sabine.
4: Ruti,
3: sage-femme à la maternité.
4: C'est ça. Vous venez d'arriver, vous sortez, vous arrivez, vous.
3: J'arrive. Juste pour vous. Ouais. J'étais diplômée en 96. J'ai toujours voulu faire ça. Je me suis décidée en troisième et j'ai pas changé mon fusil d'épaule.
4: Alors, on va où?
3: Eh ben, on va monter en salle de préparation à la naissance.
4: C'est où?
3: Deux étages.
4: Okay, avec les petits coussins d'allaitement. La petite tape pour le bébé.
3: Je pense qu'on apporte des informations, on les accompagne. C'est vraiment de l'échange avec les patientes.
4: C'est ça qui a changé le
3: oui.
4: plus.
3: Avant, on disait qu'on apprenait à pousser aussi. Oui. C'est des choses qu'on fait plus, en fait.
4: Ah, c'est fini?
3: On parlait pas de préparation à la naissance et à la parentalité, en fait. Déjà, le terme a changé au moment des années 2000, à peu près, où on a vraiment inclus le conjoint, et puis où on s'est axé aussi, pas que sur l'accouchement justement, mais sur l'après-naissance, et puis de plus en plus on fait attention vraiment aux suites, parce qu'on s'est rendu compte que il y avait beaucoup de mamans qui faisaient de dépression du postpartum, et donc c'est ça aussi l'intérêt de la préparation à la naissance, c'est de les préparer, de les accompagner à la naissance, mais à l'après-naissance en fait, et à tout ce changement qui va arriver avec l'arrivée du bébé. Parce que ça bouscule un petit peu quand même.
4: Oui. Donc vous faites aussi des accouchements, hein?
3: Alors j'en fais plus depuis longtemps, parce que je fais de la préparation à la naissance, j'accompagne les femmes aussi en grossesse pathologique, et puis dans les déclenchements. C'est le démarrage, c'est avant qu'elles descendent en salle de naissance.
4: D'accord. Vous n'en faites plus, ça vous manque pas?
3: Non, ça me manque pas.
4: Non. C'est un choix, j'imagine.
3: C'est un choix complètement. Hein. Ah oui, tout à fait. Je suis très contente et vraiment, je me plais en préparation à la naissance, dans l'accompagnement de ces futurs parents.
4: Bon, il y a des larmes ici, des larmes de joie, des larmes de tristesse.
3: Ouais, aussi, des larmes de fatigue. voilà, tout à fait. Des larmes d'où, oh là là, ça fait un an que j'ai accouché, je reviens là, ça me fait plein d'effets. Ouais.
4: Déjà presque un an après encore.
3: Ouais, les dames qui reviennent ici, ça leur fait souvent quelque chose. Ouais.
4: Alors, qu'est-ce qu'on dit aujourd'hui à l'allaitement ? Allez-y à volonté, cadrez l'allaitement.
3: Alors, je pense qu'il faut que ce soit déjà un choix de la femme, un choix personnel. Il faut qu'elle ait du soutien. On ne va pas allaiter pour faire plaisir à quelqu'un. On va allaiter parce qu'on en a envie, parce que c'est un choix qu'on va faire. Et puis après, c'est surtout allaiter sans vous poser de questions, en suivant le rythme de l'enfant, parce qu'au démarrage, c'est ça qui est important. C'est finalement de ne pas se poser de questions et faire équipe avec son enfant.
4: C'est impossible de ne pas se poser de questions quand on est jeune parent.
3: Oui, mais en fait, ne pas se poser de questions. L'allaitement, culturellement, on l'a un peu perdu, nous, avec l'émancipation de la femme, la pilule, etc. dans les années 70. Et donc, quand l'allaitement est revenu, on l'a calqué un peu sur le biberon. Mm-hmm. Et le biberon, c'était toutes les 3 heures. Et puis surtout, on le donnait pas avant. En fait, pour mettre en place la lactation, c'est écouter le rythme de cet enfant, parce que lui, il sait pas ce que c'est que de se nourrir. Déjà, in utero, il est, nourri, logé, blanchi gratuitement. Et il va falloir qu'il découvre certaines choses. Et donc, il faut qu'il apprenne. Pour lui, c'est tout un apprentissage. Et donc, il faut qu'il apprenne quand il est disponible, ce bébé. Donc, lui, il ne va pas être disponible toutes les 3 heures à heure fixe.
4: D'accord, mais comment vous avez découvert ce métier ?
3: Avec un forum des métiers.
4: Ouais.
3: Où j'ai croisé une sage-femme passionnée. J'avais très envie de m'occuper du bébé. J'avais besoin de contact aussi avec les gens. Et cette sage-femme m'a été, mon point d'ancrage. Et puis après, j'ai rencontré une autre sage-femme quand j'étais encore au lycée, où j'ai pu du coup voir un accouchement, voir une césarienne. Et donc tout ça, je me suis dit, mais c'est ça que j'ai envie de faire.
4: Ouais, ça a été la révélation.
3: Ah ouais, complètement.
4: Pour que je vous fasse une petite photo.
3: D'accord.
4: Oh super, vous avez mis votre blouse, votre basse.
3: Voilà.
4: Ah, j'ai cru que c'était un sifflet, non ?
3: Non. C'est...
4: On se met où ? On se met là ? On se met où ? Vous aimez ?
3: Oui, ça me va.
4: C'est bien, c'est vous, hein ? Mais quel sourire vous avez ?
3: Merci.
4: C'est les yeux qui brillent. C'est naturel ?
3: Je crois, je fais rien de particulier.
4: Ça rend très joyeux, non, comme métier, parce que
3: c'est un beau métier.
4: Ouais.
3: Enfin, moi, je changerai pas de métier.
4: Bah oui,
3: voilà, ça reste vraiment un métier que j'aime.
4: Mm-hmm. Vous repartez ? Vous êtes venue exprès ?
3: Oui, je suis exprès parce que c'était pas sur une garde, c'était pas pratique. Ma collègue avait des consultations d'allaitement, donc je suis revenue. Je suis repartie.
4: C'est bien sympa. Bah, on repart ensemble.
3: Et on repart.
4: À moins que vous ayez quelque chose à faire, je ne sais pas, mais vous faisiez une brioche à la maison ?
3: Oui.
4: Cool. Donc là, on est à nouveau dans le hall de la maternité. Il y a un chiffre à l'entrée de la maternité, là.
3: C'était le nombre de bébés nés à la maternité, donc en 90 ans.
4: 312 557.
3: Voilà.
4: Ah oui, depuis, on a fait un peu de chemin, quoi.
3: Premier bébé en 1929.
4: Ouais,
3: voilà. Et puis ça, c'était en 2019.
4: Ah oui, donc depuis, il faudrait actualiser le chiffre.
3: Après, on est à peu près à 2800 accouchements par an.
4: Bon, c'est vrai qu'à chaque fois qu'on rencontre une sage-femme, ça nous remonte plein de souvenirs.
3: C'est sûr. Merci beaucoup.
4: Merci beaucoup.
3: Bonne fin de journée.
4: Merci, à bientôt.
3: Au revoir.
4: À bientôt.
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5: Tout ce qui a trait au caractère des humaines et des humains, j'adore. Je trouve que la langue occitane se délecte à qualifier les comportements humains. Roumé, je savais que tout le monde connaît Kéomo. C'est un bon exemple. Tu pourrais faire un sourire plutôt que de roumé. Roumé. Comme ce mot l'indique dans sa construction, ça grogne, ça fait trembler les murs. Quelqu'un qui roume, c'est un râleur d'excellence. T'as voulu faire les courses ? On y est. Et plus le moment des rouma, mon grand. Ce n'est plus le moment de râler, ok ? Plutôt que de roumer, on finit vite et on rentre. Roumer, ok ? Vous connaissez, bon. Et si je dis marouner, marouna, c'est la même chose. Dans le mot, le R roulé nous montre une personne qui râle aussi, qui bougonne. Il marronne comme un burga au kevonvon. Non, il râle comme un frelon qui vrombit. Roumé, marronné. Faites vos courses, mesdames et messieurs. Allez, adieu.
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1: Une main dans le pop-corn, le ticket dans l'autre, vous entrez dans l'une des salles du Sénéchal. Mais avant d'être le cinéma de Guéret, c'était quoi ?
2: Daniel Domecq, je suis passionné de cinéma. À l'origine, c'était un bâtiment qui était en déshérence depuis un certain nombre d'années et qui était une école. C'était l'école Jean de Sessac, un grand bâtiment qui n'avait plus de fonction et dont il a été décidé de le transformer en cinéma à la demande d'un groupe qui s'appelait le groupe Raymond, qui est plus connu aujourd'hui sous le nom du CGR. Donc il y a des salles un petit peu partout en France et c'est donc cette société-là qui a réalisé les travaux avant 1983 puisque le Sénéchal sur cet endroit ouvre fin décembre 1983. À Guéret, on a du cinéma depuis 1897, première séance 23 mai 1897 et la première salle fixe, puisque avant il a été porté par des itinérants, première salle fixe qui ouvre en 1919 à un endroit qui maintenant est complètement détruit. Je veux parler de ce qu'on appelle l'îlot Carnot et c'est là qu'était le premier cinéma de Guéret. Le Café Continental possédait une salle des fêtes à l'opposé d'un grand jardin. Dans cette salle-là ont eu lieu des séances de cinéma. Et le propriétaire qui a acheté tout ça en 1919 en a fait un cinéma. Un grand cinéma de 350 places avec balcon qui va fonctionner de 1919 à 1934. Si on a beaucoup d'autres façons de regarder des films, ce qui est tout à fait louable et respectable, je crois vraiment que la dimension lieu de rencontre et de convivialité et la qualité surtout des images projetées et du son que l'on entend sont à mes yeux irremplaçables.
1: Bonjour.
3: Guillaume, je suis directeur du cinéma Le Sénéchal. J'ai grandi avec ce cinéma dès mes 7 ou 8 ans, on va dire.
1: Qu'est-ce que ça fait maintenant d'en être le directeur ?
3: Waouh ! Un choc ! Non, ça fait bizarre et en même temps, il y a une sorte de logique quelque part.
1: Si vous pouviez dire quelque chose au Guillaume qui a 7 ans ?
3: Je pourrais lui dire, tu vas voir, il va y avoir plein de nouvelles choses excitantes dans le cinéma et plein de choses auxquelles tu ne pensais pas encore qui vont arriver et qui vont émerveiller tout le monde.
1: Maintenant, vous pourrez plus vous faire de films sur ce qu'était le Sénéchal avant. C'était une école.
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4: Oui, salut, bonjour. Je m'appelle Jean Meyer. Je suis né à Sarlat, mais je suis bordelais d'adoption depuis 1964.
5: C'est un florilège de klaxons. Alors on a commencé par le klaxon italien, ensuite le klaxon de combi.
4: Tous les enfants ont klaxonné un peu plus dans les tunnels et voilà.
5: Ça oui. Affirme aussi la personnalité d'une voiture.
4: Oui, oui, chacun.
5: Comme la de chevaux. Jean Meyer nous reçoit chez lui à Bordeaux, dans le quartier de la Bastide. Difficile d'imaginer que derrière la porte d'un garage se cache un véritable trésor sentimental. Des voitures anciennes dont deux modèles font sensation. La 2 chevaux cactus et la 2 chevaux vigne, sur laquelle poussent des raisins.
4: J'ai trouvé un marchand de plants à Sainte-Livrade qui nous a dit on va trouver un cépage qui résiste au vent et on a fait faire une très belle galerie complètement adaptée. Je crois que j'amuse la galerie avec ma vigne. Oui, tout le long de l'auto. L'auto a même été prolongée puisque je dors dedans. Donc il y a un lit dans l'auto et vous imaginez qu'une berline est transformée en break. Et la vigne dégueule sur les côtés et sur l'arrière. La vigne tient toute la longueur de l'auto.
5: Et elle pousse bien.
4: Et elle pousse très bien, oui. Elle est bichonnée l'hiver.
5: Et ça veut dire qu'au mois de septembre, quand vous promenez avec cette 2 chevaux, cette voiture, oui, avec la vigne à l'intérieur, vous pouvez conduire en dégustant des raisins.
4: Sûrement pas. Parce que c'est vraiment un cépage qui est choisi pas pour être dégusté ni pour faire du vin.
5: Quand les Bordelais vous croisent, comment réagissent-ils exactement ? Est-ce qu'ils sont surpris ? Est-ce qu'ils vous saluent ? Ils vous font des grands sourires ?
4: Ceux qui l'ont vu s'en souviennent. Donc après, la vigne est verte, alors on a fait ça sur une auto verte, oui.
5: Vous concevez que c'est pas quelque chose de commun ?
4: Mon goût, c'est effectivement de faire les choses belles, efficaces et drôle, ça sert à aimer la vie.
5: Le but d'une voiture, c'est quand même de se déplacer, d'être mobile avec. Elle roule à combien ?
4: Elle roule à combien ? Oh là là, je dépasse pas 60 à l'heure avec cette auto, mais ce qui m'a pas empêché d'aller et de revenir de Grèce en l'an 2000.
5: Est-ce qu'elle a un nom d'ailleurs cette voiture? Est-ce qu'elle a un surnom?
4: Nous, on l'appelle la Vigne.
5: Il y a la Vigne et puis d'autres voitures. Il y en a une qui me plaît bien. C'est la deux chevaux Cactus.
4: Ben moi, à la place de la roue de secours, j'ai mis un jardin de cactus. En 2007, je suis allé à Pékin et retour.
5: Et toujours le lit dedans. Mais avec les cactus donc sur le capot, jamais vous vous êtes fait arrêter sur la route par la gendarmerie ou la police? On vous a posé des questions?
4: Ils ne nous arrêtent que en disant c'est pour la photo du magazine de la gendarmerie.
5: On peut rentrer à l'intérieur?
4: Bien sûr.
5: Ça couine à l'intérieur.
4: Coquin.
5: La deux chevaux Vigne est de l'année 1980. Les pieds de vigne ont été plantés en 2000. Ce véhicule a véritablement créé le buzz. Des propriétés viticoles du Médoc ont même contacté Jean Meyer à plusieurs reprises pour organiser des animations. Et Jean Meyer, quand il rentre dans son garage tous les matins, qu'est-ce qu'il se dit?
4: Ben que je suis le plus heureux du monde.
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6: Et adieu, mélodieu, couchiba. Vous allez bien, Franck?
7: Très, très bien. J'ai une pêche aujourd'hui.
6: Bon, mais tant mieux. Moi, je ne sais pas, je n'ai pas bien dormi la nuit dernière. Et il passe plat dormite, là, l'année passée. Vous savez pourquoi?
7: Ben non.
6: Ben à cause de mes voisins. Ah. Ils m'ont empêché de dormir. Alors, bête, à quoi arrive paga et les gringao perieu? Alors, heureusement pour moi, grand gauch perieu, ça n'arrive pas souvent. Mais quand même, quel sagan que mes voisins ont fait la nuit dernière.
7: Quel sagan? Alors je connais pas, qu'est-ce que ça veut dire ça?
6: Quel sagan, le sagan, c'est le bruit. Le sagan, c'est le vacarme, le tapage. Vous voyez le genre de nuit que j'ai passé.
7: Oh là là, oui.
6: Alors faire du sagan, faire des sagans, c'est faire du bruit. Chez nous, en français régional, en francitan, vous pouvez entendre quel sagan et qu'une sagan, un sagan du diable, une sagan del diable, en version originale. Le sagan, c'est aussi le tapage consécutif à une querelle. Quel sagan!
7: C'est marrant parce que Sagan, moi, ça me fait penser à
8: Françoise Sagan.
6: Ah, c'est vrai, vous avez tout à fait raison. Mais oui, Françoise Sagan, effectivement, une femme de lettres française. Ben, Noscudo, en Corsia, Cazar, en 1935, née dans le Quercy et dans le Lot, à Cajar, en 1935, et décédée en 2004. Alors, une précision nette, elle n'est pas son nom officiel. En réalité, Sagan n'était pas son véritable nom. Elle s'appelait Françoise Quarez. Final, la question que nous pouvons poser à Franz, on peut se poser cette question. Pourquoi avait-elle choisi ce pseudonyme Sagan? Ben, peut-être espérait-elle que son nom fasse du bruit.
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2: Pluie, neige, canicule, brouillard, la météo décide si on va râler ou si on va râler autrement, si vous voyez ce que je veux dire. Mais dans le fond, qui décide des prévisions météo? Qui observe? Qui calcule? Qui c'est qui tranche à la fin? Et surtout, pourquoi ils disent qu'il va y avoir du soleil alors qu'on se prend une rincée? Eh bien, réponds tout de suite dans les coulisses de Météo France Alsace que je teste pour vous aujourd'hui. Je suis à Ilkirch-Grafenstaden. Ici, on estime, on calcule le temps qu'il fera demain. Et à côté de moi, voici Simon. Simon, c'est le technicien météo. C'est lui qui surveille des capteurs, des antennes, des machines qui parlent. Bref, tout le langage, c'est des chiffres. Entre le vent, la pression, l'humidité, tout est mesuré en continu avec des stations météo basées un peu partout en Alsace, à des endroits stratégiques, en altitude, dans les vallées, en plaine ou encore en ville, au nord, au sud, bref, un peu partout. Et à cela, on peut ajouter aussi d'autres outils comme les